Quoi? Parce que il y a grosso modo trois conceptions sur les rapports entre la guerre et, je dirais, ce qui s'oppose à la guerre, qui est la paix. Et ces trois conceptions donc sont très différentes. Et il convient de remonter à leur origine. Et on les trouve en particulier, eh bien, chez les auteurs les plus anciens de l'histoire qui nous est parvenue, les Grecs, et puis le Haut Moyen Âge qui a commencé à réfléchir sur les rapports paix et guerre. Alors, quelles sont ces trois conceptions? La première, la plus classique, c'est celle de Saint Augustin, où il associe la justice et la paix, en disant que la paix est le fruit de la justice. Voilà la conception la plus prégnante qui est encore présente, par exemple, chez notre pape Léon XIV, qui, vous savez, est un Augustin, hein, de formation, et qui nous dit dans son encyclique Magnifica Humanitas, au numéro 215, tous, à quelque niveau que ce soit, nous pouvons contribuer au fondement de la paix qui est la justice. Vous voyez ce rapport entre justice et paix très marqué. Et il continue, nous ne rechercherons pas en effet n'importe quelle paix, une absence de conflit à tout prix, mais cette paix véritable qui naît de la justice. Il existe un lien étroit entre la justice de chacun et la paix de tous. Il cite Saint Jean-Paul II, message pour la 31e journée mondiale de la paix en 1998. Commentant le verset du psaume Justice et paix s'embrassent au psaume 85, Saint Augustin écrit, Il n'est personne pour ne point désirer la paix, mais tous ne veulent point faire la justice. Mais fais la justice, parce que la justice et la paix s'embrassent et ne sont point en désaccord. À quoi bon être en guerre avec la justice? La justice te dit ne vole point et tu n'entends pas. Ne commets point d'adultère et tu ne veux pas entendre. Ne fais pas autrui ce que tu ne veux point qu'on te fasse. Ne dis pas autrui ce que tu ne veux pas qu'on te dise. Veux-tu donc arriver à la paix? Fais les œuvres de la justice. Donc c'est une magnifique apologie, vous voyez, de ce rapport entre justice et paix. C'est la conception majeure que la plupart ont. Mais vous avez entendu ce que dit le pape Léon XIV. Il évoque la parole de saint Augustin qui dit que la paix n'est pas une absence de conflit à tout prix. Or, pour beaucoup, et du temps de saint Thomas, il y avait cette conception aussi relativement classique de dire la paix est en rivalité avec la guerre, c'est-à-dire la guerre, c'est l'inverse de la paix, une sorte, vous voyez, de dialectique entre guerre et paix. Vous savez, il y a beaucoup d'auteurs qui ont joué sur cette dialectique, Tolstoï ou tant d'autres. Et donc la paix est définie seulement comme absence de guerre. Voyez? Et du temps de saint Thomas d'Aquin, vous avez un homme de loi, un canoniste, on dirait de nos jours, théologien en même temps, Henri de Gand, dans la Summa Aurea. Il a enseigné entre 1239 et 1253, donc c'est vraiment contemporain, un peu avant saint Thomas. Et qui dit que la paix est absence de guerre. Voilà, un point c'est tout, et un général pourrait être facilement d'accord avec cette visibilité, si vous voulez. Il n'y a pas la guerre, donc c'est la paix. Mais ce n'est pas nécessairement la victoire, si vous voulez, comme vous l'a très bien dit le général juste avant moi. Ce n'est pas le fruit d'une victoire, ça peut être seulement un consensus mou. Vous voyez, on avait ce matin au texte de l'Évangile les Géraséniens qui sont visités par Jésus. Il y en a deux qui sont possédés et Jésus passe par là
Et on laissait tranquille ces deux personnes possédées, puis voilà que Jésus survient, il bouscule un peu tout, et puis finalement les démons fuient dans les ports, etc. Mais à la fin, les Géraséniens ne sont pas du tout contents de cette perte massive de 200 ports, c'était leur gagne-pain, et ils demandent à Jésus surtout de ne pas rester là. Et on comprend très bien que ces gens ne vivaient que dans un consensus mou. C'est-à-dire, ils ne luttaient pas contre le mal. Ils lui avaient donné une place, des chemins dans lesquels personne ne passait. Mais quand Jésus arrive, évidemment, ce consensus mou éclate. Et à ce moment-là, on voit les choses plus réellement. Donc, vous voyez, ces deux conceptions sont les deux conceptions massives de les rapports entre la paix et ce qui conduit qu'à la paix, soit l'absence de guerre, soit la justice, mais il existe une troisième conception. Et c'est celle que nous allons essayer de découvrir dans un premier temps, c'est la conception de saint Thomas d'Aquin, qui nous permettra de mieux comprendre après ce qu'est une guerre juste. Qu'est-ce qu'a fait saint Thomas d'Aquin? Eh bien, saint Thomas d'Aquin est d'abord un lecteur de l'Écriture. Il est théologien, donc la lecture de la Scriptura Sancta, c'est le premier devoir du théologien. Et vous avez effectivement une tension dans l'Écriture, dans ce rapport justice et paix, ou amour et paix. Lisons quelques passages. Nous venons d'entendre le passage cité par le pape Léon XIV, « Amour et vérité se rencontrent, justice et paix s'embrassent ». Mais vous avez aussi la devise de Pie XII, « Opus justitiae pax ». C'était son motu, sa devise de pape. L'œuvre de la justice, c'est la paix. Le fruit de la justice sera la paix. Et l'effet de la justice, repos et sécurité à jamais. On pourrait lire bien d'autres passages, comme le fait aussi de la correction. Toute correction ne paraît pas sur le moment être un sujet de joie, mais de tristesse. Plus tard cependant, elle rapporte à ceux qu'elle a exercé un fruit de paix et de justice. Vous voyez, donc l'aspect correctif de la justice qui permet de retrouver la paix. Saint Jacques dira « Un fruit de justice est semé dans la paix pour ceux qui produisent la paix ». Donc voilà, l'Écriture donc assemble très fortement paix et justice. Mais il y a d'autres passages qu'il ne faut pas manquer, où l'on voit que le dynamisme pour aboutir à la paix est l'amour. Par exemple, quand Jésus plaide la justice et l'amour, il dira « Malheur à vous les pharisiens qui acquittez la dîme de la menthe, de la rue et de toute plante potagère, qui délaissez la justice et l'amour de Dieu ». Et continuant donc cette analyse, nous voyons que les commentateurs des évangiles, c'est-à-dire les écrits sacrés qui suivent les quatre évangiles, eh bien, vous avez les lettres de saint Paul ou de saint Pierre ou de Jude qui associent volontiers amour et paix. Par exemple, Romains chapitre 2, gloire, honneur et paix à quiconque fait le bien, aux Juifs d'abord, puis aux Grecs. Ou encore, dans la deuxième épître aux Corinthiens, où l'apôtre nous dit « Ayez même sentiment, vivez en paix, et le Dieu de la charité et de la paix sera avec vous. » Vous voyez, qui associe charité et paix. Et dans l'Épître aux Éphésiens, pareil, que le Père et le Seigneur Jésus-Christ accordent paix aux frères, ainsi que charité et foi. Et dans l'Épître à Timothée, deuxième, « Miséricorde, paix de par Dieu, le Père et le Christ Jésus », ou l'Épître de Jude, « À vous, miséricorde et paix et charité en abondance ». Donc, les auteurs sacrés ont très volontiers associé paix et charité. Donc, pour nous, c'est important, parce qu'on va comprendre comment saint Thomas va arriver à cette définition de la paix
à partir de l'amour plutôt qu'à partir de la justice ou l'absence de guerre, qui sont les deux lieux communs, si j'ose dire, acceptés à son époque du haut Moyen-Âge. Donc, quand on lit ces écrits, la première synthèse est le commentaire des sentences de l'évêque de Paris, Pierre Lombard, et c'était obligatoire pour avoir le titre d'enseignant. Il fallait commenter les sentences de l'évêque de Paris. On appartenait à l'université à cette époque de cette manière-là. Donc il fallait commenter ce que l'évêque du lieu avait dit. Donc Pierre Lombard, évêque de Paris, et dans ce commentaire donc des sentences de l'évêque de Paris, eh bien tout tourne autour de la paix, mais la paix comprise seulement comme non-guerre. Et saint Thomas donc s'appuie sur un écrit de saint Augustin, La Cité de Dieu, où celui-ci dit « La paix de toutes choses est la tranquillité de l'ordre ». Retenez cette expression. « Tranquillitas ordinis », c'est très souvent un moyen pour présenter ce qu'est la paix, la tranquillité de l'ordre. Mais la tranquillité de l'ordre, vous comprenez, ça peut être un ordre qui n'a pas nécessairement, je dirais, toutes les qualités que l'on puisse demander à un ordre, car il y a des ordres qui peuvent être seulement, je dirais, imposés par la force. Et je ne sais pas si vous vous souvenez historiquement, en 1831, il y avait eu ces insurrections démocratiques dans toute l'Europe et en particulier en Pologne. Et la Pologne avait été durement sanctionnée par le gros voisin russe qui était venu remettre de l'ordre à Varsovie, le tsar. Avait fait une répression extrêmement sanglante à Varsovie pour, juguler cette liberté dont s'étaient appuyés les Polonais. Et donc, le 16 septembre 1831, le général français, ministre de la guerre, Bastien Sébastiani, déclare dans le journal Le Moniteur, le gouvernement a communiqué tous les renseignements qui lui étaient parvenus sur les événements de la Pologne. Au moment où l'on écrivait, la tranquillité régnait à Varsovie. Alors évidemment, la presse d'opposition s'est déchaînée contre cette formule, puisque le tsar Nicolas Ier avait massacré les Polonais. Donc c'était pas du tout une bonne chose, mais présenté à travers les mots de ce général Sébastiani, l'ordre et les journaux avaient marqué « Le général est très content, l'ordre règne à Varsovie ». Mais quel ordre, vous comprenez ? Un ordre sanglant. Donc vous voyez, la tranquillité de l'ordre est une expression redoutable. Tranquillité de l'ordre juste ou tranquillité d'un ordre coercitif. Voyez. Donc il faut faire attention à cette définition de la paix comme tranquillité de l'ordre. Et saint Thomas, donc, dans les premiers temps, suit, je dirais, d'une manière assez littérale, saint Augustin, c'est le maître de l'Occident, vous savez, c'est le docteur des docteurs, comme dit Paul VI. Donc la tranquillité exclut le bouleversement causé par un empêchement, et la paix existe quand rien qui trouble l'ordre correct de la cité. La paix, c'est aussi l'inclination qu'elle a par rapport à sa fin, qu'elle désire naturellement et qui n'est pas empêchée. Vous voyez, c'est toujours la paix prise comme fruit du fait qu'elle n'est pas empêchée, que la guerre, dans le fond, est évacuée. La paix, dira même saint Thomas dans ce passage, est aussi nécessaire à la béatitude, mais en tant qu'elle écarte ce qui peut empêcher la béatitude. Donc toujours, voyez,
dans un regard d'opposition à ce qui pourrait être conflictuel. Donc une définition de la paix, je dirais, au ras des pâquerettes. Et dans ses commentaires successifs, saint Thomas va petit à petit perfectionner son regard. Là, c'est un regard d'étudiant. Et va petit à petit chercher à mieux comprendre ce que c'est que la paix. Et il va le comprendre à travers la notion de concorde, en voyant que la paix ajoute à la concorde quelque chose de supplémentaire. Car la concorde, c'est seulement, comme l'indique l'étymologie du mot concorde, cum corde, avec le cœur, c'est l'accord de personnes entre elles. Mais la paix, dit saint Thomas, nécessite quelque chose de plus grand qui s'ajoute à cette concorde entre hommes, c'est la paix intérieure. C'est la paix que chacun doit découvrir en lui-même. Et cette paix, il la comprend avec les paroles de Jésus, l'action propre de Dieu est de produire la paix. 1 Corinthiens 14, 33, Dieu n'est pas un Dieu de trouble, mais de paix. Et cette injonction, vivez dans la paix et le Dieu d'amour sera avec vous. La paix, dit saint Thomas, n'est en effet autre chose que l'unité des affections. Or, cette union ne peut être que l'œuvre de Dieu seul, parce que c'est par la charité qui ne procède que de Dieu que les cœurs sont unis. Lui seul peut rassembler et unir, car Dieu est charité, et la charité est le lien de perfection. Aussi est-ce lui qui fait habiter ensemble ceux qui n'ont qu'un cœur. Il cite le psaume 67, verset 7, ou 68 dans nos versions hébraïques. Or, l'homme a fait la paix entre Dieu et lui par le mystère de Jésus-Christ. Donc, ces commentaires bibliques l'aident petit à petit à sortir, si vous voulez, de la double catégorie, la paix, c'est l'absence de la guerre, ou la paix est le fruit de la justice. Il voit petit à petit, grâce aux commentaires bibliques, apparaître l'intime dynamisme qui aboutit à la paix, qui est l'amour, la charité. Et le moment où il cherche les conditions de la paix, c'est dans son commentaire des noms divins de Denis, le pseudo Aréopagite, qui est un grec, et il dira, il faut trois conditions pour avoir la paix. Premièrement, certes, pour les distinguer les unes des autres, disons qu'il peut exister, il ne peut exister d'ordre qu'entre des choses qui sont différentes. Donc il faut d'abord, quand il y a un risque de conflit, d'abord voir quel est l'ordonnancement des choses. La première des choses, c'est de regarder l'agencement. Comme un militaire, il voit bien qu'il y a un général, il y a des colonels, il y a des lieutenants, etc. Il y a toute une troupe qui suit. Il y a une hiérarchie, si vous voulez. Donc, il y a un ordonnancement, il y a un agencement. C'est la première condition pour assembler des choses différentes. Deuxièmement, il est nécessaire à la tranquillité de l'ordre qu'aucune des choses distinctes ne sorte des limites de sa nature, et c'est à cet égard que Denis dit avec pertinence, il fixe les limites. C'est-à-dire, il faut des lois. C'est pas parce qu'on a une organisation, un agencement, que nécessairement on est dans la paix. Il peut y avoir une structure de bandits, dans lequel il y a aussi le chef et puis les subalternes, etc., qui sont bien organisés, mais il n'y a pas de limites qui sont définies par des lois bonnes et universelles. Et puis, troisièmement, il est encore nécessaire que cette définition et cette délimitation soient soutenues, et c'est à cela que s'applique ce qu'il dit, et il protège. Il faut une protection pour qu'il y ait un bon agencement
et une bonne délimitation qui tienne dans le temps. Car il ne suffit pas d'avoir un bon agencement, un bon ordonnancement des choses, il faut encore que ça tienne dans la durée. Et pour cela, il faut une protection. On retrouve, si vous voulez, grosso modo, ce qui fait un état de droit dans lequel il y a un pouvoir exécutif qui est marqué par une hiérarchie, une délimitation qui est marquée par une légalité des pouvoirs à travers, par exemple, une chambre de députés qui émettent des lois. Et puis, il faut aussi une inspection judiciaire protectrice de l'ensemble pour éviter les abus et les débordements. Donc, on retrouve ça, voyez, comme établissement des trois grandes lignes qui permettent la paix. Un bon ordonnancement juste, une délimitation juste et une protection juste. Dans la somme de théologie, donc, saint Thomas va encore s'exprimer de la même manière, en ajoutant « la paix inclut donc la concorde et y ajoute quelque chose », c'est ce que je disais précédemment. Car effectivement, les volontés de plusieurs personnes s'unissent dans un même consentement, mais il faut aussi l'union des appétits dans la même personne. Il faut que les appétits de vie, qui sont ceux très classiques de la vie, de la survie, de la génération et de la vie rationnelle, soient apaisés dans le sens satisfait. Car sinon, il y a conflit dans les personnes ou entre les personnes. Et la paix consiste en ce qu'en chaque homme, tous les mouvements de l'attrait naturel soient au repos. Et le but de l'homme, saint Thomas le conçoit comme la béatitude, c'est-à-dire la vie contemplative la plus élevée qui permet de faire, je dirais, l'opération la plus élevée qu'il est donné à l'homme de faire, c'est de contempler Dieu et les réalités qu'il nous donne. Donc, ces considérations de saint Thomas nous font comprendre que pour la paix, il faut l'unité des volontés, à commencer par la sienne, l'unité des choses voulues entre acteurs et l'unité de ceux qui veulent. Pas seulement que le but soit commun, il faut aussi l'unité de ceux qui veulent ensemble. Et c'est le plus difficile souvent dans une société à obtenir. Saint Thomas voit donc bien l'enjeu, voyez, de ce qu'il appellera la communauté du monde entier, et pas seulement la cité, ou d'abord la famille, puis la cité, puis le royaume, qui est l'État aujourd'hui. Il voit la communauté du monde entier, et il ajoute cette phrase donc très forte, « La paix, retenez bien l'expression, est œuvre de la justice indirectement, en éloignant ce qui l'empêche, mais l'œuvre de la charité la produit directement, puisque, en vertu de sa propre définition, la charité cause la paix. En effet, elle est un amour qui est une force unitive, selon Denis. » Et là, je suis dans la somme de théologie, donc Seconda, Secondé, question 29, article 3, Atertium. Et là, saint Thomas est au sommet, si vous voulez, de son application à comprendre la paix. Et voyez qu'on n'est plus seulement dans l'absence de guerre, ni non plus dans la paix comme étant fruit de la justice, mais comme fruit de l'amour, la charité. Et nous comprenons bien qu'il y a eu un progrès, si vous voulez, au cours de ces étapes entre le jeune étudiant bachelier des sentences de commentant les sentences de l'évêque de Paris jusqu'à cette Seconda Secondé où il traite de la charité, qui est plutôt vers la fin de sa vie,
et où il donne un enseignement, il a 47, 48 ans, mais il meurt à 49 ans. Il n'a pas eu le temps de faire le tour de toutes les questions, hein, même s'il nous a donné 8 millions de mots, hein, c'est pas mal, hein, en mourant à 49 ans. Et je passe à la deuxième partie, donc comment saint Thomas arrive à la notion de guerre juste. Il faut d'abord reconnaître que saint Thomas ne traite jamais de la guerre pour elle-même, sauf dans cette partie de la Somme, après avoir traité de la paix. C'est intéressant, c'est-à-dire qu'il n'a pas comme premier but de parler de la guerre, mais comme premier but de parler de la paix. C'est accessoirement qu'il parle de la guerre. Et la guerre lui permet de réintroduire la notion de justice de saint Thomas, de saint Augustin. Nous avons vu que pour saint Augustin, le fruit de la justice, c'est la paix. Eh bien, saint Thomas va s'appuyer sur la justice pour faire comprendre que le moyen de retrouver la paix quand on l'a perdue, ça peut être la guerre juste. Voyez, la justice revient par le biais de la guerre, hein, mais pas n'importe quelle guerre, une guerre juste. Et pour cela, saint Thomas va d'abord traiter de ce qu'on appelle un acte à double effet, qui viendra un petit peu plus tard dans la Somme de théologie, mais très probablement qu'il a déjà en tête. Qu'est-ce que c'est qu'un acte à double effet ? Un acte à double effet, c'est un acte dans lequel il y a, une fois qu'on pose l'acte qui cherche à être bon, un effet bon et, hélas, un effet mauvais. Prenons l'exemple, une thérapie. On retire, par exemple, un cancer, une boule cancéreuse à quelqu'un, et en même temps, on fait une ablation qui est malheureuse pour la personne. C'est le cas de ce qu'on appelle, par exemple, l'avortement thérapeutique. Un cancer à l'utérus, il faut vite soigner, sinon la personne va mourir et peut-être entraîner la mort de l'enfant aussi. Mais en faisant cette intervention chirurgicale, malheureusement, l'enfant saute et meurt par l'occasion de cette opération d'avortement thérapeutique. Donc voilà ce qu'on appelle la règle du double effet. Qu'est-ce qui permet de le faire moralement ? Parce qu'on ne doit pas tuer un enfant, hein, jamais, de la conception à la mort, c'est interdit par la loi divine. Mais pourquoi est-ce que ça peut être permis dans un cas pareil ? Parce qu'on veut sauver une vie, on veut sauver la vie de la maman. Et cet acte a double effet, donc il faut premièrement que l'acte directement visé doit être bon ou moralement neutre. Retirer une tumeur, c'est clair que c'est un acte bon. Deuxièmement, le bon effet doit légitimement résulter de l'acte bon et non du mauvais effet. C'est-à-dire, il ne faut pas faire en sorte que de mauvais moyens justifient la fin. Troisièmement, le mauvais effet ne doit pas être directement voulu, mais au pire prévu et toléré. On peut toujours espérer qu'au dernier moment, le petit fœtus, on va pouvoir peut-être quand même le sauver. On ne sait jamais s'il est suffisamment développé, la couveuse, etc. Quatrièmement, le bon effet doit être estimé proportionnellement plus fort que le mauvais effet provoqué. C'est la raison de proportionnalité. Et saint Thomas donc développe cette règle du double effet en disant oui, alors à ce moment-là, c'est moralement permis, même si il y a eu des saintes comme en Italie qui ont préféré ne pas faire cette opération avec la règle du double effet qui leur permettait de le faire et qui ont préféré donner la vie à leur bébé et mourir par la même occasion. Vous savez que le pape Jean-Paul II avait béatifié une bienheureuse, je crois que c'était à Turin ou à Bologne, hein, qui est mort dans ces conditions. Le médecin lui disait, mais vous pouvez le faire, c'est moralement juste, hein, que vous ayez cet avortement thérapeutique,
mais elle a dit non, je préfère donner vie à mon enfant, et elle en est morte, voyez. Mais c'est l'héroïcité des vertus, c'est pas demandé à tout le monde, voyez. On passe à un autre degré, hein. Et du coup, elle a été béatifiée. Mais en règle ordinaire, la règle du double effet est valable moralement, voyez. Eh bien, la guerre juste, il faut la comprendre de la même manière, parce que vous avez quoi? Vous avez une finalité qui est une cause juste et qui est marquée juste en dessous, dont l'objet, c'est le déclenchement de la guerre. Et saint Thomas dit, attention, ce déclenchement de la guerre ne peut pas être réalisé par n'importe qui. Il faut que ce soit l'autorité légitime. Si ce n'est pas l'autorité légitime, à ce moment-là, cette guerre ne sera pas juste, parce que ce sera peut-être une sédition, ce sera peut-être une quelque chose qui ne sera pas donc conforme à la recta ratio agibilium, la règle droite de l'agir. Et donc, il faut, pour que ce déclenchement de la guerre soit juste, que ce soit l'autorité légitime qui la déclenche à bon escient. Et il ajoute que l'intention soit droite, c'est-à-dire sans passion, telle une politique conquérante cachée. Et vous savez que parfois, il y avait des personnes qui partaient en guerre sainte, comme à l'époque des croisades, mais avaient par derrière une petite idée par derrière qu'ils allaient se faire quand même un petit fief au soleil, hein, en terre sainte ou dans le royaume d'Édès ou à Saint-Jean d'Acre ou ailleurs, voyez. Et donc, les motivations n'étaient pas seulement purement de reconquérir le tombeau du Christ qui avait été violé et qui avait été détruit par Hakim le Fou en 1009 d'une manière terrible pour les croisés, et puis qui avait massacré 3000 pèlerins à la méthode musulmane, halal. Et donc tout cela avait frappé la chrétienté, on avait déclenché les croisades comme action, si vous voulez, de guerre juste pour rétablir la justice dans ces pays et notamment reconstruire le Saint-Sépulcre détruit, hein, par Hakim le Fou. Donc, toutes ces intentions, je prends un exemple, celui-là, parce que nous le connaissons tous un peu par cœur et c'est facile de le prendre, on pourrait prendre des guerres modernes. En dernier lieu, vous voyez que là, saint Thomas, dans la question 40, il n'a pas encore traité la question 64, il ne parle pas de la proportionnalité. Dans ce traité sur la guerre juste, qui est inclus dans le traité sur la charité, il ne parle pas de la proportionnalité. C'est après, avec le temps, on peut monter un peu le tableau, peut-être que je le cache, que les choses vont se préciser. La cause juste devra être réparatrice, toujours. Il faut que l'autorité légitime la déclenche, cette guerre, de telle manière qu'elle soit ici et maintenant, d'une manière délimitée. On retrouve l'idée de délimitation. Que l'intention soit bien droite, nous l'avons bien expliqué, et c'est les circonstances donc qui vont croître avec le temps pour montrer les limites de la guerre juste. En particulier, que la guerre ne soit déclenchée que quand c'est le dernier recours. D'abord, on a essayé toute la diplomatie possible. Ensuite, que le succès soit raisonnable. C'est là qu'apparaît le mot « victoire » de la conférence précédente. Il faut que la victoire soit quand même probable et pas seulement évoquée comme lointainement possible, mais qu'on soit
dans une certaine certitude d'obtenir la victoire. Voyez. Donc il faut un succès raisonnable et il faut que les moyens guerriers soient proportionnels. C'est là qu'on retrouve la proportionnalité. Les moyens guerriers soient proportionnels. On ne peut pas utiliser la bombe atomique d'une manière qui serait disproportionnée, vous comprenez ? Poutine n'utilise pas la bombe atomique sur l'Ukraine. Allez, exemple. Allez. Ce serait disproportionné. Hein. Et surtout vis-à-vis de ceux qui l'attaquent, qui ne l'ont pas, hein, cette arme. Donc ils ne peuvent même pas se défendre. Et donc, vous voyez, on va beaucoup accentuer les circonstances. Pourquoi ? Parce que, si vous voulez, pour qu'un acte soit juste, il faut quatre conditions. Il faut que l'intention soit bonne, que l'objet, au sens de objectif, faites attention, c'est pas un objet matériel, c'est l'objectif, que l'objet soit bon. Il faut que la finalité soit bonne, parce que la finalité peut être plus loin seulement que l'intention. Elle peut recouvrir des finalités plus longues, un ordre international plus général, hein, l'acquiescement de l'ONU, par exemple, etc. Vous voyez, il peut y avoir plus dans la finalité que dans l'intention. L'intention peut être seulement sur l'acte de guerre, l'objet proprement dit de l'acte de guerre. Et quatrièmement, que les circonstances soient bonnes. Et un acte humain n'est bon que quand les quatre sont bons. Alors vous me direz, oui, mais il y a quand même du mauvais. C'est les morts civiles et tous les dégâts collatéraux. Et c'est là où la proportionnalité, si vous voulez, intervient. Et que... il faut mesurer dans ce calcul de proportionnalité que finalement cette guerre qui est déclenchée puisse réprimer les méchants, secourir les bons. Mais il ne faut pas qu'il y ait une intention mauvaise par derrière. Et saint Thomas insiste beaucoup dans les trois expression qu'il donne sur la guerre juste, hein, qui sont donc énoncées successivement. Hein, je les relis pour que vous les compreniez mieux. Premièrement, l'autorité du prince sur l'ordre de qui on doit faire la guerre. Il n'est pas du ressort d'une personne privée d'engager une guerre, car elle peut faire valoir son droit au tribunal de son supérieur. Parce qu'aussi le fait de convoquer la multitude nécessaire pour la guerre n'appartient pas à une personne privée, puisque le soin des affaires publiques a été confié aux princes, c'est à eux qu'il appartient de veiller au bien public de la cité, du royaume ou de la province soumis à leur autorité. Augustin écrit « L'ordre naturel appliqué à la paix des mortels demande que l'autorité et le conseil pour engager la guerre appartiennent aux princes. » Quand on dit aux princes, c'est les chefs d'État de nos jours. Hein. Il faut bien sûr toujours lire saint Thomas avec des œillères contemporaines, hein, et ne pas se laisser prendre par les mots de son époque, hein, qui sont évidemment à situer dans son époque. Deuxièmement, une cause juste. Il est requis que l'on attaque l'ennemi en raison de quelques fautes. C'est pour cela qu'Augustin écrit « On a coutume de définir guerre juste, celle qui punisse des injustes quand il y a lieu, par exemple de châtier un peuple ou une cité qui a négligé de punir un tort commis par les siens ou de restituer ce qui a été enlevé par violence. » Alors, il est clair que cette notion de cause juste a été beaucoup débattue en sachant que, malgré tout, il y a une propension dans les Écritures, souvent commentées par saint Augustin ou saint Thomas, qui va plutôt contre la guerre. Hein. Nous le savons, Jésus le dit, « Remets ton épée à sa place, car tous ceux qui prendront l'épée périront par l'épée. » Matthieu 26, 52.
Et ces auteurs comme Augustin et saint Thomas sont tout à fait conscients de la gravité de déclencher une guerre, en sachant que Dieu, d'une manière universelle, est plutôt celui qui ajoute à la considération contre la guerre et qui est celui qui détruit même la guerre jusqu'aux extrémités de la terre, comme dit le texte de l'Écriture. Donc Dieu, a priori, est contre les guerres, et quand saint Augustin et saint Thomas utilisent cette expression, il faut bien le comprendre qu'ils sont parfaitement conscients de cette limite, voyez, parce que sinon on pourrait vite leur prêter des intentions qu'ils n'ont pas du tout. C'est vraiment à chaque fois comme la règle du double effet, un cas limite. Voyez. Son propos est beaucoup plus de traiter de la charité, la guerre n'étant considérée que comme une sous-question, si vous voulez, en conflit avec la charité, en conflit avec l'amour. Et à partir du moment où il n'y a plus d'amour, malheureusement, il y a la guerre. Vous comprenez dans quel sens il le traite. Il ne le traite jamais, la guerre, pour la guerre. C'est ça, c'est très important à comprendre. Et il n'a pas tout dit. Certainement, le tableau au-dessus manque cette partie-là. Cette partie-là n'est pas développée, à part un passage où saint Thomas évoque la possibilité de préparer la guerre en citant saint Augustin, mais il ne cite pas cette fameuse phrase des Latins très connue dans l'Antiquité, « Si vis pacem, para bellum ». Vous connaissez tous cette formule. « Si tu veux la paix, prépare la guerre ». Saint Thomas ne la commente pas. Par contre, il cite saint Augustin, qui, de fait, a une phrase dans laquelle on nous explique qu'il y a eu dans l'Antiquité des hommes qui ont su préparer leur peuple en leur faisant faire des exercices. Et donc l'aspect militaire, d'avoir une armée de métiers, n'est pas du tout exclu dans la considération de saint Augustin ou de saint Thomas, pour la bonne raison que dans l'Évangile, que ce soit saint Jean-Baptiste ou notre Seigneur, ni l'un ni l'autre ne condamne les officiers, centurions ou autres qui s'approchent de lui, mais auxquels on recommande seulement d'être juste. Saint Jean-Baptiste dit « N'abuse pas de ton pouvoir sur le bien des autres, etc. » La proportion est uniquement morale, mais n'interdit pas l'action même du centurion. Et il y a eu quelques courants dans l'Église primitive qui a essayé, comme à l'époque de Tertullien, d'abandonner le service militaire, mais très vite l'Église a statué que non, il fallait s'engager dans le service de la cité, et y compris la défense, l'aspect de la protection, vous voyez, et a toujours été remis en valeur pour exclure le déficit d'une situation qui serait purement pacifique. Un pacifisme, si vous voulez, qui n'aurait pas de fondement au sens le plus fort du terme. Et nous savons que cette position, l'Église l'a gardée tout du long de son histoire, en nous conservant toujours la notion que le pacifisme, c'est-à-dire la paix pour la paix à tout prix, jusqu'au risque de perdre finalement
les chances de la justice et les chances de la vraie paix, eh bien, ce pacifisme a été clairement et régulièrement repoussé, que ce soit récemment par Paul VI ou par Jean-Paul II. Je vous cite cette philosophe juive Simone Veil, qui est morte en 1943, qui, pendant que les pouvoirs fascistes asservissaient l'Europe, disait « Je n'expirais jamais assez l'erreur criminelle du pacifisme dans laquelle elle était tombée au début de sa vie. Hein, » parce qu'elle n'avait pas compris tous les enjeux et elle était très pour la paix de Munich, qui a été une catastrophe. Vous savez, on a courbé les chines devant Hitler et on lui a ouvert la porte à la prise de la Pologne et finalement de l'Europe tout entière, sauf les Anglais. Jean-Paul II, donc, le dit très nettement, « Si paradoxal que cela paraisse, celui qui veut profondément la paix rejette tout pacifisme qui serait de la lâcheté ou la simple préservation de la tranquillité. » Vous voyez, la tranquillité de l'ordre, ça peut être, comme je l'ai dit tout à l'heure, ça peut être la tranquillité d'un ordre de consensus mou et non pas la tranquillité de l'ordre juste. Et c'est là que se fait la distinction chez saint Augustin entre tranquillitas ordinis, vous voyez, dans la justice, ou une tranquillitas ordinis qui est purement un consensus, donc qui n'apporte pas son fruit. Toujours est-il que il faut bien comprendre que aux yeux de ces auteurs, la guerre n'est pas une bonne chose, c'est un cas extrême. C'est comme la règle du double effet, c'est-à-dire c'est un cas limite. Ce qu'il faut organiser, c'est bien sûr l'amour, la cité de la paix, la cité de l'amour, et surtout ne pas se laisser prendre par, quelque chose qui irait contre la volonté de Dieu qui détruit la guerre jusqu'aux extrémités de la terre. Je vous donne le passage exact. C'est le psaume 45-46, verset 10, mais il y a d'autres passages. En particulier Judith 9-7, dans lequel la prière de Judith déclare contre ses agresseurs une parole, « Contre ceux qui n'ont pas reconnu en Dieu le Seigneur briseur de guerre. » Voyez, Seigneur briseur de guerre, c'est ça qui est la grandeur de Dieu, vous voyez, qui brise les guerres. « Celui qui disperse les peuples qui aiment la guerre. » Psaume 67-68, verset 31. À la fin de sa vie, Louis XIV était ébahi par cette parole. Et il a un peu attendu tardivement, hein, mais il en pleurait, parce qu'il avait compris qu'il avait fait de sa vie sans cesse des volontés de faire des guerres, voyez. Hein, et on lui avait prêché à la cour cette parole, et ça l'avait touché. Hein. Le Dieu qui disperse les peuples qui aiment la guerre. Et finalement, celui qui met fin aux guerres jusqu'au bout de la terre, psaume 45-46, verset 10. Donc, que ce soit Augustin, que ce soit Thomas d'Aquin, l'un et l'autre sont parfaitement conscients, vous voyez, de cette opposition de Dieu à la guerre. Donc, il faut bien comprendre que la guerre juste n'est pas du tout une théorie qui serait grossie, mais c'est plutôt un cas limite par rapport à l'objectif qui est la justice pour saint Augustin, et bien mieux encore chez saint Thomas d'Aquin, l'amour, la charité. Voyez, je crois que c'est important de le comprendre, parce que sinon on risque de faire de la guerre juste, vous voyez, une espèce d'aérolithe indépendant de toute la doctrine sociale, et d'en faire une espèce de théorie pour elle-même, pour justifier des guerres.
C'est tout à fait contraire à l'esprit, vous voyez, de ces grands docteurs. Et c'est une énorme bévue de lire des commentateurs qui utilisent Augustin ou saint Thomas d'Aquin pour auto-justifier des guerres contemporaines dont je

imaginer qu'il puisse y avoir des guerres juste à cause des armes terribles que l'humanité a su inventer. Il pensait à la bombe atomique, mais il n'a pas modifié le catéchisme de l'Église catholique sur la guerre juste, alors qu'il a modifié le catéchisme sur la peine de mort. Donc c'est très net que là, il a dit, là, je peux pas modifier parce que le catéchisme est quand même très clair. Je peux vous le relire hein, sur ce que il dit. Hein, il faut considérer avec rigueur les strictes conditions d'une légitime défense par la force militaire. C'est comme ça qu'on peut la définir. Vous voyez, c'est pas déclencher une guerre seulement parce que on aurait été offensé. Du temps de saint Thomas jusqu'à pratiquement le 19e siècle, jusqu'à vraiment la Première Guerre mondiale, on considérait que c'était assez légitime quand on était offensé de déclencher une guerre. Casus belli, on appelait ça un casus belli. Hein, voyez. Et là, il y a eu quand même un progrès du jus gentium, le droit des gens, qui petit à petit a récusé le fait que une simple offense d'honneur puisse déclencher une guerre. Alors que on l'a longtemps tenu. Vous voyez, les duels, par exemple, n'ont été interdits qu'au XIXe siècle. Ça paraissait assez logique. Faute d'honneur, dispute d'honneur, ben on sortait l'épée et ça paraissait assez normal qu'on organise des duels jusqu'au moment où, vous voyez, le jus gentium s'est petit à petit a progressé et a dit non, il faut traiter ça d'une autre manière que par un conflit armé. Mais ça a pris beaucoup, beaucoup de temps. À l'époque de saint Thomas, ça paraissait assez normal qu'on déclenche une guerre par rapport à un problème d'honneur seulement. Voyez. Là, le catéchisme dit bien « légitime défense par la force militaire ». Il faut que ce soit donc une attaque. Et de fait, dans le passage que je vous ai lu de saint Thomas dans la Seconda Seconde sur la guerre, hein, la guerre juste, eh bien, il parle toujours de défendre. Hein. Donc ça prouve bien qu'il est dans l'optique plutôt de la légitime défense, même s'il n'utilise pas ce mot qui n'a pas encore été exprimé à son époque d'une manière aussi parfaite. La gravité d'une telle décision la soumet à des conditions rigoureuses de légitimité morale. Donc je suis toujours dans le catéchisme, le numéro 2309. Donc quatre conditions sont non données. Que le dommage infligé par l'agresseur à la nation ou à la communauté des nations soit durable, grave et certain. Et on pourrait l'ajouter ici. Cause juste, il faut que le dommage infligé par l'agresseur à la nation ou à la communauté des nations soit durable, grave et certain. Deuxièmement, que tous les autres moyens d'y mettre fin se soient révélés impraticables ou inefficaces. C'est, on le voit là, ici, sur le côté droit, c'est les pourparlers diplomatiques qui n'ont pas pu aboutir. Troisièmement, que soient réunies les conditions sérieuses du succès, et c'est là où le thème de la victoire du précédent donc communicateur, ce général vous en a parlé, il faut quand même avoir en vue une victoire, sinon si on ne veut pas la victoire, on n'a même pas la possibilité de déclencher une guerre juste. Quatrièmement, que l'emploi des armes n'entraîne pas des maux et des désordres plus graves que le mal à éliminer. La puissance des moyens modernes, ajoutait déjà le catéchisme bien avant le pape François, les moyens modernes de destruction pèsent très lourdement dans l'appréciation de cette condition. Vous voyez, déjà, le catéchisme avait bien montré que de nos jours, c'est beaucoup plus difficile à cause des moyens de destruction massive qui sont entre les mains des dirigeants. Et comme le remarquait récemment un général sur une chaîne parlementaire, là, il disait, mais heureusement, Poutine n'a pas encore utilisé ce qu'il a utilisé en Syrie, c'est-à-dire les armes chimiques et autre chose. Donc, il y a quand même des auto-limitations, je dirais, même chez les guerriers les plus redoutables, qui sentent bien qu'ils ne peuvent pas faire n'importe quoi.

n'importe quand. Et il y a une auto-limitation, mais le droit international a beaucoup perdu ces dernières décennies en laissant se déclencher beaucoup de lieux de conflit. Vous vous souvenez quand Paul VI était monté à l'ONU en 1964-65, il avait fait ce discours remarquable en commençant « la guerre, jamais plus la guerre ». Et ça avait touché l'ensemble des pays rassemblés, parce qu'on était dans une période exceptionnelle de paix, juste après la fin du conflit de la Deuxième Guerre mondiale. Entre 45 et 64, il y a eu quelques belles années où il n'y avait pas de conflit. Maintenant, il y en a beaucoup, et il y a tous ceux dont on ne parle pas. On parle seulement Ukraine et Iran, mais il y a tous les autres d'Afrique, etc., d'Asie, etc. Et, voilà, oui. Et donc, tous ces conflits-là sont des conflits armés avec des civils qui sont très souvent dans la mire des conséquences de ces guerres sanglantes. Voilà. Donc, ça m'a permis de vous resituer un petit peu, voyez, le concept de guerre juste, à mon avis, qu'il ne faut pas perdre, mais qu'il faut bien situer pour éviter d'en faire un usage qui ne convient pas à la théologie morale catholique, qui est assez précise. Vous voyez, pour qu'un acte soit bon, il faut que l'intention soit bonne, que l'objet soit bon, que la fin soit bonne et que les circonstances soient bonnes. Vous voyez, il faut les quatre, hein, et c'est très exigeant. Merci de votre attention.

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1: Gloire au Père et au Fils et au Saint-Esprit pour les siècles des siècles.

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1: Lecture de l'Évangile selon saint Jean. Chapitre 1er, Prologue. Au commencement était le Verbe, et le Verbe était avec Dieu, et le Verbe était Dieu. Il était au commencement avec Dieu. Tout fut par lui, et sans lui rien ne fut. Ce qui fut en lui était la vie, et la vie était la lumière des hommes. Et la lumière luit dans les ténèbres, et les ténèbres ne l'ont pas saisie. Il y eut un homme envoyé de Dieu. Son nom était Jean. Il vint pour témoigner, pour rendre témoignage à la lumière, afin que tous crussent par lui. Celui-là n'était pas la lumière, mais il avait à rendre témoignage à la lumière. Le Verbe était la lumière véritable qui éclaire tout homme. Il venait dans le monde. Il était dans le monde, et le monde fut par lui, et le monde ne l'a pas reconnu. Il est venu chez lui, et les siens ne l'ont pas accueilli. Mais à tous ceux qui l'ont accueilli, il a donné pouvoir de devenir enfants de Dieu, à ceux qui croient en son nom, lui qui ne fut engendré ni du sang, ni d'un vouloir de chair, ni d'un vouloir d'homme, mais de Dieu. Et le Verbe s'est fait chair, et il a habité parmi nous, et nous avons contemplé sa gloire, gloire qu'il tient de son Père comme Fils unique, plein de grâce et de vérité. Jean lui rend témoignage, et il clame:
2: c'est de lui que j'ai dit, celui qui vient derrière moi, le voilà passé devant moi, parce qu'avant moi, il était.
1: Oui, de sa plénitude, nous avons tous reçu, et grâce pour grâce. Car la loi fut donnée par Moïse, la grâce et la vérité sont venues par Jésus-Christ. Nul n'a jamais vu Dieu. Le Fils unique, qui est tourné vers le sein du Père, lui l'a fait connaître.

0: Témoignage de Jean. Et voici quel fut le témoignage de Jean quand les Juifs lui envoyèrent de Jérusalem des prêtres et des Lévites pour lui demander « Qui es-tu ? » Il confessa. Il ne nia pas. Il confessa
1: « Je ne suis pas le Christ. » « Qu'es-tu donc ? »
0: lui demandèrent-ils.
1: « Es-tu Élie ? »
0: Il dit
1: « Je ne le suis pas. » « Es-tu le prophète ? »
0: Il répondit
1: « Non. »
0: Ils lui dirent alors
1: « Qui es-tu que nous donnions réponse à ceux qui nous ont envoyés ? Que dis-tu de toi-même ? »
0: Il déclara
1: « Je suis la voix de celui qui crie dans le désert. Rendez droit le chemin du Seigneur, comme a dit Isaïe le prophète. »
0: On avait envoyé des pharisiens. Ils lui demandèrent
1: « Pourquoi donc baptises-tu si tu n'es ni le Christ, ni Élie, ni le prophète ?»
0: Jean leur répondit
1: « Moi, je baptise dans l'eau. Au milieu de vous se tient quelqu'un que vous ne connaissez pas, celui qui vient derrière moi, dont je ne suis pas digne de dénouer la courroie de sandales. »
0: Cela se passait à Béthanie, au-delà du Jourdain, où Jean baptisait. Le lendemain, il voit Jésus venir vers lui, et il dit
1: « Voici l'agneau de Dieu, qui enlève le péché du monde. C'est de lui que j'ai dit « Derrière moi vient un homme qui est passé devant moi parce qu'avant moi il était. Et moi, je ne le connaissais pas, mais c'est pour qu'il fût manifesté à Israël que je suis venu baptisant dans l'eau. »
0: Et Jean rendit témoignage en disant
1: « J'ai vu l'Esprit descendre, telle une colombe venant du ciel et demeurer sur lui. Et moi, je ne le connaissais pas, mais celui qui m'a envoyé baptiser dans l'eau, celui-là m'avait dit « Celui sur qui tu verras l'Esprit descendre et demeurer, c'est lui qui baptise dans l'Esprit Saint. » Et moi, j'ai vu et je témoigne que celui-ci est l'élu de Dieu. »

0: Les premiers disciples. Le lendemain, Jean se tenait là de nouveau avec deux de ses disciples. Regardant Jésus qui passait, il dit
1: « Voici l'agneau de Dieu ».
0: Les deux disciples entendirent ces paroles et suivirent Jésus. Jésus se retourna et voyant qu'ils le suivaient, il leur dit
2: « Que cherchez-vous ?»
0: Ils lui dirent
1: « Rabbi »,
0: ce qui veut dire « maître ».«
1: Où demeures-tu ?»
0: Il leur dit
2: « Venez et voyez ».
0: Ils vinrent donc et virent où il demeurait. Et ils demeurèrent auprès de lui ce jour-là. C'était environ la 10e heure. André, le frère de Simon-Pierre, était l'un des deux qui avait entendu les paroles de Jean et suivi Jésus. Il rencontre en premier lieu son frère Simon et lui dit
1: « Nous avons trouvé le Messie »,
0: ce qui veut dire Christ. Il l'amena à Jésus. Jésus le regarda et dit
2: « Tu es Simon, le fils de Jean, tu t'appelleras Céphas »,
0: ce qui veut dire Pierre. Le lendemain, Jésus résolut de partir pour la Galilée. Il rencontre Philippe et lui dit
2: « Suis-moi ».
0: Philippe était de Bethsaïde, la ville d'André et de Pierre. Philippe rencontre Nathanaël et lui dit
1: « Celui dont Moïse a écrit dans la loi, ainsi que les prophètes, nous l'avons trouvé. Jésus, le fils de Joseph de Nazareth. »
0: Nathanaël lui dit
1: « De Nazareth, peut-il sortir quelque chose de bon ?»
0: Philippe lui dit
1: « Viens et vois. »
0: Jésus vit Nathanaël venir vers lui et il dit de lui
2: « Voici vraiment un Israélite sans détour. »
0: Nathanaël lui dit
1: « D'où me connais-tu ?»
0: Jésus lui répondit
2: « Avant que Philippe t'appelât, quand tu étais sous le figuier, je t'ai vu. »
0: Nathanaël reprit
1: « Rabbi, tu es le Fils de Dieu. Tu es le roi d'Israël. »
0: Jésus lui répondit
2: « Parce que je t'ai dit, je t'ai vu sous le figuier, tu crois ?» Tu verras mieux encore. »
0: Et il lui dit
2: « en vérité, je vous le dis, vous verrez le ciel ouvert et les anges de Dieu monter et descendre au-dessus du Fils de l'homme. »

0: Les noces de Cana. Le troisième jour, il y eut des noces à Cana de Galilée, et la mère de Jésus y était. Jésus aussi fut invité à ces noces, ainsi que ses disciples. Or, il n'y avait plus de vin, car le vin des noces était épuisé. La mère de Jésus lui dit,
1: « Ils n'ont pas de vin. »
0: Jésus lui dit,
2: « Que me veux-tu, femme ? Mon heure n'est pas encore arrivée. »
0: Sa mère dit aux servantes,
1: « Tout ce qu'il vous dira, faites-le. »
0: Or, il y avait là 6 jarres de pierre, destinées aux purifications des Juifs et contenant chacune 2 ou 3 mesures. Jésus leur dit,
2: « Remplissez d'eau ces jarres. »
0: Ils les remplirent jusqu'au bord. Il leur dit,
2: « Puisez maintenant et portez-en au maître du repas. »
0: Ils lui emportèrent. Lorsque le maître du repas eut goûté l'eau changée en vin, et il ne savait pas d'où il venait, tandis que les servants le savaient, eux qui avaient puisé l'eau, le maître du repas appelle le marié et lui dit,
1: « Tout homme sert d'abord le bon vin, et quand les gens sont ivres, le moins bon. Toi, tu as gardé le bon vin jusqu'à présent. »
0: Tel fut le premier des signes de Jésus. Il l'accomplit à Cana de Galilée, et il manifesta sa gloire, et ses disciples crurent en lui. Après quoi, il descendit à Capharnaüm, lui, ainsi que sa mère et ses frères et ses disciples, et ils n'y demeurèrent que peu de jours.

0: La purification du temple. La Pâque des Juifs était proche, et Jésus monta à Jérusalem. Il trouva dans le temple les vendeurs de bœufs, de brebis et de colombes et les changeurs assis. Se faisant un fouet de cordes, il les chassa tous du temple, et les brebis et les bœufs. Il répandit la monnaie des changeurs et renversa leur table. Et au vendeur de colombes, il dit
1: « Enlevez cela d'ici, ne faites pas de la maison de mon père une maison de commerce. »
0: Ses disciples se rappelèrent qu'il est écrit
2: « Le zèle pour ta maison me dévorera. »
0: Alors les Juifs prirent la parole et lui dirent
2: « Quel signe nous montres-tu pour agir ainsi ?»
0: Jésus leur répondit
1: « Détruisez ce sanctuaire, et en 3 jours, je le relèverai. »
0: Les Juifs lui dirent alors
2: « Il a fallu 46 ans pour bâtir ce sanctuaire, et toi, en 3 jours, tu le relèveras ?»
0: Mais lui parlait du sanctuaire de son corps. Aussi, quand il ressuscita d'entre les morts, ses disciples se rappelèrent qu'il avait dit cela, et ils crurent à l'Écriture et à la parole qu'il avait dite.

Séjour à Jérusalem. Comme il était à Jérusalem durant la fête de la Pâque, beaucoup crurent en son nom, à la vue des signes qu'il faisait. Mais Jésus, lui, ne se fiait pas à eux, parce qu'il les connaissait tous, et qu'il n'avait pas besoin d'un témoignage sur l'homme, car lui-même connaissait ce qu'il y avait dans l'homme.

0: L'entretien avec Nicodème. Or, il y avait parmi les pharisiens un homme du nom de Nicodème, un notable des Juifs. Il vint de nuit trouver Jésus et lui dit :
1: Rabbi, nous le savons, tu viens de la part de Dieu comme un maître. Personne ne peut faire les signes que tu fais si Dieu n'est pas avec lui.
0: Jésus lui répondit :
2: en vérité, je te le dis, à moins de naître d'en haut, nul ne peut voir le royaume de Dieu.
0: Nicodème lui dit :
1: comment un homme peut-il naître étant vieux ? Peut-il une seconde fois entrer dans le sein de sa mère et naître ?
0: Jésus répondit :
2: en vérité, je te le dis, à moins de naître d'eau et d'esprit, nul ne peut entrer dans le royaume de Dieu. Ce qui est né de la chair est chair. Ce qui est né de l'esprit est esprit. Ne t'étonne pas si je t'ai dit, il vous faut naître d'en haut. Le vent souffle où il veut, et toi tu entends sa voix, mais tu ne sais pas d'où il vient ni où il va. Ainsi en est-il de quiconque est né de l'esprit.
0: Nicodème lui répondit :
1: comment cela peut-il se faire ?
0: Jésus lui répondit :
2: tu es maître en Israël, et ces choses-là tu ne les saisis pas ? En vérité, je te le dis. Nous parlons de ce que nous savons, et nous attestons ce que nous avons vu. Mais vous n'accueillez pas notre témoignage. Si vous ne croyez pas quand je vous dis les choses de la terre, comment croirez-vous quand je vous dirai les choses du ciel ? Nul n'est monté au ciel, hormis celui qui est descendu du ciel, le Fils de l'homme. Comme Moïse éleva le serpent dans le désert, ainsi faut-il que soit élevé le Fils de l'homme, afin que quiconque croit ait par lui la vie éternelle. Car Dieu a tant aimé le monde qu'il a donné son Fils unique, afin que quiconque croit en lui ne se perde pas, mais ait la vie éternelle. Car Dieu n'a pas envoyé son Fils dans le monde pour juger le monde, mais pour que le monde soit sauvé par lui. Qui croit en lui n'est pas jugé. Qui ne croit pas est déjà jugé, parce qu'il n'a pas cru au nom du Fils unique de Dieu. Et tel est le jugement. La lumière est venue dans le monde, et les hommes ont mieux aimé les ténèbres que la lumière, car leurs œuvres étaient mauvaises. Quiconque, en effet, commet le mal est la lumière, et ne vient pas à la lumière, de peur que ses œuvres ne soient démontrées coupables. Mais celui qui fait la vérité vient à la lumière, afin que soit manifesté que ses œuvres sont faites en Dieu.

0: Ministère de Jésus en Judée. Ultime témoignage de Jean. Après cela, Jésus vint avec ses disciples au pays de Judée, et il y séjourna avec eux, et il baptisait. Jean aussi baptisait à Énon, près de Salim, car les eaux y abondaient, et les gens se présentaient et se faisaient baptiser. Jean, en effet, n'avait pas encore été jeté en prison. Il s'éleva alors une discussion entre les disciples de Jean et un juif à propos de purification. Ils vinrent trouver Jean et lui dirent :
1: « Rabbi, celui qui était avec toi de l'autre côté du Jourdain, celui à qui tu as rendu témoignage, le voilà qui baptise et tous viennent à lui. »
0: Jean répondit :
1: « Un homme ne peut rien recevoir si cela ne lui a été donné du ciel. Vous-même, vous m'êtes témoin que j'ai dit : je ne suis pas le Christ, mais je suis envoyé devant lui. Qui a l'épouse et l'époux ? Mais l'ami de l'époux qui se tient là et qui l'entend est ravi de joie à la voix de l'époux. Telle est ma joie, et elle est complète. Il faut que lui grandisse et que moi je décroisse. Celui qui vient d'en haut est au-dessus de tous. Celui qui est de la terre est terrestre et parle en terrestre. Celui qui vient du ciel témoigne de ce qu'il a vu et entendu, et son témoignage, nul ne l'accueille. Qui accueille son témoignage certifie que Dieu est véridique. En effet, celui que Dieu a envoyé prononce les paroles de Dieu, car il donne l'Esprit sans mesure. Le Père aime le Fils et a tout remis dans sa main. Qui croit au Fils a la vie éternelle. Qui refuse de croire au Fils ne verra pas la vie, mais la colère de Dieu demeure sur lui. »

0: Jésus chez les Samaritains. Quand Jésus apprit que les pharisiens avaient entendu dire qu'il faisait plus de disciples et en baptisait plus que Jean, bien qu'à vrai dire, Jésus lui-même ne baptisa pas, mais ses disciples, il quitta la Judée et s'en retourna en Galilée. Or, il lui fallait traverser la Samarie. Il arrive donc à une ville de Samarie appelée Sichar, près de la terre que Jacob avait donnée à son fils Joseph. Là se trouvait le puits de Jacob. Jésus, fatigué par la marche, se tenait donc assis près du puits. C'était environ la sixième heure. Une femme de Samarie vient pour puiser de l'eau. Jésus lui dit,
1: « Donne-moi à boire. »
0: Ses disciples, en effet, s'en étaient allés à la ville pour acheter de quoi manger. La femme samaritaine lui dit,
2: « Comment, toi qui es juif, tu me demandes à boire à moi qui suis une femme samaritaine ?»
0: Les juifs, en effet, n'ont pas de relation avec les samaritains. Jésus lui répondit,
1: « Si tu savais le don de Dieu, et qui est celui qui te dit « Donne-moi à boire », c'est toi qui l'aurais prié, et il t'aurait donné de l'eau vive. »
0: Elle lui dit,
2: « Seigneur, tu n'as rien pour puiser, et le puits est profond. D'où l'as-tu donc l'eau vive ? Serais-tu plus grand que notre père Jacob, qui nous a donné ce puits et y a bu lui-même, ainsi que ses fils et ses bêtes ?»
0: Jésus lui répondit,
1: « Quiconque boit de cette eau aura soif à nouveau. Mais qui boira de l'eau que je lui donnerai n'aura plus jamais soif. L'eau que je lui donnerai deviendra en lui source d'eau jaillissante en vie éternelle. »
0: La femme lui dit,
2: « Seigneur, donne-moi cette eau, afin que je n'aie plus soif et ne vienne plus ici pour puiser. »
0: Il lui dit,
1: « Va, appelle ton mari et reviens ici. »
0: La femme lui répondit,
2: « Je n'ai pas de mari. »
0: Jésus lui dit,
1: « Tu as bien fait de dire « Je n'ai pas de mari », car tu as eu cinq maris, et celui que tu as maintenant n'est pas ton mari. En cela, tu dis vrai. »
0: La femme lui dit,
2: « Seigneur, je vois que tu es un prophète. Nos pères ont adoré sur cette montagne. Et vous, vous dites, c'est à Jérusalem qu'est le lieu où il faut adorer. »
0: Jésus lui dit,
1: « Crois-moi, femme, l'heure vient où ce n'est ni sur cette montagne, ni à Jérusalem que vous adorerez le Père. Vous, vous adorez ce que vous ne connaissez pas. Nous, nous adorons ce que nous connaissons, car le salut vient des Juifs. Mais l'heure vient, et c'est maintenant, où les véritables adorateurs adoreront le Père en esprit et en vérité, car tels sont les adorateurs que cherche le Père. Dieu est esprit, et ceux qui adorent, c'est en esprit et en vérité qu'ils doivent adorer. »

0: La femme lui dit
1: « Je sais que le Messie doit venir, celui qu'on appelle Christ. Quand il viendra, il nous expliquera tout. »
0: Jésus lui dit
2: « Je le suis, moi qui te parle. »
0: Là-dessus arrivèrent ses disciples, et ils s'étonnaient qu'il parlât à une femme. Pourtant, pas un ne dit
1: « Que cherches-tu ?» ou « De quoi lui parles-tu ?»
0: La femme alors laissa là sa cruche, courut à la ville et dit aux gens
1: « Venez voir un homme qui m'a dit tout ce que j'ai fait. Ne serait-il pas le Christ ?»
0: Ils sortirent de la ville et ils se dirigeaient vers lui. Entre-temps, les disciples le priaient en disant
1: « Rabbi, mange !»
0: Mais il leur dit
2: « J'ai à manger un aliment que vous ne connaissez pas. »
0: Les disciples se disaient entre eux
1: « Quelqu'un lui aurait-il apporté à manger ?»
0: Jésus leur dit
2: « Ma nourriture est de faire la volonté de celui qui m'a envoyé et de mener son œuvre à bonne fin. Ne dites-vous pas « Encore 4 mois et vient la moisson ?» Eh bien, je vous dis, levez les yeux et regardez les champs, ils sont blancs pour la moisson. Déjà, le moissonneur reçoit son salaire et récolte du fruit pour la vie éternelle, en sorte que le semeur se réjouit avec le moissonneur. Car ici se vérifie le dicton « Autre est le semeur, autre le moissonneur ». Je vous ai envoyé moissonner, là où vous ne vous êtes pas fatigués. D'autres se sont fatigués, et vous, vous héritez de leur fatigue. »
0: Un bon nombre de Samaritains de cette ville crurent en lui, à cause de la parole de la femme qui attestait
1: « Il m'a dit tout ce que j'ai fait. »
0: Quand donc ils furent arrivés près de lui, les Samaritains le prièrent de demeurer chez eux. Il y demeura 2 jours, et ils furent bien plus nombreux à croire à cause de sa parole. Et il disait à la femme,
1: « Ce n'est plus sur tes dires que nous croyons. Nous l'avons nous-mêmes entendu, et nous savons que c'est vraiment lui le sauveur du monde. »

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1: Gloire au Père et au Fils et au Saint-Esprit pour les siècles des siècles.

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1: Alors, bienvenue aux catéchèses de l'archevêque. Aujourd'hui, nous sommes dans l'église du Marin, tout au sud de la Martinique, et nous continuons à parler, nous sommes déjà à la 18e catéchèse de l'année, nous continuons à parler des lumières du Christ dans ce monde qui passe. Alors, on aborde les grandes questions politiques, et on voit comment l'Évangile et l'Église nous enseignent à nous chrétiens, à répondre. Et puis, ceux qui ne sont pas chrétiens et qui nous écoutent et qui nous suivent peuvent aussi s'intéresser à la pensée de l'Église. Alors aujourd'hui, un thème un peu compliqué, mais qui revient à la mode, donc j'ai été obligé de reprendre, c'est une catéchèse que j'avais déjà faite, en partie, sur la pathologie des extrêmes en politique, l'extrémisme politique. Et aujourd'hui, on va parler du fascisme et de l'antifascisme, tout un programme. Mais on commence par se confier à l'intercession de la Vierge Marie. Au nom du Père, du Fils et du Saint-Esprit. Amen. Je vous salue Marie, pleine de grâce, le Seigneur est avec vous. Vous êtes bénie entre toutes les femmes, et Jésus, le fruit de vos entrailles, est béni. Sainte Marie, Mère de Dieu, priez pour nous, pauvres pécheurs, maintenant et à l'heure de notre mort. Amen. Trône de la sagesse, priez pour nous. Notre-Dame de la Délivrande, Saint-Étienne, parce qu'on est au Marin, on invoque Saint-Étienne. Alors, je vais parler de l'inquiétante réapparition du fascisme et de l'antifascisme. Ce sont des mots qu'on entend de plus en plus à la télé ou à la radio, notamment dans la politique nationale en France, mais finalement aussi dans la politique internationale, et la question se pose. Alors on va essayer de comprendre ce que c'est, puisqu'on l'entend à la télé, il faut bien qu'on s'explique, nous, qu'est-ce que ça veut dire, qu'est-ce que ça ne veut pas dire. Alors je ne vais pas répondre à tout en 20 minutes, mais je vais quand même essayer de vous répondre et de poser quelques bases. Le fascisme est son contraire. Alors j'avais dit dans une autre catéchèse une formule très compliquée, c'est bien fait pour vous qui êtes venus, c'est que les extrêmes en politique, c'est un suicide de la pensée. C'est une pensée qui refuse de penser et qui s'arrête à des principes. Tout ce qui est de l'ordre de l'extrémisme, en religion comme en politique ou ailleurs, je ne sais pas si ça existe ailleurs, c'est une forme de suicide de la pensée. Et un suicide polyvore, c'est-à-dire qu'il y a plusieurs suicides, et monoïdéique, parce qu'il n'y a qu'une seule idée, et violent. Parce que quand on n'a qu'une seule idée, eh bien on devient un peu imbécile, il n'y a que les imbéciles qui changent pas la vie, dit-on. Eh bien quand qu'on n'a qu'une seule idée, eh bien on n'arrive pas à écouter l'autre, et forcément on est violent parce qu'on veut imposer son idée. Alors, le fascisme est lié à un monsieur qui s'appelle Benito Mussolini, italien, né en 1883 et qui meurt en 1945, donc après la Seconde Guerre. Enfin, pendant d'ailleurs. Il est d'abord un homme de gauche du Parti Socialiste Italien, instituteur, journaliste, syndicaliste, révolutionnaire, chef d'État ensuite. Donc au départ, il crée un mouvement de gauche, voilà, qui s'appelle les Facci Italiani di Combattimento, c'est-à-dire les faisceaux italiens de combat. On est en 1919, on est pile à la fin de la Première Guerre. Donc vous imaginez un peu l'état du monde et de l'Europe surtout, avec des millions de morts, des boucheries avec des bombardements horribles, etc. Et surtout une guerre mondiale qui a quand même dû secouer beaucoup l'humanité. Et tout est en train de se reconstruire. Alors, ce monsieur se propose de créer une élite prolétarienne, donc prolétaire, du peuple, du bas peuple, on peut dire, une élite révolutionnaire, combattante. Mais en même temps, il se dit anti-parti, donc anti-démocratie, d'une certaine façon. Il veut l'action populaire et surtout changer complètement les institutions. Il veut tout balayer, tout refaire, etc. Nous nous permettons le luxe, dit-il, d'être aristocrates et démocrates, conservateurs et progressistes, réactionnaires et révolutionnaires, légalistes et illégalistes, selon les circonstances, le lieu, le cadre dans lequel nous sommes contraints de vivre et d'agir. Alors, si je traduis cette phrase, ça veut dire finalement, on s'en fiche de ce qu'on est, mais on veut foncer dans le tas, on veut tout casser et prendre le pouvoir. Voilà l'idée principale. C'est une sorte de « en même temps, mais violent ». Bon. Et voilà, ça va vous rappeler des choses, attention. En 1919, toujours la même année, il mène des mouvements contre la vie chère. Et oui, déjà, nous c'est dans les années 2020 en Martinique, mais en Italie, c'était dans les années 2020 aussi, mais 1920 plutôt, 100 ans avant. Et Mussolini invite ses partisans à s'en prendre, non seulement au bien, Donc à casser, à tout casser, à s'en prendre aux biens, à casser, à brûler des choses, mais aussi à s'en prendre aux personnes. Alors, c'est quelques mois après, il va commencer à s'opposer aux communistes. Il n'aime pas trop qu'on vienne lui donner les ordres que quelqu'un d'autre. Et c'est à ce moment-là que le mouvement va basculer, sans trop changer d'ailleurs, de l'extrême gauche à l'extrême droite. Bon. Alors voilà ce qu'il dit, c'est intéressant. Vivre dangereusement, c'est le mot d'ordre d'un philosophe qu'on appelle Nietzsche. Vivre dangereusement, c'est le mot d'ordre du fascisme. Il faut être prêt à tout, à des sacrifices, au danger, à l'action, pour défendre sa patrie. La vie fasciste, dit-il, est grave, austère, religieuse. Elle est vécue dans un monde qui est porté par des forces responsables et morales de l'esprit. Ah, c'est pas mal, hein, ben. Mais quand même, il méprise la vie douce. Donc il veut mettre les gens au combat. Son credo, c'est l'héroïsme, tandis que, dit-il, celui du bourgeois, c'est l'égoïsme. Hein, l'héroïsme contre l'égoïsme. Vous voyez que toute sorte de doctrine a quelque chose de vrai, sinon ça marcherait pas. Hein, on peut être d'accord avec ça. Dire, voilà, plutôt que de rester assis sur le canapé, disait le pape François, hein, qui est loin d'être fasciste, eh bien, il faut quand même se lever et agir, passer à l'action. Mussolini ne disait pas autre chose, mais ceux qui sont les grands onis de l'histoire, parfois ont des choses très justes. Sinon, d'ailleurs, il n'aurait pas été élu. Alors, il est l'ennemi d'un monde matériel, superficiel, où l'homme est un individu isolé des autres, qui existe en soi, et qui est gouverné par une vie de plaisir égoïste, momentané, dans un siècle matérialiste, dégénéré et agnostique. Ah, vous voyez un peu, si vous comprenez toutes ces phrases ou tous ces mots, ça veut dire que le gars qui est paresseux, qui fout rien, qui est dans un monde dégénéré, lui, il aime pas. On ne peut qu'être d'accord avec lui d'une certaine façon. Je vous rappelle qu'il sort d'une guerre, enfin la population, le monde sort d'une guerre où il faut tout reconstruire. Bon. Donc il dit, quand on nous propose une société hédoniste, où tout le monde fait ce qu'il veut, etc., tout le monde est égoïste, il est contre. Donc, il dit, le 19e siècle fut un siècle de socialisme, de libéralisme et de démocratie. Eh bien, le 20e siècle, il faudra que ce soit l'autorité vers la droite. Alors, cette fois, il est carré, maintenant, il penche directement vers l'autoritarisme. Il dit, là où il y avait de l'individualisme, du libéralisme, eh bien maintenant, tout sera collectif. C'est-à-dire qu'on va, et c'est à ce moment-là, et étatique. C'est-à-dire qu'il va dire, au lieu de laisser les hommes décider par eux-mêmes, etc., tout le monde vote, il y aura un État fort. D'ailleurs, lui-même, on va l'appeler le Duce, c'est-à-dire le chef, le commandant, le commandant, comme on dirait chez nous, le commandant, et c'est lui qui dirige tout dans le pays. Voilà, il y a un pouvoir fort. Je crois que c'est ça, en fait, son idée principale. Alors, on va qualifier... Alors, faut se méfier de ces termes-là, on en a déjà parlé, le fascisme d'extrême droite. C'est né à gauche, mais enfin, finalement, c'est l'extrême droite. C'est une réaction contre une sorte d'humanisme démocratique où tout le monde il est beau, tout le monde est gentil, qui a aussi donné pas mal de morts. Hein. Entre l'extrême droite et l'extrême gauche, au XXe siècle en tout cas, ça se compte en centaines de milliers de morts. À peu près 40 milliers de morts du côté de l'extrême droite et une soixantaine du côté de l'extrême gauche. Hein. Vous voyez, ces extrêmes en politique, ça tue vraiment. Ça fait pas rigoler. Bon. Et on verra la position de l'Église après. Hein, voilà. Donc, lui, il est contre les libertés individuelles, contre le communisme, contre l'anarchisme, hein, contre chacun fait ce qu'il veut, etc., contre le libéralisme politique. Et il va valoriser, je le disais, un culte du chef, de l'autorité, du totalitarisme. Il est contre les parlements, les conseils, etc. Ça, ça sert à rien, il faut un chef qui dirige, point la ligne, contre le qu'on appelle le collectivisme, et enfin, lui, il est aussi collectivisme, c'est-à-dire ceux qui ont se réuni tous ensemble pour décider. Bon. Il sera, par contre, pour l'autoritarisme, le culte du chef, je l'ai dit, le totalitarisme, il sera pour le nationalisme, pour la propagande aussi, hein, qui va pouvoir mouvoir pour que tout le monde soit d'accord, il faut que tout le monde dans le pays marche et soit d'accord. Voilà. Il faudra pour ça encadrer et faire de la propagande. Donc, s'il avait les réseaux sociaux à l'époque, on voit des régimes comme ça qui, en tout cas, on nous les décrit comme ça dans nos médias. Hein. Certains régimes qu'on nous décrit comme étant totalitaires, où tout le monde doit obéir, tout le monde est surveillé par des caméras de sécurité, des drones, etc. Où tout le monde doit marcher et penser de la même façon. En tout cas, tu n'as pas le droit de penser différemment que le régime. Voilà. Donc c'est ça son idée principale. Et quand on est à quelqu'un fasciste, eh bien en fait c'est ça. Hein. Tu n'admets pas que l'autre pense différemment de toi, donc tu veux tordre le cou et donc par la brutalité. Et il va se montrer assez anticlérical. cet homme-là, qui est italien, même s'il va, de point de vue pratique, faire des accords avec le pape ou l'Église, mais il est très anticlérical, puisque c'est un autre pouvoir. On verra pourquoi l'Église s'oppose complètement à ces choses-là. Donc pour lui, il se définit comme l'antithèse nette, catégorique, définitive de la démocratie. Il est contre la démocratie, contre la ploutocratie. Alors la ploutocratie, c'est le pouvoir des riches. Et il est contre tout le monde de la franc-maçonnerie et tout le monde des immortels principes de la Révolution française. Voilà. Alors lui, pour lui, tout ça, il faut arrêter et faire un nouveau pouvoir. Et dans les années 30 ou fin des années 30, il va se rapprocher du nazisme. Alors pas dans tous les domaines, mais de nos jours, on pense que nazisme et fascisme, c'est à peu près la même chose. De loin, on peut dire que c'est à peu près la même chose. C'est un autoritarisme, c'est un nationalisme, c'est-à-dire qu'on est d'abord le pouvoir à la nation, enfin à un peuple bien précis. C'est un populisme raciste, antisémite et aussi anticatholique. Les nazis étaient profondément anticatholiques. Et on ne dit jamais, on n'explique jamais que les nazis, bien sûr, d'abord massacré les juifs, les tziganes, les personnes handicapées, mais aussi les prêtres, les religieux, et beaucoup de prêtres et religieux, de près de 2 millions de catholiques sont quand même morts dans cette affaire. Hein. Donc on oublie de le dire, comme si, voilà, c'était, ça passe à la trappe, ben il faudrait pas. Bon, faut pas oublier les autres non plus. Hein. Bon, alors, du coup, on peut dire que Mussolini et le fascisme, c'est pas des idées, c'est plutôt une façon de faire, entre guillemets, de la politique, c'est-à-dire avec brutalité. Avec brutalité. Et d'ailleurs, du coup, tous les régimes qui sont un peu brutaux, l'Égypte de Nasser, les talibans, Staline, le péronisme en Amérique latine, ou encore l'Empire de Napoléon, même si c'était avant, on va les qualifier de fascistes. C'est dès qu'il y a un régime un peu brutal, ou quelqu'un un peu carré, celui-là, c'est un fasciste. Si le nazisme va se définir plutôt, et je fais court, hein, on n'a pas beaucoup de temps, plutôt sur sa doctrine naziste, c'est-à-dire que sur la violence contre les juifs, contre le racisme nazi, le fascisme c'est plutôt de la violence, hein, c'est plutôt le fait de s'imposer. Et donc ce sont des termes qui reviennent de plus en plus, on l'a vu dernièrement dans l'actualité, le petit jeune qui est mort, on l'a traité de fasciste, d'autres l'ont traité des antifascistes, etc. Qu'est-ce que ça veut dire tout ça? Ben c'est cela. Alors parlons de l'antifascisme justement, qui lui est d'extrême gauche. Alors, si l'antifascisme c'est l'anticommunisme, c'est quand même le communisme, c'est quand même 37 millions de morts, c'est pas rien, hein, dans les goulags, dans les etc., de massacres. Mais c'est aussi l'anarchisme, le wokisme, c'est-à-dire ces doctrines où chacun fait ce qu'il veut, l'anarchisme, l'individualisme, le libertarisme où chacun fait ce qu'il veut aussi d'un point de vue de sa morale, on n'a rien à te dire, la société ne peut rien te dire. Ce qu'on appelle le mondialisme, c'est-à-dire que tous les peuples doivent se mélanger, donc finalement mélanger leur culture dans ce que quelqu'un a appelé la créolité, mais c'est pas la nôtre, hein. C'est-à-dire une sorte de mélange de toutes les cultures, comme si toutes les cultures se mélangent, et du coup on ignore les cultures des uns et des autres, personne ne peut affirmer qui il est, du coup. Et puis, bon, tous ces militantismes de la culture gay, etc. Mais là aussi, l'extrême gauche se définit par le non-dialogue, par la violence et même parfois par le terrorisme, on veut imposer des idées, et on interdit, hein, il est interdit de penser autrement, hein, si tu penses autrement, c'est que justement tu es fasciste, donc c'est ça, ces deux doctrines vont se renvoyer l'une à l'autre, hein. Et mais surtout l'antifascisme, c'est une façon de mettre un fourre-tout dans tous ceux qu'on n'aime pas, c'est une injure gauchiste contre ceux qui ne pensent pas comme eux, et malheureusement les cathos sont parmi, et souvent on accuse les catholiques d'être fascistes, bon. Il n'y a rien de plus opposé, c'est ce qu'on va essayer de voir maintenant. C'est-à-dire que nous, catholiques, on ne peut pas rentrer dans le piège de l'un ou de l'autre. Or, justement, leurs idées principales, c'est de nous mettre dans un piège. Si tu ne penses pas comme moi, tu es antifa. Si tu ne penses pas comme moi, tu es fasciste. D'un côté ou de l'autre. Et donc, comment on s'en sort? Alors, j'ai pris six thèmes. Alors, c'est un peu compliqué, mais vous allez suivre. Je vois à vos regards quand vous suivez. Les relations entre les peuples. Comment on voit ça? Est-ce que c'est chaque peuple dans son coin, contre les autres? Ce qu'on appelle le nationalisme, ça c'est le fascisme. Ou bien au contraire la mondialisation. La mondialisation, vu comme ça, ça a l'air très sympa, sauf que quand tu produis ta banane ici, en essayant de bien payer tes ouvriers, dans un autre pays à côté, on paye 10 fois moins ses ouvriers, et tant pis pour toi, c'est ta banane qui ne se vend pas, et la banane de l'autre qui se vend. Donc la mondialisation crée des inégalités, et on l'a déjà vu dans les catéchèses. Bon, ça c'est l'antifascisme. Pour nous, les chrétiens, nous sommes pas ni nationalistes, ni mondialistes, mais on tient une position qui s'appelle l'universalisme. D'ailleurs, le mot catholique, ça veut dire universel. C'est-à-dire, chaque peuple a le droit d'affirmer sa culture, d'être ce qu'il est, d'avoir ses lois, etc. Chaque peuple a le droit, le devoir même, de manger les fruits de sa terre, de vivre avec ce que Dieu lui a donné, mais il est bon aussi que les peuples se rencontrent, partagent, communiquent comme on le voit dans les grands rassemblements catholiques, ou quand on va à Rome, si vous êtes déjà allé, à des prêtres, des religieux, des religieuses, des laïcs de toutes les nationalités possibles et imaginables. Ça, c'est l'universalisme. Mais chacun, non pas dans un gloubi-boulga, manger cochon, tout le monde mélange, mais chacun dans le respect de sa culture et de son pays. Quelle relation dans la société? Si toi et toi, on ne pense pas pareil, si on n'est pas de la même race, etc. Qu'est-ce qu'on fait? Est-ce qu'on s'exclut les uns les autres? L'exclusion, ça c'est le fascisme. Ou bien est-ce qu'au contraire, on mélange tout le monde en disant, mais toi, personne n'a le droit d'affirmer qui il est, on mélange tout. L'Église propose au contraire la communion. C'est la même chose que pour les peuples, hein. On est différents les uns des autres, on pense pas pareil, etc. Mais on essaie de se comprendre, on essaie de parler ensemble et on respecte la vie ou la culture ou la façon d'être de chacun. Quel est le rôle de l'État? Est-ce que c'est l'État qui dirige tout d'un côté ou bien chacun fait ce qu'il veut de l'autre côté? Donc l'État qui dirige tout, c'est le fascisme, l'antifascisme, c'est l'anarchie, on va dire. Bien, l'Église, on verra tout à l'heure dans un texte que je vous lirai, dit... L'État ne peut pas et peut tout faire, mais dans la limite de ce que Dieu a donné à l'humanité. C'est les principes divins qui sont premiers. Le respect de l'être humain, le respect du fonctionnement de l'être humain. Par exemple, là, l'État n'a pas le droit de faire une loi sur le suicide assisté, l'euthanasie. Parce que c'est contre la nature humaine. C'est contre la nature. L'État n'a pas tous les droits. C'est un État fasciste qui pose des actes comme ça. Qui pose des actes en décidant qui doit vivre, qui doit mourir. C'est pas possible. Vous voyez, l'Église est vraiment une puissance puissamment, j'ai envie de dire, philosophiquement, idéologiquement antifasciste. J'ai parlé de la politique. Quel est le pouvoir? Comment on exerce le pouvoir? Le pouvoir s'exerce comment? Sur le peuple. Est-ce que le pouvoir peut manipuler le peuple? Ça, c'est la culture fasciste. On va contrôler les masses par la propagande, en imposant aussi, par la brutalité aussi. Ou bien, est-ce que il y a un libertarisme, c'est-à-dire que l'État, il est balayé, mais ce qui va arriver, c'est que dans le peuple, il y a des forces qui vont, au contraire, s'imposer aux autres. Ça, c'est plutôt l'antifascisme. Mais l'Église propose autre chose. Elle propose une pensée où on travaille tous ensemble pour un bien commun. Quel est le bien commun des paroissiens du Marin? Quel est le bien commun de la commune du Marin? Quel est le bien qui est celui de tous? Et celui-là, chacun doit le servir. Donc il ne s'agit pas de lutte de pouvoir avec un pouvoir au-dessus qui écrase tout le monde, ni non plus de certains dans le peuple qui essaient de s'imposer aux autres parce qu'ils sont plus nombreux ou plus violents. Ça, c'est une vision gauchisante de la société, mais au contraire, alors c'est peut-être utopique ce que je dis, mais si nous avons un bien commun, peut-être que nous ne sommes pas d'accord sur la façon, par exemple, on veut tous aider les plus pauvres. Comment on va le faire? Est-ce qu'on va le faire en leur donnant du travail et en les accompagnant? Ou est-ce qu'on va le faire en leur donnant de l'argent, mais on reste là où tu es, etc. C'est un choix, mais on est tous d'accord sur ce bien commun. Eh bien, chacun va le servir. C'est la vision de l'Église. On parle aussi de l'action publique. Est-ce que c'est par la brutalité, le terrorisme, ou bien par le dialogue? Vous voyez bien que la brutalité, elle est fasciste, le terrorisme est plutôt, on impose sa façon de penser d'une façon ou de l'autre, par une sorte d'activisme, alors que l'Église, elle propose le dialogue et le témoignage entre les peuples. Encore une fois, vous allez me dire, mais c'est complètement utopique, justement parce que notre société devient de plus en plus violente et extrême. Donc on a oublié les valeurs du dialogue. Donc tout le monde veut s'imposer dans les réseaux, s'imposer dans les médias, s'imposer par la violence, imposer ses idées. Alors l'Église dit, mais c'est très bien quand on ne pense pas la même chose. Très bien, on dialogue. On dialogue et on crée la culture. Une culture pour pouvoir parler tous ensemble. Enfin, la place de l'homme. Est-ce que l'homme doit être uniformisé? Tous les hommes d'une société doivent être pareils, penser pareil. Ça, c'est le fascisme. Ou bien, au contraire, ce qu'on appelle l'humanisme, un certain humanisme, avec des gros guillemets, où chacun est dans l'individualisme. Chacun fait ce qu'il veut. Chacun fait ce qui lui plaît. Voilà la question qui est posée. Est-ce qu'on voit, si vous êtes professeur dans une école, est-ce qu'au contraire, vous imposez tout à vos élèves Ils doivent être comme ça, comme ça. Ou bien chacun fait ce qui lui plaît. Ça, c'est l'antifascisme. Ou bien, est-ce qu'on éduque nos jeunes, par exemple, ou toute la société, à la solidarité? Bon, vous voyez la réponse, et c'est celle de l'Église. Donc, l'Église propose l'universalisme, la communion, le primat de la nature et de Dieu avant toute décision politique, le bien commun, comme ce qui unit les personnes qui vivent ensemble, le dialogue et la solidarité. Voilà le projet de l'Église, et je vous garantis qu'il est à la fois antifasciste et anti-antifasciste, je veux dire, parce que l'antifascisme en soi, c'est quelque chose. C'est pas une ligne médiane non plus, c'est au-dessus et c'est la vérité, parce que ça correspond à ce qu'il y a dans l'homme. Alors je vais vous citer pour finir un texte du catéchisme de l'Église catholique que j'ai intitulé moi César et Dieu, plutôt rendez à César ce qui est à César et à Dieu ce qui est à Dieu, ou plutôt rien sans Dieu. C'est plutôt ça d'ailleurs. Hein, même ce qui est à César finalement est soumis à Dieu. Il n'y a d'autorité, dit le catéchisme, que par Dieu. Hein, toute autorité dans ce monde, un papa, une maman, un catéchiste, un prêtre, un maire, un président de la République. Toute autorité sont établies par Dieu. Toute communauté humaine a besoin d'une autorité, par contre, pour se maintenir et progresser, se développer. Donc, il est normal, il est anormal de voir une société où chacun fait ce qu'il veut. Non, il y a une autorité qui doit, d'une façon ou d'une autre, guider, voilà, une société. La communauté politique, c'est-à-dire tous ensemble, et l'autorité publique trouvent le fondement de son autorité dans la nature humaine. Mais ils doivent respecter l'ordre de Dieu. L'ordre de Dieu, c'est l'être humain. Je vous ai donné l'exemple de l'euthanasie, mais je pourrais donner d'autres exemples. Un jour, les nazis ont décidé d'élever les enfants sans leurs parents. On prend les enfants, on les éduque nous-mêmes, et on dit aux parents ce qu'ils doivent faire, etc. Ça n'a pas marché. Mais toute autorité, tout pouvoir, même les plus gentils et sympas, essayent de faire ça. Essayent de séparer les hommes, les femmes, les enfants, etc., pour avoir du pouvoir sur les personnes, vous voyez. La diversité des régimes politiques est légitime. Bon, il y a des monarchies, des rois d'Angleterre ou en Belgique, etc. Il y a des démocraties, des républiques, de ce que vous voulez. Ok, tout ça peut... Mais par contre, tout ça n'est légitime que si c'est au service du bien de la commun. Hein, le mot bien commun est un mot très important. J'espère que vous allez me poser des questions là-dessus, parce que c'est un mot capital, surtout pour nous, les Antillais et Martiniquais. Pour l'atteindre, on peut employer des moyens moralement recevables. C'est-à-dire, on peut pas, par la violence ou la brutalité, obliger quelqu'un au bien commun. Le bien commun ne se sert que par la charité, la douceur, le dialogue. Et surtout, garantir la liberté. On peut pas obliger des gens à faire le bien commun. On peut éduquer des enfants, mais quand ils grandissent, ou une société, une communauté, on aimerait obliger les gens à rouler normalement sur la route. C'est vrai qu'il y a des lois, etc., on peut te mettre en prison. En même temps, c'est beaucoup plus positif d'éduquer au bien commun que de l'obliger par la loi, par des lois liberticides. Le bien commun comprend l'ensemble des conditions qui permettent aux groupes et aux personnes d'atteindre leur perfection et de s'épanouir. C'est ça qu'on appelle le bien commun. C'est quoi le bien commun de notre Église ici? C'est qu'elle soit propre, par exemple, qu'elle soit accueillante, qu'elle soit ouverte lorsqu'on veut venir prier. Bon, ben, comment on sert ce bien commun? Comment? C'est ça. C'est le bien de tous. Le respect des droits fondamentaux, le développement des biens spirituels dans la société, des biens temporels, la paix et la sérénité. Assurer la paix et la sérénité. C'est pour ça qu'il y a des gardiens de la paix, des forces de l'ordre, etc. Voilà, par exemple, si j'avais devant moi des maires ou des adjoints, ou des, etc., voilà ce que je leur dirais. Mais pas que, c'est valable pour chacun d'entre nous. Je reprends, le respect et la promotion des droits de chaque personne, le développement des biens temporels, c'est-à-dire matériels, et des biens spirituels aussi. Chacun le doit. La société doit servir ces biens spirituels. Vous voyez, une certaine laïcité française là qui te dit « Si tu crois en Dieu, faut pas en entendre parler. Je ne veux pas en entendre parler. » On dit ça aux catholiques. On dit pas ça aux musulmans et aux autres. Par contre, les catholiques, si tu as... Tu dis quoi, moment, Ramitodéo, tu n'as pas le droit d'affirmer ta foi. Mais toi, la société, l'État n'a pas le droit d'affirmer sa foi, mais toi, en tant que personne, tu as le droit. Et même le devoir de le faire devant Dieu. Il revient à l'État de défendre et de promouvoir, bien sûr, le bien commun, on l'a déjà dit. Le bien commun, ah oui, écoutez ça, l'Église dit que le bien commun de toute la famille humaine, c'est-à-dire tous les hommes de la Terre, nécessite et appelle l'organisation de sociétés internationales. Parce que vous vous rendez compte que les fascistes ou les antifascistes sont contre les sociétés internationales, puisqu'il y a une règle pour toute l'humanité. Et ça, ils sont contre, pour tous les hommes. Bon, alors, l'Église dit non. comme il y a une famille humaine, c'est normal qu'il y ait des institutions, elles sont bonnes ou mauvaises, elles sont imperfectibles comme toutes les institutions humaines. Hein. Enfin, les respects et les droits fondamentaux découlent de la dignité de chaque personne. Hein. L'Église invite chaque personne à considérer autrui comme lui-même. Alors, j'ai pas eu le temps de vous faire la distinction entre ce qui vient des hommes et ce qui est lié à Dieu. Mais si vous regardiez mon papier, je vous montre rapidement, tout ce qui est jaune ici, c'est lié finalement à la foi, finalement au primat de Dieu. Hein, j'avais mis du jaune, hein, je vais leur dire, ça vient de Dieu. Par exemple, quand on dit considérer chaque être humain comme un autre soi-même, ça ne peut venir que de la loi de Dieu. Parce qu'à cause du péché, c'est pas possible. Et c'est complètement antifasciste et anti-antifasciste. Hein. Voilà. Enfin, la solidarité est une vertu éminemment chrétienne dans la mesure où le dessein de Dieu veut que nous ayons besoin les uns des autres. Oui. Alors pour faire court, la vision politique que j'ai essayé de vous partager, c'est que Dieu, la vision chrétienne, est contre toutes les brutalités et toutes les violences. Et elle parle à la vérité du cœur de l'homme. Et je crois que ce que l'Église enseigne, c'est un trésor qu'on n'enseigne pas assez. C'est pour ça que je l'enseigne dans ces catéchèses-là, parce qu'on n'enseigne pas, on ne dit pas aux chrétiens à quel point l'Église a une pensée sur la vie politique, la vie commune, la vie entre les hommes. Hein, on pense qu'à des choses religieuses, et c'est bien, mais la prière et la foi chrétienne nous conduisent à aimer Dieu de tout notre cœur. Notre secours est dans le nom du Seigneur.
2: Le ciel et la terre.

0: Les catéchèses de l'évêque, de l'archevêque. Aujourd'hui, nous sommes dans la paroisse du Marais. Vous savez que de temps en temps, on va enregistrer les catéchèses pour adultes dans une paroisse plutôt que dans notre coin à l'évêché avec quelques publics. Voilà. Aujourd'hui, avec des paroissiens, en plus, on a de la chance. Alors, on parle, comme toujours, des lumières du Christ dans ce monde qui passe. Et on a abordé déjà, mais alors depuis le début de l'année, parce que c'est déjà la 18e catéchèse. Alors on a abordé, vous le savez, les mystères des racismes, l'euroquisme, les radicalisations religieuses, le retour de l'occultisme et des superstitions, la sédie et la tristesse mondiale, la mondialisation, l'apocalypse de la fin de vie, les hyperpuissances, l'ubérisation, et les extrémismes politiques, la violence, les lobbies, la technocratie. Voilà, plein de questions politiques. Et nous avons à chaque fois essayé de les aborder en essayant de comprendre quel est l'enseignement que l'Église nous donne pour comprendre, pour illuminer ces grandes questions de notre humanité actuellement. Alors, aujourd'hui, nous avons parlé plutôt dans l'autre vidéo du fascisme et de l'antifascisme. Mais avant de revenir aux questions de l'Assemblée, nous allons nous confier à l'intercession de la Vierge Marie, comme d'habitude. Au nom du Père et du Fils et du Saint-Esprit. Amen. Je vous salue Marie, pleine de grâce. Le Seigneur est avec vous. Vous êtes bénie entre toutes les femmes, et Jésus, le fruit de vos entrailles, est béni. Sainte Marie, Mère de Dieu, priez pour nous, pauvres pécheurs, maintenant et à l'heure de notre mort. Amen. Trône de la sagesse, priez pour nous. Notre-Dame de la délivrante,
1: priez pour nous.
0: Saint-Étienne,
1: priez pour nous.
0: Première question.
2: Alors, merci, Monseigneur, pour ce bel enseignement. L'Église à travers la politique, j'ai retenu que l'Église n'est ni fasciste, ni antifasciste, etc. Mais l'Église trône surtout la solidarité, le dialogue, et particulièrement le bien commun. Vous avez donné un très bel exemple, ce que je retiens et que je vais toujours retenir. Vous avez dit que pour le bien commun, l'Église, elle est censée être propre, accueillante, etc. Bon, bien. Mais alors, ce que je dis, ce sont des idéologies. On ne voit pas concrètement les fruits. Comment des personnes peuvent se mettre ensemble pour préserver le bien commun? Et comment faire pour qu'il y ait réellement, je sais, un travail commun, qu'on prenne une conscientisation, je vais dire cela, pour le bien commun de l'Église. Merci.
0: C'est moi qui vous remercie. En fait, soyons clairs, effectivement, ce sont des idéologies. Sauf que dans notre monde, la quête de sens, les gens ont besoin de sens à l'existence. Surtout qu'avec toutes les informations qu'on reçoit, il y a 50 ans, on ne recevait pas toutes ces informations-là sur le monde, sur les pensées, etc. On les reçoit immédiatement avec les réseaux, avec les médias mainstream, etc. On reçoit plein d'informations. On est perdu avec des sophistes, c'est-à-dire des gens qui parlent très très bien, qui te donnent des idées, qui disent il faut penser ça, il faut pas penser ci. Il y a des grandes manipulations derrière sur la vie humaine notamment. Il y a d'immenses manipulations sur les questions de l'avortement, bien sûr, de l'euthanasie, mais plein d'autres questions politiques aussi. On voit bien que ça bouge, on nous dit un tel est méchant, un tel est gentil, un tel est fasciste, un tel, etc. On nous dit des choses comme ça. Il faut revenir à la raison et réfléchir, prendre du temps et du discernement. On parlait de conscientisation. Avant d'être conscientisé, il nous faut prendre les moyens d'éclairer notre conscience. Voilà comment l'Église parle. Elle dit éclairer la conscience des hommes. Et c'est exactement ce qu'on a essayé de faire. Et c'est pas évident, parce que c'est peut-être plus simple de faire une conférence sur le rosaire, ou sur la résurrection, ou sur l'incarnation, des thèmes religieux, des thèmes théologiques. C'est un thème théologique, mais on ne s'en aperçoit pas. On ne s'aperçoit pas que le fait de vivre ensemble, ça regarde la foi, ça regarde Dieu. Et quand Dieu n'est pas dedans, ça ne marche pas, frères et sœurs. Tous les systèmes qui excluent Dieu, et c'est le cas du fascisme, c'est le cas de certains antifascismes, eh bien, en fait, c'est le fait d'exclure Dieu de la pensée, de la société. Et celui qui a le mieux précisé les choses, c'est Benoît XVI dans ses grands discours, si vous avez le temps de le lire, le discours Bernardin, le discours à Ratisbonne, le discours à la Sapienza en Italie, le discours Bundestag. Il y a des grands discours de Benoît XVI justement sur le fait que dans certains milieux politiques ou intellectuels, on a évacué la question de Dieu et que ça ne peut se terminer que par de la violence. Et pour revenir à la question du bien commun, justement, le bien commun, surtout chez nous, c'est une façon de dire, mais ça qui t'a tout le monde, ce qui appartient à tout le monde. Qui s'en occupe? Est-ce qu'on confie ce qu'il y a à tout le monde dans notre, ce qu'on appelle une société, c'est un groupe de personnes. Mettons une famille, c'est une société. Une commune, c'est une société. Une association, etc. Une église, une paroisse, c'est une société. Est-ce que ce qui appartient à tout le monde, il y a des personnes à qui que ça ne les regarde pas, j'arrive, je m'assois, et puis le prêtre va s'occuper de trouver quelqu'un pour nettoyer l'église, ou pour que la liturgie soit belle, ou pour qu'on s'occupe des malades, pour qu'on éduque les jeunes, pour qu'on chante à la messe, etc. Ou bien est-ce que chaque chrétien, je parle d'une paroisse, donc de point de vue chrétien, mais c'est la même chose dans une commune, c'est la même chose dans une famille. Est-ce qu'il y a quelque chose qui traîne par terre et que l'enfant de la famille dit « ça ne me regarde pas, ça c'est la maison de papa et maman, ça c'est leur problème. Tant qu'on m'a pas dit de ramasser, c'est pas à moi de le faire. » Ou bien c'est chez moi, ça quitte à tout le monde, c'est à moi. Ou bien est-ce que ça quitte à tout le monde, c'est pas ta personne. Non, je traduis pour ceux qui nous écoutent sur Internet. Hein, ce qui appartient à tout le monde, est-ce que c'est à moi ou est-ce que ce qui appartient à tout le monde, eh bien c'est pas à moi et je peux en faire ce que je veux. Voilà, vous voyez, c'est en Suisse, comme vous allez en Suisse, qui est l'un des pays que j'admire le plus de ce point de vue-là, vous ne savez même pas, personne n'a jamais su, personne ne sait me dire qui dirige la Suisse, qui est le président, la présidente, etc. Personne. Parce que c'est un pays, alors, ça change, il y a quelqu'un qui dirige le pays, et ça change tout le temps, mais c'est un pays où le bien commun est tellement puissant, c'est pour ça que c'est un pays très puissant, ils ne sont pas très nombreux, ils ne sont pas très riches, ils n'ont pas de pétrole, etc. Mais parce que le bien commun, le fait d'être solidaire, si un papier tombe par terre, tu passes, tu le vois par terre, tu le ramasses. C'est pas toi qui l'as jeté, tu le ramasses. Parce que c'est chez toi. Ce qui appartient à tout le monde m'appartient à moi. Voilà. Et ça, c'est le bien commun. Et ça, l'éducation, bien commun, est principal. Effectivement, tu as raison là-dessus. Et c'est un travail que, dans l'Église, nous devons faire. Pas simplement sous l'angle, ah, c'est bien, c'est mal, le petit Jésus te regarde. Mais simplement, c'est plus humain. Ça appartient à notre humanité de dire, mais finalement, je suis responsable. Le maire à sa place, le curé est à sa place, mon papa, ma maman sont à leur place, ils sont chefs, c'est eux qui dirigent, d'accord. Mais tout ce que je peux faire pour la communauté, je dois le faire. Question suivante, numéro 2.
3: Oui, allô, bonsoir. Merci, Monseigneur, pour ce bel enseignement. Je crois que le thème était...
0: Compliqué.
3: Lourd, lourd. Voilà, alors ma question serait la place de l'Église dans la politique. La place de notre Église dans la politique.
0: Alors justement, ça, c'est une des questions qu'on aborde dans tout le, comment dirais-je, dans toutes ces catéchèses, hein, dans la pensée politique. L'Église a une pensée, la pensée sociale de l'Église, la pensée politique de l'Église. Il y a une pensée qui se développe de plus en plus. Et c'est pas simplement la politique politicienne, c'est-à-dire au niveau des mairies, au niveau des communes, au niveau des départements, des régions ou des territoires comme chez nous, ou au niveau de l'État ou des super-régions, j'en sais rien. C'est aussi là, mais c'est aussi au niveau d'une association, d'un quartier. Au niveau d'une famille, etc. L'Église a une pensée sur... Elle a plusieurs idées très précises. Notamment le rôle central de l'être humain. Hein, l'être humain au centre. L'être humain tel qu'il a été créé par Dieu, en le respectant sa nature. C'est très important parce que c'est là que... C'est la porte d'entrée de Dieu dans la société des hommes. Et si Dieu n'y est pas, à un moment donné, dans la société des hommes, on finit par être... comment dirais-je, par aller contre l'homme. Voilà, et c'est pour ça qu'on a des problèmes de, par exemple, le réchauffement climatique ou le drame écologique, c'est que comme on n'a pas respecté Dieu, à un moment donné, eh bien, la société commence à être imparfaite. Vous allez voir, le jour où nous, en Martinique, on n'aura plus le bateau qui arrive, je le dis souvent comme exemple, hein, parce qu'on ne respecte pas Dieu tout à fait, nous, en Martinique. Il nous a donné une terre où quand on plante un bâton de balai, il pousse le lendemain, il y a des fruits dessus, même s'il est en métal. Mais j'exagère, hein, pour ceux qui ne sont jamais venus. Mais enfin, c'est tellement fertile. On ne cultive plus notre terre. On ne pêche plus notre mer, on attend que le poisson vienne d'ailleurs. Donc ça, c'est pas naturel, c'est pas normal. Donc l'être humain, tant qu'il fait des choses qui ne viennent... Alors, qu'on le fasse c'est une question de proportion. C'est pas 0%, 100%, ni dans un sens, ni dans l'autre. Mais voyez, c'est une question de respect de l'être humain, respect de l'homme, de la femme, respect des enfants, respect des personnes âgées, des plus fragiles, des pauvres. Et là, le pape François a écrit une encyclique qui s'appelle Laudato Si, qui est un sommet, mais pour toute l'humanité, pas que pour les chrétiens, de la pensée politique de l'Église. Par exemple, en Martinique, vous êtes élu, je vois là où mes parents habitent, il n'y a pas un trottoir pour aller de l'autre côté de la rue, pour aller au bout. Le bout est à 200 mètres, mais tu peux pas y aller à pied. Sauf si tu es jeune, en pleine forme, parce que tu dois sauter au-dessus d'un caniveau. Mais quand tu commences à vieillir, tu es obligé de prendre ta voiture pour aller à 200 mètres. Et ça, c'est de la politique. Parce que, du coup, si un politicien avait pensé à créer des espaces de circulation pour que les enfants, pour que les personnes âgées puissent aller rejoindre un bus, la question des transports. Aujourd'hui, on a des personnes âgées qui sont complètement isolées. C'est de la communion en moins. C'est de l'amour en moins. Quand vous habitez dans d'autres régions du monde, eh bien, vous avez des transports très faciles qui permettent aux personnes handicapées de circuler, aux personnes âgées de circuler. Donc, la communion entre les hommes se crée. Donc, vous voyez, c'est pas très loin. Ce que l'Église pense, en fait, c'est de la préoccupation pour des personnes engagées en politique ou ceux qui n'y sont pas, mais qui, on a tous un avis politique, on est en démocratie, ça tombe bien. Eh bien, de dire, attention, moi, je veux la façon de passer un passage piéton dans une rue. Ça va favoriser ou pas de la communion, de la circulation, de l'amour entre les personnes. J'avais un oncle comme ça, il s'entendait très bien avec son voisin, eh bien ils ont fait, dans leur clôture commune, ils ont fait une porte pour pouvoir circuler entre les deux familles. Bon, ben, imaginons la même chose à l'échelle de quartier, faire une passerelle, faire un match, etc. Qu'est-ce qu'on fait? Est-ce qu'on fait un espace où les enfants et les mamans vont se rencontrer à la sortie de l'école et les papas, etc. Et tout ça, c'est une question de commune. On appelle bien des communes, des communautés, communion. Et c'est la même chose à chaque niveau politique. Donc, vous voyez, l'Église a une pensée sur la communion, sur l'homme au centre, sur la solidarité entre les personnes. Par exemple, qu'est-ce qu'on fait des plus riches? Est-ce qu'on élimine les plus riches ou on élimine les plus pauvres ou les plus miséreux? Qu'est-ce qu'on fait? Ou bien est-ce qu'on crée une société dans laquelle, allez, on essaie de communiquer entre nous et que celui qui a beaucoup de talent, pas forcément d'argent aussi, bien sûr, ou de biens, communique. Quand il y a une grève en Martinique, qu'est-ce qu'on fait? Au bout de 3 jours de grève, on commence à échanger enfin des pâtes de banane qu'on coupe en deux pour emmener chez voisine, voici le kilo de farine, tout ça. Dès la grève finie, le kilo de farine disparaît. Il n'y a plus de partage, dès que la grève se termine. Et là, ça pose une vraie question. Voilà la vision de la société. C'est pas une question de droite ou de gauche, justement, l'Église a une autre pensée, justement, parce que ce sont des pensées qui restreignent, ce sont des idéologies. L'homme se referme. Question suivante.
4: Et bonsoir, Monseigneur. Alors, vous avez dit tout à l'heure de considérer un être humain comme un autre soi-même. Par rapport à cette phrase, quelles sont les difficultés que ça peut engendrer tout en sachant qu'on reste humain? Et donc, nous sommes avec nos limites et aussi nos faiblesses.
0: Alors, c'est une version, on va dire, politique et soft du commandement. Du premier seul commandement, qui même s'il est en deux parties, tu aimeras le Seigneur ton Dieu de tout ton cœur, de toute ton âme, de toute ta force et de tout ton esprit. L'amour café, C-A-F-E, cœur, force, âme, esprit. Bon, cœur, âme, force, esprit. Et puis ensuite, tu aimeras le prochain comme toi-même. Et donc cette version-là, l'Église le dit, alors c'est dans le numéro 1944 du catéchisme, l'article 1944 du catéchisme de l'Église catholique, qui dit « Le respect de la personne humaine considère autrui comme un autre soi-même ». C'est une version aussi de ce que Jésus dit, ce que tu ne veux pas qu'on te fasse, tu ne le fais pas autrui, ou ce que tu veux que l'on fasse pour toi, fais-le d'abord à autrui. Vous voyez bien, c'est quand même évident, on n'a pas besoin d'être croyant. Alors quand on est croyant, n'en parlons pas, puisque si on va au sommet de cette pensée, c'est le fait de dire à Dieu « notre Père », eh bien, c'est que nous sommes en frères, comme disait un spirituel, le tête-à-tête avec Dieu est lié au coude à coude avec ses frères. On ne peut pas dire « notre Père » sans définir les gens autour de nous comme des frères. Ou encore dans l'Épître qui dit « Celui qui n'aime pas son frère qu'il voit ne peut pas aimer son Dieu qu'il ne voit pas ». Bon. Mais mettons que cette phrase s'adresse à des personnes non-croyantes ou qui ne savent pas que Dieu est Père. C'est aussi possible, c'est aussi logique d'ailleurs. C'est aussi logique que l'autre être humain et tout système, toute société qui, d'une façon ou d'une autre, déconsidère un autre être humain. Que ce soit pour des questions de couleur de peau ou de sexe, parce que c'est un homme, parce que c'est une femme. Bon. Ou des questions de culture. Ceux-là, ils sont moins bien que nous, ils sont machins, ils sont ceci, ils sont cela. Voilà. On a vu ça dans les siècles, où des personnes comme Jules Ferry, par exemple, que tout le monde vénère, parce qu'effectivement, il a donné l'école gratuite. En même temps, Jules Ferry disait que entre les races, il y avait la race blanche au-dessus, la race jaune en dessous et tout en bas, il y avait la race noire. C'est des discours qu'il a tenus à l'Assemblée nationale. Bon. Mais je veux dire, c'est inadmissible, vu comme ça. Mais c'est parce que c'est évident que c'est inadmissible, que c'est pas compréhensible. Bon. Alors, on peut aussi dénigrer quelqu'un parce qu'il n'est pas encore né. Un fœtus dans le sein de sa mère, on décide qu'il n'est pas une personne humaine. Ou parce qu'il est porteur d'un handicap. On décide que cette personne est moins humaine. Qui peut décider cela? Qui peut décider qu'une personne âgée ou une personne qui a subi un grave accident, etc., qui est dans une situation critique du point de vue de ses soins, n'est plus une personne humaine et qu'on a le droit de vie ou de mort sur cette personne. Hein, ceux qui le font apportent forcément une malédiction sur eux-mêmes, parce que l'être humain à ce moment-là se détruit. Le seul être humain et le seul animal capable de faire ça, les autres animaux ne font pas ça. Et donc c'est une œuvre diabolique. Et donc, pour revenir à la définition positive, c'est évident que si on ne prend pas, si j'ai raisonné par l'absurde, hein, on dit, ben si on considère pas l'autre humain comme un autre soi-même, le respect de la personne humaine, premier article des droits de l'homme, n'est pas possible. Première réalité de la Bible, hein, il créa l'homme à son image et à sa ressemblance. Donc, avant les droits de l'homme, il y a d'abord l'affirmation biblique, hein, que l'homme est absolument digne de sa conception jusqu'à sa fin naturelle. Et que personne n'a le droit de porter atteinte à la dignité d'un être humain. Non seulement à sa vie, mais à sa dignité. Autre exemple. Si tu as un garçon qui a 10 ans et qui sait faire son lit, et que tu fais son lit à sa place, tu portes atteinte à sa dignité. C'est un exemple que je donne souvent. Tu portes atteinte à sa dignité, parce que sa dignité, c'est de faire son lit lui-même. Si tu fais à sa place, en fait, c'est une forme de mépris. Tu penses que c'est de l'amour, mais c'est une forme de mépris. Parce que s'il peut le faire, il doit le faire. Donc de temps en temps, maman, papa, machin, etc., bichonne, etc., les enfants, c'est normal. Mais vous voyez, c'est valable aussi. Quand c'est comme si un prêtre faisait tout dans la paroisse, hein, il fait tout. Il nettoie, il change les lampes, il fait les lectures à la messe, il fait chanter, il fait tout. Alors, bravo. Mais il porte atteinte à la dignité des chrétiens qui sont devant lui parce que c'est leur droit et leur devoir de le faire. Question suivante.
5: Oui, merci, Monseigneur, de nous permettre de nous exprimer librement. Et puis ce temps de partage, d'échange dans cet enseignement. Je suis en quelque sorte un observateur depuis mon enfance. Je me refuse de compter le nombre de connaissances qui sont parties chez les frères séparés. Personnellement, ça me fait très mal. On a tendance à voir que certains sont chez tel ou tel groupe, telle ou telle église. Mais mon constat personnel, c'est au jour d'aujourd'hui, au début de ce 21e siècle, on le retrouve plus chez, je vais le dire comme ça, chez les évangéliques, dans les petites églises, en race campagne, partout, on le retrouve dans les maisons individuelles, sous les maisons, dans les caves, tout et tout, on le retrouve. Donc, ce qui veut dire que nous avons un très, très gros effort à faire pour pouvoir comprendre ce départ. Et qu'est-ce qu'on peut faire exactement? Quelle est notre réflexion? Nous ne sommes pas là pour juger tel ou tel frère ou sœur. Nous ne sommes pas là pour leur dire de rester là s'ils ne se sentent pas bien. Mais qu'est-ce qu'on peut faire pour leur donner les envies de rester?
0: Alors, merci pour ta question. Elle est vaste. Ça tombe bien. On a un petit peu de temps quand même pour y répondre. Et la réponse n'est pas si éloignée du thème que nous avons abordé aujourd'hui. Pas si éloignée. Je pourrais l'élargir cette question en disant pourquoi tant d'hommes et de femmes choisissent aussi des idéologies païennes, comme le fascisme, comme les autres idéologies, sans Dieu ni maître, avec des idéologies humanistes, c'est-à-dire où l'homme est au centre et où l'homme dirige tout, sans Dieu. Alors, d'autres sont partis effectivement dans des religions chrétiennes, c'est un moindre mal. Le moindre mal, ça veut dire qu'ils ont une recherche de Dieu et que le Christ est dans leur vie. Et c'est une bonne chose. Bon. Alors, la première question, réponse, c'est que parfois, nous-mêmes, nous devons nous convertir. Parce que l'Église catholique, c'est pas l'Église des catholiques. C'est pas l'Église des catholiques. C'est pas l'Église de David Maccann, ni même du pape Léon XIV. C'est pas l'Église de telle ou telle personne. C'est une Église qui a 2000 ans, qui a la succession apostolique, c'est-à-dire qui a reçu Papa, comme dit un prêtre sur Internet, sans mérite de notre part, sans mérite de ma part, sans mérite de la part du Père Désiré qui est ici, nous avons reçu, et vous aussi, hein, la grâce d'être la communauté, le sacrement de l'union des hommes avec Dieu et des hommes entre eux. La grâce d'être le lieu où Jésus a laissé tous les signes, les sacrements, tous les moyens d'être sauvés. Donc la parole de Dieu, c'est l'Église catholique. Je vous rappelle que la Bible, pour faire très court, elle n'a pas été écrite par Dieu, hein, elle a été écrite par les catholiques, qui ont écrit le témoignage des apôtres, qui eux ont entendu l'enseignement et vu l'enseignement de Jésus. Donc c'est la communauté, il n'y a pas eu la Bible et ensuite l'Église. C'est l'Église, c'est-à-dire la communauté que Jésus a laissée, donc les apôtres et les 120 qui étaient à la Pentecôte, et les femmes et Marie au milieu, c'est ceux-là qui ont donné un témoignage, et la seule chose que Jésus a laissée, c'est cette Église-là. Alors, 1500, 1600 ans après, d'autres églises sont nées, et puis ensuite des milliers, parce que chaque personne fait sa petite église, pourquoi pas? Et je ne me maudis absolument pas mes frères et sœurs, mais je sais que nous avons reçu en héritage l'ensemble des moyens de salut, et nous avons reçu l'héritage d'être l'Église catholique, non pas parce qu'on est la première et la plus importante, même si on était trois dans le monde, on serait l'Église que Jésus a envoyée. Même si on était trois grands pécheurs, et nous sommes 100% de pécheurs dans l'Église, eh bien, on aurait quand même cet héritage-là, point à la ligne. Je n'y peux rien. Bon, sauf que je dois me convertir. Et je dois me demander, effectivement, me poser cette question-là. Comment ça se fait? Notamment que parmi nos organisations, il y a plein de choses dans l'Église catholique. Il y a des associations, des mouvements, etc. Il y a des communautés nouvelles. Moi, j'appartiens toujours à une communauté religieuse. Et puis, il y a un truc qu'on appelle les paroisses. Et la paroisse, c'est quoi? La paroisse, c'est quoi? Dans notre tête, par exemple, en Martinique, la paroisse, c'est un lieu. C'est une église et puis un presbytère et puis des salles à côté. Zéro. Mauvaise réponse. La paroisse, ce sont des frères et sœurs. Ce sont des personnes. Des personnes qui s'aiment et se connaissent. Tenez, nous sommes là une soixantaine, etc. Est-ce qu'on connaît notre prénom les uns des autres?

0: Même chose. Tant qu'on est un service public du religieux dans l'Église catholique, nos paroisses, tant que nos paroisses sont des services publics où on va à la messe à l'église comme on va à la pâtisserie ou à la mairie, eh bien, dans ce cas-là, il y a des fidèles qui ont besoin, à un moment donné, de trouver de l'amour, de trouver de la... d'être bichonnés. Ils ont besoin de retrouver un enseignement biblique. Ils ont besoin de retrouver comment dirais-je? Parce que ce que je vais commenter aujourd'hui, c'est « Rendez à César ce qui est à César et à Dieu ce qui est à Dieu ». On essaie de comprendre cette phrase. Bon. Ils veulent trouver un enseignement biblique. Ils veulent trouver une expérience de l'Église, d'une vraie communauté de frères et de sœurs. Ils veulent rencontrer le Christ, faire une expérience spirituelle. Vous voyez? Et ils veulent être envoyés en mission. Combien de fidèles, même parmi nous aujourd'hui, à qui on n'a jamais dit « Ben toi, on a besoin de toi pour la mission. On va t'envoyer, on va t'apprendre à témoigner, tu vas aller en mission. » Mais alors non, etc. On préfère parfois ça, non. Eh bien, tant qu'on n'aura pas sur ces quatre points-là, et on les connaît. La réponse c'est ça. C'est ces quatre points-là l'expérience de Christ, l'expérience de l'Église, l'enseignement biblique et l'envoi en mission. Il y a beaucoup de fidèles qui disent mais finalement, moi j'ai quitté l'Église ou j'y suis encore, mais j'ai l'impression que je ne suis pas, qu'on ne m'attendait pas, que je n'étais voilà. Et pourtant, cette église, elle reste extrêmement séduisante. Vous savez qu'il y a des garçons aujourd'hui, si je compte ceux qui ont envie de devenir prêtres, qui ne sont pas encore, ceux qui sont au séminaire, ou ceux qui sont en train de se poser la question, il y a au moins là, dans notre église en Martinique, au moins 25 garçons, il y en a qui ne seront pas prêtres, il y en a qui ne sont pas encore rentrés au séminaire, ils sont trop jeunes, certains ont 13 ans, 14 ans, mais qui sont prêts à donner toute leur vie, à ne pas avoir de carrière, de femme, d'enfants, etc., pour servir l'Église. Donc notre Église, c'est pas pour rien qu'on, par exemple, le célibat des prêtres, que tout le monde critique, ah oui, ça pose des problèmes, le célibat des prêtres. Ça pose des problèmes. On peut pas ne pas le reconnaître, et pas les problèmes qu'on voit d'abus, tout ça, parce qu'il y en a tout autant ailleurs, et la plupart des abuseurs sont des personnes mariées. Mais ça pose d'autres problèmes, d'équilibre, etc. OK. Mais si des personnes sont capables, des garçons, de dire, des femmes aussi, dans la vie religieuse, de dire, moi, je renonce à tout pour servir mon Église, mais à tout. C'est un signe que auquel l'Église ne veut pas renoncer. Parce que cette Église, elle est franchement belle. Non pas forcément belle par les personnes qui la composent. Bon, Dieu merci, il y a des saints et des saintes. Il y a des gens tellement merveilleux, tellement extraordinaires, qui dans leur faiblesse, parfois, ils ont toutes sortes de situations humaines, mais servent le Seigneur. Mais cette Église, elle reste belle. Donc, elle doit se purifier de plus en plus, se convertir, et puis penser justement à ses frères et sœurs qui, en la quittant, ils ont une forme de prophétisme, de prophétie. Alors, il y a aussi des rapaces hein, autour, etc., pour différentes raisons. Nous devons nous convertir, et nous sommes en train de nous convertir. Il y a de plus en plus de convertis dans cette Église, c'est-à-dire de personnes qui veulent non pas être de bonnes personnes, on s'en fiche, Dieu se fiche, c'est pas des bonnes personnes qu'il veut faire de nous. Il veut faire de nous des saints et des saintes. C'est-à-dire des hommes et des femmes brûlés par la grâce et par son esprit. Notre secours est dans le nom du Seigneur.
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2: Dieu caché sous les traits de l'enfant.

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1: C'est une deuxième rencontre aujourd'hui avec Suzanne Joseppi-Testu, auteur de ce dernier livre, L'audace de la rencontre à l'école de François d'Assise. Bonjour Suzanne Joseppi-Testu.
2: Bonjour.
1: Alors il faut beaucoup de d'audace avec François, l'ami François, le frère François. François, il y a sa vie avant la conversion, pendant et après. François est un homme et un frère qui va brûler. Il n'y a aucune tiédeur chez François. Jamais.
2: S'il était tiède, je ne serais pas franciscaine. Il n'y a pas de tiédeur chez François, il y a de l'audace, il y a du culot. Je crois que c'est un terme assez méridional, il a du culot, il a de l'audace, il ose la parole, il prend le risque. François est un homme qui sait prendre des risques.
1: Alors, le risque de la conversion.
2: Oui.
1: Il faut prendre ce risque.
2: Oui, parce que ça peut faire peur. La conversion peut faire peur, évidemment.
1: Parce qu'elle invite à une certaine radicalité évangélique.
2: Alors, je ne dirais pas radicalité, je dirais que la conversion nous met un petit peu dans la nécessité de devenir des personnes responsables, des personnes adultes, de faire un choix et de l'assumer. Mais cela ne peut pas se faire, bien sûr, sans le Christ, sans la présence du Christ, sans la parole, sans l'évangile. Cela ne se fait pas sans nos frères et nos sœurs qui vont nous confronter à nous-mêmes. Donc oui, cela demande du courage, mais le mot radicalité, je ne l'aime pas trop parce que il enferme, il empêche d'être, et ça finit par provoquer peut-être de la peur, alors que nous n'avons pas à avoir peur puisque nous suivons le Christ, et le Christ, même si nous nous trompons, même si nous faisons des erreurs, et nous en faisons, il sait nous rattraper, et nous saurons à ce moment-là faire une richesse de nos erreurs. Donc, les peurs sortent au fur et à mesure. Donc, pas de radicalité, mais de responsabilité, de sérieux, devenir une personne, et devenir véritablement un être en relation. Un être en relation à partir de la parole avec le Christ. Témoigner du Christ, être un être de relation comme le Christ l'était et l'est toujours.
1: Et à le devenir.
2: Le devenir.
1: Alors, si on n'est pas encore cet être de relation, on peut le devenir.
2: On est tous appelés à l'être. On est tous appelés à l'être.
1: Pour rester vivant et en
2: mouvement.
1: Oui,
2: pour rester vivant, c'est ça, être vivant. On est tous appelés à l'être et nous n'avons pas à avoir peur de nos péchés, parce que on nous rabâche les oreilles avec ça. Nous n'avons pas à avoir peur de nos péchés. Oui, nous sommes pécheurs, le Christ appelle des pécheurs. Et ce péché, comme François l'a expérimenté, nous amène vers le Christ, nous amène justement vers cette conversion. Parce que nous avons le courage, la maturité humaine et spirituelle, de le voir, de le nommer, de le regarder. Et le Christ nous apprend à le transformer, nous apprend à entrer dans cette transformation. Donc, pas de radicalité, mais devenons des personnes à part entière, des êtres en Christ.
1: Donc,
2: pas de peur.
1: Donc, des êtres en Christ, des êtres donc en mouvement vivant, on peut retenir, et n'ayons pas peur de leur relation à l'autre. Alors, vous écrivez que François apprend à sortir de lui-même.
2: Oui, c'est une obligation. C'est une obligation. Nous ne pouvons pas devenir des êtres de relation. Nous ne pouvons pas aller à la rencontre de l'autre si nous n'allons pas à la rencontre de nous-mêmes. François n'est qu'un homme. Il a sa folie, il a ses désirs, il a ses besoins, il a ses passions. Et tout cela est à reconnaître. Et bien sûr, cela aussi peut faire peur. Mais je le dis souvent dans l'accompagnement, c'est une très grande liberté d'accepter cette rencontre avec soi-même. Parce que tant que je ne suis pas allée à la rencontre de ce que je contiens, comment ? Tant que je ne vais pas accepter ce que je suis, tant que je ne vais pas reconnaître l'être, la personne que je suis dans sa plus grande profondeur, et que je ne vais pas l'accepter, que je ne vais pas me laisser travailler par la parole et par le Christ, que je ne vais pas comprendre que je suis aimé par le Christ tel que je suis, comment vais-je pouvoir devenir un être de relation ? Comment vais-je pouvoir rencontrer l'autre, même dans l'adversité, et le rencontrer même dans ce qui me déplaît le plus en l'autre, si je n'ai pas accepté ce qui me déplaît le plus en moi ? Ce n'est pas possible. Donc ce travail est à faire et François a dû le faire. Alors au début, cela ne lui a pas été très agréable, évidemment, ça ne nous est pas très agréable, mais je m'aperçois à quel point ce regard sur moi me rend libre, parce que je n'ai plus peur de mon humanité. Et dès l'instant où je n'ai plus peur de mon humanité, je n'ai pas peur de l'humanité de l'autre. Et je vais pouvoir accueillir l'autre, comme le fait François, dans tout ce qu'il est, dans ses forces, ses faiblesses, ses fragilités, y compris dans ce qui me déplaît le plus en l'autre. Un exemple extraordinaire, répétons-le, c'est le lépreux. C'est ce que François détestait le plus. Mais qu'est-ce qu'il reconnaît dans le lépreux? Il reconnaît le Christ, et il reconnaît que cet homme qui est hideux, dont il avait le plus peur, est image de Dieu. Mais François a pu le faire parce qu'il a rencontré le Christ, parce qu'il s'est rencontré, parce qu'il s'est nommé, parce qu'il a vu sa propre lèpre en lui. Donc nous n'avons pas à avoir peur de notre propre lèpre. Nous avons à la nommer. C'est notre richesse, c'est notre force et notre liberté.
1: Et donc si ça n'est pas fait, cette démarche, de cette rencontre profonde, je dis bien profonde et en vérité, de son être, on manque quelque chose, on peut pas avancer, on peut pas entrer dans cette maturité dont vous avez parlé.
2: Alors,
1: tout
2: je
1: à
2: ne
1: l'heure.
2: Serai pas aussi radicale parce que ce serait dramatique. Je pense que c'est là que la miséricorde intervient. Nous avons besoin de temps. Il y a des histoires extrêmement douloureuses qui nous ont marquées à vie. Nous avons été profondément déçus parfois par l'amour, par les autres. On ne peut pas porter de jugement. Je crois que tout cela arrive en son temps. Mais quand cela arrive, oui, peut-être je ne peux pas, je n'en ai pas la force, ou je ne veux pas, ou j'ai peur. Il y a de multiples raisons. Mais à un moment donné, je crois que c'est là où intervient la foi. Il faut savoir que malgré cela, le Seigneur est là et qu'à un moment donné, il va m'aider à franchir le pas. Comme c'est arrivé pour François, il lui a fallu du temps. Il a résisté, François. Il a eu peur. Il a résisté. Il a attendu. Il a continué dans ses désirs passionnels ou mondains. Mais à un moment donné, il a compris que là, il fallait dire oui. Il fallait arrêter. Il fallait dire oui. Et cela, c'est possible. Mais chacun son temps. Nous portons aucun jugement. Chacun son temps, mais quand ça arrive, il faut dire oui. Il ne faut pas reculer.
1: Alors, essayer d'éviter aussi les pièges, donc apprendre peut-être parfois le discernement, quand il y a ce oui qui a été posé.
2: Oui.
1: Peut-être éviter après, dans le futur, ce présent et puis ce futur,
2: oui.
1: d'entrer dans un chemin un peu de routine. Le risque aussi d'une routine de s'installer, de se dire que au fond, tout va bien, je suis plutôt bien.
2: Alors voilà. c'est très important ce que vous dites.
1: C'est un grand piège.
2: Parce que je pense que quand on franchit ce pas et qu'on est descendu en soi-même et qu'on comprend ces choses-là, il ne peut pas y avoir de routine, parce qu'on est rattrapé en permanence, et il faut avoir l'humilité de se laisser rattraper, de se laisser pointer par le Seigneur, de se laisser pointer par nos frères et nos sœurs en humanité, et apprendre ce discernement, accepter ce discernement, et apprendre la pédagogie divine. La pédagogie divine est au cœur des événements, est au cœur de ce que l'autre me renvoie, est au cœur de ce que le Seigneur me renvoie. Donc nous n'avons pas à avoir peur. Je peux vous dire qu'on ne s'ennuie pas sur le chemin. Quand on avance, et il est à faire jusqu'à la fin de notre vie, il ne peut pas y avoir d'installation. Parce que s'il y a installation, il y a ego, il y a orgueil. Et là, on se trompe de voie. On n'est pas du tout avec le Christ. On se croit arrivé, on se croit... Oui, on devient un gourou. On devient un gourou. Et ça, on n'est pas arrivé. Non, on n'est jamais arrivé. Voilà. Donc, humilité, et le travail est toujours à faire. Mais on sait pour qui, pourquoi on le fait. On sait avec qui. Et on n'a plus peur. Et on ne se regarde pas, on n'a plus peur de se dire, là, c'est nul, là, vraiment, c'est nul, là, j'ai raté le coche. Eh bien, oui, je l'ai raté, Seigneur, allez, on continue.
1: Ça vous est déjà arrivé?
2: Oh, mon Dieu, de nombreuses fois.
1: Vous avez ri de vous-même, parfois?
2: Pardon?
1: Vous avez ri de vous-même?
2: Oh, si je ne riais pas, ce serait dramatique. Je ne serais pas là aujourd'hui, parce que je me serais effondrée. Voilà. Mais je ris en regardant le Seigneur, en lui disant, là, au boulot, Seigneur, au boulot, parce que là, tu vois, j'ai raté le coche, ou je me suis cru peut-être un petit peu arrivée. J'ai cru que tout était formidable, que tout était bien, que tout était réglé, que j'avais tout compris. Eh bien non, je n'ai pas compris grand-chose. Je continue. C'est extraordinaire. je n'ai pas peur de mon humanité, c'est extraordinaire.
1: Et c'est ce que frère François montre.
2: Il a compris jusqu'à la fin. Il a compris jusqu'à la fin, hein, parce que François, il a ses réactions. Il a ses réactions d'homme, il a ses déceptions, il a ses incompréhensions, et parfois il réagit. Il a ses réactions d'homme, mais il se laisse rattraper par le Seigneur. Il se laisse rattraper par le Christ. Il se laisse réajuster. Voilà. Donc, n'ayons pas peur.
1: Et corriger, vous parlez de réajustement.
2: Oh oui, il y a des corrections.
1: Oui, c'est des corrections fraternelles.
2: Oh oui, il y a des corrections fraternelles qui sont parfois un petit peu sévères. Mais dans la mesure où j'ai compris, où je suis dans ce chemin, où j'ai dit oui au Christ, où je le désire, à ce moment-là, la correction fraternelle, vous l'avez dit tout à l'heure, on en sourit, même si sur le moment c'est un peu raide. Mais je sais pourquoi elle est donnée et je suis dans la joie.
1: On entre dans la joie de François.
2: Oui.
1: François
2: dans la joie du Christ.
1: Dans la joie du Christ, dans la joie de sa résurrection.
2: Oui.
1: Donc, et dans la joie aussi de vous retrouver, si vous le voulez bien, Suzanne-Josée Pitestu, à la même heure. Merci.

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2: Nous l'avons vu, l'Eucharistie est donc un sacrifice parce qu'elle représente, rend présent le sacrifice de la croix, parce qu'elle en est le mémorial et parce qu'elle en applique le fruit. Le Christ, notre Dieu et Seigneur, s'offrit lui-même à Dieu, le Père, une fois pour toutes, nous dit le Concile de Trente au XVIe siècle, mourant en intercesseur sur l'autel de la croix, afin de réaliser pour eux, les hommes, une rédemption éternelle. Cependant, comme sa mort ne devait pas mettre fin à son sacerdoce, à la dernière scène, la nuit où il fut livré, il voulait laisser à l'Église, son épouse bien-aimée, un sacrifice visible où serait représenté le sacrifice sanglant qui allait s'accomplir une unique fois sur la croix, dont la mémoire se perpétuerait jusqu'à la fin des siècles et dont la vertu salutaire s'appliquerait à la rédemption des péchés que nous commettons chaque jour. C'est donc dans le Concile de Trente qui dit encore « Le sacrifice du Christ et le sacrifice de l'Eucharistie sont un unique sacrifice. C'est une seule et même victime, c'est le même qui offre maintenant par le ministère des prêtres qui s'est offert lui-même alors sur la croix. Seule la manière d'offrir diffère. Et puisque dans ce divin sacrifice qui s'accomplit à la messe, ce même Christ qui s'est offert lui-même une fois de manière sanglante sur l'autel de la croix est contenu et immolé de manière non sanglante, ce sacrifice est vraiment propitiatoire. Alors ce que la liturgie met en place, c'est la transmission jusqu'à nous de l'acte par lequel Jésus nous obtient le salut. C'est la transmission de l'oblation par laquelle le Christ s'offre au Père pour nous sur la croix. La liturgie nous fait vivre une oblation, un acte. On ne la recommence pas, cette oblation. On ne lui fait pas une rallonge à cet acte. On le représente. Non pas seulement symboliquement, mais réellement, on le rend présent. Donc le point de départ absolu, c'est un acte du Christ donné pour être repris en mémorial. Donc un acte conscient de notre Seigneur Jésus-Christ, bien sûr. Et en refaisant les mêmes gestes et les mêmes actes que fit le Christ pour instituer l'Eucharistie, pour que le Christ renouvelle l'offrande qu'il a faite pour nous, il nous en applique les effets bénéfiques aujourd'hui et nous rend participants de cette offrande. Mais on ne la recommence pas, on ne lui met pas une rallonge comme Calvin ou Luther nous le reprochaient. Il voulait laisser à l'Église, nous dit le Concile de Trente encore, son épouse bien-aimée, un sacrifice visible où serait représenté le sacrifice sanglant qui allait s'accomplir une unique fois sur la croix, dont la mémoire se perpétuerait jusqu'à la fin des siècles et dont la vertu salutaire s'appliquerait à la rédemption des péchés que nous commettons chaque jour. Alors, on emploie ici le mot « perpétuer », c'est-à-dire « actualiser ». On ne répète pas, on ne refait pas, mais on actualise. Pour perpétuer, au long des siècles, jusqu'à son retour, le sacrifice de la croix, jusqu'à son retour. Alors ça, c'est dans l'Écriture, hein, comme nous dit saint Paul, « Toutes les fois que vous célébrez le corps et le sang du Seigneur, vous annoncez sa mort jusqu'à ce qu'il revienne », dit saint Paul, dans la première lettre aux Corinthiens, chapitre 11. « Jusqu'à son retour », ce qui veut dire qu'au ciel, il n'y en aura plus besoin. Donc, le sacrement, c'est quelque chose qui est limité au temps de l'Église, qui n'entre pas comme tel dans l'éternité. Le sacrifice du Christ sera présent spirituellement dans l'éternité, mais d'une autre manière. Donc les sacrements sont terrestres. Alors pour parler de l'Eucharistie, le mémorial est un mot majeur. Faites ceci en mémoire de moi. Ce n'est pas seulement la mémoire, le souvenir mémorial, qui n'est pas seulement un mémorial comme celui de Colombey, les deux églises du général de Gaulle, qui est une croix. Le mémorial de l'Eucharistie, eh bien, rend actuel, actualise l'acte du Christ, il le perpétue, il ne le recommence pas, il ne lui met pas une rallonge. Donc, oui, mémorial, ce n'est pas le mémorial de De Gaulle, ça n'a pas ce sens-là. Quand Dieu se souvient, il accomplit, il crée, il fait. Le mémorial, en hébreu, c'est le nom de Zacharie, le père de Jean-Baptiste. Zacharie, Zécharia, un nom qui signifie « Dieu se souvient ». Mais quand Dieu se souvient, il accomplit, alors que le mémorial en français n'est qu'un souvenir. « Faites ceci en mémoire de moi », ça veut dire « en souvenir de moi », oui. Mais l'Eucharistie, c'est plus qu'un souvenir. Et ce mémorial nous est donné, oui, en rémission des péchés, vous ferez cela en mémoire de moi, en actualisant ce que moi j'ai fait, en vous souvenant de ce que j'ai fait, mais en l'actualisant concrètement. Voilà, donc ce n'est pas seulement un souvenir. L'Eucharistie est le mémorial de la Pâque du Christ, c'est-à-dire l'œuvre du salut accomplie par la vie, la mort et la résurrection du Christ, œuvre rendue présente par l'action liturgique, nous dit le catéchisme de l'Église catholique au numéro 1409. C'est plus qu'un souvenir, ou qu'un geste d'art purement dramatique, qu'un geste symbolique, mais c'est un geste qui nous rejoint, qui nous met en contact réel avec le sacrifice du Christ et qui nous y associe. Donc, la messe est le mémorial de la passion du Christ qui la rend présente pour nous, mais encore une fois, quand on la célèbre, le Christ est ressuscité, donc c'est sa présence du ressuscité qui est au ciel, qui intervient toujours en notre faveur. La Sainte Eucharistie achève l'initiation chrétienne, ceux qui ont été élevés à la dignité du sacerdoce royal par le baptême et configurés plus profondément au Christ par la confirmation, nous dit l'Église, ceux-là, par le moyen de l'Eucharistie, participent avec toute la communauté au sacrifice même du Seigneur. En même temps, l'Eucharistie, c'est un signe d'unité, un lien, une communion où on reçoit le Christ. On rappelle la passion et l'âme est comblée de grâce et c'est un gage de la vie éternelle. L'Eucharistie, c'est un don où on reçoit le Christ et où nous sommes entraînés dans son oblation. Ce don que nous recevons est signe de notre unité profonde et le don de nous-mêmes auquel il nous entraîne, le lien de notre commune union. C'est la communion au sens fort du terme. Nous vivons unis, donnés les uns aux autres en recevant le Christ. Donc communion, parce que c'est par ce sacrement que nous nous unissons au Christ, qui nous rend participants de son corps et de son sang pour former un seul corps. Dans notre société, où la plupart des groupements se font par association, l'idée d'appartenance par consécration est morte ou bien malade. Je ne suis pas français, évidemment, par consécration. Je ne suis pas syndicaliste à la CFTC par consécration, alors que je suis baptisé, confirmé par consécration et marié aussi pour les mariés. Mais dans notre société, basée uniquement sur le consensus, c'est « je veux bien, je m'associe, mais quand j'en voudrais plus, j'en sortirai ». Et cette mentalité pénètre dans l'Église pour penser l'Église. Notre appartenance à l'Église est amoindrie en ce sens-là, et cela fait perdre de vue le sens profond de cette communion, de cette commune union que nous recevons du Christ comme un don qui nous associe à lui, à la Trinité et les uns aux autres, un don qui nous associe à la vie de Dieu. Le climat libéral nous fait plutôt penser que notre adhésion à l'Église est de notre frais le fruit d'une adhésion personnelle et par conséquent j'ai droit à bénéficier des avantages ecclésiaux comme un adhérent. C'est un dû du fait d'une soi-disant association personnelle. Ce n'est pas un don d'une vie reçue que je reçois pour me donner à mon tour. Ça, c'est le climat libéral, c'est notre société libérale. Vous me direz, il faut faire avec, oui, mais il faut montrer par notre communion au Christ et dans le Christ, ce qu'est l'Église et la vie chrétienne, non pas une adhésion, mais une communion justement, une union ancrée dans le Christ, quelles que soient les circonstances. Alors l'Eucharistie, oui, est le signe de l'unité, bien sûr, le lien de la charité, bien évidemment. Le repas pascal, comme nous dit l'Église, oui, à condition qu'on comprenne pascal par la Pâque du Christ, c'est le repas par lequel s'opère la Pâque du Christ, ce passage pour nous de la mort à la vie, du péché à la grâce. Mais l'Eucharistie ne fut pas le repas pascal juif du Céder. Il n'a pas lieu le même jour, hein, mais la veille de la Pâque, la scène, c'était la veille, d'après saint Jean, en tout cas, qui avait une très bonne chronologie, nous montre que ce n'était pas le repas pascal. Et d'ailleurs, c'est évident, puisque dans le Céder, le repas pascal des Juifs, il y avait un agneau, et il n'y en a pas dans l'Eucharistie, parce que justement, l'agneau, eh bien, c'est le Christ. Donc, l'institution de la scène, ce n'est pas le Céder, le repas pascal des Juifs. Le repas de la scène, eh bien, c'était le sacrifice du Christ. C'est le sacrifice du Christ. Ce n'est pas le Céder qui n'a été que le support. Disons que c'était un repas même avant le Céder, puisque il n'y avait pas l'agneau pascal. Alors, oui, l'Eucharistie est un repas, le repas pascal dans ce sens, oui, qu'il opère la Pâque du Christ. Alors, repas ne veut pas dire que l'Eucharistie est un repas comme un autre. Non, il fut une époque dans les années 68 où il y eut des Eucharisties où on amenait sur l'autel des couteaux, des fourchettes pour mimer le repas. Ça a été la grande sottise de certains prêtres dans les années 68. Or, ce qui caractérise la messe, ce n'est pas d'abord le repas, même si on mange ou on boit. En tout cas, c'est une autre forme de repas. Dans le repas, je m'assimile ce que je mange. Dans l'Eucharistie, c'est la nourriture qui est le Christ, qui m'assimile à elle. Donc c'est l'opération inverse de la nutrition, comme dit magnifiquement saint Augustin dans les Confessions. Tu me mangeras, mais au lieu que ce soit moi qui me transforme en toi, c'est toi qui sera transformé en moi. Donc c'est le contraire de la nutrition. Voilà, saint Augustin, ce magnifique texte si éloquent. Et terminons par saint Thomas d'Aquin dans son très bel hymne liturgique au Sacrum Convivium, composé pour la fête du Saint-Sacrement. C'est une antienne des vêpres, en fait, de la fête Dieu, qui se termine par ce couplet. Au banquet sacré, au saint repas, où l'on reçoit le Christ, on célèbre le mémorial de sa passion, l'âme est remplie de grâce, et de la gloire future, le gage nous est donné. Alors, oui, il y a dans l'Eucharistie l'aspect d'aujourd'hui, bien sûr, on reçoit le Christ, l'âme est comblée de grâce, et le gage de la vie éternelle est donné. Donc c'est l'aspect eschatologique de l'Eucharistie, de la gloire future, le gage nous est donné.

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1: Auditeurs de Radio Espérance, la nouvelle saison de l'émission Monseigneur vous répond avec Monseigneur Michel Aupetit n'ayant pas encore repris. Je vous propose tout de suite d'écouter une rediffusion. Monseigneur vous répond. Au cours de cette émission, Monseigneur Michel Aupetit, archevêque émérite du diocèse de Paris, répond aux questions des auditeurs.
2: Bonjour Monseigneur Aupetit.
3: Bonjour Roselyne.
2: Bonjour à tous.
3: Bonjour à tous les auditeurs, en effet, oui.
2: Aujourd'hui, je vous propose de reprendre une question de l'un de nos auditeurs. Vous êtes prêts?
3: Oui.
2: Alors, dans une interview pour une revue Yoga France, une artiste francophone avait déclaré il y a quelques années « J'aime croire aux énergies et aux âmes. La réincarnation me semble tellement logique pour expliquer les inégalités sur Terre. Je n'ai jamais aimé être dans des cases. Croire en la réincarnation ne m'empêche pas d'être catholique et de croire en Jésus. On l'appelle le Messie. En sanskrit, on dirait « Sadguru », un saint. Finalement, cela revient au même. Il s'agit d'une âme venue sur Terre pour nous guider. Je ferme les guillemets. Par ailleurs, une étude IFOP, publiée mi-septembre 2023 dans le Figaro, montre que la croyance en la réincarnation après la mort a bondi de 10 points en 9 ans, passant de 22% en 2004 à 32% en 2023, et ceci chez les jeunes catholiques pratiquants, âgés entre 25 et 34 ans. Alors, Monseigneur, pouvez-vous nous expliquer la différence entre résurrection et réincarnation?
3: Ah ben, il n'y a aucun rapport, pas du tout même. La réincarnation, c'est une croyance qui vient de deux sources. La plus ancienne, évidemment, c'est la samsara, c'est-à-dire la croyance de la religion hindoue, qui fait que c'est la roue éternelle des destins, c'est-à-dire que on revient, l'âme d'une personne revient dans un corps différent. Donc ça s'appelle la samsara, et la réincarnation se produit en fonction de votre karma, c'est-à-dire la façon dont vous êtes comporté dans la vie précédente. Alors évidemment, ça permet d'expliquer des choses, mais ça n'explique rien du tout, parce qu'en fait, vous vous retrouvez, ça permet surtout de permettre à des gens de rester des esclaves, quoi. Parce que, puisqu'avec cette croyance-là, si vous êtes un rien du tout, vous savez, les sans-droits, là, comme il existe en Inde, ils se disent, mais c'est parce que ma vie d'avant était épouvantable, donc c'est bien fait pour moi. Je trouve que c'est quand même un peu court, hein. Je trouve que c'est quand même assez grave même de penser ce genre de choses. Alors ça, c'est la samsara. Cette samsara, c'est la croyance hindoue. Après, elle a été reprise par le Bouddha, puisqu'il était quand même ici de cette tradition, mais lui, il a voulu en sortir. Parce que contrairement à ce qu'on croit, la samsara, c'est pas une bénédiction. Nous, qui sommes des Occidentaux, qui ne comprenaient pas du tout en général cette religion, nous pensons que on va se réincarner. Mais ça se passera mieux la prochaine fois. Notre vie est minable, mais je vais me réincarner, donc ma vie sera bien meilleure. C'est comme quand on redouble une classe, voyez. C'est pas du tout comme ça que pensent les Indiens. Moi, j'ai rencontré des Indiens qui me disent la façon dont vous voyez les choses, vous, les Occidentaux, vous êtes complètement à côté. Pour eux, c'est une malédiction de la roue éternelle des destins, la samsara. C'est vraiment une malédiction. Et le Bouddha, justement, qui était le prince, enfin, c'est le prince Gautama, le prince Siddhartha de la famille Gautama, qui était un riche prince marié avec des enfants. Un jour, il sort de son palais, il tombe sur une personne, un vieillard, complètement souffrant, décharné, absolument. Et là, il prend conscience de la souffrance. Et que cette souffrance, elle est universelle. C'est-à-dire que tout le monde passera par la souffrance un jour ou l'autre. Et donc, il va chercher un chemin pour sortir de la souffrance. Et donc, sortir aussi de la samsara, c'est-à-dire de la réincarnation. Autrement dit, il va créer un chemin. Le premier chemin, c'est le Hinayana, le petit véhicule. Après avoir eu un moment d'errance d'ermite, etc., on connaît un petit peu son histoire. Et il va décrire un chemin qui va le conduire jusqu'au Nirvana, qui n'est pas le paradis, hein, qui est simplement le fait de ne pas avoir d'affect. Pourquoi? Parce que le Bouddha, il a fait un petit peu comme un médecin. Il commence à faire un constat. La souffrance est universelle. Il va rechercher l'étiologie, c'est-à-dire la cause. La cause, ben, c'est le désir. Donc, il faut abolir le désir. Et donc, tout le chemin du bouddhisme, c'est d'annihiler les désirs, de ne plus ressentir de désir. Et donc, une fois que vous ne ressentez plus de désir, vous êtes sorti de la samsara et de la souffrance, et vous rejoignez le grand tout, c'est-à-dire que, eh bien, c'est pas du tout le paradis comme on peut l'imaginer, c'est tout à fait autre chose. Voilà, c'est important de comprendre ça, parce que on voit bien que la réincarnation, c'est pas une bénédiction, c'est une malédiction. Alors ça, c'est parce qu'on croit que l'âme et le corps sont distincts. Mais c'était aussi le cas des Grecs. Si je prends que l'âme est indépendante du corps, le Platon, l'Extrême-Orient, c'est que pour Platon, par exemple, eh bien, le corps, c'est vraiment quelque chose de méprisable. C'est l'âme humaine qui est quelque chose de formidable. Et donc, on peut croire que l'âme, elle persiste au-delà de ce corps qui naît comme une poubelle, quoi, si je veux dire, en parlant de manière triviale. Mais voilà, c'est ça. Et donc, ça, c'est resté longtemps. Et voilà pourquoi les Grecs ont eu beaucoup de mal à croire Saint Paul. Quand il parle de Dieu, il l'écoute à Athènes, vous savez, à l'Aéropage. Donc, il l'écoute bien, mais dès qu'il parle de « ça a été prouvé par un homme qui a ressuscité », ah non. Non, non, parce que la résurrection, ça veut dire que le corps revient. Votre corps revient. Ah, mais non, le corps, c'est, avec les théories de Platon, le corps, c'est rien du tout. Non, c'est, non, sur ce point-là, on t'entendra une autre fois. Et on voit bien que quand Paul écrit aux Corinthiens, ce sont des Grecs, hein, il, tout un chapitre, 1 Corinthiens 15, il parle de la résurrection. Parce qu'ils ont du mal à leur faire passer de la résurrection. Et pourtant, c'est la clé de tout. C'est la clé de tout. Le Christ est ressuscité. Si le Christ n'est pas ressuscité, dit Saint Paul, mais vous êtes les plus malheureux des hommes. Votre foi ne mène à rien. Autrement dit, un chrétien qui croit à la réincarnation et qui ne croit pas à la résurrection, eh bien, c'est le plus malheureux des hommes. C'est pas moi qui le dis, c'est Saint Paul. C'est-à-dire que sa foi ne mène à rien. C'est vide, c'est zéro. Alors, des fois, même, on peut aller jusqu'à la métempsychose. Des fois, en rigolant, je disais à ma mère, tu te rends compte? Si toi, tu te réincarnes en chat, et moi en souris, eh ben tu vas finir par me bouffer, donc ça va pas. Donc enfin bon, moi je ne crois pas du tout. L'âme, la définition de l'âme classique, hein, c'est anima. Anima, c'est ce qui anime. C'est-à-dire que l'âme naît en même temps que le corps. C'est ce qui va animer ce corps organique. Et cette âme, elle existe aussi dans les plantes. Il y a une âme végétative, il y a une âme sensitive pour les animaux, et l'homme, eh bien, il a une âme particulière. Il a une âme végétative et sensitive, bien sûr, comme les autres êtres créés, mais il a une âme spirituelle, directement créée par Dieu. Et on l'a dans les livres de la Genèse, chapitre 3. Dieu met son souffle, chapitre 2, dans les narines de l'homme. Et ce souffle, vous voyez, c'est ce souffle divin qui fait que l'âme est spirituelle, c'est-à-dire qu'elle est capable de Dieu. Elle est capable de connaître Dieu, d'entrer en relation avec Dieu. C'est cette âme spirituelle qui nous relie à Dieu. Et voilà pourquoi, contrairement à un corps organique classique, où l'âme disparaît, c'est-à-dire ce qui anime disparaît en même temps que le corps organique, eh bien, l'âme humaine, par cette dimension spirituelle que Dieu lui a donnée, eh bien, va être immortelle du fait de cette âme spirituelle. Vous savez, quand Jésus meurt, il expire, il remet l'esprit. Et je crois que c'est ce souffle. Moi, j'ai vu ma maman au moment où elle est morte, elle a expiré comme ça. J'avais vu, jamais vu ça comme ça, à ce point. Et c'était vraiment un souffle qui partait, quoi. Et je pense que l'âme spirituelle, c'est cette dimension et c'est l'âme de cette personne-là. Parce que si moi je vous parle, c'est parce que j'ai un corps. Et c'est bien par mon corps que j'entre en relation avec les gens et que je peux leur parler, que je peux les aimer, que je peux, voilà. Et autrement dit, ce corps, c'est pas rien du tout. C'est moi. Je suis mon corps. Beaucoup de gens aujourd'hui pensent qu'ils ont un corps. J'ai un corps. Alors, ils entretiennent leur corps comme leur voiture. Et comme je l'ai dit d'ailleurs à une autre émission précédente. Donc, la question, c'est pas ça. La question, c'est la résurrection. Nous pensons qu'au moment de la mort, nous sommes accueillis, notre âme spirituelle, ce qui a fait notre personnalité. Tout ce qui nous a constitué et qui nous a constitué grâce à notre corps. Eh bien, est accueilli dans la divinité et est accueilli par Dieu lui-même. Et donc, il y a une lumière qui est faite, mais c'est l'âme de Roselyne, c'est l'âme de Monsieur Intel, etc. Mais nous croyons, parce que le Christ l'a dit, qu'il reviendrait, et au retour du Christ, il y aura la résurrection des corps. Mais ce ne sera pas, j'en ai déjà parlé de la résurrection dans ces émissions, hein, donc je ne vais pas revenir dessus, mais c'est vraiment la résurrection. D'ailleurs, nous le disons dans le credo. Est-ce qu'on peut être catholique et croire à la réincarnation? Non. On a tout à fait le droit de croire à l'incarnation, mais on n'est plus catholique. Il faut être clair, quoi. Parce que c'est notre credo. Je crois à la résurrection de la chair. On le dit dans le credo. Mais si vous ne croyez pas au credo, vous avez tout à fait le droit de ne pas croire au credo. Mais vous n'êtes plus catholique. Vous n'êtes même pas chrétien, puisque les chrétiens croient à la résurrection. La résurrection de Jésus, d'abord, qui justement nous montre notre propre résurrection. Quand Jésus ressuscite, il ressuscite avec toute son histoire, puisqu'il a les trous dans les mains, etc. Et c'est bien lui, il mange devant eux, donc c'est bien son corps. Mais en même temps, il n'est plus dépendant de l'espace et du temps. Il est dans une autre forme de dimension, bien qu'il puisse se rendre présent. Et je crois que voilà comment il faut comprendre ce que peut être effectivement la résurrection, mais il n'y a vraiment aucune compatibilité entre la réincarnation, qui dit que l'âme va dans différents corps, mais alors cette âme, elle est l'âme de qui finalement? Au bout du compte, si vous réincarnez une centaine de fois, vous êtes qui? Ben, vous êtes rien du tout, en fait. Vous avez 36 histoires, mais quelles sont ces histoires? Et au bout du compte, quelle est la synthèse de ces histoires? J'avoue que, personnellement, ça m'est complètement étranger. J'arrive pas à comprendre.
2: Merci, Monseigneur. C'est bien clair. Je vous propose de prendre une deuxième question d'auditeur qui, cette fois-ci, touche à la pastorale et qui n'est peut-être pas sans lien avec des personnes que vous pouvez rencontrer dans le cadre de votre pastorale. Je cite notre auditeur. La drogue, la pédocriminalité, la destruction de l'image de la famille, du mariage lui-même, le problème du genre, l'avortement, l'euthanasie, le wokisme font que l'esprit du monde gagne de plus en plus de terrain, fragilisant la jeunesse. Il n'est pas rare de voir des chrétiens adultes ne pas avoir un avis tranché là où aucune concession ne doit être faite. Les jeunes couples et les jeunes dans les campagnes ou les petites villes de province se sentent bien seuls. Face à cette déferlante de propagande, toutes aussi mortifères les unes que les autres, que peut faire l'Église dans ces territoires cités précédemment?
3: Oui, ben c'est compliqué. Donc aujourd'hui, vous savez, j'arrive juste d'un village qui s'appelle le village Saint-Joseph, où on accueille trois qui sortent de prison, un qui sort de la drogue, toutes sortes de drogues et de l'alcool, d'autres qui sortent de l'alcool, enfin des gens qui sortent de cette misère. Je vis avec eux. Et c'est ça qu'il faut faire. C'est-à-dire, c'est pas aller chercher des grandes théories, etc. De toute façon, je pense que c'est de vraiment vivre avec et leur permettre de se reconstruire. C'est ce qu'on est, on essaie de faire, hein, de les accompagner, de les aimer et de leur faire découvrir la foi chrétienne, parce que justement, ils font un chemin absolument lumineux, extraordinaire, qui leur permet de s'en sortir. La question, c'est la rencontre avec le Christ. On peut toujours faire des théories, toutes ces choses-là, effectivement mortifères, parce que l'avortement, l'euthanasie, tout ça, en fait, c'est la culture de mort dont parlait Jean-Paul II, Saint Jean-Paul II. Et le problème du genre, c'est la subjectivité parfaite, c'est-à-dire que on nie l'objectivité. De fait, je suis un garçon et même biologiquement, je le suis. Eh bien, la subjectivité l'emporte sur l'objectivité. Et donc, c'est le relativisme, c'est ce qu'on appelle la société liquide. Il n'y a plus rien de concret, il n'y a plus rien de solide. Or, je pense que par rapport à cela, on peut toujours opposer des choses, ce que je fais d'ailleurs volontiers, régulièrement. Mais je pense que ce n'est pas ça. Il faut repartir de l'accompagnement personnel, du soin personnel, des personnes vraiment. Et de montrer justement à ces jeunes, il y a des jeunes là qui font partie, qui accompagnent ces personnes, d'autres qui sont bénévoles, et qui, au travers de ce contact et de cette misère qui se reconstruit, voient effectivement tous les dangers de cette société qui est une société mortifère et qui n'a aucune perspective vraiment positive, hein. De chacun pour soi, l'égoïsme, etc., et le mépris de l'autre. C'est même pas un mépris volontaire, hein, je crois que c'est une indifférence complète qui s'est installée peu à peu. Et donc, par rapport à tout ça, bien, c'est la mort qui est la seule perspective, ou alors une subjectivité qui ne me donne pas de satisfaction, hein, parce que moi j'en ai soigné des transgenres. Je peux vous dire qu'ils sont pas heureux même quand ils sont opérés, hein. Donc tout ça est très extrêmement compliqué. Mais je pense que, effectivement, comme dit le monsieur, aucune concession doit être faite, et je le dis clairement. Mais la question, c'est comment on va reconstruire. Là, on est dans un petit village, etc. Alors, c'est vrai qu'on est dans ce petit village, Les gens vous regardent, oh là là, qu'est-ce que c'est que ces voyous-là? Et donc, faire le lien entre les gens, les faire se rencontrer, etc., voir que jamais personne n'est définitivement perdu. Et au travers de ces rencontres personnelles, eh bien, la mentalité change. Parce que l'idéologie, vous voyez, c'est ce qu'on essaie de faire, nous, dans le catholicisme, c'est le contraire de l'idéologie. L'idéologie, c'est des idées qui s'imposent à vous et qu'on essaie de faire passer coûte que coûte au travers d'un matraquage publicitaire, médiatique, etc. Et la seule manière on n'a pas les moyens de répondre à un matraquage médiatique, on essaie d'élever nos voix, mais on n'ira pas très très loin, c'est la rencontre personnelle et la construction du personnel, de leur montrer ce qui est important, ce qui est précieux. Ce qui est précieux, c'est la vie. Ce qui est précieux, c'est l'attention, l'affection. Ce qui est précieux, c'est d'être soi-même, d'apprendre à être soi-même au-delà des idéologies. Et puis d'apprendre aussi à habiter son corps. Le corps, c'est pas n'importe quoi. Le corps, c'est moi. Et comme je le disais dans une émission précédente, je suis mon corps. Non, j'ai pas un corps. C'est pas quelque chose qu'il faut que j'entretienne comme une voiture. Non, c'est vraiment je le suis moi. Je suis moi mon corps. Et comment j'apprends? En fait, c'est ça. Comment on apprend à entrer dans cela? Toute l'éducation consiste justement à devenir soi, non pas au travers d'idéologies un peu fumeuses. Non, non, à devenir soi, parce que déjà, on porte ça en nous, cette personnalité qui ne demande qu'à être déployée. Alors, on peut l'accompagner d'instructions, d'enseignements, etc., qui peuvent orienter vers l'un ou l'autre sujet ou d'intérêt, de son intérêt par rapport à un métier, par rapport à des connaissances intellectuelles. Néanmoins, c'est apprendre à être soi. Voyez, plutôt que... Déjà, vous savez, Montaigne le disait, hein, il vaut mieux une tête bien faite qu'une tête bien pleine. On peut remplir les têtes de tas de choses qui finalement risquent de nous détruire, alors qu'une tête bien faite, c'est celui qui sait justement discerner. Voyez, on a un cerveau, et c'est le propre de l'homme, hein, ce cortex associatif et le cerveau antérieur est celui qui permet le discernement. Et je pense qu'il faut, la première chose dans l'éducation, c'est d'apprendre aux jeunes à discerner le vrai, le faux, le bon, le mauvais, etc. Et on a tout à fait les capacités de le faire, au-delà des incantations idéologiques qu'on peut nous servir. Apprendre à se servir de son cerveau, c'est pas accumuler des connaissances, c'est discerner, distinguer et être capable de juger.
2: Et pour rebondir sur cette question de l'auditeur, qu'est-ce qui, à votre avis, pourrait nous aider à quitter cet esprit du monde, à ce qu'il ne prenne pas de plus en plus de place dans nos vies? C'est ça qui va permettre ce discernement?
3: Déjà, il faut apprendre la liberté. La liberté, c'est justement de n'être pas contraint par les contingences autour. Tout le monde pense la même chose, donc il faut que je pense la même chose. Non, je pense que il est très bon de prendre aussi le contre-pied, d'avoir la liberté personnelle de ne pas marcher avec les moutons. Vous voyez, les moutons de panure, ça veut dire quelque chose. On est quand même dans une société de moutons de panurge aujourd'hui. Donc, quel est celui qui a assez de liberté? Comment on apprend aussi à être libre? Et libre, c'est pas faire n'importe quoi, hein. C'est justement être libre des contingences. C'est-à-dire de ne pas être conditionné. Or, aujourd'hui, notre monde, la plupart des gens sont complètement conditionnés, hein.
2: L'esprit du monde, c'est bien en opposition à l'esprit de Dieu.
3: Oui, parce que je pense que Dieu nous rend libre. La vérité nous rend libre, dit le Seigneur Jésus-Christ. Mais quelque part, il n'y a aucune coercition en Dieu. Il ne nous oblige à rien du tout. Il est tout puissant, Dieu. Ça serait facile pour lui de nous réduire à rien. Eh bien, voyez, autant nos maîtres d'école, nos parents, etc., peuvent nous obliger à faire des choses, mais autant Dieu, à aucun d'entre nous, il n'est obligé de faire quoi que ce soit. Il nous guide sur un chemin, le chemin de l'amour et de la sainteté. Et nous devons nous laisser guider, c'est tout. Mais c'est notre choix. Voyez, il y a deux types. Quand j'étais à l'hôpital, j'avais passé un diplôme de bioéthique à l'hôpital Henri Mondor, et le grand philosophe, c'était Kant. Il disait, bon, il y a la morale de l'autonomie, se donner à soi-même sa propre loi, et la morale de l'hétéronomie, la loi vient d'un autre, de Dieu par exemple. L'Église dit pas ça. L'Église dit, c'est une théonomie participée. Il y a bien une loi divine qui nous montre le chemin, mais participée, c'est-à-dire qui s'adresse à la liberté de l'homme. Et c'est la liberté de l'homme qui doit répondre à cette loi. Et c'est ça, c'est pas l'autonomie, je me donne à moi-même ma propre loi, nomos c'est la loi, hein, donc en grec, et donc je me donne à moi-même ma propre loi, ou alors j'obéis à une loi qui est supérieure à moi et auquel je dois m'asservir. Non, Non, c'est la théonomie participée. Et je trouve ça très beau.
2: Encore une dernière question, Monseigneur ? Une question d'auditeur ?
4: Allons-y.
2: Que répondre à des personnes chrétiennes qui, au nom de l'égalité, ne comprennent pas pourquoi les femmes ne peuvent pas accéder au sacerdoce ?
3: Ah bon, elles ne peuvent pas accéder au sacerdoce ? Mais pourtant, Roselyne, vous êtes prêtre. Vous avez le sacerdoce baptismal. C'est le premier sacerdoce. Le premier sacerdoce, c'est le sacerdoce baptismal. Être prêtre, c'est quoi ? Il n'y a jamais eu qu'un seul prêtre dans le monde. Un seul, et un seul, c'est Jésus-Christ. Pourquoi ? Qu'est-ce que c'est qu'un prêtre ? C'est celui qui fait le lien entre le ciel et la terre. Mais qui peut faire le lien entre le ciel et la terre ? Ni des hommes, ni des femmes. C'est ridicule. On a pris des succès d'années comme ça, mais en fait, c'est faux. Jésus, pourquoi ? Parce qu'il est vrai Dieu et vrai homme. Et donc, puisqu'il est vrai Dieu et vrai homme, il est le seul à pouvoir faire le lien entre le ciel et la terre. Donc, il est l'unique grand prêtre. C'est ce que dit l'Épître aux Hébreux. Mais alors, les autres, c'est quoi ? Eh bien, ils sont prêtres par participation. Les baptisés sont prêtres. Nous avons reçu le sacerdoce baptismal. Vous, Roselyne, vous êtes prêtre selon le sacerdoce baptismal. Ça veut dire quoi ? Ça veut dire que, par exemple, à la messe, mais pas seulement à la messe, vous, quand le Christ s'offre, parce qu'à la messe, c'est le Christ qui s'offre à son Père. Il est à la fois le prêtre, l'autel, l'offrande. Tout ça à la fois. Et nous, on est quoi ? Eh bien, au nom du sacerdoce baptismal, tous les chrétiens qui sont là s'offrent même avec le Christ. Et c'est ça. Ils s'offrent pour justement faire le lien. Ils sont là au nom de tous les hommes. Au nom du sacerdoce baptismal, ils représentent toute l'humanité. Ils offrent à Dieu avec l'offrande sacrée du Christ au moment de la consécration. Et le sacerdoce ministériel, c'est rien du tout. C'est quelqu'un qui n'est pas un autre Christ au sens où il remplacerait le Christ. Pas du tout. Il n'y a qu'un seul prêtre, c'est Jésus. Mais il représente le Christ, c'est tout. Pour que le Christ dise dans sa bouche, ceci est mon corps. Si c'était vraiment lui le prêtre, il dirait, ceci est le corps du Christ. Non. C'est bien Jésus, une personne à Christ, qui vient dire dans la bouche du prêtre. Et donc, c'est rien. C'est simplement qu'il donne sa vie pour que le Christ s'empare de son existence. Et comme le Christ est un homme, alors là, vous demanderez pourquoi le Christ est incarné dans un homme. Vous le demanderez à Dieu le Père. Hein. Moi, je sais pas. En plus, Dieu le Père, vous savez, il est des entrailles de mère aussi. Donc, voilà, faut pas être trop caricatural sur le masculin et le féminin. En tous les cas, voilà. Et puis, comment le Christ lui-même a partagé la Sainte Cène avec ses apôtres en leur demandant de faire la même chose. Voilà. Moi, je ne peux pas dire autre chose. Il ne s'agit pas d'inégalité, etc. Je pense que l'homme et la femme ont un rôle très important et que le personnage le plus important, l'être humain le plus important que la Terre n'ait jamais porté est une femme. C'est la Vierge Marie. Oui. À côté de ça, aucun être humain, masculin ou féminin, ne peut s'aligner. Elle a reçu en elle le Verbe de Dieu, le Fils de Dieu. Elle l'a donné au monde. Mais vous vous rendez compte ce que ça veut dire ? Et puis le Christ nous l'a donné comme mère pour toute l'humanité. Il n'y a pas quelqu'un de plus important que la Vierge Marie. Donc il ne s'agit pas de savoir quel est le rôle, est-ce que moi je fais ci, est-ce que toi tu fais ça ? Non. Il y a la beauté de ce qui nous est donné à chacun. Et le rôle des femmes est largement aussi important que celui des hommes.

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Je fais de toi la lumière des nations, pour que mon salut parvienne jusqu'aux extrémités de la terre. Isaïe 49, 6.

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1: Le signe de la croix, le signe que nous traçons sur nous parfois si machinalement et surtout à grande vitesse, et ce signe que l'on bâcle, qui n'est plus le signe de la croix. Comme disait sainte Bernadette à une jeune sœur, « Ma sœur, vous avez de l'arthrose ?»« Non, pourquoi ?»« Parce que je vois que vous n'allez pas jusqu'aux épaules. » Le signe de la croix, ne l'oublions pas, c'est la première révélation que sainte Bernadette a reçue au rocher de Massabielle à Lourdes. Elle dit « J'ai voulu faire le signe de la croix pour me protéger lors de la première apparition. » Mon bras s'est coincé, il est retombé, je n'ai pas pu faire le signe de la croix. Mais j'ai pu le faire que lorsque la dame l'a fait. Eh bien, c'est le premier enseignement. Autrement dit, à travers Bernadette, Marie nous révèle la grandeur, la beauté et le sacré du signe de la croix que certains font à grande vitesse, n'importe où, n'importe comment et pour n'importe quoi. Non, ce signe de la croix, il est sacré. Et souvenons-nous de ce que disait le pape François au début de son pontificat. Parents, grands-parents, apprenez à vos enfants ou aux petits-enfants à faire le signe de la croix. Qu'est-ce que c'est que la croix? C'est ce tatouage indélébile que nous avons reçu sur le front, le jour de notre baptême, le jour de la confirmation avec le Saint-Crème. La croix, signe de mort, deviendra pour nous le signe de l'amour de Dieu. C'est le grand cri d'amour pour nous. Je répète, quand vous regarderez désormais une croix, faites silence, laissez cette croix pénétrer votre cœur et du haut de la croix, entendez le Christ, vous criez, si tu savais comme je t'aime, si tu savais comme je t'aime, si tu savais que tu as du prix à mes yeux. Voilà pourquoi, par amour pour toi, pécheur, j'ai été jusqu'à cette folie de mourir atrocement pour toi sur la croix. Effectivement, par le péché, par la désobéissance, nous l'avons dit, nous avons désobéi à la parole de Dieu. Nous n'écoutons pas la parole de Dieu, nous ne vivons pas ses commandements, nous ne mettons pas en pratique, surtout le grand commandement que Jésus nous a laissé, aimez-vous les uns les autres comme je vous ai aimé. Et cet amour, Jésus nous l'a prouvé sur la croix. Je le dis et je le redis sans cesse, la croix, c'est le plus grand signe de l'amour de Dieu pour nous. Nous qui méritions la mort, eh bien, en regardant la croix, nous retrouvons la vie. Ceci nous rappelle notre épisode dans l'Exode, lorsque le peuple de Dieu est dans le désert, récrimine contre Dieu. Alors Dieu envoie des serpents mortels et Moïse intercède et Dieu dit à Moïse, élève sur un mât un serpent d'airain. Et lorsque tous ceux qui regarderont ce serpent, qui auront été mordus par les serpents mortels, ils seront guéris. Eh bien, désormais, ce n'est plus un serpent élevé sur un mât qu'il faut regarder, c'est le Christ élevé sur la croix par amour pour nous. Et lorsqu'on regarde le Christ, il nous dit son amour, il nous dévoile sa tendresse. Et n'oublions pas, dans le livre de Zacharie, ils regarderont celui qu'ils ont transpercé. Eh bien, nous sommes invités à tourner notre cœur, à tourner notre regard vers ce Dieu qui offre sa vie sur la croix, qui nous ouvre ses bras. Il nous ouvre ses bras. Et mieux que ça, par le coup de lance de nos péchés, de nos crimes, de nos horreurs, le cœur du Christ a été transpercé d'amour. Il s'est ouvert pour nous accueillir. Jésus n'attend qu'une chose sur la croix. Il attend qu'on vienne se jeter dans son cœur, ouvert d'amour pour nous sur la croix, et reconnaître devant lui nos fautes, nos péchés, nos faiblesses, nos crimes. Il n'attend qu'une chose, Seigneur, oui, j'ai péché devant toi et contre toi, je te demande pardon. La croix, c'est le plus grand signe de l'amour de Dieu. Si Dieu ne nous aimait pas, il n'y aurait jamais eu la croix du Christ. Je le répète, la croix du Christ, c'est le cri d'amour pour toute l'humanité, pour chacun de nous. Il nous regarde avec amour. Du haut de la croix, Jésus verse sur nous des larmes d'amour, des larmes de sang, ce sang qu'il a versé par amour pour nous, pour la multitude, en rémission des péchés. Oui, rendons grâce à Dieu devant la croix. Sachons dire merci au Christ, demandons-lui pardon et demandons-lui de transpercer notre cœur de la lance de son amour.

Sur les ondes de Radio Espérance, nous venons de vivre l'office des Laudes depuis l'abbaye bénédictine Notre-Dame de Triors.

Lecture du martyrologe du 16 septembre. En Afrique du Nord, solennité de Saint Cyprien, évêque et martyr, dont la passion a été rappelée le 14 septembre. Mémoire des saints martyrs Corneille, pape, et Cyprien, évêque, dont on a rappelé le 14 septembre la mise au tombeau du premier et la passion du second. Aujourd'hui, le monde chrétien les célèbre d'une seule voix, confortés mutuellement dans la foi et liés ensemble par la charité. À Chalcédoine, en Bithynie, vers 303, Sainte Euphémie, vierge et martyre. La tradition rapporte que, après diverses tortures, elle fut livrée aux bêtes sous l'empereur Dioclétien et le proconsul Prisque. À Rome, au cimetière majeur sur la voie Nomentane, les saints martyrs Victor, Félix, Alexandre et Papias. À Nocera en Campanie, vers le IVe siècle, Saint Prisque, évêque et martyr, dont Saint Paulin de Nol a chanté les louanges dans un poème. À Whitehorn, au pays de Galloway en Écosse, vers 432, Saint Ninian, évêque, breton d'origine, qui amena les Pictes à la foi, établit là son siège épiscopal et construisit une église de pierre appelée par le peuple la Maison Blanche. À Cordoue, en Andalousie, en 852, les saints martyrs Roger, moine déjà avancé en âge, et Serdieu, encore jeune. Venus d'Orient, ils eurent l'audace de prêcher le Christ devant la foule à la mosquée. Ils furent pour cela condamnés à mort, ce qu'ils reçurent avec joie. On leur coupa d'abord les mains et les jambes, puis on leur trancha le cou. À Prague, en Bohême, l'an 921, Sainte Ludmilla, martyr. Duchesse de Bohême, elle assuma l'éducation de son petit-fils Venceslas en s'efforçant de lui inculquer l'amour du Christ, mais dans une conjuration des nobles, sa belle-fille Draomira la fit étrangler. À Wilton, en Angleterre, vers 984, Sainte Edith, vierge, fille d'Edgar, roi des Angles, consacrée à Dieu toute jeune au monastère de ce lieu, elle a ignoré ce monde plutôt qu'elle ne l'a laissé. Au Mont Cassin, en 1087, le trépas du bienheureux Victor III, pape. Il gouverna ce célèbre monastère pendant 30 ans et l'embellit avec magnificence. Après la mort de Saint Grégoire VII, il fut appelé à diriger l'Église romaine, mais eut un bref pontificat dans une période très agitée. À Savigny, en Normandie, en 1122, Saint Vital, abbé. Après avoir déposé ses charges séculières, il apprit dans des lieux déserts à pratiquer une manière de vivre très austère et agrégea un grand nombre de disciples dans le monastère qu'il avait construit. Au monastère de Horta, en Castille, l'an 1213, le trépas de Saint Martin, surnommé le prêtre. Abbé cistercien, ordonné ensuite évêque de Ziganza, il mit tous ses soins à réformer son clergé et enfin se retira dans son ancien monastère. À Salon de Provence, en 1450, le trépas du bienheureux Louis Allemand, évêque d'Arles, qui, après les troubles conciliaires de Constance et de Bâle, vécut dans son diocèse en pasteur zélé, austère et vertueux. À Nagasaki, au Japon, en 1628, les bienheureux martyrs Dominique Chobyoy, Michel Imonoya
et son fils Paul, qui furent décapités pour la foi. À Lima, au Pérou, en 1645, Saint Jean Matthias, religieux de l'ordre des prêcheurs, qui s'acquitta longtemps des plus humbles fonctions, prit grand soin des pauvres et des malades, et pria assidûment, au moyen du rosaire, pour les âmes des défunts. Près de Sénam, en Corée, en 1846, la passion de Saint André Kim Taegon, prêtre et martyr, qui, après 2 ans de ministère sacerdotal exercé avec un zèle extrême, accomplit un glorieux martyr en ayant la tête tranchée. Sa mémoire est célébrée avec les autres martyrs de Corée le 20 septembre. En Espagne, dans la persécution menée contre l'Église au cours de la guerre civile, en 1936, 4 bienheureux martyrs. À Odena, près de Barcelone, Ignace Casanova, prêtre de l'ordre des clercs réguliers des écoles religieuses, et à Turis, dans la région de Valence, Lorient, prêtre, Benoît et Bernardin, religieux du tiers-ordre franciscain. Et encore ailleurs, beaucoup d'autres saints et bienheureux. Elle est précieuse au regard de Dieu, la mort de ses saints. Que la Sainte Vierge Marie et tous les saints intercèdent pour nous auprès du Seigneur, pour que nous obtenions de lui aide et salut, lui qui vit et règne pour les siècles des siècles.

0: Gloire au Père et au Fils et au Saint-Esprit, pour les siècles des siècles.
1: Il est 7h sur les ondes de Radio Espérance. Dominique est avec vous pour cette prière du matin. Bonjour à tous. Nous allons prier ensemble l'Angélus. L'ange du Seigneur apporta l'annonce à Marie, et elle conçut du Saint-Esprit. Je vous salue, Marie, pleine de grâce, le Seigneur est avec vous. Vous êtes bénie entre toutes les femmes, et Jésus, le fruit de vos entrailles, est béni. Sainte Marie, Mère de Dieu, priez pour nous, pauvres pécheurs, maintenant et à l'heure de notre mort. Amen. Voici la servante du Seigneur, qu'il me soit fait selon votre parole. Je vous salue, Marie, pleine de grâce, le Seigneur est avec vous. Vous êtes bénie entre toutes les femmes, et Jésus, le fruit de vos entrailles, est béni. Sainte Marie, Mère de Dieu, priez pour nous, pauvres pécheurs, maintenant et à l'heure de notre mort. Amen. Et le Verbe s'est fait chair, et il a habité parmi nous. Je vous salue, Marie, pleine de grâce, le Seigneur est avec vous. Vous êtes bénie entre toutes les femmes, et Jésus, le fruit de vos entrailles, est béni. Sainte Marie, Mère de Dieu, priez pour nous, pauvres pécheurs, maintenant et à l'heure de notre mort. Amen. Priez pour nous, Sainte Mère de Dieu, afin que nous soyons rendus dignes des promesses du Christ. Prions. Que ta grâce, Seigneur notre Père, se répande dans nos cœurs. Par le message de l'ange, tu nous as fait connaître l'incarnation de ton Fils bien-aimé. Conduis-nous par sa passion et par sa croix, avec le secours de la Vierge Marie, jusqu'à la gloire de la résurrection. Par Jésus le Christ, notre Seigneur. Amen.

En ce début de journée, après avoir salué Marie, reine des hommes, reine du ciel et de la terre, nous nous tournons vers le Seigneur. Au nom du Père, et du Fils, et du Saint-Esprit. Amen.

Aujourd'hui, les lectures sont celles du mercredi de la 24e semaine du temps ordinaire. Lecture de la première lettre de Saint Paul apôtre aux Corinthiens. Frères, recherchez avec ardeur les dons les plus grands. Et maintenant, je vais vous indiquer le chemin par excellence. J'aurais beau parler toutes les langues des hommes et des anges, si je n'ai pas la charité, s'il me manque l'amour, je ne suis qu'un cuivre qui résonne, une cymbale retentissante. J'aurais beau être prophète, avoir toute la science des mystères et toute la connaissance de Dieu, j'aurais beau avoir toute la foi jusqu'à transporter les montagnes, s'il me manque l'amour, je ne suis rien. J'aurais beau distribuer toute ma fortune aux affamés, j'aurais beau me faire brûler vif, s'il me manque l'amour, cela ne me sert à rien. L'amour prend patience, l'amour rend service, l'amour ne jalouse pas. Il ne se vante pas, ne se gonfle pas d'orgueil. Il ne fait rien d'inconvenant. Il ne cherche pas son intérêt. Il ne s'emporte pas. Il n'entretient pas de rancune. Il ne se réjouit pas de ce qui est injuste, mais il trouve la joie dans ce qui est vrai. Il supporte tout. Il fait confiance en tout. Il espère tout. Il endure tout. L'amour ne passera jamais. Les prophéties seront dépassées. Le don des langues cessera. La connaissance actuelle sera dépassée. En effet, notre connaissance est partielle, nos prophéties sont partielles. Quand viendra l'achèvement de ce qui est partiel, sera dépassé. Quand j'étais petit enfant, je parlais comme un enfant. Je pensais comme un enfant. Je raisonnais comme un enfant. Maintenant que je suis un homme, j'ai dépassé ce qui était propre à l'enfant. Nous voyons actuellement de manière confuse, comme dans un miroir. Ces jours-là, nous verrons face à face. Actuellement, ma connaissance est partielle. Ce jour-là, je connaîtrai parfaitement comme j'ai été connu. Ce qui demeure aujourd'hui, c'est la foi, l'espérance et la charité. Mais la plus grande des trois, c'est la charité.

Heureux le peuple que le Seigneur s'est choisi pour domaine. Rendez grâce au Seigneur sur la cithare. Jouez pour lui sur la harpe à 10 cordes. Chantez-lui le cantique nouveau. De tout votre art, soutenez l'ovation. Heureux le peuple que le Seigneur s'est choisi pour domaine. Visez les droites la parole du Seigneur. Il est fidèle en tout ce qu'il fait. Il aime le bon droit et la justice. La terre est remplie de son amour. Heureux le peuple que le Seigneur s'est choisi pour domaine. Heureux le peuple dont le Seigneur est le Dieu. Heureuse la nation qu'il s'est choisie pour domaine. Que ton amour, Seigneur, soit sur nous, comme notre espoir est en toi. Heureux le peuple que le Seigneur s'est choisi pour domaine.

Évangile de Jésus-Christ selon saint Luc, chapitre 7, versets 31-35. En ce temps-là, Jésus disait à la foule, « À qui donc vais-je comparer les gens de cette génération ? À qui ressemble-t-il ? » Ils ressemblent à des gamins assis sur la place, qui s'interpellent en disant, « Nous avons joué de la flûte et vous n'avez pas dansé. Nous avons chanté des lamentations et vous n'avez pas pleuré. » Jean le Baptiste est venu en effet, il ne mange pas de pain, il ne boit pas de vin, et vous dites, c'est un possédé. Le Fils de l'homme est venu, il mange et il boit, et vous dites, voilà un glouton et un ivrogne, un ami des publicains et des pécheurs. Mais par tous ses enfants, la sagesse de Dieu a été reconnue juste. »

Père très saint, nous vous offrons nos actions, nos joies, nos peines avec celles de tous nos frères, dans le cœur de votre Fils, Jésus notre Seigneur. Par l'Esprit Saint, nous serons aujourd'hui les témoins de votre amour. Avec Notre-Dame en l'Église, nous vous prions pour que le monde accueille votre lumière. Nous vous prions pour le chef de l'État, qu'il remplisse sa mission comme un service pour le bien de tous. Je crois en Dieu le Père Tout-Puissant, Créateur du ciel et de la terre, et en Jésus-Christ, son Fils unique, notre Seigneur, qui a été conçu du Saint-Esprit, est né de la Vierge Marie, a souffert sous Ponce Pilate, a été crucifié, est mort et a été enseveli, est descendu aux enfers, le troisième jour est ressuscité d'entre les morts, est monté aux cieux, est assis à la droite de Dieu le Père Tout-Puissant, d'où il viendra juger les vivants et les morts. Je crois en l'Esprit Saint, à la Sainte Église catholique, à la communion des saints, à la rémission des péchés, à la résurrection de la chair, à la vie éternelle. Amen. Notre Père, qui es aux cieux, que ton nom soit sanctifié, que ton règne vienne, que ta volonté soit faite sur la terre comme au ciel. Donne-nous aujourd'hui notre pain de ce jour. Pardonne-nous nos offenses, comme nous pardonnons aussi à ceux qui nous ont offensés. Et ne nous laisse pas entrer en tentation, mais délivre-nous du mal. Amen. Je vous salue, Marie, pleine de grâce. Le Seigneur est avec vous. Vous êtes bénie entre toutes les femmes, et Jésus, le fruit de vos entrailles, est béni. Sainte Marie, Mère de Dieu, priez pour nous, pauvres pécheurs, maintenant et à l'heure de notre mort. Amen. Et maintenant, nous nous unissons à Dieu dans la foi, l'espérance et la charité. Acte de foi. Mon Dieu, je crois fermement toutes les vérités que vous avez révélées et que vous nous enseignez par votre Sainte Église, parce que vous ne pouvez ni vous tromper ni nous tromper. Dans cette foi, puis-je vivre et mourir. Amen. Acte d'espérance. Mon Dieu, j'espère avec une ferme confiance que vous me donnerez par les mérites de Jésus-Christ votre grâce en ce monde et le bonheur éternel dans l'autre, parce que vous l'avez promis et que vous tenez toujours vos promesses. Dans cette foi, puis-je vivre et mourir. Amen. Acte de charité. Mon Dieu, je vous aime de tout mon cœur et plus que tout, parce que vous êtes infiniment bon et j'aime mon prochain comme moi-même pour l'amour de vous.

Chaque jour, il est bon de nous rappeler la loi du Seigneur. Tu adoreras le Seigneur ton Dieu et tu l'aimeras parfaitement. Tu ne prononceras le nom de Dieu qu'avec respect, fuyant blasphème et faux serment. Tu sanctifieras le jour du Seigneur. Tu honoreras ton père et ta mère. Tu ne tueras pas. Tu ne commettras pas d'adultère. Tu ne voleras pas. Tu ne porteras pas de faux témoignage contre ton prochain. Tu ne convoiteras pas la femme de ton prochain. Tu ne désireras pas injustement le bien des autres.

Nous prions Saint Joseph. Souvenez-vous, ô très chaste époux de la Vierge Marie, mon aimable protecteur Saint Joseph, qu'on n'a jamais entendu dire que quelqu'un ait invoqué votre protection et demandé votre secours sans avoir été consolé. Animé d'une pareille confiance, je viens à vous et me recommande à vous de toute la ferveur de mon âme. Ah, ne rejetez pas ma prière, ô Père virginal du Rédempteur, mais daignez l'accueillir avec bonté. Amen.

Nous faisons mémoire de Saint Corneille et Saint Cyprien. Cyprien naquit en Afrique vers l'an 200 dans une famille riche et cultivée. Il fit de brillantes études et devint rhéteur, c'est-à-dire un maître d'éloquence. Il s'installa à Carthage, importante cité agitée par toutes sortes de passions au point d'être surnommée la foire aux désirs. Dans cette ambiance, Cyprien mena une jeunesse dissolue. Sa rencontre avec le prêtre Célius bouleversa sa vie. Il se convertit et reçut le baptême. Il écrivit plus tard « Grâce à l'eau qui fait renaître, je fus lavé de mon passé de péché, et d'en haut une lumière se répandit dans mon cœur, contrit, calme et pur. » 3 ans après, Cyprien fut choisi comme évêque de Carthage. Il reçut cette charge à la veille de la terrible persécution de Dèce. Obligé de quitter la ville, il se réfugia dans la campagne, soutenant par ses lettres les chrétiens emprisonnés. Son départ fut considéré par certains comme une faiblesse, alors qu'il était une nécessité. Cyprien avait en effet la responsabilité de l'église de Carthage et parla de toute l'église d'Afrique du Nord. À la fin de la persécution, revenu dans sa ville, Cyprien eut à régler le douloureux problème des lapsies, ces chrétiens qui avaient sacrifié aux idoles par peur des tortures. En plein accord avec le pape Corneille, Cyprien leur permit, après une démarche de pénitence, de réintégrer l'église. Cette mesure de clémence ne fut pas appréciée par certains chrétiens qui se flattaient d'être des proches des martyrs et qui s'égroupèrent autour des évêques Félicime et Nova. Cyprien convoqua un concile et fit condamner les schismatiques, mettant ainsi fin aux divisions internes de l'église de Carthage. Il usa aussi de son influence pour soutenir le pape Corneille, aux prises avec les mêmes difficultés. Il écrivit au pape « Pensons l'un à l'autre dans l'union des cœurs et des âmes. Prions chacun de notre côté l'un pour l'autre dans les moments de persécution et de difficulté. Soutenons-nous par une charité réciproque, et si, à l'un de nous, Dieu fait grâce de mourir bientôt, que notre amitié continue auprès du Seigneur. » Tous les deux connurent la persécution. Corneille mourut en exil et Cyprien fut décapité en 258 sous la persécution de Valérien. Cyprien est honoré comme patron principal de l'Afrique du Nord.

Dans quelques instants, vous allez retrouver l'enseignement religieux du matin donné par le Père Michel Bott, chapelain au sanctuaire Notre-Dame de Lourdes, sur la Croix Glorieuse. Voilà, il est temps pour moi de vous quitter. Très bonne journée à tous. À très bientôt sur les ondes de Radio Espérance. Au revoir. Merci.

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le signe de la croix, le signe que nous traçons sur nous parfois si machinalement et surtout à grande vitesse, ce signe que l'on bâcle, qui n'est plus le signe de la croix. Comme disait sainte Bernadette à une jeune sœur, « Ma sœur, vous avez de l'arthrose ?»« Non, pourquoi ?»« Parce que je vois que vous n'allez pas jusqu'aux épaules. » Le signe de la croix, ne l'oublions pas, c'est la première révélation que sainte Bernadette a reçue au rocher de Massabielle à Lourdes. Elle dit « J'ai voulu faire le signe de la croix pour me protéger lors de la première apparition. Mon bras s'est coincé, il est retombé, je n'ai pas pu faire le signe de la croix. Mais j'ai pu le faire que lorsque la dame l'a fait. » Eh bien, c'est le premier enseignement. Autrement dit, à travers Bernadette, Marie nous révèle la grandeur, la beauté et le sacré du signe de la croix que certains font à grande vitesse, n'importe où, n'importe comment et pour n'importe quoi. Non, ce signe de la croix, il est sacré. Et souvenons-nous de ce que disait le pape François au début de son pontificat. Parents, grands-parents, apprenez à vos enfants ou aux petits-enfants à faire le signe de la croix. Qu'est-ce que c'est que la croix? C'est ce tatouage indélébile que nous avons reçu sur le front, le jour de notre baptême, le jour de la confirmation avec le Saint-Crème. La croix, signe de mort, deviendra pour nous le signe de l'amour de Dieu. C'est le grand cri d'amour pour nous. Je répète, quand vous regarderez désormais une croix, faites silence, laissez cette croix pénétrer votre cœur, et du haut de la croix, entendez le Christ, vous criez, si tu savais comme je t'aime, si tu savais comme je t'aime, si tu savais que tu as du prix à mes yeux, voilà pourquoi, par amour pour toi, pécheur, j'ai été jusqu'à cette folie de mourir atrocement pour toi sur la croix. Effectivement, par le péché, par la désobéissance, nous l'avons dit, nous avons désobéi à la parole de Dieu. Nous n'écoutons pas la parole de Dieu. Nous ne vivons pas ses commandements. Nous ne mettons pas en pratique, surtout le grand commandement que Jésus nous a laissé. Aimez-vous les uns les autres comme je vous ai aimé. Et cet amour, Jésus nous l'a prouvé sur la croix. Je le dis et je le redis sans cesse, la croix, c'est le plus grand signe de l'amour de Dieu pour nous. Nous qui méritions la mort, eh bien, en regardant la croix, nous retrouvons la vie. Ceci nous rappelle un autre épisode dans l'Exode, lorsque le peuple de Dieu est dans le désert, récrimine contre Dieu. Alors Dieu envoie des serpents mortels et Moïse intercède. Et Dieu dit à Moïse, élève sur un mât un serpent d'airain. Et lorsque tous ceux qui regarderont ce serpent, qui auront été mordus par les serpents mortels, ils seront guéris. Eh bien, désormais, ce n'est plus un serpent élevé sur un mât qu'il faut regarder, c'est le Christ élevé sur la croix par amour pour nous. Et lorsqu'on regarde le Christ, il nous dit son amour, il nous dévoile sa tendresse. Et n'oublions pas, dans le livre de Zacharie, ils regarderont celui qu'ils ont transpercé. Eh bien, nous sommes invités à tourner notre cœur, à tourner notre regard vers ce Dieu qui offre sa vie sur la croix, qui nous ouvre ses bras. Il nous ouvre ses bras. Et mieux que ça, par le coup de lance de nos péchés, de nos crimes, de nos horreurs, le cœur du Christ a été transpercé d'amour. Il s'est ouvert pour nous accueillir. Jésus n'attend qu'une chose sur la croix. Il attend qu'on vienne se jeter dans son cœur, ouvert d'amour pour nous sur la croix, et reconnaître devant lui nos fautes, nos péchés, nos faiblesses, nos crimes. Il n'attend qu'une chose, Seigneur, oui, j'ai péché devant toi et contre toi, je te demande pardon. La croix, c'est le plus grand signe de l'amour de Dieu. Si Dieu ne nous aimait pas, il n'y aurait jamais eu la croix du Christ. Je le répète, la croix du Christ, c'est le cri d'amour pour toute l'humanité, pour chacun de nous. Il nous regarde avec amour. Du haut de la croix, Jésus verse sur nous des larmes d'amour, des larmes de sang, ce sang qu'il a versé par amour pour nous, pour la multitude, en rémission des péchés.
Oui, rendons grâce à Dieu devant la croix. Sachons dire merci au Christ. Demandons-lui pardon et demandons-lui de transpercer notre cœur de la lance de son amour.

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2: Bonjour à tous. Un peu plus de 2 ans après l'amorce d'un dialogue institutionnel entre le christianisme et le confucianisme, une déclaration conjointe a été signée au terme d'un colloque organisé en août à Séoul, en Corée du Sud. Dans ce texte, les participants de cette rencontre historique expriment leur volonté de poursuivre le rapprochement entre les deux traditions de pensée et de spiritualité. Le premier dialogue officiel bilatéral s'est tenu donc à l'université catholique de Sogang à Séoul sur le thème « Nouveau ciel, nouvelle terre et grande harmonie, grande unité ». Dialogue entre confucéens et chrétiens pour la construction d'une société idéale. Rome était représentée à cet événement par le cardinal Kovagad et Monseigneur Kankanamalaj, respectivement préfet et secrétaire du dicastère pour le dialogue interreligieux. Les évêques coréens et l'Académie confucéenne de Corée étaient également impliqués. Au terme de 2 jours de travaux, les participants, des universitaires, responsables religieux et acteurs de terrain d'Asie, d'Europe et d'Amérique du Nord, ont signé une déclaration commune prônant une collaboration continue entre chrétiens et confucéens pour relever les défis urgents du monde actuel. Chrétiens et confucéens ont listé ensemble les maux contemporains, citant la fragmentation sociale, la solitude, les migrations forcées, les inégalités, la dégradation de l'environnement, la guerre, les discriminations, ainsi que le développement rapide de l'intelligence artificielle. Le texte de la déclaration s'inspire des paroles de Confucius. N'est-ce pas une joie d'avoir des amis qui viennent de loin? Et de l'invitation de Saint Paul, s'accueillir les uns les autres comme le Christ vous a accueillis pour la gloire de Dieu, pour reconnaître un appel commun à construire un monde de justice, de respect, de compassion, de paix et d'harmonie malgré leurs différences de tradition. Les signataires prônent une vie éthique fondée sur la sagesse morale, la vertu, la responsabilité. Autre thème évoqué, la défense de la dignité de toute personne humaine, l'attention aux plus vulnérables ou encore l'écologie. À partir de cette rencontre historique, chrétiens et confucéens souhaitent la croissance de l'amitié, de la compréhension mutuelle et de la coopération. En mars 2024 déjà, le Saint-Siège avait participé à Taïwan à un congrès pour promouvoir le dialogue entre le christianisme et le confucianisme. Cette initiative marquait un pas en avant significatif dans les échanges entre l'Église catholique et cette tradition philosophico-religieuse plurimillénaire, terreau culturel et spirituel de nombreux pays asiatiques. Le but de la réunion était de formuler des lignes directrices officielles pour les catholiques qui s'engagent dans un dialogue avec les adeptes du confucianisme. Ces rencontres s'inscrivent dans la dynamique plus générale de coopération entre le Saint-Siège et les grandes traditions culturelles et spirituelles de l'Extrême-Orient. Cette promotion du dialogue interreligieux représente aussi un pas important du point de vue du rapprochement diplomatique que le Saint-Siège promeut avec le Vietnam et la Chine. En Chine, Confucius, philosophe chinois qui a vécu au 6e et 5e siècle avant Jésus-Christ, est une figure centrale et l'école de pensée confucianiste fut le socle religieux et culturel du pays pendant de nombreux siècles. Aujourd'hui, le président a fait du confucianisme un des piliers de sa politique nationaliste de sinisation de la société. À demain pour d'autres infos.
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2: Bonjour, je vais vous parler aujourd'hui d'un film d'animation magnifique, Ma famille de samouraïs, de la cinéaste brésilienne Célia Katunda. Ensuite, je vous parlerai de L'Invitation, de la cinéaste et comédienne américaine Olivia Wilde, un excellent film qui est à réserver aux adultes. Puis de Les survivants du Che, un documentaire du cinéaste français Christophe Réveil, qui est sorti la semaine dernière. Et enfin, La dernière patiente, du cinéaste français Rémi Bassalé, qui est sorti le 2 septembre. Faire un film d'animation pour les enfants avec le thème de la recherche de ses origines est une excellente idée, comme on peut le constater avec Ma famille de samouraïs, de la cinéaste brésilienne Célia Katunda. Au Brésil, en 1980, Noboru est obligé de rédiger une rédaction sur ses origines familiales. Mais dans la mesure où il est d'origine japonaise, il ne les connaît pas et il est obligé de demander l'aide de son grand-père, arrivé au Brésil en 1920. Ce film magnifique met en scène un jeune garçon qui ne voulait pas être différent des autres, mais qui va apprendre, grâce à son grand-père, à aimer ses origines japonaises. Ce film magnifique, inspiré d'un roman écrit par un Brésilien d'origine japonaise, passe habilement d'une époque à l'autre. Entre humour et émotion, ce film met en scène une belle histoire sur les difficultés de ceux qui sont divisés entre deux cultures, ainsi qu'un bel amour familial. Il est rare que je vous parle d'un film à réserver aux adultes, mais L'Invitation de la cinéaste et comédienne américaine Olivia Wilde est une œuvre originale et très bien écrite, inspirée d'un film espagnol déjà adapté en France et appelé « Et plus si affinité » du réalisateur français Olivier Ducret, qui est sorti en 2024. Joey, qui s'entend de plus en plus mal avec Angela, son épouse, est furieux qu'elle ait invité, sans rien lui dire, leurs deux voisins. Grâce à une interprétation magistrale et à des dialogues très bien écrits, on passe un excellent moment en compagnie de ces quatre personnes qui ne cessent de se disputer et de se contredire. Mais le vrai problème, malheureusement, vient du fait qu'ils envisagent de se laisser aller à une partouze, ce qui rend les dialogues assez gênants. Vous voilà prévenus. C'est passionnant de mettre en scène les survivants de la Révolution dirigée par Che Guevara, comme on les découvre dans le documentaire « Les survivants du Che » du cinéaste français Christophe Réveil. Après la capture et l'exécution du Che, six de ses fidèles se réfugient dans la jungle et tentent de rejoindre le Chili. Face caméra, ces survivants retracent leurs aventures. Grâce à ces passionnants témoignages, illustrés d'excellentes images d'archives, mais aussi de quelques scènes d'animation, on découvre le parcours impressionnant de ces hommes qui ont survécu au pire. Mais, fort heureusement, le réalisateur donne également la parole à ceux qui les ont pourchassés, et aussi à Régis Debray, arrêté en 1967, qui apporte un émouvant témoignage. Ce documentaire passionnant et très instructif a été présenté au Festival de Cannes. Certains films peuvent paraître inégaux, mais néanmoins très intéressants, comme c'est le cas de « La dernière patiente » du cinéaste français Rémi Bassaler. Alors qu'elle doit partir à la retraite, Judith, une femme médecin, rencontre Aïda, une jeune femme enceinte de 8 mois, qui lui demande de l'aide, ce qu'elle commence par lui refuser, avant de décider de l'emmener aux urgences. Cette histoire intéressante, mais un peu lente à démarrer, est très émouvante car elle met en scène une femme très attentive aux autres. Malgré de nombreuses longueurs, on est sous le charme d'Anouk Grimbert, très impressionnante de justesse et d'émotion. Ce film intéressant décrit bien les nombreuses difficultés des hôpitaux. Je vous rappelle les titres des films dont je viens de vous parler. Ma famille de samouraïs, de la cinéaste brésilienne Célia Katunda, L'invitation, de la cinéaste américaine Olivia Wilde, Les survivants du Che, du cinéaste français Christophe Réveil, et enfin La dernière patiente, du cinéaste français Rémi Bassaler. Je vous dis à la semaine prochaine sur les ondes de Radio Espérance.

Bonjour chers amis auditeurs de Radio Espérance, voici l'écho du Saint-Siège du mardi 15 septembre. Débutons ce point d'actualité avec la Bible d'Aquilée, qui renaît au Vatican entre mémoire et avenir. Le premier volume du fac-similé de ce précieux manuscrit médiéval, conservé dans la cathédrale de Gorizia, a été offert aux Académies pontificales des sciences et des sciences sociales. D'ici 2031, les 5 tomes de l'ouvrage auront tous été reproduits. Monseigneur Vigano y voit un patrimoine culturel qui a contribué à forger l'idée de l'Europe. Le projet allie technique artisanale ancienne et innovation numérique. Poursuivons avec la première médaille Léon XIV pour la durabilité, remise au cardinal Michael Tcherny. Lors d'une conférence de presse tenue dans la salle Saint-Pie-X au Vatican, l'université américaine de Villanova a annoncé cette distinction. Le cardinal jésuite en devient ainsi le tout premier lauréat. L'université a également dévoilé de nouveaux détails concernant sa prochaine conférence internationale sur le développement durable, prévue en 2026. Et enfin, nous terminons avec l'inauguration par Léon XIV de l'exposition intitulée « Aqua » à la Bibliothèque apostolique vaticane. Le pape s'est exprimé lundi 14 septembre à cette occasion, affirmant que la Bibliothèque apostolique est un cœur. Dans son discours, le souverain pontife a salué la mission des institutions chargées de préserver la mémoire de l'Église. Fidèle au passé et fidèle à l'avenir, avec les langages et les moyens qui vous sont propres, trouvez de nouvelles voies de réconciliation, a exhorté le Saint-Père. Cette inauguration intervient alors que le pape a également décidé, par un chirographe, d'agrandir les locaux des archives et de la bibliothèque du Vatican, afin de répondre à l'augmentation du patrimoine bibliographique du Saint-Siège. Un nouveau bâtiment, adapté à ses besoins, sera construit dans les années à venir. C'était l'écho du Saint-Siège du mardi 15 septembre.

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Vos rendez-vous aujourd'hui sur Radio Espérance. Chers auditeurs, bonjour et bienvenue sur les ondes de Radio Espérance en ce mercredi 16 septembre 2026. Voici quelques-uns de nos rendez-vous pour cette journée radiophonique sur nos ondes. Dès 8h30, bien sûr, nous commencerons avec le chapelet, chapelet aux intentions du monde et de l'Église, où nous méditerons les mystères lumineux. À 9h30, c'est Isabelle Reverdy qui poursuit sur les préfigurations et prophéties du Christ dans l'Ancien Testament. À 10h, quelques nouvelles de Terre Sainte, elles nous sont présentées et proposées par Christian Media Center, avant de retrouver à 10h30 Mgr Michel Aupetit qui répondra à vos questions sur le thème de la réincarnation. À 11h, des clés pour vivre, l'audace de la rencontre à l'école de François d'Assise, c'est avec Nathalie Cardon. Puis à 11h15, l'église Corps du Christ et Canal de la Grâce, cette fois c'est avec le frère Jean-Marc Miel qui poursuit sur l'Eucharistie. Eucharistie qui sera célébrée à partir de 11h30 à la crypte du patronage Saint-Joseph de Saint-Étienne et la messe sera donc radiodiffusée sur nos ondes et notre chaîne YouTube à partir de 11h30. Cet après-midi à 14h30 aura lieu bien sûr le chapelet, chapelet à vos intentions et nous méditerons les mystères douloureux, chapelet qui sera suivi de l'heure de la miséricorde. Puisque nous sommes mercredi, c'est jour d'audience à Rome et nous écouterons la catéchèse du Saint-Père, le pape Léon XIV, à partir de 15h30. Catéchèse du Saint-Père qui sera suivie du mot du frère Alexis Kleiner, puis à 16h, ce sera avec Mgr David Macaire pour sa catéchèse de l'évêque, Mgr Macaire qui poursuit sur le grand thème « Lumière du Christ dans le monde », il aborde le thème du fascisme et de l'antifascisme. À 17h, nous conclurons cet après-midi avec notre temps d'intercession et la prière du chapelet de la Miséricorde, comme à l'accoutumée en direct de l'oratoire de la radio à Saint-Étienne. Plus en soirée, après 18h30, l'office des Vêpres, c'est avec les frères du couvent capucin Saint-Antoine à Bastia. Et ce soir, après notre chapelet pour les vocations, toujours prié depuis nos studios de Paray-le-Monial à 20h30, je vous propose à 21h de nous mettre à l'écoute des maîtres spirituels et de retrouver le père Max Huot de Longchamp pour son catéchisme spirituel. Ce soir, il aborde le thème de l'espérance de Dieu, de la co-rédemption à l'évangélisation. Et nous conclurons cette journée liturgiquement avec l'office décompli à 22h05, office suivi de la lecture du martyrologe. Pour l'instant, il est 8h et je vous laisse en compagnie de Valérie Daubigny pour sa chronique littérature jeunesse. Elle sera suivie du Père d'Escoufemont, puis de Françoise Brenhardt qui nous fera entrer dans la liturgie de ce 25e dimanche du temps ordinaire avec une méditation sur le psaume de la messe. Et je vous souhaite donc une très bonne et belle journée en ce mercredi sur les ondes de Radio Espérance.

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1: Bonjour chers amis, je suis ravie de vous retrouver pour notre rendez-vous de littérature jeunesse. Aujourd'hui, je vous propose un livre qui s'appelle « Dusty, chien de berger » sous la plume de Michael Morpurgo, qui est un auteur anglais de grande renommée. Il a même été anobli par la reine Elisabeth II. Cet auteur aime énormément mettre en scène des animaux, mais ce n'est pas toujours le cas. Et il raconte toujours des histoires avec des épopées, des aventures, des amitiés fortes. Il est assez pacifiste, donc lorsqu'il s'agit de la guerre, il nous montre un aspect qui laisse deviner le néant de ces conflits et de toutes les douleurs qu'ils engendrent. Il faut mettre cela un petit peu en perspective. Cette lecture de Dusty, chien de berger peut sembler facile pour des enfants du primaire. Moi, je la recommande à partir du collège, début du collège. Le livre est illustré par Michael Foreman, qui est le vieux complice de Michael Morpurgo et qui saisit extrêmement bien toutes les subtilités des récits, des liens entre les personnages, entre les animaux et les personnes. Et les illustrations apportent énormément. Elles apporteront à de jeunes collégiens qui ne sont peut-être pas très familiers de la lecture, qui ont besoin de ce support. Et ce n'est pas une lecture enfantine, hein, ce n'est pas une lecture bébé. Ils seront très nourris. De quoi s'agit-il? Je vous raconte en quelques mots, je vais essayer d'être concise. Dusty, chien de berger. Dusty, c'est le plus jeune des chiots d'une portée dans un petit village, dans une ferme du Pays de Galles. Et c'est pourtant lui, le plus petit, qui va devenir le meilleur ami de la petite fille du fermier. Ce fermier a perdu sa femme, la fille est assez solitaire, sa maman lui manque. Et ce jeune chien, Dusty, celui qui met son nez partout, dans la poussière et dans les toiles d'araignée, qui est assez vif et qui connaît déjà un petit peu les rudiments du métier de chien de berger, va devenir son ami, son confident. Tous les deux aiment aller sur une île, ils prennent une barque, ils vont sur une île surveiller les moutons de la famille, et ça c'est ce qu'ils aiment le plus. Il y a un vent de liberté, ils sont bien tous les deux. Ce chien, ce jeune corgi, ça aussi c'est les chiens qu'aimait bien la reine Elisabeth II, ce jeune corgi devient tellement familier de la petite fille que le père en prend un peu ombrage. Mais il s'y fait jusqu'au jour où le papa va se remarier avec une femme qui a le cœur dur, qui est méchante et qui veut vraiment éloigner ce chien. Elle va y arriver. Sournoisement, elle va conduire ce chien à un bouvier de sa famille, quelqu'un qui entreprend chaque année 400 kilomètres pour emmener un grand troupeau de bovins et de moutons au grand marché de Londres. Et voici Dusty, le chien de berger, qui va apprendre le métier auprès du vieux chien de ce bouvier, qui va lui apprendre comment on maîtrise des troupeaux aussi importants. Il va le faire de tout son cœur. Ce que j'aime dans ce livre, c'est que, en dépit de la grande tristesse qui va envahir le cœur de la petite fille et le cœur du chien, eh bien le chien va mettre toute son énergie à apprendre le métier de chien de bouvier auprès de cet homme qui n'est pas aussi méchant qu'il y paraît. J'aime bien ces nuances qu'apporte Michael Morpurgo dans les personnages. Il n'y a pas de caricature. Et on va le voir tout au long du livre. Alors, le livre commence de manière assez dure. C'est pourquoi je pense aussi qu'il vaut mieux être en 6e, 5e, pour ne pas trop souffrir, pour pouvoir dépasser et aller plus loin dans le livre, parce qu'il va se passer beaucoup d'aventures et beaucoup de retournements. Nous sommes en 1815 et Waterloo va mettre la fin à la guerre entre l'Angleterre et Napoléon. Cette guerre qui aura fait beaucoup de mal, et on le voit à travers des personnages que vont croiser les chiens, notamment sur le chemin du retour de Londres jusqu'au Pays de Galles. Ils vont croiser des soldats qui reviennent chez eux, qui ont beaucoup souffert. Et ils vont croiser un jeune tambour français qui porte un secret. Et ça va être finalement, dans la dernière partie du livre, un personnage important. Mais je ne veux pas en dire plus. J'essaye de ne pas m'emballer et de tout vous raconter. Je veux surtout vous donner envie d'entrer dans ce livre « Dusty, chien de berger » sous la plume de Michael Morpurgo. La traduction, la très bonne traduction de Diane Ménard. Les illustrations de Michael Foreman. Donc Gallimard jeunesse 2026, il est sorti il y a quelques mois. Il comporte 208 pages et il coûte 15,90 €. Vous pouvez le trouver aussi en bibliothèque, vous pouvez le demander à votre bibliothèque et le proposer à vos enfants, garçons, filles, à vos jeunes lecteurs. Voilà, je pense que ce livre aura un beau destin dans les bibliothèques. Et tant mieux, Michaël Morpurgo a vraiment du talent. Et il aura offert des heures et des heures de lecture passionnantes à de nombreux lecteurs pendant des années. Aujourd'hui, il a plus de 80 ans et il peut être fier de son œuvre. Voilà, eh bien moi, je repars en chasse pour vous pour la semaine prochaine.

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1: Nous essayons de voir tous ces jours-ci, frères et sœurs, combien nous pouvons jouir de cette vie, des joies que nous connaîtrons beaucoup plus dans le ciel. Mais nous vivons déjà quelque chose, des joies du ciel, et c'est pourquoi l'Évangile nous dit que la vie éternelle est déjà quelque peu commencée pour nous. Nous jouissons déjà sur terre de joies que nous connaîtrons beaucoup plus dans le ciel. Par exemple, même si nous avons connu beaucoup d'épreuves, si Dieu a permis ces épreuves dans notre vie, nous sommes obligés de reconnaître que nous avons été préservés de beaucoup de malheurs, de beaucoup de péchés, de beaucoup de tentations, parce que le Seigneur a veillé sur nous. Il nous a fait passer notre vie dans des lieux privilégiés, avec beaucoup de personnes qui nous ont conseillés, qui nous ont donné envie de leur ressembler, que ce soit des vivants ou des défunts ou des saints. Nous avons été extrêmement privilégiés, nous sommes obligés de vous reconnaître. Eh bien, dans le ciel, ce sera encore beaucoup plus formidable, parce que nous verrons là les milliers de gens qui auront prié pour nous, des gens qui ne se sont jamais manifestés sur terre, mais qui auront récité des chapelets, des prières pour nous, que nous soyons prêtres ou laïcs, on aura prié pour nous. Et puis, les gens auront eu sur nous une influence extraordinaire que nous ne connaissons pas sur la terre. Nous n'apprécions pas à leur juste valeur tous les exemples que nous avons reçus sur terre et qui nous ont aidés à progresser. Eh bien, nous avons déjà le droit de jouir de tout cela sur la terre. Sur la terre, nous avons le droit de penser que ce sera formidable, que l'avenir que nous avons devant nous est formidable. Parfois, nous sommes tentés de dire « Oh, à cause de mon âge, à cause de des circonstances, je ne peux plus faire autant de choses, j'ai oublié de faire tant de choses. » Bien sûr que je n'ai pas fait sur terre tout ce que j'aurais pu faire, ou même tout ce que j'aurais voulu faire. Mais la pensée que dans le ciel, ce sera bien plus merveilleux, que nous verrons à quel point Dieu nous a aidés de toutes sortes de façons, à quel point nous avons été préservés, à quel point la Vierge Marie a veillé sur nous de son manteau maternel. Et donc, nous avons le droit d'en jouir maintenant. En latin, ça se dit la fruitio. Saint Augustin insiste là-dessus. Goûtez et voyez comme est bon le Seigneur. Pendant très longtemps, c'est ce qu'un diacre chantait pendant la procession de communion. Goûtez et voyez, gustate et videte coniam suavises dominus. Gustate, déguster. Donc, sur terre, nous aurons déjà dégusté quelque chose de la joie éternelle que nous aurons dans le ciel en contemplant, en découvrant tout ce que les autres nous auront apporté sur la terre pour nous aider à progresser et à atteindre le ciel. Nous avons le droit d'en jouir dès maintenant. Nous devons en jouir dès maintenant. Sinon, c'est un péché par omission. Nous devons nous obliger à penser que ce que nous découvrirons dans le ciel est infiniment supérieur à tout ce que nous pouvons imaginer et en jouir déjà maintenant. C'est en ce sens-là que la vie éternelle est déjà commencée, que le royaume de Dieu existe déjà pour nous. Ce n'est pas encore le paradis, mais nous jouissons de joies qui sont déjà des joies paradisiaques, des joies formidables. Donc, mes frères, que notre prière consiste souvent à remercier le Seigneur de connaître déjà des joies extraordinaires, des joies divines. Les joies du ciel sont des joies que nous connaissons déjà sur terre. Et c'est dans ce sens-là que la vie éternelle est déjà commencée et que nous devons rendre grâce d'en jouir déjà maintenant.

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2: Année A, 25e dimanche du temps ordinaire. Psaume, psaume 144, 145. Chaque jour je te bénirai, je louerai ton nom toujours et à jamais. Il est grand le Seigneur, hautement loué. À sa grandeur, il n'est pas de limite. Le Seigneur est tendresse et pitié, lent à la colère et plein d'amour. La bonté du Seigneur est pour tous, sa tendresse pour toutes ses œuvres. Le Seigneur est juste en toutes ses voies, fidèle en tout ce qu'il fait. Il est proche de tous ceux qui l'invoquent, de tous ceux qui l'invoquent en vérité. Alors, verset 8. Le Seigneur est tendresse et pitié, lent à la colère et plein d'amour. Ce portrait divin rappelle la première lecture. Que le méchant abandonne son chemin et l'homme perfide ses pensées, qu'il revienne vers le Seigneur, qui lui montrera sa miséricorde. Vers notre Dieu, qui est riche en pardon. Il rappelle surtout, mot pour mot, la présentation que Dieu avait faite de lui-même au Sinaï. Le Seigneur, on a ici le tétragramme, on prononce parfois Yahvé, mais c'est pas très heureux. Le Seigneur passa devant lui, Moïse, et il cria, « Le Seigneur, le Seigneur, Dieu de tendresse et de pitié, lent à la colère, riche en grâce et en fidélité. » Aussitôt, Moïse tomba à genoux sur le sol et se prosterna. Puis il dit, « Si vraiment, Seigneur, j'ai trouvé grâce à tes yeux, que mon Seigneur veuille bien aller au milieu de nous, bien que ce soit un peuple à la nuque raide. Pardonne nos fautes et nos péchés, et fais de nous ton héritage. » Exode chapitre 34. Chers auditeurs, la royauté divine n'est pas distante et hautaine, comme cela arrive parfois dans l'exercice du pouvoir humain. Dieu exprime sa royauté en se penchant sur les créatures les plus fragiles et sans défense. Écoutons Sainte Faustine. « Oh mon Dieu, je suis consciente de ma mission pour la Sainte Église. Mon incessant effort doit être d'obtenir la miséricorde pour le monde. Je m'unis étroitement à Jésus. » Et je me tiens comme une offrande suppliante pour le monde. Dieu ne me refusera rien si je le supplie par la voix de son Fils. Mon offrande n'est rien d'elle-même. Mais lorsque je l'unis au sacrifice de Jésus, elle devient toute puissante et elle peut fléchir la colère divine. Dieu nous aime dans son Fils. La douloureuse passion du Fils de Dieu est ce qui ne cesse de tempérer la colère de Dieu. Petit journal 482. Venons-en au verset 17. Le Seigneur est juste en toutes ses voies, fidèle en tout ce qu'il fait. Il existe en hébreu deux adjectifs typiques pour illustrer l'alliance qui existe entre Dieu et son peuple. Sadik et Chassid. Ils expriment la justice qui veut sauver et libérer du mal et la fidélité qui est signe de la grandeur pleine d'amour du Seigneur. Le psalmiste se place du côté de ceux qui en bénéficient. Le croyant invoque le Seigneur dans une prière confiante. Il le cherche dans la vie avec un cœur sincère. Il craint son Dieu, respectant sa volonté et obéissant à sa parole, verset 19, mais surtout, il l'aime, assuré d'être accueilli sous le manteau de sa protection et de son intimité, verset 20. Verset 18. Le Seigneur est proche de tous ceux qui l'invoquent, de tous ceux qui l'invoquent en vérité. Bien, dans l'audience du 8 février 2006, il est dit « Cette phrase était particulièrement chère à Barsanuf de Gaza, un ascète mort autour de la moitié du VIe siècle, souvent interpellé pour la sagesse de son discernement. C'est ainsi, par exemple, qu'un disciple qui exprimait le désir de rechercher les causes des diverses tentations qu'il avait assaillies, voyez l'analyse, Barsanuf répondait « Frère Jean, ne crains rien des tentations qui sont apparues contre toi pour te mettre à l'épreuve, car le Seigneur ne te laisse pas en proie à celle-ci. Lorsque l'une de ces tentations te vient, ne prends donc pas la peine d'examiner ce dont il s'agit, mais crie le nom de Jésus. Jésus, aide-moi. Jésus, aide-moi. Et il t'écoutera, car il est proche de ceux qui l'invoquent. Ne te décourage pas, mais cours avec ardeur et tu rejoindras l'objectif dans le Christ Jésus, notre Seigneur. Et ces paroles du Père de l'Antiquité valent également pour nous, dans nos difficultés, nos problèmes et tentations. Nous ne devons pas uniquement accomplir une réflexion théorique, voyez toutes les analyses, d'où venons-nous. Mais nous devons réagir de façon positive. Invoquer le Seigneur. Maintenir un contact vivant avec le Seigneur. Nous devons même crier le nom de Jésus. Jésus, aide-moi! Et nous sommes certains qu'il nous écoute parce qu'il est proche de celui qui le cherche. Ne nous décourageons pas, mais courons avec ardeur, comme le dit ce Père. Et nous atteindrons, nous aussi, l'objectif de la vie, Jésus, le Seigneur. Chers auditeurs, ce psaume, mais cela n'apparaît pas dans l'extrait de ce dimanche, parle beaucoup de la royauté de Dieu. Le Christ aura son royaume sur la terre comme au ciel et il l'offrira au Père. Alors ce sera la fin et la vie éternelle. Rappelons par exemple, en 1 Corinthiens 15, versets 22-27, nous lisons « En effet, c'est en Adam que meurent tous les hommes, c'est dans le Christ que tous revivront, mais chacun à son rang. En prémisse, le Christ. Ensuite, ceux qui appartiennent au Christ lors de sa venue. » Ici, en fait, saint Paul met la résurrection des justes en lien avec la résurrection du Christ, car les saints apparaîtront avec le Christ lors de sa venue glorieuse, voir première lettre aux Thessaloniciens, chapitre 3, verset 13. Continuons. Ensuite, donc, soulignez bien, ensuite viendra le terme quand il remettra la royauté à Dieu le Père, après avoir détruit toute domination, toute autorité, toute puissance. Alors, soulignez bien ce « ensuite », en araméen, hoiden, repris par le grec eita, au début du verset 24, parce que ce ensuite indique une consistance propre au temps inauguré par le verset précédent. C'est le temps de la venue du Christ, ce que saint Irénée appelle le royaume des justes, une étape du processus de la fin et qui conduit au Père, l'étape ultime et ineffable. Continuons saint Paul. Alors, tout sera achevé quand le Christ remettra son pouvoir royal à Dieu le Père, après avoir détruit toutes les puissances du mal. C'est lui, en effet, qui doit régner jusqu'au jour où il aura mis sous ses pieds tous ses ennemis. Et le dernier ennemi qu'il détruira, c'est la mort, car il a mis tout sous ses pieds. Eh bien, vous voyez, le psaume va prendre une autre ampleur. La bonté du Seigneur est pour tous sa tendresse pour toutes ses œuvres. Le Seigneur est juste en toutes ses voies, fidèle en tout ce qu'il fait. Voilà, bien, gardez la foi, chers auditeurs. Merci, que Dieu vous bénisse.
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1: Bonjour amis auditeurs, il est 8h25 sur Radio Espérance. Dominique et Martine sont heureuses de vous retrouver. Nous allons partager la prière du premier chapelet d'aujourd'hui, mercredi 16 septembre, fête de Saint Corneille et de Saint Cyprien. Nous méditerons les mystères lumineux. Demandons à l'Esprit Saint de venir en chacun de nous.

0: Au nom du Père et du Fils et du Saint-Esprit. Amen. Je crois en Dieu, le Père Tout-Puissant, Créateur du ciel et de la terre, et en Jésus-Christ, son Fils unique, notre Seigneur, qui a été conçu du Saint-Esprit, est né de la Vierge Marie, a souffert sous Ponce Pilate, a été crucifié, est mort et a été enseveli, est descendu aux enfers, le troisième jour est ressuscité des morts, est monté aux cieux, est assis à la droite de Dieu le Père Tout-Puissant, d'où il viendra juger les vivants et les morts.
1: Je crois en l'Esprit Saint, à la Sainte Église catholique, à la communion des saints, à la rémission des péchés, à la résurrection de la chair, à la vie éternelle. Amen. Avec tous les auditeurs de Radio Espérance qui vont se joindre à nous pour prier, en méditant les mystères de lumière de la vie publique de Jésus, nous nous laisserons introduire par Marie dans la contemplation de la beauté du visage du Christ. Pendant ce chapelet, nous allons prier pour le chef de l'État, Emmanuel, qu'il remplisse sa mission comme un service pour le bien de tous. Premier mystère lumineux, le baptême du Seigneur au Jourdain. De l'Évangile selon saint Luc. Comme tout le peuple se faisait baptiser, et qu'après avoir été baptisé lui aussi, Jésus priait, le ciel s'ouvrit. L'Esprit-Saint, sous une apparence corporelle, comme une colombe, descendit sur Jésus. Et il y eut une voix venant du ciel. « Toi, tu es mon Fils bien-aimé. En toi, je trouve ma joie. »
0: Notre Père qui es aux cieux, que ton nom soit sanctifié, que ton règne vienne, que ta volonté soit faite sur la terre comme au ciel.
1: Donne-nous aujourd'hui notre pain de ce jour. Pardonne-nous nos offenses, comme nous pardonnons aussi à ceux qui nous ont offensés. Et ne nous laisse pas entrer en tentation, mais délivre-nous du mal. Amen.
0: Je vous salue Marie, pleine de grâce, le Seigneur est avec vous. Vous êtes bénie entre toutes les femmes, et Jésus, le fruit de vos entrailles, est béni.
1: Sainte Marie, Mère de Dieu, priez pour nous pauvres pécheurs, maintenant et à l'heure de notre mort. Amen.
0: Je vous salue Marie, pleine de grâce, le Seigneur est avec vous. Vous êtes bénie entre toutes les femmes, et Jésus, le fruit de vos entrailles, est béni.
1: Sainte Marie, Mère de Dieu, priez pour nous pauvres pécheurs, maintenant et à l'heure de notre mort. Amen.
0: Je vous salue Marie, pleine de grâce, le Seigneur est avec vous. Vous êtes bénie entre toutes les femmes, et Jésus, le fruit de vos entrailles, est béni.
1: Sainte Marie, Mère de Dieu, priez pour nous pauvres pécheurs, maintenant et à l'heure de notre mort. Amen.
0: Je vous salue Marie, pleine de grâce, le Seigneur est avec vous. Vous êtes bénie entre toutes les femmes, et Jésus, le fruit de vos entrailles, est béni.
1: Sainte Marie, Mère de Dieu, priez pour nous pauvres pécheurs, maintenant et à l'heure de notre mort. Amen.
0: Je vous salue Marie, pleine de grâce, le Seigneur est avec vous. Vous êtes bénie entre toutes les femmes, et Jésus, le fruit de vos entrailles, est béni.
1: Sainte Marie, Mère de Dieu, priez pour nous pauvres pécheurs, maintenant et à l'heure de notre mort. Amen.
0: Je vous salue, Marie pleine de grâce, le Seigneur est avec vous. Vous êtes bénie entre toutes les femmes, et Jésus, le fruit de vos entrailles, est béni.
1: Sainte Marie, Mère de Dieu, priez pour nous pauvres pécheurs, maintenant et à l'heure de notre mort. Amen.
0: Je vous salue Marie, pleine de grâce, le Seigneur est avec vous. Vous êtes bénie entre toutes les femmes, et Jésus, le fruit de vos entrailles, est béni.
1: Sainte Marie, Mère de Dieu, priez pour nous pauvres pécheurs, maintenant et à l'heure de notre mort. Amen.
0: Je vous salue Marie, pleine de grâce, le Seigneur est avec vous. Vous êtes bénie entre toutes les femmes, et Jésus, le fruit de vos entrailles, est béni.
1: Sainte Marie, Mère de Dieu, priez pour nous pauvres pécheurs, maintenant et à l'heure de notre mort. Amen.
0: Je vous salue Marie, pleine de grâce, le Seigneur est avec vous. Vous êtes bénie entre toutes les femmes, et Jésus, le fruit de vos entrailles, est béni.
1: Sainte Marie, Mère de Dieu, priez pour nous pauvres pécheurs, maintenant et à l'heure de notre mort. Amen.
0: Je vous salue Marie, pleine de grâce, le Seigneur est avec vous. Vous êtes bénie entre toutes les femmes, et Jésus, le fruit de vos entrailles, est béni.
1: Sainte Marie, Mère de Dieu, priez pour nous pauvres pécheurs, maintenant et à l'heure de notre mort. Amen.
0: Gloire au Père et au Fils et au Saint-Esprit.
1: Comme il était au commencement, maintenant et toujours, et dans les siècles des siècles. Amen. Jésus, engendré par le Père, nous te bénissons de nous faire renaître par le bain du baptême. Deuxième mystère lumineux, les noces de Cana. De l'Évangile selon saint Jean. L'eau changée en vin, tel fut le commencement des signes que Jésus accomplit. C'était à Cana de Galilée. Il manifesta sa gloire et ses disciples crurent en lui. Après cela, il descendit à Capharnaüm avec sa mère, ses frères et ses disciples, et ils demeurèrent là-bas quelques jours.
0: Notre Père, qui es aux cieux, que ton nom soit sanctifié, que ton règne vienne, que ta volonté soit faite sur la terre comme au ciel.
1: Donne-nous aujourd'hui notre pain de ce jour. Pardonne-nous nos offenses, comme nous pardonnons aussi à ceux qui nous ont offensés. Et ne nous laisse pas entrer en tentation, mais délivre-nous du mal. Amen.
0: Je vous salue Marie, pleine de grâce, le Seigneur est avec vous. Vous êtes bénie entre toutes les femmes, et Jésus, le fruit de vos entrailles, est béni.
1: Sainte Marie, Mère de Dieu, priez pour nous pauvres pécheurs, maintenant et à l'heure de notre mort. Amen.
0: Je vous salue Marie, pleine de grâce, le Seigneur est avec vous. Vous êtes bénie entre toutes les femmes, et Jésus, le fruit de vos entrailles, est béni.
1: Sainte Marie, Mère de Dieu, priez pour nous pauvres pécheurs, maintenant et à l'heure de notre mort. Amen.
0: Je vous salue Marie, pleine de grâce, le Seigneur est avec vous. Vous êtes bénie entre toutes les femmes, et Jésus, le fruit de vos entrailles, est béni.
1: Sainte Marie, Mère de Dieu, priez pour nous pauvres pécheurs, maintenant et à l'heure de notre mort. Amen.
0: Je vous salue Marie, pleine de grâce, le Seigneur est avec vous. Vous êtes bénie entre toutes les femmes, et Jésus, le fruit de vos entrailles, est béni.
1: Sainte Marie, Mère de Dieu, priez pour nous pauvres pécheurs, maintenant et à l'heure de notre mort. Amen.
0: Je vous salue Marie, pleine de grâce, le Seigneur est avec vous. Vous êtes bénie entre toutes les femmes, et Jésus, le fruit de vos entrailles, est béni.
1: Sainte Marie, Mère de Dieu, priez pour nous pauvres pécheurs, maintenant et à l'heure de notre mort. Amen.
0: Je vous salue Marie, pleine de grâce, le Seigneur est avec vous. Vous êtes bénie entre toutes les femmes, et Jésus, le fruit de vos entrailles, est béni.
1: Sainte Marie, Mère de Dieu, priez pour nous pauvres pécheurs, maintenant et à l'heure de notre mort. Amen.
0: Je vous salue Marie, pleine de grâce, le Seigneur est avec vous. Vous êtes bénie entre toutes les femmes, et Jésus, le fruit de vos entrailles, est béni.
1: Sainte Marie, Mère de Dieu, priez pour nous pauvres pécheurs, maintenant et à l'heure de notre mort. Amen.
0: Je vous salue Marie, pleine de grâce, le Seigneur est avec vous. Vous êtes bénie entre toutes les femmes, et Jésus, le fruit de vos entrailles, est béni.
1: Sainte Marie, Mère de Dieu, priez pour nous pauvres pécheurs, maintenant et à l'heure de notre mort. Amen.
0: Je vous salue Marie, pleine de grâce, le Seigneur est avec vous. Vous êtes bénie entre toutes les femmes, et Jésus, le fruit de vos entrailles, est béni.
1: Sainte Marie, Mère de Dieu, priez pour nous pauvres pécheurs, maintenant et à l'heure de notre mort. Amen.
0: Je vous salue Marie, pleine de grâce, le Seigneur est avec vous. Vous êtes bénie entre toutes les femmes, et Jésus, le fruit de vos entrailles, est béni.
1: Sainte Marie, Mère de Dieu, priez pour nous pauvres pécheurs, maintenant et à l'heure de notre mort. Amen.
0: Gloire au Père et au Fils et au Saint-Esprit.
1: comme il était au commencement, maintenant et toujours, et dans les siècles des siècles. Amen. Jésus, à la demande de ta mère, tu devances ton heure. Nous te remercions pour l'intensité de la prière de Marie. Pendant ce chapelet, nous prions pour le chef de l'État, Emmanuel, qu'il remplisse sa mission comme un service pour le bien de tous. Troisième mystère lumineux, l'annonce du royaume de Dieu avec l'appel à la conversion. De l'Évangile selon saint Marc. Jésus gravit la montagne et il appela ceux qu'il voulait. Ils vinrent auprès de lui et il en institua 12 pour qu'ils soient avec lui et pour les envoyer proclamer la bonne nouvelle avec le pouvoir d'expulser les démons.
0: Notre Père, qui es aux cieux, que ton nom soit sanctifié, que ton règne vienne, que ta volonté soit faite sur la terre comme au ciel.
1: Donne-nous aujourd'hui notre pain de ce jour. Pardonne-nous nos offenses, comme nous pardonnons aussi à ceux qui nous ont offensés. Et ne nous laisse pas entrer en tentation, mais délivre-nous du mal. Amen.
0: Je vous salue Marie, pleine de grâce, le Seigneur est avec vous. Vous êtes bénie entre toutes les femmes, et Jésus, le fruit de vos entrailles, est béni.
1: Sainte Marie, Mère de Dieu, priez pour nous pauvres pécheurs, maintenant et à l'heure de notre mort. Amen.
0: Je vous salue Marie, pleine de grâce, le Seigneur est avec vous. Vous êtes bénie entre toutes les femmes, et Jésus, le fruit de vos entrailles, est béni.
1: Sainte Marie, Mère de Dieu, priez pour nous pauvres pécheurs, maintenant et à l'heure de notre mort. Amen.
0: Je vous salue Marie, pleine de grâce, le Seigneur est avec vous. Vous êtes bénie entre toutes les femmes, et Jésus, le fruit de vos entrailles, est béni.
1: Sainte Marie, Mère de Dieu, priez pour nous pauvres pécheurs, maintenant et à l'heure de notre mort. Amen.
0: Je vous salue Marie, pleine de grâce, le Seigneur est avec vous. Vous êtes bénie entre toutes les femmes, et Jésus, le fruit de vos entrailles, est béni.
1: Sainte Marie, Mère de Dieu, priez pour nous pauvres pécheurs, maintenant et à l'heure de notre mort. Amen.
0: Je vous salue Marie, pleine de grâce, le Seigneur est avec vous. Vous êtes bénie entre toutes les femmes, et Jésus, le fruit de vos entrailles, est béni.
1: Sainte Marie, Mère de Dieu, priez pour nous pauvres pécheurs, maintenant et à l'heure de notre mort. Amen.
0: Je vous salue Marie, pleine de grâce, le Seigneur est avec vous. Vous êtes bénie entre toutes les femmes, et Jésus, le fruit de vos entrailles, est béni.
1: Sainte Marie, Mère de Dieu, priez pour nous pauvres pécheurs, maintenant et à l'heure de notre mort. Amen.
0: Je vous salue Marie, pleine de grâce, le Seigneur est avec vous. Vous êtes bénie entre toutes les femmes, et Jésus, le fruit de vos entrailles, est béni.
1: Sainte Marie, Mère de Dieu, priez pour nous pauvres pécheurs, maintenant et à l'heure de notre mort. Amen.
0: Je vous salue Marie, pleine de grâce, le Seigneur est avec vous. Vous êtes bénie entre toutes les femmes, et Jésus, le fruit de vos entrailles, est béni.
1: Sainte Marie, Mère de Dieu, priez pour nous pauvres pécheurs, maintenant et à l'heure de notre mort. Amen.
0: Je vous salue Marie, pleine de grâce, le Seigneur est avec vous. Vous êtes bénie entre toutes les femmes, et Jésus, le fruit de vos entrailles, est béni.
1: Sainte Marie, Mère de Dieu, priez pour nous pauvres pécheurs, maintenant et à l'heure de notre mort. Amen.
0: Je vous salue Marie, pleine de grâce. Le Seigneur est avec vous. Vous êtes bénie entre toutes les femmes, et Jésus, le fruit de vos entrailles, est béni.
1: Sainte Marie, Mère de Dieu, priez pour nous pauvres pécheurs, maintenant et à l'heure de notre mort. Amen.
0: Gloire au Père et au Fils et au Saint-Esprit.
1: Comme il était au commencement, maintenant et toujours, et dans les siècles des siècles. Amen. Jésus, nous te rendons grâce pour la mission que tu confies à ceux que tu appelles et pour la vocation de chaque baptisé. Quatrième mystère lumineux, la transfiguration du Seigneur. De l'Évangile selon saint Jean. Moi, Je t'ai glorifié sur la terre en accomplissant l'œuvre que tu m'avais donnée à faire. Et maintenant, glorifie-moi auprès de toi, Père, de la gloire que j'avais auprès de toi avant que le monde existe.
0: Notre Père, qui es aux cieux, que ton nom soit sanctifié, que ton règne vienne, que ta volonté soit faite sur la terre comme au ciel.
1: Donne-nous aujourd'hui notre pain de ce jour. Pardonne-nous nos offenses, comme nous pardonnons aussi à ceux qui nous ont offensés. Et ne nous laisse pas entrer en tentation, mais délivre-nous du mal. Amen.
0: Je vous salue Marie, pleine de grâce, le Seigneur est avec vous. Vous êtes bénie entre toutes les femmes, et Jésus, le fruit de vos entrailles, est béni.
1: Sainte Marie, Mère de Dieu, priez pour nous pauvres pécheurs, maintenant et à l'heure de notre mort. Amen.
0: Je vous salue Marie, pleine de grâce, le Seigneur est avec vous. Vous êtes bénie entre toutes les femmes, et Jésus, le fruit de vos entrailles, est béni.
1: Sainte Marie, Mère de Dieu, priez pour nous pauvres pécheurs, maintenant et à l'heure de notre mort. Amen.
0: Je vous salue Marie, pleine de grâce, le Seigneur est avec vous. Vous êtes bénie entre toutes les femmes, et Jésus, le fruit de vos entrailles, est béni.
1: Sainte Marie, Mère de Dieu, priez pour nous pauvres pécheurs, maintenant et à l'heure de notre mort. Amen.
0: Je vous salue Marie, pleine de grâce, le Seigneur est avec vous. Vous êtes bénie entre toutes les femmes, et Jésus, le fruit de vos entrailles, est béni.
1: Sainte Marie, Mère de Dieu, priez pour nous pauvres pécheurs, maintenant et à l'heure de notre mort. Amen.
0: Je vous salue Marie, pleine de grâce, le Seigneur est avec vous. Vous êtes bénie entre toutes les femmes, et Jésus, le fruit de vos entrailles, est béni.
1: Sainte Marie, Mère de Dieu, priez pour nous pauvres pécheurs, maintenant et à l'heure de notre mort. Amen.
0: Je vous salue Marie, pleine de grâce, le Seigneur est avec vous. Vous êtes bénie entre toutes les femmes, et Jésus, le fruit de vos entrailles, est béni.
1: Sainte Marie, Mère de Dieu, priez pour nous pauvres pécheurs, maintenant et à l'heure de notre mort. Amen.
0: Je vous salue Marie, pleine de grâce, le Seigneur est avec vous. Vous êtes bénie entre toutes les femmes, et Jésus, le fruit de vos entrailles, est béni.
1: Sainte Marie, Mère de Dieu, priez pour nous pauvres pécheurs, maintenant et à l'heure de notre mort. Amen.
0: Je vous salue Marie, pleine de grâce, le Seigneur est avec vous. Vous êtes bénie entre toutes les femmes, et Jésus, le fruit de vos entrailles, est béni.
1: Sainte Marie, Mère de Dieu, priez pour nous pauvres pécheurs, maintenant et à l'heure de notre mort. Amen.
0: Je vous salue Marie, pleine de grâce, le Seigneur est avec vous. Vous êtes bénie entre toutes les femmes, et Jésus, le fruit de vos entrailles, est béni.
1: Sainte Marie, Mère de Dieu, priez pour nous pauvres pécheurs, maintenant et à l'heure de notre mort. Amen.
0: Je vous salue Marie, pleine de grâce, le Seigneur est avec vous. Vous êtes bénie entre toutes les femmes, et Jésus, le fruit de vos entrailles, est béni.
1: Sainte Marie, Mère de Dieu, priez pour nous pauvres pécheurs, maintenant et à l'heure de notre mort. Amen.
0: Gloire au Père et au Fils et au Saint-Esprit.
1: Comme il était au commencement, maintenant et toujours, et dans les siècles des siècles. Amen. Jésus, agneau transfiguré, nous te rendons grâce pour ton ardente prière. Aide-nous à contempler à travers ton visage celui du Père. Cinquième mystère lumineux, l'institution de l'Eucharistie, de l'Évangile selon saint Jean. Ils lui dirent alors, « Seigneur, donne-nous toujours de ce pain-là. » Jésus leur répondit, « Moi, je suis le pain de la vie. Celui qui vient à moi n'aura jamais faim. Celui qui croit en moi n'aura jamais soif. »
0: Notre Père qui es aux cieux, que ton nom soit sanctifié, que ton règne vienne, que ta volonté soit faite sur la terre comme au ciel.
1: Donne-nous aujourd'hui notre pain de ce jour. Pardonne-nous nos offenses, comme nous pardonnons aussi à ceux qui nous ont offensés, et ne nous laisse pas entrer en tentation, mais délivre-nous du mal. Amen.
0: Je vous salue Marie, pleine de grâce, le Seigneur est avec vous. Vous êtes bénie entre toutes les femmes, et Jésus, le fruit de vos entrailles, est béni.
1: Sainte Marie, Mère de Dieu, priez pour nous pauvres pécheurs, maintenant et à l'heure de notre mort. Amen.
0: Je vous salue Marie, pleine de grâce, le Seigneur est avec vous. Vous êtes bénie entre toutes les femmes, et Jésus, le fruit de vos entrailles, est béni.
1: Sainte Marie, Mère de Dieu, priez pour nous pauvres pécheurs, maintenant et à l'heure de notre mort. Amen.
0: Je vous salue Marie, pleine de grâce, le Seigneur est avec vous. Vous êtes bénie entre toutes les femmes, et Jésus, le fruit de vos entrailles, est béni.
1: Sainte Marie, Mère de Dieu, priez pour nous pauvres pécheurs, maintenant et à l'heure de notre mort. Amen.
0: Je vous salue Marie, pleine de grâce, le Seigneur est avec vous. Vous êtes bénie entre toutes les femmes, et Jésus, le fruit de vos entrailles, est béni.
1: Sainte Marie, Mère de Dieu, priez pour nous pauvres pécheurs, maintenant et à l'heure de notre mort. Amen.
0: Je vous salue Marie, pleine de grâce, le Seigneur est avec vous. Vous êtes bénie entre toutes les femmes, et Jésus, le fruit de vos entrailles, est béni.
1: Sainte Marie, Mère de Dieu, priez pour nous pauvres pécheurs, maintenant et à l'heure de notre mort. Amen.
0: Je vous salue Marie, pleine de grâce, le Seigneur est avec vous. Vous êtes bénie entre toutes les femmes, et Jésus, le fruit de vos entrailles, est béni.
1: Sainte Marie, Mère de Dieu, priez pour nous pauvres pécheurs, maintenant et à l'heure de notre mort. Amen.
0: Je vous salue Marie, pleine de grâce, le Seigneur est avec vous. Vous êtes bénie entre toutes les femmes, et Jésus, le fruit de vos entrailles, est béni.
1: Sainte Marie, Mère de Dieu, priez pour nous pauvres pécheurs, maintenant et à l'heure de notre mort. Amen.
0: Je vous salue Marie, pleine de grâce, le Seigneur est avec vous. Vous êtes bénie entre toutes les femmes, et Jésus, le fruit de vos entrailles, est béni.
1: Sainte Marie, Mère de Dieu, priez pour nous pauvres pécheurs, maintenant et à l'heure de notre mort. Amen.
0: Je vous salue Marie, pleine de grâce, le Seigneur est avec vous. Vous êtes bénie entre toutes les femmes, et Jésus, le fruit de vos entrailles, est béni.
1: Sainte Marie, Mère de Dieu, priez pour nous pauvres pécheurs, maintenant et à l'heure de notre mort. Amen.
0: Je vous salue Marie, pleine de grâce, le Seigneur est avec vous. Vous êtes bénie entre toutes les femmes, et Jésus, le fruit de vos entrailles, est béni.
1: Sainte Marie, Mère de Dieu, priez pour nous pauvres pécheurs, maintenant et à l'heure de notre mort. Amen.
0: Gloire au Père, et au Fils, et au Saint-Esprit.
1: Comme il était au commencement, maintenant et toujours, et dans les siècles des siècles. Amen. Seigneur Jésus, par toi, nous rendons grâce au Père qui nous donne le pain qui rassasie. Marie, Reine de la paix,
0: priez pour nous.
1: Ô Marie, conçue sans péché,
0: priez pour nous qui avons recours à vous.
1: Notre-Dame, refuge des pécheurs,
0: priez pour nous.
1: Prions le Seigneur. Seigneur Dieu, de qui relève toute autorité humaine, aide celui qui est à la tête de notre pays, ton serviteur Emmanuel, à remplir sa haute fonction en te respectant toujours et en recherchant ce qui te plaît, qu'il puisse garantir au peuple dont il a la charge la liberté et la paix par Jésus-Christ, ton Fils, notre Seigneur, qui vit et règne avec toi dans l'unité du Saint-Esprit, Dieu pour les siècles des siècles.
0: Amen.
1: Notre-Dame de toute protection de la France,
0: priez pour la France.
1: Saint-Irénée,
0: priez pour la France.
1: Sainte-Blandine,
0: priez pour la France.
1: Saint-Martin,
0: priez pour la France.
1: Saint-Rémy,
0: priez pour la France.
1: Sainte-Geneviève,
0: priez pour la France.
1: Sainte-Clotilde,
0: priez pour la France.
1: Saint-Bernard,
0: priez pour la France.
1: Saint-Louis,

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le signe de la croix, le signe que nous traçons sur nous parfois si machinalement et surtout à grande vitesse, ce signe que l'on bâcle, qui n'est plus le signe de la croix. Comme disait sainte Bernadette à une jeune

Ma sœur, vous avez de l'arthrose? Non, pourquoi? Parce que je vois que vous n'allez pas jusqu'aux épaules. Le signe de la croix, ne l'oublions pas, c'est la première révélation que Sainte Bernadette a reçue au rocher de Massabielle à Lourdes. Elle dit, j'ai voulu faire le signe de la croix pour me protéger lors de la première apparition. Mon bras s'est coincé, il est retombé, je n'ai pas pu faire le signe de la croix. Mais j'ai pu le faire que lorsque la dame l'a fait. Eh bien, c'est le premier enseignement. Autrement dit, à travers Bernadette, Marie nous révèle la grandeur, la beauté et le sacré du signe de la croix que certains font à grande vitesse, n'importe où, n'importe comment et pour n'importe quoi. Non, ce signe de la croix, il est sacré. Et souvenons-nous de ce que disait le pape François au début de son pontificat, « Parents, grands-parents, apprenez à vos enfants ou aux petits-enfants à faire le signe de la croix. » Qu'est-ce que c'est que la croix? C'est ce tatouage indélébile que nous avons reçu sur le front, le jour de notre baptême, le jour de la confirmation avec le Saint-Crème. La croix, signe de mort, deviendra pour nous le signe de l'amour de Dieu. C'est le grand cri d'amour pour nous. Je répète, quand vous regarderez désormais une croix, faites silence. Laissez cette croix pénétrer votre cœur. Et du haut de la croix, entendez le Christ vous crier « Si tu savais comme je t'aime, si tu savais comme je t'aime, si tu savais que tu as du prix à mes yeux, voilà pourquoi, par amour pour toi, pécheur, j'ai été jusqu'à cette folie de mourir atrocement pour toi sur la croix. » Effectivement, par le péché, par la désobéissance, nous l'avons dit, nous avons désobéi à la parole de Dieu. Nous n'écoutons pas la parole de Dieu. Nous ne vivons pas ses commandements. Nous ne mettons pas en pratique, surtout le grand commandement que Jésus nous a laissé. Aimez-vous les uns les autres comme je vous ai aimé. Et cet amour, Jésus nous l'a prouvé sur la croix. Je le dis et je le redis sans cesse, la croix, c'est le plus grand signe de l'amour de Dieu pour nous. Nous qui méritions la mort, eh bien, en regardant la croix, nous retrouvons la vie. Ceci nous rappelle notre épisode dans l'Exode, lorsque le peuple de Dieu est dans le désert, récrimine contre Dieu. Alors Dieu envoie des serpents mortels et Moïse intercède. Et Dieu dit à Moïse, élève sur un mât un serpent d'airain. Et lorsque tous ceux qui regarderont ce serpent, qui auront été mordus par les serpents mortels, ils seront guéris. Eh bien, désormais, ce n'est plus un serpent élevé sur un mât qu'il faut regarder, c'est le Christ élevé sur la croix par amour pour nous. Et lorsqu'on regarde le Christ, il nous dit son amour, il nous dévoile sa tendresse. Et n'oublions pas, dans le livre de Zacharie, ils regarderont celui qu'ils ont transpercé. Eh bien, nous sommes invités à tourner notre cœur, à tourner notre regard vers ce Dieu qui offre sa vie sur la croix, qui nous ouvre ses bras. Il nous ouvre ses bras. Et mieux que ça, par le coup de lance de nos péchés, de nos crimes, de nos horreurs, le cœur du Christ a été transpercé d'amour. Il s'est ouvert pour nous accueillir. Jésus n'attend qu'une chose sur la croix. Il attend qu'on vienne se jeter dans son cœur, ouvert d'amour pour nous sur la croix, et reconnaître devant lui nos fautes, nos péchés, nos faiblesses, nos crimes. Il n'attend qu'une chose, Seigneur, oui, j'ai péché devant toi et contre toi, je te demande pardon. La croix, c'est le plus grand signe de l'amour de Dieu. Si Dieu ne nous aimait pas, il n'y aurait jamais eu la croix du Christ. Je le répète, la croix du Christ, c'est le cri d'amour pour toute l'humanité, pour chacun de nous. Il nous regarde avec amour. Du haut de la croix, Jésus verse sur nous des larmes d'amour, des larmes de sang, ce sang qu'il a versé par amour pour nous, pour la multitude, en rémission des péchés. Oui, rendons grâce à Dieu devant la croix. Sachons dire merci au Christ, demandons-lui pardon et demandons-lui de transpercer notre cœur de la lance de son amour.

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2: Nous avons évoqué dans notre précédent rendez-vous les origines possibles de la structure patriarcale de la famille et donc de la société. Nous avons vu que les anthropologues ne sont pas tous d'accord sur les conditions qui auraient prévalu à l'émergence de ce patriarcat. Mais tous sont d'accord pour reconnaître que cette forme d'organisation sociale n'est certainement pas dès les origines de l'humanité, qu'elle est apparue au fil du temps selon des modalités diverses. Qu'en dit la Bible, en fait? Avons-nous, dans la perspective biblique, une vision très patriarcale de la société et de la famille? Si nous reprenons les textes qui nous décrivent les origines de l'humanité, nous voyons que dans le texte le plus ancien, celui d'Adam et Ève, Adam a été créé en premier, mais Adam tourne en rond. Pourquoi ? Parce qu'il est seul. Et Dieu se fait lui-même la réflexion dans le texte, « Il n'est pas bon que l'homme soit seul ». Je vais lui faire une aide semblable à lui. Et ce petit semblable est extrêmement important. Dieu ne va pas donner à l'homme une femme comme on lui donnerait un jouet, un objet ou un esclave. Il n'est question nullement de supériorité de l'homme sur la femme, mais au contraire. Je vais lui donner une aide semblable à lui. D'emblée, dans cette phrase, il y a une égalité de l'homme et de la femme. Ce qui, à l'époque de la rédaction de ce texte, est certainement loin d'être une évidence. La suite montrera d'ailleurs que l'homme n'est pas celui qui dirige, qui décide, et qui prend les responsabilités. Dans le récit de la chute, nous voyons à quel point c'est la femme qui est à l'initiative, en tout cas, c'est la femme qui est tentée par le serpent. Pourquoi ? De nombreux exégètes juifs nous disent que si le serpent s'en est pris à la femme, ça n'est pas parce qu'elle était le maillon faible, mais au contraire, parce qu'elle était le maillon fort, parce que le serpent savait que si la femme tombait dans le piège, l'homme suivrait. Et on voit bien ici, de fait, que l'homme n'a en tout cas pas ce rôle de celui qui est à la tête, de celui qui dirige, de celui qui est, entre guillemets, le plus fort. Il semble bien, dans les textes bibliques, qu'il n'y ait pas cette perception d'un plus fort et d'un plus faible, d'un dominant et d'un dominé, mais que la beauté, la force d'un couple réside dans son union, dans son unité. C'est justement ce que souligne le second récit de la création, le second dans la temporalité historique, mais qui apparaît le premier dans nos Bibles, c'est ainsi, et que l'on trouve donc dans ce récit des sept jours de la création. Lorsque Dieu a tout créé, il créa l'homme. Et le texte nous dit, il créa l'homme avec un grand H, c'est-à-dire l'humanité. Homme et femme, il le créa. C'est dire que homme et femme sont les deux versants d'une même réalité. Là encore, il n'y a pas un maître et une esclave. Et le texte ajoute, Il le créa à son image, homme et femme, il le créa. Cette petite phrase aussi est très importante. C'est dans cette bipolarité, homme et femme, et dans l'union de ces deux êtres distincts, que réside l'image de Dieu, la ressemblance avec Dieu. Et c'est en reprenant cette image que Jésus dira « L'homme s'attachera à sa femme et ils ne seront plus deux, mais une seule chair. » Une telle union ne peut se vivre que dans l'égalité des deux composantes, dans le respect mutuel. Sinon, il ne serait pas question d'union, mais de soumission.

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1: Revenons à notre société actuelle. Il semble bien que nous soyons en train de sortir progressivement du patriarcat traditionnel, c'est-à-dire ce père, chef de famille, autoritaire et distant par rapport à ses enfants. On constate en effet que chez ceux qu'on appelle les millennials, c'est-à-dire ceux qui sont nés avec le siècle, le rôle du père inflexible a vécu. Il privilégie désormais une relation plus horizontale et plus empathique avec leurs enfants. Selon la sociologue Christine Castelin-Meunier, on est en train de sortir vraiment du patriarcat sur un plan psychologique. Les hommes quittent leur armure et renouent avec le fragile. Les psychanalystes, de leur côté, soulignent que depuis la fin des structures serrées, hiérarchiques et inégalitaires du patriarcat, la figure paternelle, de ce fait, est devenue plus floue et l'autorité n'est plus automatiquement associée à la force ou à la virilité. Mais attention à l'effet boomerang. Christine Castelin-Meunier constate « Les mères se plaignent souvent en consultation de ces papas qui adorent monter un château en Lego, mais refusent d'édicter des interdits. » Ces éléments qui vont dans le sens d'une remise en cause du patriarcat traditionnel, et on ne peut que s'en réjouir, engendrent, semble-t-il, des pères qui cherchent une présence plus affective et moins hiérarchique avec leur enfant. Mais il est aussi un autre élément dont il faut tenir compte. Les nouvelles formes de conjugalité, la famille homoparentale, monoparentale, la famille recomposée, transforment en réalité la paternité. Dans une famille recomposée, les frères aînés, nés de la première union, sont de plus en plus souvent des modèles pour les plus jeunes. Ils prennent en quelque sorte le rôle du père. Ils sont plus importants aux yeux des enfants que le père lui-même, ne serait-ce que parce qu'ils sont présents alors que le père n'est plus présent. Certains sociologues décrivent cette transformation et pensent que l'on est au début seulement d'un processus de métamorphose de la paternité. Mais cette remise en cause du patriarcat traditionnel pourrait-elle également s'accompagner d'un abandon ou carrément d'un effacement du père? En tout cas, on assiste, de fait, dans de nombreuses situations, à une fragilisation, voire à une éviction du père. C'est ce que nous verrons dans notre prochain rendez-vous.
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2: Sur les ondes de Radio Espérance, nous retrouvons maintenant Isabelle Reverdy, vierge consacrée du diocèse de Saint-Étienne.
3: Chers amis, aujourd'hui je vous invite à un voyage merveilleux. Nous allons parcourir l'Ancien Testament, non pas comme un livre fermé, mais comme un livre ouvert, vivant, qui parle d'une seule personne. Car Jésus lui-même l'a dit dans l'Évangile de Jean au chapitre 5. « Vous scrutez les Écritures parce que vous pensez avoir en elles la vie éternelle. Or ce sont elles qui me rendent témoignage. Car si vous croyez Moïse, vous me croiriez aussi, car c'est à mon sujet qu'il a écrit. » Et le jour de sa résurrection, marchant avec les disciples d'Emmaüs, Jésus, en bon pédagogue, leur révélait le sens des Écritures. Saint Luc note, « Commençant par Moïse et par tous les prophètes, il leur expliqua dans toutes les Écritures ce qui le concernait. » L'Ancien Testament n'est donc pas une simple préhistoire. C'est une immense annonce. Chaque personnage, chaque institution, chaque rituel, chaque prophétie est comme une flèche pointée vers le Christ. Non pas que Jésus soit réduit à des prophéties, il les accomplit, il les dépasse, il leur donne un sens plénier, spirituel, éternel. Et en cela, nous découvrons la fidélité absolue de Dieu à ses promesses. Comment dès lors ne pas lui faire confiance totalement ? Renouvelons donc notre émerveillement en parcourant quelques-unes des grandes prophéties annonciatrices du Christ dans l'Ancien Testament. Et commençons par les personnages, qu'on pourrait appeler des personnages types, qui reflètent quelque chose du Messie, Jésus, ainsi annoncé, ainsi préfiguré. Tout d'abord, Abel, le juste tué par son frère. Dès les premières pages de la Bible, après la chute de nos premiers parents, nous rencontrons deux frères, Caïn et Abel. Abel offre à Dieu un sacrifice agréé. Caïn, dont le sacrifice n'a pas été agréé, entre dans une violente jalousie envers son frère et le tue. Mais le sang d'Abel crie vers Dieu, nous dit la Genèse. Or Jésus, dans Matthieu 23, révèle la portée prophétique de ce meurtre, puisqu'il dénonce les scribes et les pharisiens en disant qu'ils sont les héritiers de ceux qui ont tué les prophètes depuis le sang d'Abel le juste jusqu'au sang de Zacharie. Abel est donc le premier juste de la Bible, le premier martyr. Et son sang qui crie vengeance préfigure le sang de Jésus qui parle plus fort que celui d'Abel, comme nous le dit l'auteur de la lettre aux Hébreux. Où le sang d'Abel réclamait justice, le sang du Christ répand la miséricorde. Donc ce qu'on voit ici, c'est que le juste rejeté par son propre frère, c'est déjà l'histoire de Jésus, rejeté par les siens et mourant martyr. Continuons notre parcours. Plus loin, en Genèse 14, surgit un personnage mystérieux, Melchisédek, roi de Salem, c'est-à-dire roi de paix, et prêtre du Dieu Très-Haut. Il présente le pain et le vin, il bénit Abraham et reçoit de lui la dîme. L'Épître aux Hébreux, au chapitre 7, en fait l'exposition la plus complète. Sans père, sans mère, sans généalogie, dont les jours n'ont pas de commencement et dont la vie n'a pas de fin, qui est assimilé au Fils de Dieu. Ce Melchisédek demeure prêtre pour l'éternité. Et l'auteur de la lettre aux Hébreux cite à propos de Jésus le psaume 110 « Tu es prêtre pour toujours selon l'ordre de Melchisédek ». Ce qui frappe, c'est que Melchisédek est à la fois roi et prêtre. une fonction double interdite dans l'ancienne alliance. Le roi Ozias fut frappé de lèpre pour avoir voulu offrir l'encens comme un prêtre. Jésus-Christ, issu de la tribu de Juda, tribu royale, et non de Lévi, qui est la tribu sacerdotale, réalise cependant cette double fonction, royale et sacerdotale. Jésus se présente en effet comme roi, mais d'un royaume spirituel, et grand prêtre, selon l'ordre de Melchisédek. Donc pas par une investiture généalogique, comme un descendant de la tribu de Lévi, mais par consécration de Dieu lui-même. C'est une royauté et un sacerdoce plus élevés. Et comme souverain prêtre, Jésus offrira sa propre vie pour le salut du monde et instituera le pain et le vin comme sa chair et son sang pour le rachat d'une multitude. Le psaume 110, où Dieu s'adresse à Jésus pour lui dire « tu es prêtre » selon l'ordre de Melchisédek, est lu par les pères comme l'annonce du Christ glorifié, assis à la droite du Père. Saint Augustin écrit que ce psaume annonce Jésus-Christ d'une manière claire et évidente. Regardons maintenant la figure d'Isaac, le fils d'Abraham, portant le bois de l'immolation. Un des types les plus émouvants qui se trouve en Genèse 22. Dieu dit à Abraham, « Prends ton fils, ton unique, celui que tu aimes, Isaac, et offre-le en holocauste. » Abraham monte alors la montagne avec Isaac, qui porte lui-même le bois du sacrifice sur son dos. Le parallèle avec le Christ est saisissant. Le fils bien-aimé du Père monte lui aussi au lieu du sacrifice, au Golgotha, portant lui-même le bois de sa croix. Et comme le bélier fut offert à la place d'Isaac, le Christ sera offert pour nous tous. Tertullien, dans son traité contre les Juifs, chapitre 13, écrit avec force. Voilà encore le bois qu'Isaac, fils d'Abraham, portait sur ses épaules pour son sacrifice, lorsque Dieu avait demandé qu'il lui fût offert comme une victime. Mais comme c'était là des symboles dont le Christ se réservait la consommation, Isaac fut épargné avec son bois et remplacé sur l'autel par un bélier dont les cornes s'étaient embarrassées dans le buisson. Le Christ, lui, porta sur ses épaules le bois du sacrifice et appliqua son corps sur les cornes ou extrémités de la croix, la tête couronnée d'un diadème d'épines. Il fallait qu'il fût sacrifié pour toutes les nations, celui qui fut conduit à la mort comme une brebis et qui n'ouvrit pas plus la bouche que l'agneau, muet sous la main qui le tond. Tertullien montre ici à quel point Isaac, le fils bien-aimé de son père, offert en sacrifice, préfigure la passion du Christ, lui le fils unique du Père éternel, lui dont Isaïe a évoqué le drame de sa mort au chapitre 53 en évoquant la figure de l'agneau conduit à l'abattoir. Isaac est donc le fils obéissant qui accepte d'être livré. Le Christ est le fils obéissant qui se livre réellement. Il y a aussi la figure de Joseph, le bien-aimé rejeté par ses frères. L'histoire de Joseph, dans la Genèse, est l'un des types les plus complets de Christ. Joseph est le fils bien-aimé de son père Jacob. Ses frères le jalousent, le haïssent, complotent pour le tuer et finissent par le vendre pour 20 pièces d'argent. Ils plongent sa tunique dans le sang d'un bouc pour faire croire à leur père qu'il est mort. Joseph, rejeté par ses frères, descend alors en Égypte, subit l'humiliation, mais finit par être élevé à la droite du Pharaon, sauvant par la suite de la famine ceux-là même qu'il avait rejetés. N'est-ce pas l'histoire même du Christ? Le fils bien-aimé du Père, rejeté par les siens, vendu pour 30 pièces d'argent par Judas, livré à la mort, mais ressuscité et élevé à la droite du Père, où il intercède pour nous, nous donne le pardon et nous obtient tant de grâce. Comme Joseph a dit à ses frères, « Vous aviez voulu me faire du mal. Dieu a voulu le changer en bien, afin d'accomplir ce qui se réalise aujourd'hui, préserver la vie d'un peuple nombreux. » Ainsi, la croix où Jésus est livré devient le lieu où Dieu transforme le mal en salut. Souvenons-nous aussi maintenant de la figure de Jonas, 3 jours dans le ventre du monstre. Jonas, désobéissant, est jeté à la mer, avalé par un grand poisson, et demeure 3 jours et 3 nuits dans le ventre du monstre marin. Jésus lui-même, dans Matthieu 12, répond aux pharisiens qui réclament un signe. De même que Jonas fut dans le ventre du monstre marin 3 jours et 3 nuits, ainsi le Fils de l'homme sera dans le sein de la terre 3 jours et 3 nuits. Jonas est donc le signe même de la mort et de la résurrection du Christ. La tradition patristique, chez Augustin et Jérôme notamment, a lu cette histoire comme une figure baptismale. La plongée dans les eaux de la mort avec le Christ et la sortie vers la vie nouvelle. Jonas, rejeté par les siens, les marins, descend aux profondeurs, pris du séjour des morts, comme il le dit lui-même, et ressort pour annoncer le salut à Ninive. Ainsi le Christ descend aux enfers et ressuscite pour le salut du monde et pour que son message soit dispersé aux quatre coins du monde. Regardons maintenant Moïse le prophète et l'épisode du serpent d'airain. Moïse lui-même est annoncé comme prophète. « Le Seigneur ton Dieu te suscitera du milieu de toi, d'entre tes frères, un prophète comme moi, » dit Moïse à son peuple. Les actes des apôtres appliquent cette prophétie à Jésus. Il est ce prophète annoncé. Mais un épisode encore plus saisissant se trouve dans le livre des Nombres au chapitre 21. Le peuple mordu par des serpents brûlants pour avoir murmuré contre Dieu est sauvé par un serpent d'airain élevé sur une perche. Celui qui le regardait conservait la vie. Jésus, dans Jean au chapitre 3, déclare à Nicodème « Et comme Moïse éleva le serpent dans le désert, il faut de même que le Fils de l'homme soit élevé, afin que quiconque croit en lui ait la vie éternelle. » Le serpent, symbole de malédiction depuis la Genèse, devient ici le signe même du salut. Sur la croix, Jésus sera élevé lui aussi, mot qui désigne à la fois l'exaltation et la crucifixion. Ce qui était figure devient réalité. Le regard de foi vers le Christ élevé guérit le venin du péché. David, le roi selon le cœur de Dieu, ancêtre du Christ, est aussi une figure du Messie à venir. Dieu promet à David, « Je susciterai après toi un descendant, et j'affermirai le trône de son royaume pour toujours. » Ce descendant, c'est le Christ. Le psaume 2 proclame, « Tu es mon fils, moi aujourd'hui je t'ai engendré. » Cité dans les Actes des Apôtres au chapitre 13 et dans la lettre aux Hébreux au chapitre 1er, comme s'appliquant à la résurrection du Christ. Le psaume 110, comme nous l'avons vu, annonce le roi prêtre éternel. Jésus lui-même, dans Matthieu 22, interroge des pharisiens sur ce psaume. « David l'appelle Seigneur, donc le Messie annoncé. Comment donc est-il son fils ?» Cette question révèle que le Messie est bien plus que David. Il est son Seigneur, c'est-à-dire Dieu lui-même fait homme. Après David vient son fils Salomon. Salomon, fils de David, est celui qui construit le temple. Sa sagesse est légendaire. Pourtant, Jésus dit en parlant de lui-même, « Voici, il y a ici plus que Salomon. » Car Salomon a construit un temple de pierre. Jésus est le vrai temple. Salomon a eu de la sagesse, mais Jésus est la sagesse de Dieu en personne. La reine de Saba est venue de l'Orient pour écouter Salomon. Les mages viendront de l'Orient pour adorer Jésus. Tout ce que Salomon a été de manière imparfaite, Jésus l'est parfaitement. Dans ce voyage dans les Écritures, nous avons vu des personnages types préfiguration du Christ. Regardons maintenant quelques institutions types qui annoncent aussi Jésus et son œuvre. D'abord, le temple. Le temple de Jérusalem est au cœur de l'Ancienne Alliance. C'est là que Dieu fait résider son nom. Mais Jésus, dans Jean, au chapitre 2, après avoir chassé les marchands du temple, déclare « Détruisez ce temple, et en 3 jours, je le relèverai. » L'Évangile précise « Mais lui, il parlait du temple de son corps. » Jésus est donc le vrai temple, le vrai sanctuaire, le lieu de la présence de Dieu parmi les hommes. La tente de la rencontre dans le désert, le tabernacle avec son voile, son arche, son propitiatoire, n'était qu'une ombre, comme nous le dit la lettre aux Hébreux. En mourant, Jésus déchire le voile du temple. signifiant que l'accès à Dieu est désormais ouvert par lui et non plus par un lieu matériel. C'est d'ailleurs ce qu'il avait voulu faire comprendre à la Samaritaine. « Crois-moi, femme, lui dit-il, l'heure vient où ce n'est ni sur cette montagne ni à Jérusalem que vous adorerez le Père. L'heure vient, et c'est maintenant, où les vrais adorateurs adoreront le Père en esprit et en vérité, car tels sont les adorateurs que cherche le Père. Dieu est esprit, et ceux qui adorent, c'est en esprit et en vérité qu'ils doivent adorer. Adorer dans l'esprit et non dans un temple de pierre. » À ce propos, Jésus, qui est le véritable temple, est aussi le grand prêtre qui officie le jour des expiations. Le grand prêtre, seul, une fois par an, entrait dans le Saint des Saints, dans le temple, pour expier les péchés du peuple. Il offrait du sang pour la propitiation. Or, Jésus est le souverain grand prêtre, nous dit la lettre aux Hébreux, mais d'un ordre supérieur, celui de Melchisédek, comme nous l'avons déjà vu. Il n'entre pas dans un sanctuaire fait de mains d'hommes, mais dans le ciel même. Et il n'offre pas le sang de taureau ou de bouc, mais son propre sang, obtenant une rédemption éternelle. L'Épître aux Hébreux, chapitre 10, dit avec force, « La loi n'a qu'une ombre des biens à venir, et non l'image même des réalités. » Et oui, la réalité, elle est dans le Christ. Considérons maintenant l'agneau pascal. En Égypte, l'agneau immolé, dont le sang était appliqué sur les linteaux, préservait les premiers-nés de la mort. Jean-Baptiste, voyant Jésus, s'écrie « Voici l'agneau de Dieu qui ôte le péché du monde ». L'Apocalypse le répète sans cesse « L'agneau immolé est digne de recevoir la puissance ». L'agneau pascal était mangé. Le Christ est donné en nourriture dans l'Eucharistie. Irénée de Lyon, dans sa démonstration de la prédication apostolique au chapitre 25, montre comment l'agneau pascal révèle mystérieusement la passion du Christ. Dieu révéla mystérieusement la passion du Christ en ordonnant d'immoler un agneau sans tache, dont le sang devait servir aux Hébreux pour oindre les portes de leur maison et les préserver du châtiment. Et le nom de ce mystère est la passion, cause de la délivrance. Et au chapitre 69, Irénée cite Isaïe 53, « Il n'ouvre pas la bouche, il a été conduit à la boucherie comme un agneau, l'appliquant au Christ qui est allé volontairement à la mort. » Il y a encore la manne. Dans le désert, Dieu nourrit son peuple d'une manne tombée du ciel. Les Israélites la recueillaient chaque jour. Mais Jésus, dans Jean 6, répond à ceux qui réclament un signe. « Ce n'est pas Moïse qui vous a donné le pain du ciel, mais c'est mon Père qui vous donne le véritable pain du ciel. Car le pain du ciel, c'est celui qui descend du ciel et qui donne la vie au monde. C'est moi qui suis le pain de vie. » La manne nourrissait temporellement, elle nourrissait le corps. Le Christ nourrit éternellement et il nourrit l'âme. La manne se corrompait, le Christ demeure pour la vie du monde. Origène, dans ses homélies sur l'Exode, développe cette typologie. La manne figure la parole de Dieu, le Verbe fait chair, nourriture des âmes. Et saint Ambroise, dans son traité des mystères, oppose la manne à l'Eucharistie. Comparez cette manne, dit-il, que les Juifs appelaient le pain des anges, et la chair de Jésus-Christ, qui est le corps de la vie même. Laquelle de ces nourritures est la plus excellente? Celle-là tombait du ciel. Celle-ci est plus haute que le ciel. C'est la manne non des cieux, mais du Maître des cieux. L'une pouvait se corrompre, l'autre nous confère l'incorruptibilité. Évoquons maintenant les promesses de Dieu accomplies et dépassées. Nous passons en effet de la circoncision de la chair à la circoncision du cœur. La circoncision était le signe de l'alliance avec Abraham. Mais déjà dans la Torah, Moïse exhorte le peuple « Circoncisez votre cœur », leur dit-il. Et Jérémie renchérit « Circoncisez-vous pour le Seigneur, circoncisez vos cœurs ». Et Dieu promet « L'Éternel, ton Dieu, circoncira ton cœur et le cœur de ta postérité. et tu aimeras l'Éternel ton Dieu de tout ton cœur. » Cette promesse trouve son accomplissement en Jésus. Saint Paul, dans sa lettre aux Romains au chapitre 2, écrit « Le juif, ce n'est pas celui qui en a les dehors, et la circoncision, ce n'est pas celle qui est visible dans la chair, mais le juif, c'est celui qui l'est intérieurement, et la circoncision, c'est celle du cœur, selon l'esprit, et non selon la lettre. » Et dans Colossiens 2, il dit encore « C'est en lui que vous avez été circoncis d'une circoncision qui n'est pas de main d'homme, mais de la circoncision du Christ, qui consiste dans le dépouillement de votre corps charnel. » Le signe extérieur devient réalité intérieure par le Christ et l'Esprit Saint. Avec le Christ, nous passons aussi de l'ancienne alliance à la nouvelle alliance, car de fait, le sommet de la promesse de Dieu, c'est l'alliance elle-même. Jérémie prophétise « Voici venir des jours, dit le Seigneur, où je conclurai avec la maison d'Israël et la maison de Juda une alliance nouvelle. Je mettrai ma loi au-dedans d'eux. Je l'écrirai sur leur cœur, et je serai leur Dieu, et ils seront mon peuple. Ils n'enseigneront plus chacun son prochain et chacun son frère en disant « Connaissez le Seigneur, car tous me connaîtront, depuis le plus petit jusqu'au plus grand, dit le Seigneur. » Cette alliance nouvelle n'est pas une simple rénovation. C'est une transformation intérieure. La loi qui était écrite sur des tables de pierre sera désormais écrite sur le cœur. Et cette promesse est inséparable du don de l'Esprit Saint. Joël prophétise « Je répandrai mon esprit sur toute chair. » Prophétie que Pierre cite le jour de la Pentecôte en disant « C'est cela qui a été dit par le prophète Joël. » Ézéchiel annonce « Je vous donnerai un cœur nouveau. » « Je mettrai en vous un esprit nouveau. J'ôterai de votre chair le cœur de pierre et je vous donnerai un cœur de chair. Je mettrai mon esprit au-dedans de vous. » Isaïe ajoute « Je répandrai des eaux sur le sol altéré, des ruisseaux sur la terre desséchée. Je répandrai mon esprit sur ta postérité. » Or, c'est au cours de la scène que Jésus prend la coupe et dit « Cette coupe est la nouvelle alliance en mon sang qui est répandue pour vous. » L'ancienne alliance avait été scellée par le sang des taureaux. La nouvelle alliance est scellée par le sang du Christ. Et après sa résurrection, Jésus souffle sur ses disciples en disant « Recevez l'Esprit Saint !» Promesse pleinement accomplie à la Pentecôte. Mais il y a plus. Cette nouvelle alliance ouvre une intimité filiale inouïe avec Dieu. Déjà, Osée avait entendu dire de son peuple « C'est mon Fils », parole que Matthieu applique à Jésus lui-même. Mais le Christ nous fait entrer dans cette filiation. Saint Paul écrit « Vous n'avez pas reçu un esprit de servitude, mais vous avez reçu un esprit d'adoption filiale, par lequel nous crions « Abba, Père ». L'Esprit lui-même rend témoignage à notre esprit que nous sommes enfants de Dieu. Ce cri d'intimité, cet « Abba » que Jésus lui-même adressait au Père, devient désormais le nôtre par l'Esprit Saint. Ainsi, ce qui était alliance extérieure, loi gravée sur la pierre, relation de peuple à souverain, devient alliance intérieure, loi écrite sur le cœur, relation de fils à père. Donc le Christ ne supprime pas la promesse, il la réalise pleinement, en nous donnant ce qu'aucun prophète n'avait pu imaginer. Non pas seulement un peuple sauvé, mais des enfants de Dieu habités par son propre esprit. L'accomplissement des prophéties, c'est aussi le passage du royaume terrestre au royaume de Dieu. Dieu promet à Abraham une terre. Il promet à David un trône éternel. Mais Jésus vient annoncer « Le royaume de Dieu est au milieu de vous ». Ce n'est plus un territoire géographique, c'est une réalité spirituelle, présente en celui qui est le roi. Dans Jean 18, Jésus dit à Pilate, « Mon royaume n'est pas de ce monde. » Les pères de l'Église, notamment Origène, ont montré que la terre promise est figure du ciel, de la patrie éternelle. Le Christ ne nie pas la promesse, il la transfigure, il l'élève à sa plénitude. Enfin, Dieu nous fait passer du Shabbat au repos en Christ. Le Shabbat, commandement fondamental de la Torah, est l'ombre du véritable repos. Jésus se dit maître du Shabbat. L'Épître aux Hébreux, au chapitre 4, invite les croyants à entrer dans le repos de Dieu, le Shabbat éternel, par et dans le Christ. Ce qui était un jour, le jour du Shabbat, devient un état de grâce, une communion plénière d'amour et de délices avec le Père par le Fils dans l'Esprit. Chers amis, nous pourrions continuer encore longtemps, car toute l'Écriture est tissée de ces fils d'or qui convergent vers Jésus, le Fils de Dieu. Mais ce qui nous émerveille à travers ce parcours biblique, c'est la fidélité de Dieu. Dieu avait promis, il avait annoncé, il avait préfiguré, et il est venu, non pas pour abolir, mais pour accomplir, non pas pour décevoir l'attente, mais pour la dépasser infiniment. La terre promise, il donne le ciel. Le temple de pierre, il donne son propre corps. Le grand prêtre, il se fait prêtre et victime. L'agneau, il se donne lui-même. La manne, il se fait pain de vie. Un royaume terrestre, il annonce le royaume de Dieu, ouvert à tous les peuples. Saint Augustin, dans son commentaire sur les psaumes, disait que le Christ est la clé de lecture de toute l'Écriture. La venue du Fils unique de Dieu parmi les hommes, sa chair, sa mort, sa résurrection, son ascension au ciel, voilà ce qu'il fallait

0: Je suis avec vous tous les jours jusqu'à la fin du monde. Sa fidélité est de toujours à toujours. Que le Seigneur nous donne donc de lire les Écritures avec les yeux du cœur, pour y découvrir partout et toujours le si beau visage de celui qui est le chemin, la vérité et la vie.
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0: Gloire au Père, et au Fils, et au Saint-Esprit, pour les siècles des siècles.
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9 mois après la fête de l'Immaculée Conception, nous sommes retournés le 8 septembre à la basilique Sainte-Anne pour célébrer la fête de la Nativité de la Vierge Marie en ce lieu sacré, chargé d'histoire pour les chrétiens de tous les temps. À Jérusalem et à Beth-Sahour, les chrétiens de Terre Sainte ont participé avec une grande joie et une profonde dévotion aux célébrations et aux traditions qui entourent la Dormition et l'Assomption de Marie au ciel. Peu à peu, les pèlerins sont de retour en Terre Sainte. Dans les premiers jours de septembre, des membres de l'ordre équestre du Saint-Sépulcre ont effectué un pèlerinage placé sous le signe de la paix et de la solidarité avec les peuples du Moyen-Orient. La phase archéologique des fouilles au Saint-Sépulcre étant achevée, les travaux de restauration

0: du pavement se poursuivent, de même que l'étude des vestiges mis au jour. La restauration de la porte d'entrée en bois a également été annoncée, ainsi qu'un projet d'exposition itinérante consacré aux résultats des recherches. À proximité de la Porte des Lions, à Jérusalem, se trouve la basilique Sainte-Anne, que la tradition situe à l'emplacement de la maison de Joachim et d'Anne, ainsi que du lieu de naissance de la Vierge Marie. Selon le père Christophe, responsable du musée, le site était déjà fréquenté et vénéré par les chrétiens dès les premiers siècles, comme en témoigne le protévangile de Jacques.
1: Later on in the 4th century, Eusebius of Caesarea.
2: Au 4e siècle, Eusèbe de Césarée, en parlant des piscines de Bethesda, situées juste derrière l'église, mentionnait déjà leur proximité avec le lieu de naissance de Marie. C'est un lieu sacré, à la fois en raison de la naissance de Marie et de la guérison du paralytique racontée dans l'Évangile selon saint Jean au chapitre 5.
0: Un lieu chargé d'histoire qui a traversé les siècles et résisté aux épreuves du temps. En 1856, au lendemain de la guerre de Crimée, le sultan Abdulmajid fit don de l'édifice à la France. L'église restaurée fut alors confiée à la Congrégation des Pères Blancs, fondée par le cardinal Charles Lavigerie.
2: Les Pères Blancs sont arrivés ici en 1878 et ont ouvert un séminaire destiné au clergé local, le séminaire grec-catholique de rite melkite qui accueillait de jeunes hommes venus du Liban, de Syrie, de Jordanie et de Palestine, et dispensait les enseignements en arabe, la langue locale.
0: La communauté actuelle compte une vingtaine de missionnaires de 16 nationalités différentes. Une richesse multiculturelle qui fait de ce sanctuaire un lieu ouvert et accueillant pour tous, comme l'explique son nouveau directeur, le père Gaëtan.
3: Et vedete sempre che quando arrivano i pellegrini, c'è sempre un padre bianco qua che accoglie la gente.
2: Lorsque les pèlerins arrivent, il y a toujours un père blanc pour les accueillir. Pour nous, l'accueil est très important, car la capacité d'accueillir est une caractéristique de la Vierge Marie. Et le cardinal Lavigerie, notre fondateur, nous a confié à sa protection. L'une de nos missions, ici à Jérusalem, est aussi de prier pour l'Afrique.
3: À Jérusalem, et de prier pour l'Afrique et pour notre mission.
0: Dans son homélie, le frère Stéphane Milovic a invité les fidèles à contempler le mystère de la nativité à la lumière des lectures du jour, leur rappelant qu'il n'est pas possible de célébrer la naissance de Marie tout en restant indifférent à la situation actuelle. Il a souligné que la vocation de l'Église est de rappeler la dignité inaliénable de chaque personne et de construire des ponts là où d'autres érigent des murs. Quant à la France, qui doit faire entendre une voix unique à Jérusalem, sa mission est de défendre le droit international, d'œuvrer en faveur d'une paix juste et durable, et de préserver le caractère multiculturel et multireligieux de la ville. Après la vénération de la grotte, le recteur de la basilique, le père Laurent, a remercié le père Dave Sullivan pour les nombreuses années durant lesquelles il a servi la communauté en tant que supérieur. Celui-ci est désormais transféré en Irlande. C'est à Beth Saour que les chrétiens ont célébré le 28 août la fête de l'Assomption de la Vierge Marie au ciel. Par sa symbolique, cette fête constitue l'un des trésors de la foi chrétienne et exprime l'espérance en la résurrection de l'humanité et en la vie éternelle. Elle occupe une place particulière dans la mémoire religieuse et sociale des habitants de Beth Saour, profondément enracinée dans des traditions et des coutumes populaires.
2: Cette fête symbolise le fait que nous, en tant que peuple chrétien, avons des droits, un patrimoine, une histoire et une tradition sacrée en plus des saintes écritures. Nous croyons en l'intercession et en la virginité de la Vierge Marie qui a porté en son sein le roi des rois, le seigneur des seigneurs et le maître des maîtres, le roi de la paix, Jésus-Christ. Celui qu'aucun lieu ne pouvait contenir mais que son sein a pourtant accueilli. Elle est demeurée vierge avant, pendant et après la naissance. Telle est la grandeur de la naissance du Seigneur Jésus-Christ de la Vierge
4: Marie.
2: La Vierge Marie est notre mère, elle est la mère de tout chrétien. En effet, sur la croix, le Seigneur Jésus-Christ a dit à Jean, le disciple bien-aimé, « Voici ta mère ». Jean, au calvaire, représente chaque chrétien. Et pour confirmer son assomption corporelle, elle donna sa ceinture à Saint Jacques. À cette occasion, et selon cette tradition, les chrétiens du monde entier célèbrent la fête de l'Assomption de la Vierge Marie au ciel, corps et âme.
0: Aux premières heures du matin, les feux de bois ont été allumés pour préparer quelques 1400 repas à base de boulgour et de viande. Une initiative organisée chaque année par les représentants de l'Église des Saints Ancêtres, rattachée à l'Église grecque-orthodoxe. Cette tradition témoigne de leur volonté de transmettre cet héritage aux générations futures, de préserver leur présence et de leur transmettre les valeurs du partage et du don. La Vierge Marie est notre mère. Lorsque nous consacrons une petite fille à la Vierge Marie, nous lui faisons porter une robe à son image, soit en lien avec une situation particulière que nous traversons, soit pour une raison qui revêt une signification particulière à nos yeux. Par ce geste, nous confions cet enfant à la Vierge Marie et la plaçons sous sa protection pour toute sa vie. Dans notre Église grecque-orthodoxe, cette consécration s'étend sur 2 semaines, correspondant à la période du jeûne de la Dormition de la Vierge Marie. J'ai souhaité habiller cette petite fille de cette robe afin qu'elle soit, tout au long de sa vie, protégée et accompagnée par la Vierge Marie. Dans un contexte marqué par la lassitude et une nouvelle vague d'émigration, conséquence des conditions politiques et économiques difficiles, des restrictions à la liberté de circulation et des attaques répétées contre les terres et les habitations, le porte-parole officiel du patriarcat grec-orthodoxe, le père Issa Musley, lance un appel à la communauté chrétienne de Terre Sainte.
2: Vous ne devez pas émigrer, vous devez rester dans vos églises, dans vos rues, dans vos maisons, dans vos quartiers. C'est ici que le Seigneur Jésus-Christ est né, qu'il a grandi, qu'il a prêché, qu'il a souffert, qu'il a été crucifié, qu'il est ressuscité des morts et qu'il est monté au ciel. C'est ici qu'il nous a envoyé l'Esprit Saint, la troisième personne de la Trinité qui guide aujourd'hui l'Église fondée par le Seigneur Jésus-Christ. Lui qui a dit « Les portes de l'enfer ne prévaudront pas contre elle ».
0: La douleur de l'émigration n'efface pas la joie de la fête, pas plus que cette joie ne suffit à guérir les blessures de l'éloignement de la patrie. Mais l'espérance demeure que ces célébrations ne restent pas de simples souvenirs consignés dans les archives. À Jérusalem, l'Église grecque-orthodoxe a célébré la Dormition de la Vierge Marie. L'archevêque Isidoros nous explique comment cette tradition est célébrée dans la ville sainte.
2: 3 jours avant la Dormition de la Vierge Marie, nous exposons l'icône qui la représente en pied. Nous la conservons ici, au Métochion, cette dépendance du patriarcat grecque-orthodoxe à Gethsémani. Le matin, une grande procession est organisée avec les prêtres de notre patriarcat, de nombreux pèlerins et des habitants de Jérusalem. La procession emprunte la Via Dolorosa et se dirige vers Gethsémani, où se trouve le tombeau de la Vierge Marie.
0: Pendant 8 jours, l'icône en bois, recouvert d'argent, demeure auprès du tombeau de la Vierge Marie, où les fidèles viennent la vénérer. Son retour est marqué par une procession solennelle qui reprend le chemin de la Via Dolorosa. Dans chaque église orthodoxe, une halte est observée pour des temps de prière et de chant, tandis que les fidèles sont aspergés d'eau bénite. Dans le quartier chrétien de la vieille ville, les scouts jouent de la musique et les habitants dressent des autels en hommage à la Vierge Marie. Monseigneur Isidoros nous explique pourquoi cette vénération est importante dans la vie d'un chrétien. Marie est la mère de Dieu. Elle est restée debout au pied de la croix sans abandonner son fils. Malgré toutes les souffrances, elle a conservé sa foi et son espérance dans le Seigneur.
2: Nous devons nous aussi prendre exemple sur elle et sur tous les chrétiens afin de garder l'espérance et l'humilité, mais aussi pour être protégés. Nous devons également avoir confiance en elle, car la Dormition de la Vierge Marie n'est pas la fin dans la mort, c'est le commencement de la vie éternelle.
0: Ainsi, chaque année, entre espérance et difficulté, nous demeurons sous sa protection, implorant son aide pour pouvoir, nous aussi, porter la croix de chaque jour sur les chemins de la vie. À travers le monde, quelque 30 000 hommes et femmes sont membres de l'ordre équestre du Saint-Sépulcre de Jérusalem. Héritier d'une tradition millénaire et placé sous mandat pontifical, l'ordre poursuit au fil des siècles sa mission. En particulier, soutenir les lieux saints et venir en aide aux chrétiens du Moyen-Orient. Organisé par l'Opéra Romana Pellegrinaggi, ce groupe fait partie des premières importantes délégations italiennes à revenir en Terre Sainte pour vivre l'expérience du pèlerinage et de la rencontre avec les populations locales.
4: Siamo tutti cavalieri e dame della luogotenenza per l'Italia centrale, il che significa...
2: Nous sommes tous chevaliers et dames de la lieutenance pour l'Italie centrale, venue de Rome, du Latium, des Abruzzes et du Molise. Nous sommes 38 au total, accompagnateurs compris, dont environ 30 chevaliers et dames. Parmi eux, 17 viennent pour la première fois en Terre Sainte et ont reçu aujourd'hui de son Excellence Monseigneur Marcuzzo la coquille du pèlerin.
4: Quindi 17 oggi hanno appena ricevuto da Sua Eccellenza Marcuzzo la conchiglia del pellegrino.
0: Lors de l'audience au patriarcat latin, Monseigneur Giacinto Marcuzzo a évoqué certaines des espérances et des défis de cette terre bénie. Ce fut également l'occasion d'apprendre quelques mots de la langue locale comme Mabruk, ce qui signifie « être béni », et d'en découvrir la signification profonde. De même que vous avez été béni par Dieu, soyez maintenant une bénédiction pour les autres. Selon le lieutenant, pour un chevalier et une dame du Saint-Sépulcre, venir en Terre Sainte signifie découvrir cette terre de manière concrète pour mieux la connaître et commencer à l'aimer. Ils ont découvert des sanctuaires déserts privés de pèlerins, une image qui les a profondément marqués.
4: Stiamo vivendo un po' un dramma. Da una parte ci sentiamo fortunati.
2: Nous vivons en quelque sorte un drame. D'un côté, nous nous sentons privilégiés, car tout est simple. On entre facilement dans toutes les basiliques, on peut visiter tous les lieux saints sans aucun problème. Mais arriver dans ces lieux en passant devant des magasins fermés ou ne rencontrer personne est vraiment déchirant. C'est la 10e fois que je viens et je ne l'avais jamais vu ainsi. Il ne faut pas de courage, car la situation est absolument sereine. Il faut simplement avoir envie de revenir, et nous sommes venus parce qu'au-delà de l'envie, nous en ressentions le besoin.
4: La voglia di tornare, e noi siamo venuti perché oltre alla voglia avevamo la necessità di tornare in Terra Santa.
0: Un autre moment fort de leur pèlerinage a été l'entrée solennelle au Saint-Sépulcre, où ils ont été accueillis par le frère Giuseppe Gaffurini, président de la communauté, au son du Te Deum chanté par les frères de la custodie. Une prière a ensuite été dite devant l'édicule, avant la visite du tombeau vide que chacun a pu vénérer.
4: Perché tornare in Terra Santa significa aiutare i nostri cristiani, fratelli cristiani di Terra Santa, le nostre pietre vive.
2: Revenir en Terre Sainte, c'est aider nos frères chrétiens qui vivent ici, nos pierres vivantes. C'est aussi faire du bien à nous-mêmes. C'est pourquoi je dirais à tous, en tant que témoin direct, que la Terre Sainte est toujours une terre magnifique et qu'il faut continuer à la visiter.
0: Le 8 septembre, les représentants des communautés religieuses se sont réunis à Jérusalem pour faire le point sur les travaux menés dans le complexe du Saint-Sépulcre. La phase des fouilles archéologiques est désormais achevée. L'équipe se consacre à présent à l'étude des vestiges et à la reconstitution des différentes étapes de l'histoire du lieu, tandis que se poursuivent parallèlement la restauration du pavement et l'installation des nouveaux équipements techniques. La rencontre s'est déroulée en présence de la professeure Antonella Polimeni, rectrice de l'Université La Sapienza de Rome. Elle a réaffirmé l'engagement de l'université dans un projet scientifique de grande envergure, mené dans l'un des lieux les plus riches au monde sur le plan historique. Selon la rectrice, la collaboration entre le patriarcat grec orthodoxe, la custodie de Terre Sainte et le patriarcat arménien a donné naissance à un projet dont la portée dépasse largement les seules découvertes archéologiques.
5: Ma oltre alla componente scientifica, non possiamo ignorare che l'esperienza dello scavo del Santo Sepolcro è un'esperienza di dialogo, è un'esperienza di comunicazione.
0: Au-delà de la dimension scientifique, nous ne pouvons pas oublier que les fouilles du Saint-Sépulcre constituent aussi une expérience de dialogue, de communication entre différentes sensibilités et différentes confessions. Je dis toujours qu'il s'agit d'une sorte de concentré de diplomatie scientifique. Et peut-être qu'en cette période, cela représente au mieux ce que l'université peut et doit faire, être un trait d'union dans le dialogue entre différentes sensibilités, différentes populations et différentes confessions. C'est un engagement important qui a toujours été soutenu par l'université et je tiens à le souligner, notamment en faveur de nos jeunes chercheurs et de nos doctorants. Il s'agit d'une expérience professionnelle du point de vue de la recherche, absolument incomparable, mais aussi d'une expérience humaine dont, je le crois, ils garderont les fruits tout au long de leur vie. Les travaux de restauration ont déjà bien progressé. La mise aux normes des installations techniques est désormais achevée dans une grande partie de la basilique, sous la coordination de l'entreprise Manens. Le nouveau pavement a été posé sur environ 2/3 de la surface, sous la coordination de la fondation Centre de conservation et de restauration, la Venaria Reale. Des propositions ont également été présentées pour certains espaces spécifiques, notamment la zone située devant l'édicule, ainsi qu'un plan de suivi et de maintenance après l'achèvement des travaux. Le lancement de restauration de la porte d'entrée en bois du Saint-Sépulcre a également été annoncé. Les travaux sont dirigés par Roberto Sacuman. La porte originale a été démontée et remplacée provisoirement, tandis que les travaux d'analyse et de restauration se poursuivent sur le parvis situé devant la basilique. Les premiers résultats des recherches sont réunis dans l'ouvrage « Agia Polis Project », premier volume d'une collection consacrée au projet.
5: Il primo volume è stato dedicato al progetto e quindi vede la presenza di tutte le componenti del progetto, non solo archéologico.
0: Le premier volume a été consacré au projet dans son ensemble. Il présente donc toutes ses composantes, pas seulement l'archéologie, mais aussi la restauration et la méthodologie. Précisément parce qu'il s'agissait d'une fouille particulièrement exigeante sur le plan méthodologique, nous avons jugé important d'expliciter les choix méthodologiques qui ont été faits. Nous travaillons actuellement au volume suivant, qui suivront évidemment un ordre chronologique.
5: Successivi che hanno ovviamente un ordine cronologico, quindi stiamo lavorando al secondo che sarà dedicato alla cava.
0: L'étude a croisé fouilles stratigraphiques, analyse structurelle, recherche dans les archives et documentation en trois dimensions, permettant de retracer l'histoire du lieu depuis les premières activités d'extraction de la pierre jusqu'aux transformations les plus récentes, en passant par l'époque du Second Temple et la construction du sanctuaire chrétien à l'époque constantinienne. Au cours de la rencontre, le projet d'une exposition itinérante consacrée aux résultats des fouilles a également été présenté. Celle-ci pourrait permettre de faire découvrir à un public international les vestiges, les reconstitutions numériques et les contenus audiovisuels, en racontant l'histoire du Saint-Sépulcre avec toute la rigueur scientifique nécessaire, sans perdre de vue la dimension religieuse du lieu.
3: Sicuramente è uno degli scavi più importanti degli ultimi anni per diverse ragioni. La prima, innanzitutto, per il luogo dove si sono svolti.
2: Il s'agit certainement de l'une des fouilles les plus importantes de ces dernières années, pour plusieurs raisons. Tout d'abord, en raison du lieu où elles ont été menées. La basilique du Saint-Sépulcre, le lieu le plus sacré de toute la chrétienté, c'est-à-dire pour toutes les confessions chrétiennes. Ensuite, parce qu'il s'agit d'un travail extrêmement important réalisé avec des techniques et des méthodologies de pointe, faisant appel à différents spécialistes du domaine à travers l'université La Sapienza de Rome, qui s'est véritablement montré à la hauteur d'une fouille aussi importante. Enfin, parce que ces travaux se sont déroulés dans une période difficile. Rappelons qu'ils ont été menés pendant la pandémie de Covid, puis dans le contexte d'un conflit, et donc dans des conditions particulièrement difficiles et défavorables.
3: Hanno lavorato durante il Covid, durante un conflitto, e quindi in condizioni davvero molto difficili e sfavorevoli.
0: Le projet réaffirme ainsi l'importance de la collaboration entre les institutions scientifiques et les communautés religieuses pour préserver et transmettre un patrimoine d'envergure mondiale.
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Évidemment, ça permet d'expliquer des choses, mais ça n'explique rien du tout, parce qu'en fait, vous vous retrouvez, ça permet surtout de permettre à des gens de rester des esclaves, quoi. Parce que, puisqu'avec cette croyance-là, si vous êtes un rien du tout, vous savez, les sans-droits, là, comme il existe en Inde, ils se disent, mais c'est parce que ma vie d'avant était épouvantable, donc c'est bien fait pour moi. Je trouve que c'est quand même un peu court, hein. Je trouve que c'est quand même assez grave même de penser ce genre de choses. Alors ça, c'est la samsara. Cette samsara, c'est la croyance hindoue. Après, elle a été reprise par le Bouddha, puisqu'il était quand même ici de cette tradition, mais lui, il a voulu en sortir. Parce que contrairement à ce qu'on croit, la samsara, c'est pas une bénédiction. Nous, qui sommes des Occidentaux, qui ne comprenaient pas du tout en général cette religion, nous pensons que on va se réincarner. Mais ça se passera mieux la prochaine fois. Notre vie est minable, mais je vais me réincarner, donc ma vie sera bien meilleure. C'est comme quand on redouble une classe, voyez. C'est pas du tout comme ça que pensent les Indiens. Moi, j'ai rencontré des Indiens qui me disent, la façon dont vous voyez les choses, vous, les Occidentaux, vous êtes complètement à côté. Pour eux, c'est une malédiction de la roue éternelle des destins, la samsara. C'est vraiment une malédiction. Et le Bouddha, justement, qui était le prince, enfin, c'est le prince Gautama, le prince Siddhartha de la famille Gautama, qui était un riche prince marié avec des enfants. Un jour, il sort de son palais, il tombe sur une personne, un vieillard, complètement souffrant, décharné, absolument. Et là, il prend conscience de la souffrance. Et que cette souffrance, elle est universelle. C'est-à-dire que tout le monde passera par la souffrance un jour ou l'autre. Et donc, il va chercher un chemin pour sortir de la souffrance. Et donc, sortir aussi de la samsara, c'est-à-dire de la réincarnation. Autrement dit, il va créer un chemin. Le premier chemin, c'est le Hinayana, le petit véhicule. Après avoir eu un moment d'errance, d'ermite, etc., on connaît un petit peu son histoire. Et il va décrire un chemin qui va le conduire jusqu'au Nirvana, qui n'est pas le paradis, hein, qui est simplement le fait de ne pas avoir d'affect. Pourquoi? Parce que le Bouddha, il a fait un petit peu comme un médecin. Il commence à faire un constat. La souffrance est universelle. Il va rechercher l'étiologie, c'est-à-dire la cause. La cause, ben, c'est le désir. Donc, il faut abolir le désir. Et donc, tout le chemin du bouddhisme, c'est d'annihiler les désirs, de ne plus ressentir de désir. Et donc, une fois que vous ne ressentez plus de désir, vous êtes sorti de la samsara et de la souffrance, et vous rejoignez le grand tout, c'est-à-dire que, eh bien, c'est pas du tout le paradis comme on peut l'imaginer, c'est tout à fait autre chose. Voilà, c'est important de comprendre ça parce que on voit bien que ben, la réincarnation, c'est pas une bénédiction, c'est une malédiction. Alors ça, c'est parce qu'on croit que l'âme et le corps sont distincts. Mais c'était aussi le cas des Grecs. Si je prends que l'âme est indépendante du corps, le Platon, l'Extrême-Orient, c'est que pour Platon, par exemple, eh bien, le corps, c'est vraiment quelque chose de méprisable. C'est l'âme humaine qui est quelque chose de formidable. Et donc, on peut croire que l'âme, elle persiste au-delà de ce corps qui n'est comme une poubelle, quoi, si je veux dire, en parlant de manière triviale. Mais voilà, c'est ça. Et donc, ça, c'est resté longtemps. Et voilà pourquoi les Grecs ont eu beaucoup de mal à croire Saint Paul. Quand il parle de Dieu, il l'écoute à Athènes, vous savez, à l'Areopage. Donc, il l'écoute bien, mais dès qu'il parle de ça a été prouvé par un homme qui a ressuscité. Ah non. Non, non, parce que la résurrection, ça veut dire que le corps revient. Votre corps revient. Ah, mais non, le corps, c'est, avec les théories de Platon, le corps, c'est rien du tout. Non, c'est, non, sur ce point-là, on t'entendra une autre fois. Et on voit bien que quand Paul écrit aux Corinthiens, ce sont des Grecs, hein, tout un chapitre, 1 Corinthiens 15, il parle de la résurrection. Parce qu'ils ont du mal à leur faire passer de la résurrection. Et pourtant, c'est la clé de tout. C'est la clé de tout. Le Christ est ressuscité. Si le Christ n'est pas ressuscité, dit saint Paul, mais vous êtes les plus malheureux des hommes. Votre foi ne mène à rien. Autrement dit, un chrétien qui croit à la réincarnation et qui ne croit pas à la résurrection, eh bien, c'est le plus malheureux des hommes. C'est pas moi qui le dis, c'est saint Paul. C'est-à-dire que sa foi ne mène à rien. C'est vide, c'est zéro. Alors, des fois, même, on peut aller jusqu'à la métempsychose. Des fois, en rigolant, je disais à ma mère, tu te rends compte? Si toi, tu te réincarnes en chat et moi en souris, eh ben, tu vas finir par me bouffer. Donc, ça va pas. Donc, enfin, bon. Moi, je ne crois pas du tout. L'âme, la définition de l'âme classique, hein, c'est anima. Anima, c'est ce qui anime. C'est-à-dire que l'âme naît en même temps que le corps. C'est ce qui va animer ce corps organique. Et cette âme, elle existe aussi dans les plantes. Il y a une âme végétative, il y a une âme sensitive pour les animaux. Et l'homme,
Eh bien, il a une âme particulière.

0: Il a une âme végétative et sensitive, bien sûr, comme les autres êtres créés, mais il a une âme spirituelle, directement créée par Dieu. Et on l'a dans le livre de la Genèse, chapitre 3. Dieu met son souffle, chapitre 2, dans les narines de l'homme. Et ce souffle, vous voyez, c'est ce souffle divin qui fait que l'âme est spirituelle, c'est-à-dire qu'elle est capable de Dieu. Elle est capable de connaître Dieu, d'entrer en relation avec Dieu. C'est cette âme spirituelle qui nous relie à Dieu. Et voilà pourquoi, contrairement à un corps organique classique, où l'âme disparaît, c'est-à-dire ce qui anime disparaît en même temps que le corps organique, eh bien, l'âme humaine, par cette dimension spirituelle que Dieu lui a donnée, eh bien, va être immortelle du fait de cette spirituelle, de cette âme spirituelle. Vous savez, quand Jésus meurt, il expire, il remet l'esprit. Et je crois que c'est ce souffle. Moi, j'ai vu ma maman au moment où elle est morte, elle a expiré comme ça. J'avais vu, jamais vu ça comme ça, à ce point. Et c'était vraiment un souffle qui partait, quoi. Et je pense que l'âme spirituelle, c'est cette dimension et c'est l'âme de cette personne-là. Parce que si moi je vous parle, c'est parce que j'ai un corps. Et c'est bien par mon corps que j'entre en relation avec les gens et que je peux leur parler, que je peux les aimer, que je peux, voilà. Et autrement dit, ce corps, c'est pas rien du tout. C'est moi. Je suis mon corps. Beaucoup de gens aujourd'hui pensent qu'ils ont un corps. J'ai un corps. Alors, ils entretiennent leur corps comme leur voiture. Et comme je l'ai dit d'ailleurs à une autre émission précédente. Donc, la question, c'est pas ça. La question, c'est la résurrection. Nous pensons qu'au moment de la mort, nous sommes accueillis, notre âme spirituelle, ce qui a fait notre personnalité, tout ce qui nous a constitué et qui nous a constitué grâce à notre corps, eh bien, est accueilli dans la divinité et est accueilli par Dieu lui-même. Et donc, il y a une lumière qui est faite, mais c'est l'âme de Roselyne, c'est l'âme de Monsieur Intel, etc. Mais nous croyons, parce que le Christ l'a dit, qu'il reviendrait, et au retour du Christ, il y aura la résurrection des corps. Mais ce ne sera pas, j'en ai déjà parlé de la résurrection dans ces émissions, hein, donc je ne vais pas revenir dessus, mais c'est vraiment la résurrection. D'ailleurs, nous le disons dans le credo. Est-ce qu'on peut être catholique et croire à la réincarnation? Non, on a tout à fait le droit de croire à la réincarnation, mais on n'est plus catholique. Il faut être clair, quoi, parce que c'est notre credo. Je crois à la résurrection de la chair. On le dit dans le credo. Mais si vous ne croyez pas au credo, vous avez tout à fait le droit de ne pas croire au credo. Mais vous n'êtes plus catholique. Vous n'êtes même pas chrétien, puisque les chrétiens croient à la résurrection. La résurrection de Jésus, d'abord, qui justement nous montre notre propre résurrection. Quand Jésus ressuscite, il ressuscite avec toute son histoire, puisqu'il a les trous dans les mains, etc. Et c'est bien lui, il mange devant eux, donc c'est bien son corps. Mais en même temps, il n'est plus dépendant de l'espace et du temps. Il est dans une autre forme de dimension, bien qu'il puisse se rendre présent. Et je crois que voilà comment il faut comprendre ce que peut être effectivement la résurrection, mais il n'y a vraiment aucune compatibilité entre la réincarnation, qui dit que l'âme va dans différents corps, mais alors cette âme, elle est l'âme de qui finalement? Au bout du compte, si vous réincarnez une centaine de fois, vous êtes qui? Ben, vous êtes rien du tout en fait. Vous avez 36 histoires, mais quelles sont ces histoires? Et au bout du compte, quelle est la synthèse de ces histoires? J'avoue que personnellement, ça m'est complètement étranger. J'arrive pas à comprendre.
1: Merci, Monseigneur. C'est bien clair. Je vous propose de prendre une deuxième question d'auditeur qui, cette fois-ci, touche à la pastorale et qui n'est peut-être pas sans lien avec des personnes que vous pouvez rencontrer dans le cadre de votre pastorale. Je cite notre auditeur. La drogue, la pédocriminalité, la destruction de l'image de la famille, du mariage lui-même, le problème du genre, l'avortement, l'euthanasie, le wokisme, font que l'esprit du monde gagne de plus en plus de terrain, fragilisant la jeunesse. Il n'est pas rare de voir des chrétiens adultes ne pas avoir un avis tranché, là où aucune concession ne doit être faite. Les jeunes couples et les jeunes dans les campagnes ou les petites villes de province se sentent bien seuls. Face à cette déferlante de propagande, toutes aussi mortifères les unes que les autres, que peut faire l'Église dans ces territoires cités précédemment?
0: Oui, c'est compliqué. Donc aujourd'hui, vous savez, j'arrive juste d'un village qui s'appelle le village Saint-Joseph, où on accueille trois qui sortent de prison, un qui sort de la drogue, toutes sortes de drogues et de l'alcool, d'autres qui sortent de l'alcool, enfin des gens qui sortent de cette misère. Je vis avec eux. Et c'est ça qu'il faut faire. C'est-à-dire, c'est pas aller chercher les grandes théories, etc. De toute façon, je pense que c'est de vraiment vivre avec et leur permettre de se reconstruire. C'est ce qu'on on essaie de faire, hein, de les accompagner, de les aimer et de leur faire découvrir la foi chrétienne, parce que justement, ils font un chemin absolument lumineux, extraordinaire, qui leur permet de s'en sortir. La question, c'est la rencontre avec le Christ. On peut toujours faire des théories, toutes ces choses-là, effectivement mortifères, parce que l'avortement, l'euthanasie, tout ça, en fait, c'est la culture de mort dont parlait Jean-Paul II, Saint Jean-Paul II. Et le problème du genre, c'est la subjectivité parfaite, c'est-à-dire que on nie l'objectivité. De fait, je suis un garçon et même biologiquement, je le suis. Eh bien, la subjectivité l'emporte sur l'objectivité. Et donc, c'est le relativisme, c'est ce qu'on appelle la société liquide. Il n'y a plus rien de concret, il n'y a plus rien de solide. Or, je pense que par rapport à cela, on peut toujours opposer des choses, ce que je fais d'ailleurs volontiers, régulièrement. Mais je pense que ce n'est pas ça. Il faut repartir de l'accompagnement personnel, du soin personnel, des personnes vraiment. Et de montrer justement à ces jeunes, il y a des jeunes là qui font partie, qui accompagnent ces personnes, d'autres qui sont bénévoles et qui, au travers de ce contact et de cette misère qui se reconstruit, voient effectivement tous les dangers de cette société qui est une société mortifère et qui n'a aucune perspective vraiment positive, hein. De chacun pour soi, l'égoïsme, etc., et le mépris de l'autre. C'est même pas un mépris volontaire, hein, je crois que c'est une indifférence complète qui s'est installée peu à peu. Et donc, par rapport à tout ça, bien, c'est la mort qui est la seule perspective, ou alors une subjectivité qui ne me donne pas de satisfaction, hein, parce que moi, j'en ai soigné des transgenres. On peut vous dire qu'ils sont pas heureux même quand ils sont opérés, hein. Donc, tout ça est très extrêmement compliqué. Mais je pense que, effectivement, comme dit le monsieur, aucune concession doit être faite, et je le dis clairement. Mais la question, c'est comment on va reconstruire. Là, on est dans un petit village, etc. Alors, c'est vrai qu'on est dans ce petit village, les gens vous regardent, oh là là, qu'est-ce que c'est que ces voyous-là? Et donc, faire le lien entre les gens, les faire se rencontrer, etc., voir que jamais personne n'est définitivement perdu. Et au travers de ces rencontres personnelles, eh bien, la mentalité change. Parce que l'idéologie, vous voyez, c'est ce qu'on essaie de faire, nous, dans le catholicisme, c'est le contraire de l'idéologie. L'idéologie, c'est des idées qui s'imposent à vous et qu'on essaie de faire passer coûte que coûte au travers d'un matraquage publicitaire, médiatique, etc. Et la seule manière on n'a pas les moyens de répondre à un matraquage médiatique, on essaie d'élever nos voix, mais on n'ira pas très très loin. C'est la rencontre personnelle et la construction personnelle, de leur montrer ce qui est important, ce qui est précieux. Ce qui est précieux, c'est la vie. Ce qui est précieux, c'est l'attention, l'affection. Ce qui est précieux, c'est d'être soi-même, d'apprendre à être soi-même au-delà des idéologies. Et puis d'apprendre aussi à habiter son corps. Le corps, c'est pas n'importe quoi. Le corps, c'est moi. Et comme je le disais dans une émission précédente, je suis mon corps. Non, j'ai pas un corps. C'est pas quelque chose qu'il faut que j'entretienne comme une voiture. Non, c'est vraiment, je le suis, moi. Je suis, moi, mon corps. Et comment j'apprends? En fait, c'est ça. Comment on apprend à entrer dans cela? Toute l'éducation consiste, justement, à devenir soi. Non pas au travers d'idéologies un peu fumeuses. Non, non, à devenir soi. Parce que déjà, on porte ça en nous. Cette personnalité qui ne demande qu'à être déployée. Alors, on peut l'accompagner d'instruction, d'enseignement, etc., qui peuvent orienter vers l'un ou l'autre sujet ou d'intérêt, de centre d'intérêt par rapport à un métier, par rapport à des connaissances intellectuelles. Néanmoins, c'est apprendre à être soi. Voyez, plutôt que déjà, vous savez, Montaigne le disait, hein, il vaut mieux une tête bien faite qu'une tête bien pleine. On peut remplir les têtes de tas de choses qui finalement risquent de nous détruire, alors qu'une tête bien faite, c'est celui qui sait justement discerner. Voyez, on a un cerveau, et c'est le propre de l'homme, hein, ce cortex associatif et le cerveau antérieur est celui qui permet le discernement. Et je pense qu'il faut, la première chose dans l'éducation, c'est d'apprendre aux jeunes à discerner le vrai, le faux, le bon, le mauvais, etc. Et on a tout à fait les capacités de le faire. au-delà des incantations idéologiques qu'on peut nous servir. Apprendre à se servir de son cerveau, c'est pas accumuler des connaissances, c'est discerner, distinguer et être capable de juger.
1: Et pour rebondir sur cette question de l'auditeur, qu'est-ce qui, à votre avis, pourrait nous aider à quitter cet esprit du monde, à ce qu'il ne prenne pas de plus en plus de place dans nos vies? C'est ça qui va permettre ce discernement?
0: Bah, déjà, il faut apprendre la liberté. La liberté, c'est justement de n'être pas contraint par les contingences autour. Tout le monde pense la même chose, donc il faut que je pense la même chose. Non, je pense que il est très bon de prendre aussi le contre-pied, d'avoir la liberté personnelle de ne pas marcher avec les moutons. Vous voyez, les moutons de panure, ça veut dire quelque chose. On est quand même dans une société de moutons de panure aujourd'hui. Donc, quel est celui qui a assez de liberté? Comment on apprend aussi à être libre? Et libre, c'est pas faire n'importe quoi, hein? C'est justement être libre des contingences. C'est-à-dire de ne pas être conditionné. Or, aujourd'hui, notre monde, la plupart des gens sont complètement conditionnés, hein?
1: L'esprit du monde, c'est bien en opposition à l'esprit de Dieu.
0: Oui, parce que je pense que Dieu nous rend libre. La vérité nous rend libre, dit le Seigneur Jésus-Christ. Mais quelque part, il n'y a aucune coercition en Dieu. Il ne nous oblige à rien du tout. Il est tout puissant, Dieu. Ça serait facile pour lui de nous réduire à rien. Eh bien, voyez, autant nos maîtres d'école, nos parents, etc., peuvent nous obliger à faire des choses, mais autant Dieu, à aucun d'entre nous, il n'est obligé de faire quoi que ce soit. Il nous guide sur un chemin, le chemin de l'amour et de la sainteté. Et nous devons nous laisser guider, c'est tout. Mais c'est notre choix. Vous voyez, il y a deux types. Quand j'étais à l'hôpital, j'avais passé un diplôme de bioéthique à l'hôpital Henri Mondor, et le grand philosophe, c'était Kant. Il disait, bon, il y a la morale de l'autonomie, se donner à soi-même sa propre loi, et la morale de l'hétéronomie, la loi vient d'un autre, de Dieu par exemple. L'Église dit pas ça. L'Église dit, c'est une théonomie participée. Il y a bien une loi divine qui nous montre le chemin, mais participée, c'est-à-dire qui s'adresse à la liberté de l'homme. Et c'est la liberté de l'homme qui doit répondre à cette loi. Et c'est ça, c'est pas l'autonomie, je me donne à moi-même ma propre loi. Nomos, c'est la loi, hein, donc en grec. Et donc, je me donne à moi-même ma propre loi, ou alors, j'obéis à une loi qui est supérieure à moi et auquel je dois m'asservir. Non. Non. C'est la théonomie participée. Et je trouve ça très beau.
1: Encore une dernière question, Monseigneur? Question d'auditeur?
0: Allons-y.
1: Que répondre à des personnes chrétiennes qui, au nom de l'égalité, ne comprennent pas pourquoi les femmes ne peuvent pas accéder au sacerdoce?
0: Ah bon, elles ne peuvent pas accéder au sacerdoce. Mais pourtant, Roselyne, vous êtes prêtre? Vous avez le sacerdoce baptismal, c'est le premier sacerdoce. Le premier sacerdoce, c'est le sacerdoce baptismal. Être prêtre, c'est quoi? Il n'y a jamais eu qu'un seul prêtre dans le monde. Un seul, et un seul, c'est Jésus-Christ. Pourquoi? Qu'est-ce que c'est qu'un prêtre? C'est celui qui fait le lien entre le ciel et la terre. Mais qui peut faire le lien entre le ciel et la terre? Ni des hommes, ni des femmes. C'est ridicule. On a pris des succès d'années comme ça, mais en fait, c'est faux. Jésus, pourquoi? Parce qu'il est vrai Dieu et vrai homme. Et donc, puisqu'il est vrai Dieu et vrai homme, il est le seul à pouvoir faire le lien entre le ciel et la terre. Donc, il est l'unique grand prêtre. C'est ce que dit l'Épître aux Hébreux. Mais alors, les autres, c'est quoi? Eh bien, ils sont prêtres par participation. Les baptisés sont prêtres. Nous avons reçu le sacerdoce baptismal. Vous, Roselyne, vous êtes prêtre selon le sacerdoce baptismal. Ça veut dire quoi? Ça veut dire que, par exemple, à la messe, mais pas seulement à la messe, vous, quand le Christ sort, parce qu'à la messe, c'est le Christ qui s'offre à son Père. Il y a à la fois le prêtre, l'autel, l'offrande. Tout ça à la fois. Et nous, on est quoi? Eh bien, au nom du sacerdoce baptismal, tous les chrétiens qui sont là s'offrent même avec le Christ. Et c'est ça. Ils s'offrent pour justement faire le lien. Ils sont là au nom de tous les hommes. Au nom de sacerdoce baptismal, ils représentent toute l'humanité. Ils offrent à Dieu avec l'offrande sacrée du Christ au moment de la consécration. Et le sacerdoce ministériel, c'est rien du tout. C'est quelqu'un qui n'est pas un autre Christ au sens où il remplacerait le Christ. Pas du tout. Il n'y a qu'un seul prêtre, c'est Jésus. Mais il représente le Christ, c'est tout. Pour que le Christ dise dans sa bouche, ceci est mon corps. Si c'était vraiment lui le prêtre, il dirait, ceci est le corps du Christ. Non. C'est bien Jésus, une personne à Christ, qui vient dire dans la bouche du prêtre. Et donc, c'est rien. C'est simplement qu'il donne sa vie pour que le Christ s'empare de son existence. Et comme le Christ est un homme, Alors là, vous demanderez pourquoi le Christ est incarné dans un homme. Vous le demanderez à Dieu le Père. Hein. Moi, je ne sais pas. En plus, Dieu le Père, vous savez, il est des entrailles de mère aussi. Donc, voilà, il ne faut pas être trop caricatural sur le masculin et le féminin. En tous les cas, voilà. Et puis, comment le Christ lui-même a partagé la Sainte Cène avec ses apôtres en leur demandant de faire la même chose. Voilà. Moi, je ne peux pas dire autre chose. Il ne s'agit pas d'inégalité, etc. Je pense que l'homme et la femme ont un rôle très important et que le personnage le plus important, l'être humain le plus important que la Terre n'ait jamais porté est une femme. C'est la Vierge Marie. Oui. À côté de ça, aucun être humain, masculin ou féminin, ne peut s'aligner. Elle a reçu en elle le Verbe de Dieu, le Fils de Dieu. Elle l'a donné au monde. Mais vous vous rendez compte ce que ça veut dire? Et puis le Christ nous l'a donné comme mère pour toute l'humanité. Il n'y a pas quelqu'un de plus important que la Vierge Marie. Donc il ne s'agit pas de savoir quel est le rôle. Est-ce que moi je fais ci? Est-ce que toi tu fais ça? Non, non. Il y a la beauté de ce qui nous est donné à chacun. Et le rôle des femmes est largement aussi important que celui des hommes. Donc il ne faut pas se battre là-dessus. Nous sommes tous prêtres par le baptême. Et assumons déjà notre sacerdoce baptismal, ça serait déjà pas mal.
1: Merci Monseigneur pour toutes ces réponses sur des thèmes bien différents, mais bien enrichissants. Merci de nous recentrer toujours vers l'essentiel, de raviver notre élan missionnaire aussi. Alors chaque semaine, Monseigneur répond à vos questions. Donc n'hésitez pas, chers auditeurs, à les envoyer à l'adresse mail de Radio Espérance. À la semaine prochaine.
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2: C'est une deuxième rencontre aujourd'hui avec Suzanne Josépi-Testu, auteure de ce dernier livre, L'audace de la rencontre à l'école de François d'Assise. Bonjour Suzanne Josépi-Testu.
3: Bonjour.
2: Alors il faut beaucoup de d'audace avec François, l'ami François, le frère François. François, il y a sa vie avant la conversion, pendant et après. François est un homme et un frère qui va brûler. Il n'y a aucune tiédeur chez François. Jamais.
3: S'il était tiède, je ne serais pas franciscaine. Il n'y a pas de tiédeur chez François, il y a de l'audace, il y a du culot, je crois que c'est un terme assez méridional, il a du culot, il a de l'audace, il ose la parole, il prend le risque. François est un homme qui sait prendre des risques.
2: Alors, le risque de la conversion,
3: oui,
2: il faut prendre ce risque.
3: Oui, parce que ça peut faire peur. La conversion peut faire peur, évidemment.
2: Parce qu'elle invite à une certaine radicalité évangélique.
3: Alors, je ne dirais pas radicalité. Je dirais que la conversion nous met un petit peu dans la nécessité de devenir des personnes responsables, des personnes adultes, de faire un choix et de l'assumer. Mais cela ne peut pas se faire, bien sûr, sans le Christ. Sans la présence du Christ, sans la parole, sans l'évangile. Cela ne se fait pas sans nos frères et nos sœurs qui vont nous confronter à nous-mêmes. Donc oui, cela demande du courage.

0: Mais le mot radicalité, je ne l'aime pas trop parce que il enferme, il empêche d'être, et ça finit par provoquer peut-être de la peur, alors que nous n'avons pas à avoir peur puisque nous suivons le Christ, et le Christ, même si nous nous trompons, même si nous faisons des erreurs, et nous en faisons, il sait nous rattraper, et nous saurons à ce moment-là faire une richesse de nos erreurs. Donc, les peurs sortent au fur et à mesure. Donc, pas de radicalité, mais de responsabilité, de sérieux, devenir une personne et devenir véritablement un
1: Devenir.
0: être en relation. Un être en relation à partir de la parole avec le Christ, témoigner du Christ, être un être de relation comme le Christ l'était et l'est
1: Et à
0: toujours.
1: le devenir.
0: Le
1: Alors,
0: devenir.
1: si on n'est pas encore cet être de relation, on peut le
0: On
1: devenir.
0: est tous appelés à l'être. On est tous appelés à l'être.
1: Pour rester vivant et en
0: Oui, pour
1: mouvement.
0: rester vivant, c'est ça, être vivant. On est tous appelés à l'être et nous n'avons pas à avoir peur de nos péchés parce qu'on nous rabâche les oreilles avec ça. Nous n'avons pas à avoir peur de nos péchés. Oui, nous sommes pécheurs. Le Christ appelle des pécheurs. Et ce péché, comme François l'a expérimenté, nous amène vers le Christ, nous amène justement vers cette conversion parce que nous avons le courage, la maturité humaine et spirituelle, de le voir, de le nommer, de le regarder. Et le Christ nous apprend à le transformer, nous apprend à entrer dans cette transformation. Donc pas de radicalité, mais devenons des personnes à part entière, des êtres en Christ.
1: Donc,
0: Voilà, pas de peur.
1: des êtres en Christ, des êtres donc en mouvement vivant, on peut retenir, et n'ayons pas peur de leur relation à l'autre. Alors, vous écrivez que François apprend à sortir de lui-même.
0: Oui, c'est une obligation. C'est une obligation. Nous ne pouvons pas devenir des êtres de relation. Nous ne pouvons pas aller à la rencontre de l'autre, si nous n'allons pas à la rencontre de nous-mêmes. François, n'est qu'un homme. Il a sa folie, il a ses désirs, il a ses besoins, il a ses passions, et tout cela est à reconnaître. Et bien sûr, cela aussi peut faire peur. Mais je le dis souvent dans l'accompagnement, c'est une très grande liberté d'accepter cette rencontre avec soi-même. Parce que tant que je ne suis pas allé à la rencontre de ce que je contiens, comment? Tant que je ne vais pas accepter ce que je suis, tant que je ne vais pas reconnaître l'être, la personne que je suis dans sa plus grande profondeur, et que je ne vais pas l'accepter, que je ne vais pas me laisser travailler par la parole et par le Christ, que je ne vais pas comprendre que je suis aimé par le Christ tel que je suis, comment vais-je pouvoir devenir un être de relation? Comment vais-je pouvoir rencontrer l'autre, même dans l'adversité, et le rencontrer même dans ce qui me déplaît le plus en l'autre, si je n'ai pas accepté ce qui me déplaît le plus en moi? Ce n'est pas possible. Donc ce travail est à faire et François a dû le faire. Alors au début, cela ne lui a pas été très agréable, évidemment, ça ne nous est pas très agréable, mais je m'aperçois à quel point ce regard sur moi me rend libre, parce que je n'ai plus peur de mon humanité. Et dès l'instant où je n'ai plus peur de mon humanité, je n'ai pas peur de l'humanité de l'autre. Et je vais pouvoir accueillir l'autre comme le fait François dans tout ce qu'il est, dans ses forces, ses faiblesses, ses fragilités, y compris dans ce qui me déplaît le plus en l'autre. Un exemple extraordinaire, répétons-le, c'est le lépreux. C'est ce que François détestait le plus. Mais qu'est-ce qu'il reconnaît dans le lépreux? Il reconnaît le Christ, et il reconnaît que cet homme qui est hideux, dont il avait le plus peur, est image de Dieu. Est image de Dieu. Mais François a pu le faire parce qu'il a rencontré le Christ, parce qu'il s'est rencontré, parce qu'il s'est nommé, parce qu'il a vu sa propre lèpre en lui. Donc nous n'avons pas à avoir peur de notre propre lèpre. Nous avons à la nommer. C'est notre richesse, c'est notre force et notre liberté.
1: Et donc, si ça n'est pas fait, cette démarche de cette rencontre profonde, je dis bien profonde et en vérité,
0: Oui.
1: de son être, on manque quelque chose, on peut pas avancer, on peut pas entrer dans cette maturité dont vous avez parlé
0: Alors,
1: tout
0: je
1: à
0: ne serai
1: l'heure.
0: pas aussi radicale parce que ce serait dramatique. Je pense que c'est là que la miséricorde intervient. Nous avons besoin de temps. Il y a des histoires extrêmement douloureuses qui nous ont marqués à vie. Nous avons été profondément déçus parfois par l'amour, par les autres. On ne peut pas porter de jugement. Je crois que tout cela arrive en son temps. Mais quand cela arrive, peut-être je ne peux pas, je n'en ai pas la force, ou je ne veux pas, ou j'ai peur. Il y a de multiples raisons. Mais à un moment donné, je crois que c'est là où intervient la foi. Hein, il faut savoir que malgré cela, le Seigneur est là et qu'à un moment donné, il va m'aider à franchir le pas. Comme c'est arrivé pour François, il lui a fallu du temps. Il a résisté, François. Il a eu peur. Il a résisté. Il a attendu. Il a continué dans ses désirs passionnels ou mondains. Mais à un moment donné, il a compris que là, il fallait dire oui. Il fallait arrêter. Il fallait dire oui. Et cela, c'est possible. Mais chacun son temps. Nous portons aucun jugement. Chacun son temps, mais quand ça arrive, il faut dire oui. Il ne faut pas reculer.
1: Alors, essayer d'éviter aussi des pièges, donc apprendre peut-être parfois le discernement quand il y a ce oui qui a été posé.
0: Oui.
1: Peut-être éviter après, dans le futur, ce présent et puis ce futur, oui. d'entrer dans un chemin un peu de routine. Le risque aussi d'une routine de s'installer, de se dire que au fond, tout va bien, je suis plutôt bien.
0: Alors voilà. c'est très important ce que vous dites.
1: C'est un grand piège.
0: Parce que je pense que quand on franchit ce pas et qu'on est descendu en soi-même et qu'on comprend ces choses-là, il ne peut pas y avoir de routine parce qu'on est rattrapé en permanence et il faut avoir l'humilité de se laisser rattraper, de se laisser pointer par le Seigneur, de se laisser pointer par nos frères et nos sœurs en humanité et apprendre ce discernement, accepter ce discernement et apprendre la pédagogie divine. La pédagogie divine est au cœur des événements, est au cœur de ce que l'autre me renvoie, est au cœur de ce que le Seigneur me renvoie. Donc nous n'avons pas à avoir peur. Je peux vous dire qu'on ne s'ennuie pas sur le chemin. Quand on avance et il est à faire jusqu'à la fin de notre vie, il ne peut pas y avoir d'installation. Parce que s'il y a installation, il y a ego, il y a orgueil. Et là, on se trompe de voie. On n'est pas du tout avec le Christ. On se croit arrivé, on se croit... Oui, on devient un gourou. On devient un gourou. Et ça, on n'est pas arrivé. Non, on n'est jamais arrivé. Voilà. Donc, humilité, humilité, et le travail est toujours à faire. Mais on sait pour qui, pourquoi on le fait. On sait avec qui. Et on n'a plus peur. Et on ne se regarde pas, on n'a plus peur de se dire, là, c'est nul, là, vraiment, c'est nul, là, j'ai raté le coche. Eh bien, oui, je l'ai raté, Seigneur, allez, on continue.
1: Ça vous est déjà arrivé?
0: Oh, mon Dieu, de nombreuses fois.
1: Vous avez ri de vous-même, parfois?
0: Pardon?
1: Vous avez ri de vous-même?
0: Oh, si je ne riais pas, ce serait dramatique. Je ne serais pas là aujourd'hui, parce que je me serais effondrée. Voilà. Mais je ris en regardant le Seigneur, en lui disant, bon, là, au boulot, Seigneur, au boulot, parce que là, tu vois, j'ai raté le coche, ou je me suis cru peut-être un petit peu arrivée. J'ai cru que tout était formidable, que tout était bien, que tout était réglé, que j'avais tout compris. Eh bien, non, je n'ai pas compris grand-chose. Je continue. C'est extraordinaire. Je n'ai pas peur de mon humanité, c'est extraordinaire.
1: Et c'est ce que frère François montre.
0: Il a compris jusqu'à la fin, hein, parce que François, il a ses réactions, il a ses réactions d'homme, il a ses déceptions, il a ses incompréhensions, et parfois il réagit, il a ses réactions d'homme, mais il se laisse rattraper par le Seigneur, il se laisse rattraper par le Christ, il se laisse réajuster, voilà. Donc, n'ayons pas peur.
1: Et corriger, vous parlez de réajustement.
0: Oh oui, est-ce que... il y a des corrections.
1: Oui, c'est des corrections fraternelles.
0: Il y a des corrections fraternelles qui sont parfois un petit peu sévères. Mais dans la mesure où j'ai compris, où je suis dans ce chemin, où j'ai dit oui au Christ, où je le désire, à ce moment-là, la correction fraternelle, vous l'avez dit tout à l'heure, on en sourit, même si sur le moment c'est un peu raide. Mais je sais pourquoi elle est donnée et je suis dans la joie.
1: On entre dans la joie de François.
0: Oui.
1: François.
0: Et dans la joie du Christ.
1: Dans la joie du Christ, oui. Dans la joie de sa résurrection.
0: Oui.
1: Donc, et dans la joie aussi de vous retrouver, si vous le voulez bien, Suzanne-Josée Pitestu, à la même heure. Merci.

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2: Nous l'avons vu, l'Eucharistie est donc un sacrifice parce qu'elle représente, rend présent le sacrifice de la croix, parce qu'elle en est le mémorial et parce qu'elle en applique le fruit. Le Christ, notre Dieu et Seigneur, s'offrit lui-même à Dieu, le Père, une fois pour toutes, nous dit le Concile de Trente au XVIe siècle, mourant en intercesseur sur l'autel de la croix, afin de réaliser pour eux, les hommes, une rédemption éternelle. Cependant, comme sa mort ne devait pas mettre fin à son sacerdoce, à la dernière scène, la nuit où il fut livré, il voulait laisser à l'Église son épouse bien-aimée, un sacrifice visible où serait représenté le sacrifice sanglant qui allait s'accomplir une unique fois sur la croix, dont la mémoire se perpétuerait jusqu'à la fin des siècles et dont la vertu salutaire s'appliquerait à la rédemption des péchés que nous commettons chaque jour. C'est donc dans le Concile de Trente qui dit encore « Le sacrifice du Christ et le sacrifice de l'Eucharistie sont un unique sacrifice. C'est une seule et même victime, c'est le même qui offre maintenant par le ministère des prêtres qui s'est offert lui-même alors sur la croix. Seule la manière d'offrir diffère. Et puisque dans ce divin sacrifice qui s'accomplit à la messe, ce même Christ qui s'est offert lui-même une fois de manière sanglante sur l'autel de la croix est contenu et immolé de manière non sanglante, ce sacrifice est vraiment propitiatoire. Alors ce que la liturgie met en place, c'est la transmission jusqu'à nous de l'acte par lequel Jésus nous obtient le salut. C'est la transmission de l'oblation par laquelle le Christ s'offre au Père pour nous sur la croix. La liturgie nous fait vivre une oblation, un acte. On ne la recommence pas, cette oblation. On ne lui fait pas une rallonge à cet acte. On le représente. Non pas seulement symboliquement, mais réellement, on le rend présent. Donc le point de départ absolu, c'est un acte du Christ donné pour être repris en mémorial. Donc un acte conscient de notre Seigneur Jésus-Christ, bien sûr. Et en refaisant les mêmes gestes et les mêmes actes que fit le Christ pour instituer l'Eucharistie, pour que le Christ renouvelle l'offrande qu'il a faite pour nous, il nous en applique les effets bénéfiques aujourd'hui et nous rend participants de cette offrande. Mais on ne la recommence pas, on ne lui met pas une rallonge comme Calvin ou Luther nous le reprochaient. Il voulait laisser à l'Église, nous dit le Concile de Trente encore, son épouse bien-aimée, un sacrifice visible où serait représenté le sacrifice sanglant qui allait s'accomplir une unique fois sur la croix, dont la mémoire se perpétuerait jusqu'à la fin des siècles et dont la vertu salutaire s'appliquerait à la rédemption des péchés que nous commettons chaque jour. Alors, on emploie ici le mot « perpétuer », c'est-à-dire actualiser. On ne répète pas, on ne refait pas, mais on actualise. Pour perpétuer, au long des siècles, jusqu'à son retour, le sacrifice de la croix, jusqu'à son retour. Alors ça, c'est dans l'Écriture, hein, comme nous dit saint Paul, « Toutes les fois que vous célébrez le corps et le sang du Seigneur, vous annoncez sa mort jusqu'à ce qu'il revienne », dit saint Paul, dans la première lettre aux Corinthiens, chapitre 11. « Jusqu'à son retour », ce qui veut dire qu'au ciel, il n'y en aura plus besoin. Donc, le sacrement, c'est quelque chose qui est limité au temps de l'Église, qui n'entre pas comme tel dans l'éternité. Le sacrifice du Christ sera présent spirituellement dans l'éternité, mais d'une autre manière. Donc les sacrements sont terrestres. Alors pour parler de l'Eucharistie, le mémorial est un mot majeur. Faites ceci en mémoire de moi. Ce n'est pas seulement la mémoire, le souvenir mémorial, qui n'est pas seulement un mémorial comme celui de Colombelles, les deux églises du général de Gaulle, qui est une croix. Le mémorial de l'Eucharistie, eh bien, rend actuel, actualise l'acte du Christ. Il le perpétue. Il ne le recommence pas. Il ne lui met pas une rallonge. Donc, oui, mémorial, ce n'est pas le mémorial de Gaulle. Ça n'a pas ce sens-là. Quand Dieu se souvient, il accomplit, il crée, il fait le mémorial. En hébreu, c'est le nom de Zacharie, le père de Jean-Baptiste. Zacharie, Zecharia, un nom qui signifie « Dieu se souvient ». Mais quand Dieu se souvient, il accomplit, alors que le mémorial en français n'est qu'un souvenir. « Faites ceci en mémoire de moi », ça veut dire « en souvenir de moi », oui. Mais l'Eucharistie, c'est plus qu'un souvenir. Et ce mémorial nous est donné, oui, en rémission des péchés, vous ferez cela en mémoire de moi, en actualisant ce que moi j'ai fait, en vous souvenant de ce que j'ai fait, mais en l'actualisant concrètement. Voilà, donc ce n'est pas seulement un souvenir. L'Eucharistie est le mémorial de la Pâque du Christ, c'est-à-dire l'œuvre du salut accompli par la vie, la mort et la résurrection du Christ, œuvre rendue présente par l'action liturgique, nous dit le catéchisme de l'Église catholique au numéro 1409. C'est plus qu'un souvenir, ou qu'un geste d'art purement dramatique, qu'un geste symbolique, mais c'est un geste qui nous rejoint, qui nous met en contact réel avec le sacrifice du Christ et qui nous y associe. Donc, la messe est le mémorial de la passion du Christ qui la rend présente pour nous, mais encore une fois, quand on la célèbre, le Christ est ressuscité, donc c'est sa présence du ressuscité qui est au ciel, qui intervient toujours en notre faveur. La Sainte Eucharistie achève l'initiation chrétienne, ceux qui ont été élevés à la dignité du sacerdoce royal par le baptême et configurés plus profondément au Christ par la confirmation, nous dit l'Église, ceux-là, par le moyen de l'Eucharistie, participe avec toute la communauté au sacrifice même du Seigneur. En même temps, l'Eucharistie, c'est un signe d'unité, un lien, une communion où on reçoit le Christ. On rappelle la passion et l'âme est comblée de grâce et c'est un gage de la vie éternelle. L'Eucharistie, c'est un don où on reçoit le Christ et où nous sommes entraînés dans son oblation. Ce don que nous recevons est signe de notre unité profonde et le don de nous-mêmes auquel il nous entraîne, le lien de notre commune union. C'est la communion au sens fort du terme. Nous vivons unis, donnés les uns aux autres en recevant le Christ. Donc communion, parce que c'est par ce sacrement que nous nous unissons au Christ qui nous rend participants de son corps et de son sang pour former un seul corps. Dans notre société, où la plupart des groupements se font par association, l'idée d'appartenance par consécration est morte ou bien malade. Je ne suis pas français, évidemment, par consécration. Je ne suis pas syndicaliste à la CFTC par consécration, alors que je suis baptisé, confirmé par consécration et marié aussi pour les mariés. Mais dans notre société, basée uniquement sur le consensus, c'est « je veux bien, je m'associe, mais quand j'en voudrais plus, j'en sortirai ». Et cette mentalité pénètre dans l'Église pour penser l'Église. Notre appartenance à l'Église est amoindrie en ce sens-là, et cela fait perdre de vue le sens profond de cette communion, de cette commune union que nous recevons du Christ comme un don qui nous associe à lui, à la Trinité et les uns aux autres, un don qui nous associe à la vie de Dieu. Le climat libéral nous fait plutôt penser que notre adhésion à l'Église est de notre frais le fruit d'une adhésion personnelle et par conséquent j'ai le droit à bénéficier des avantages ecclésiaux comme un adhérent. C'est un dû du fait d'une soi-disant association personnelle. Ce n'est pas un don d'une vie reçue que je reçois pour me donner à mon tour. Ça, c'est le climat libéral, c'est notre société libérale. Vous me direz, il faut faire avec, oui, mais il faut montrer par notre communion au Christ et dans le Christ, ce qu'est l'Église et la vie chrétienne, non pas une adhésion, mais une communion justement, une union ancrée dans le Christ, quelles que soient les circonstances. Alors l'Eucharistie, oui, est le signe de l'unité, bien sûr, le lien de la charité, bien évidemment. Le repas pascal, comme nous dit l'Église, oui, à condition qu'on comprenne pascal par la Pâque du Christ. C'est le repas par lequel s'opère la Pâque du Christ, ce passage pour nous, de la mort à la vie, du péché à la grâce. Mais l'Eucharistie ne fut pas le repas pascal juif du Céder. Il n'a pas lieu le même jour, hein, mais la veille de la Pâque, la scène, c'était la veille, d'après saint Jean, en tout cas, qui avait une très bonne chronologie, nous montre que ce n'était pas le repas pascal. Et d'ailleurs, c'est évident, puisque dans le Céder, le repas pascal des Juifs, il y avait un agneau, et il n'y en a pas dans l'Eucharistie, parce que justement, l'agneau, eh bien, c'est le Christ. Donc, l'institution de la scène, ce n'est pas le Céder, le repas pascal des Juifs. Le repas de la scène, eh bien, c'était le sacrifice du Christ. C'est le sacrifice du Christ. Ce n'est pas le Céder qui n'a été que le support. Disons que c'était un repas même avant le Céder, puisque il n'y avait pas l'agneau pascal. Alors, oui, l'Eucharistie est un repas. Le repas pascal, dans ce sens, oui, qu'il opère la Pâque du Christ. Alors, repas ne veut pas dire que l'Eucharistie est un repas comme un autre. Non, il fut une époque, dans les années 68, où il y eut des Eucharisties, où on amenait sur l'autel des couteaux, des fourchettes pour mimer le repas. Ça a été la grande sottise de certains prêtres dans les années 68. Or, ce qui caractérise la messe, ce n'est pas d'abord le repas, même si on mange ou on boit. En tout cas, c'est une autre forme de repas. Dans le repas, je m'assimile ce que je mange. Dans l'Eucharistie, c'est la nourriture qui est le Christ, qui m'assimile à elle. Donc c'est l'opération inverse de la nutrition, comme dit magnifiquement saint Augustin dans les Confessions. Tu me mangeras, mais au lieu que ce soit moi qui me transforme en toi, c'est toi qui sera transformé en moi. Donc c'est le contraire de la nutrition. Voilà, saint Augustin, ce magnifique texte si éloquent. Et terminons par saint Thomas d'Aquin dans son très bel hymne liturgique au Sacrum Convivium, composé pour la fête du Saint-Sacrement. C'est une antienne des Vêpres, en fait, de la fête Dieu, qui se termine par ce couplet « Au banquet sacré, au Saint-Repas, où l'on reçoit le Christ, on célèbre le mémorial de sa passion, l'âme est remplie de grâce, et de la gloire future, le gage nous est donné. » Alors oui, il y a dans l'Eucharistie l'aspect d'aujourd'hui, bien sûr, on reçoit le Christ, l'âme est comblée de grâce, et le gage de la vie éternelle est donné. Donc c'est l'aspect eschatologique de l'Eucharistie, de la gloire future, le gage nous est donné.
3: Le Seigneur s'est toujours souvenu de son alliance.
1: Amis auditeurs de Radio Espérance, il est 11h29 et à présent, nous allons vivre la messe célébrée depuis la crypte du patronage Saint-Joseph à Saint-Étienne.

0: Les saints martyrs ont versé leur sang pour le Seigneur. Par leur vie, ils ont aimé le Christ. Ils l'ont imité dans leur mort, méritant ainsi les couronnes des vainqueurs. Au nom du Père et du Fils et du Saint-Esprit.
1: Amen.
0: Le Seigneur soit avec vous.
1: Et avec votre esprit.
0: Nous faisons mémoire aujourd'hui de Saint Cyprien, évêque de Carthage, et le pape Corneille, Saint Corneille, qui furent amis et qui subirent tous les deux le martyre au IIIe siècle de l'Église. Voilà cette amitié que nous célébrons, voilà, pour souligner bien que ce martyr, voilà, se vit dans la grâce du Seigneur, voilà, dans la recherche de l'unité, et sans oublier bien cette amitié des chrétiens les uns envers les autres. Frères et sœurs, au début de cette Eucharistie et à l'intercession des saints Corneille et Cyprien, humblement reconnaissons que nous avons péché. Je confesse à Dieu Tout-Puissant,
1: je reconnais devant vous, frères et sœurs, que j'ai péché en pensée, en parole, par action et par omission. Oui, j'ai vraiment péché. C'est pourquoi je supplie la bienheureuse Vierge Marie, les anges et tous les saints, et vous aussi, frères et sœurs, de prier pour moi, le Seigneur, notre Dieu.
0: Que Dieu Tout-Puissant nous fasse miséricorde, qu'il nous pardonne nos péchés et nous conduise à la vie éternelle.
1: Amen.

0: prions le Seigneur. Seigneur Dieu, tu as donné à ton peuple, dans les bienheureux Corneille et Cyprien, des pasteurs dévoués et d'invincibles martyrs. Par leur intercession, fortifie notre courage et notre foi, et accorde-nous de travailler avec empressement pour l'unité de l'Église. Par Jésus-Christ, ton Fils, notre Seigneur, qui vit et règne avec toi dans l'unité du Saint-Esprit, Dieu pour les siècles des siècles.
1: Amen.

0: Lecture de la première lettre de saint Paul apôtre aux Corinthiens. Frères, recherchez avec ardeur les dons les plus grands. Et maintenant, je vais vous indiquer le chemin par excellence. J'aurais beau parler toutes les langues des hommes et des anges, si je n'ai pas la charité, s'il me manque l'amour, je ne suis qu'un cuivre qui résonne, une cymbale retentissante. J'aurais beau être prophète, avoir toute la science des mystères et toute la connaissance de Dieu. J'aurais beau avoir toute la foi jusqu'à transporter les montagnes. S'il me manque l'amour, je ne suis rien. J'aurais beau distribuer toute ma fortune aux affamés. J'aurais beau me faire brûler vif. S'il me manque l'amour, cela ne me sert à rien. L'amour prend patience. L'amour rend service, l'amour ne jalouse pas, il ne se vante pas, ne se gonfle pas d'orgueil. Il ne fait rien d'inconvenant, il ne cherche pas son intérêt, il ne s'emporte pas, il n'entretient pas de rancune. Il ne se réjouit pas de ce qui est injuste, mais il trouve sa joie dans ce qui est vrai. Il supporte tout. Il fait confiance en tout, il espère tout, il endure tout, l'amour ne passera jamais. Les prophéties seront dépassées, le don des langues cessera, la connaissance actuelle sera dépassée. En effet, notre connaissance est partielle, nos prophéties sont partielles. Quand viendra l'achèvement ? Ce qui est partiel sera dépassé. Quand j'étais petit enfant, je parlais comme un enfant, je pensais comme un enfant, je raisonnais comme un enfant. Maintenant que je suis un homme, j'ai dépassé ce qui était propre à l'enfant. Nous voyons actuellement de manière confuse, comme dans un miroir. Ce jour-là, nous verrons face à face. Actuellement, ma connaissance est partielle. Ce jour-là, je connaîtrai parfaitement comme j'ai été connu. Ce qui demeure aujourd'hui, c'est la foi, l'espérance et la charité. Mais la plus grande des trois, c'est la charité. Parole du Seigneur.
1: Nous rendons grâce à Dieu.
0: Heureux le peuple que le Seigneur s'est choisi pour domaine. Rendez grâce au Seigneur sur la cithare, jouez pour lui sur la harpe à 10 cordes, chantez-lui le cantique nouveau, de tout votre art soutenez l'ovation.
1: Heureux le peuple que le Seigneur s'est choisi pour domaine.
0: Oui, elle est droite la parole du Seigneur, il est fidèle en tout ce qu'il fait, il aime le bon droit et la justice, la terre est remplie de son amour.
1: Heureux le peuple que le Seigneur s'est choisi pour domaine.
0: Heureux le peuple dont le Seigneur est Dieu. Heureux la nation qu'il s'est choisie pour domaine. Que ton amour, Seigneur, soit sur nous, comme notre espoir est en toi.
1: Heureux le peuple que le Seigneur s'est choisi pour domaine.

0: Le Seigneur soit avec vous.
1: Et avec votre esprit.
0: Évangile de Jésus-Christ selon saint Luc.
1: Gloire à toi, Seigneur.
0: En ce temps-là, Jésus disait à la foule : À qui donc vais-je comparer les gens de cette génération ? À qui ressemble-t-il ? Il ressemble à des gamins assis sur la place qui s'interpellent en disant : Nous avons joué de la flûte et vous n'avez pas dansé. Nous avons chanté des lamentations et vous n'avez pas pleuré. Jean le Baptiste est venu en effet. Il ne mange pas de pain, il ne boit pas de vin et vous dites c'est un possédé. Le Fils de l'homme est venu. Il mange et il boit et vous dites voilà un glouton et un ivrogne, un ami des publicains et des pécheurs. Mais par tous ses enfants, la sagesse de Dieu a été reconnue juste. Acclamons la parole de Dieu. En ce septième jour de notre neuvaine à Notre-Dame de la Salette, la Vierge Marie nous livre cette petite interrogation d'abord qu'elle a dite à ses vos deux bergers, Maxima et Mélanie, faites-vous bien votre prière. Et elle poursuit, il faut bien la faire, mes enfants, le soir et le matin. Et elle poursuit en se plaignant, ils ne vont à la messe que pour se moquer de la religion, le carême, ils vont à la boucherie, comme les chiens. Ce qui nous rappelle, avec cette petite phrase finalement, faites-vous bien votre prière, combien notre foi est doit être simple, vécu dans la simplicité. Saint Paul, dans la première lecture, nous ramène à l'essentiel. Finalement, on pourrait faire des tonnes et des tonnes, livrer mon corps aux flammes, donner tous mes biens en aumône. Voilà. Est-ce que j'ai l'amour ? Est-ce que j'ai l'amour ? Si j'ai pas l'amour, tout ça, ça ne sert à rien. On entendait ça dans l'Ancien Testament avec le prophète Michée, quand il y en a qui venaient pour... Ils avaient péché, ils disaient, mais qu'est-ce qu'on va offrir comme holocauste ? Est-ce qu'il faut des taureaux par milliers, de l'huile qui s'écoule ? Est-ce qu'il faut même que je donne mon premier-né en offrande au Seigneur ? Alors, homme, répond le prophète, on t'a fait connaître ce qui est bien, ce que le Seigneur réclame de toi, rien d'autre que respecter le droit, aimer la fidélité et t'appliquer à marcher avec ton Dieu. Notre vie, est-ce que nous la vivons dans la simplicité du quotidien, même si parfois, il y a des actes à poser qui sont un peu plus grands. Mais est-ce que chaque acte, nous le faisons avec l'amour nécessaire pour pouvoir vivre en union avec le Seigneur, dans la prière ? Faites-vous bien votre prière, matin et soir, ne serait-ce qu'un pater et un ave, dit la Vierge Marie. Voilà. Si vous pouvez faire plus, faites plus. Comment est-ce que nous accueillons dans la simplicité de notre vie les grâces du Seigneur ? Que nous ne soyons pas un petit peu comme cette génération qui est décrite dans l'Évangile, comme ceux qui se plaignent finalement. Jean-Baptiste vient et c'est pas si simple. Voilà. Il jeûne beaucoup, il fait de rudes pénitences, il vit dans le désert, il demande une conversion assez sévère. Le Christ vient et c'est presque trop simple. Presque trop simple. Le Christ vient jusqu'à nous, il vit comme nous, il mange, il boit, il partage sa vie avec même les pécheurs. Voilà. C'est trop simple. Et pourtant, il y en a qui continuent de critiquer. Les uns pour dire Jean-Baptiste que c'est trop dur et c'est trop relâché avec Jésus. Non, choisissons le Christ qui vient avec simplicité jusqu'à nous. Demandons-lui de nous remplir de son amour et voilà. Finalement, de trouver en lui cette sagesse de Dieu. Par tous ses enfants, la sagesse de Dieu a été reconnue juste. Que nous soyons les enfants de la sagesse, les enfants de Dieu, grâce au Christ et à notre Mère, la Vierge Marie.

Tu es béni, Seigneur Dieu de l'univers. Nous avons reçu de ta bonté le pain que nous te présentons. Fruit de la terre et du travail des hommes, il deviendra pour nous le pain de la vie. Béni soit Dieu maintenant.

0: Seigneur Dieu de l'univers, nous avons reçu de ta bonté le vin que nous te présentons. Fruit de la vigne et du travail des hommes, il deviendra pour nous le vin du royaume éternel.
1: Béni soit Dieu, maintenant et toujours.

0: Priez, frères et sœurs, que mon sacrifice, qui est aussi le vôtre, soit agréable à Dieu le Père Tout-Puissant.
1: Que le Seigneur soit pour nous, ce sacrifice à la louange et à la gloire de son nom, pour notre bien et celui de toute l'Église.
0: Accepte, nous t'en prions, Seigneur, les offrandes que ton peuple te présente pour célébrer la passion de tes saints martyrs. Elles ont rendu les bienheureux Corneille et Cyprien courageux dans la persécution, qu'elles nous obtiennent aussi d'être fermes dans l'adversité, par le Christ notre Seigneur.
1: Amen.
0: Le Seigneur soit avec vous.
1: Et avec votre esprit.
0: Élevons notre cœur.
1: Nous le tournons vers le Seigneur.
0: Rendons grâce au Seigneur notre Dieu. Vraiment, il est juste et bon pour ta gloire et notre salut de t'offrir notre action de grâce toujours et en tout lieu. Seigneur, Père très saint, Dieu éternel et tout-puissant. Nous reconnaissons un signe éclatant de ta grâce dans le martyre des saints Corneille et Cyprien. En répandant leur sang, leur propre sang comme le Christ, ils ont glorifié ton nom. C'est ta puissance qui se déploie dans la faiblesse quand tu donnes à des êtres fragiles de te rendre témoignage par le Christ, notre Seigneur. C'est pourquoi, avec les puissances des cieux, nous pouvons te bénir sur la terre et t'adorer sans fin en proclamant.

Toi, Père très aimant, nous te prions et te supplions, par Jésus-Christ, ton Fils, notre Seigneur, d'accepter et de bénir ces dons, ces offrandes, sacrifices purs et saints, que nous te présentons avant tout pour ta Sainte Église catholique. Accorde-lui la paix et protège-la. Daigne la rassembler dans l'unité et la gouverner par toute la terre. Nous les présentons en union avec ton serviteur, notre pape Léon, et tous ceux qui gardent fidèlement la foi catholique reçue des apôtres. Souviens-toi, Seigneur, de tes serviteurs et de tes servantes, particulièrement de tous nos frères chrétiens persécutés. Et de tous ceux qui sont ici réunis, dont tu connais la foi et l'attachement. Nous t'offrons pour eux, ou ils t'offrent pour eux-mêmes et tous les leurs, ce sacrifice de louange, pour leur propre rédemption, pour la paix et le salut qu'ils espèrent. Ils te rendent cet hommage, à toi Dieu éternel, vivant et vrai. Unis dans une même communion, vénérons d'abord la mémoire de la bienheureuse Marie, toujours vierge, Mère de notre Dieu et Seigneur Jésus-Christ, et celle de Saint Joseph, son époux, les bienheureux apôtres et martyrs, Pierre et Paul, André, Jacques et Jean, Thomas, Jacques et Philippe, Barthélemy et Matthieu, Simon et Jude, Lin, Clé, Clément, Sixte, Corneille et Cyprien, Laurent, Chrysogone, Jean et Paul, Côme et Damien, et de tous les saints. Nous t'en supplions, accorde-nous par leurs prières et leurs mérites d'être toujours et partout fort de ton secours et de ta protection. Voici donc l'offrande que nous présentons devant toi, nous tes serviteurs et ta famille entière. Seigneur, dans ta bienveillance, accepte-la. Assure-toi même la paix de notre vie. Arrache-nous à la damnation éternelle et veuille nous admettre au nombre de tes élus. Seigneur Dieu, nous t'en prions, daigne bénir et accueillir cette offrande. Accepte-la pleinement, rends-la parfaite et digne de toi, qu'elle devienne pour nous le corps et le sang de ton Fils bien-aimé, Jésus le Christ, notre Seigneur. La veille de sa passion, il prit le pain dans ses mains très saintes et les yeux levés au ciel vers toi, Dieu, son Père Tout-Puissant. En te rendant grâce, il dit la bénédiction, il rompit le pain et le donna à ses disciples en disant « Prenez et mangez-en tous, ceci est mon corps livré pour vous ».

De même, après le repas, il prit cette coupe incomparable dans ses mains très saintes et, te rendant grâce à nouveau, il dit la bénédiction et donna la coupe à ses disciples en disant « Prenez et buvez-en tous, car ceci est la coupe de mon sang, le sang de l'Alliance nouvelle et éternelle qui sera versé pour vous et pour la multitude en rémission des péchés. Vous ferez cela en mémoire de moi. »

0: Voilà pourquoi nous, tes serviteurs et ton peuple saint avec nous, faisant mémoire de la passion bienheureuse de ton Fils, Jésus le Christ, notre Seigneur, de sa résurrection, du séjour des morts et de sa glorieuse ascension dans le ciel, nous te présentons, Dieu de gloire et de majesté, cette offrande prélevée sur les biens que tu nous donnes, le sacrifice pur et saint, le sacrifice parfait, pain de la vie éternelle et coupe du salut. Et comme il t'a plu d'accueillir les présents de ton serviteur Abel le Juste, le sacrifice d'Abraham, notre père, dans la foi, et celui que t'offrit Melchisédek, ton grand prêtre, oblation sainte et immaculée, regarde ces offrandes avec amour et dans ta bienveillance, accepte-les. Nous t'en supplions, Dieu Tout-Puissant, qu'elles soient portées par les mains de ton Saint-Ange en présence de ta gloire sur ton autel céleste, afin qu'en recevant ici par notre communion à l'autel le corps et le sang très saint de ton Fils, nous soyons comblés de la grâce et de toute bénédiction du ciel. Souviens-toi aussi, Seigneur, de tes serviteurs et de tes servantes qui nous ont précédés, marqués du signe de la foi et qui dorment dans la paix. Pour eux et pour tous ceux qui reposent dans le Christ, nous implorons ta bonté, Seigneur, qu'ils demeurent dans la joie, la lumière et la paix. Et nous, pécheurs, tes serviteurs, qui mettons notre espérance en ta miséricorde inépuisable, admets-nous dans la communauté des saints apôtres et martyrs, avec Jean-Baptiste, Étienne, Matthias et Barnabé, Ignace, Alexandre, Marcelin et Pierre, Félicité et Perpétue, Agathe, Lucie, Agnès, Cécile, Anastasie et tous les saints. Nous t'en prions, accueille-nous dans leur compagnie, sans nous juger sur le mérite, mais en accordant largement ton pardon, par le Christ, notre Seigneur. Par lui, tu ne cesses de créer tous ses biens, tu les sanctifies, leur donnes la vie, les bénis et nous en fais le don. Par lui, avec lui et en lui, à toi Dieu le Père Tout-Puissant, dans l'unité du Saint-Esprit, tout honneur et toute gloire pour les siècles des siècles.
1: Amen.
0: Comme nous l'avons appris du Sauveur et selon son commandement, nous osons dire.
2: Notre Père, qui es aux cieux, que ton nom soit sanctifié, que ton règne vienne, que ta volonté soit faite sur la terre comme au ciel. Donne-nous aujourd'hui notre pain de ce jour. Pardonne-nous nos offenses, comme nous pardonnons aussi à ceux qui nous ont offensés. Et ne nous laisse pas entrer en tentation, mais délivre-nous du mal.
0: Délivre-nous de tout mal, Seigneur, et donne la paix à notre temps. Soutenu par ta miséricorde, nous serons libérés de tout péché, à l'abri de toute épreuve. Nous qui attendons que se réalise cette bienheureuse espérance, l'avènement de Jésus-Christ, notre Sauveur. Seigneur Jésus-Christ, tu as dit à tes apôtres, je vous laisse la paix, je vous donne ma paix. Ne regarde pas nos péchés, mais la foi de ton Église. Pour que ta volonté s'accomplisse, donne-lui toujours cette paix et conduis-la vers l'unité parfaite, toi qui vis et règnes pour les siècles des siècles.
1: Amen.
0: Que la paix du Seigneur soit toujours avec vous.
1: Et avec votre esprit.

0: Heureux les invités au repas des noces de l'agneau.
1: Seigneur, je ne suis pas digne de te recevoir, mais dis seulement une parole et je serai guéri.

Vous avez tenu bon avec moi dans les épreuves, et moi je dispose pour vous du royaume, dit le Seigneur. Ainsi vous mangerez et boirez à ma table dans mon royaume. »

0: prions le Seigneur. Par les mystères auxquels nous avons communié, nous te supplions, Seigneur, puissions-nous, à l'exemple des bienheureux martyrs Corneille et Cyprien, être forts de la force de ton esprit, afin de rendre témoignage à la vérité de l'Évangile, par le Christ notre Seigneur.
1: Amen.
0: Je t'invite à prendre la prière à Notre-Dame de la Salette. Souviens-toi, Vierge de la Salette, des larmes que tu as versées pour nous sur le calvaire. Souviens-toi aussi...

0: de la peine que sans cesse tu prends pour ton peuple, afin qu'au nom du Christ, ils se laissent réconcilier avec Dieu. Et vois si, après avoir tant fait pour tes enfants, tu peux maintenant les abandonner. Réconfortés par ta tendresse, Mère, nous voici suppliants, malgré nos infidélités et nos ingratitudes. Ne repousse pas nos prières, ô Vierge réconciliatrice, mais tourne nos cœurs vers ton Fils. Obtiens-nous la grâce d'aimer Jésus par-dessus tout et de te consoler toi-même par une vie donnée pour la gloire de Dieu et l'amour de nos frères. Notre-Dame de la Salette, réconciliatrice des pécheurs, priez sans cesse pour nous qui avons recours. Prions pour les vocations. Père infiniment bon, Maître de la moisson, donne à ton Église l'évêque, les pasteurs, les consacrés, les missionnaires dont notre monde a besoin. Que chaque jeune découvre la beauté de sa vocation et y réponde avec confiance et générosité. Qu'ensemble nous nous mettions davantage à ton service et à celui de tous nos frères, Notre-Dame du Oui, prie pour nous. Le Seigneur soit avec vous. Et que Dieu Tout-Puissant vous bénisse, le Père et le Fils et le Saint-Esprit. Allez dans la paix du Christ. L'ange du Seigneur apporta l'annonce à Marie. Je vous salue Marie, pleine de grâce, le Seigneur est avec vous. Vous êtes bénie entre toutes les femmes, et Jésus, le fruit de vos entrailles, est béni.
1: Sainte Marie,
0: voici la servante du Seigneur. Je vous salue Marie, pleine de grâce, le Seigneur est avec vous. Vous êtes bénie entre toutes les femmes, et Jésus, le fruit de vos entrailles, est béni.
1: Sainte Marie, Mère de Dieu, priez pour nous pécheurs, maintenant et à l'heure de notre mort.
0: Et le Verbe s'est fait chair.
1: Et l'habitude parmi nous.
0: Je vous salue, Marie, pleine de grâce. Le Seigneur est avec vous. Vous êtes bénie entre toutes les femmes, et Jésus, le fruit de vos entrailles, est béni.
1: Sainte Marie,
0: priez pour nous, Sainte Mère de Dieu. Que ta grâce, Dieu notre Père, se répande dans nos cœurs. Par le message de l'ange, tu nous as fait connaître l'incarnation de ton Fils bien-aimé. Conduis-nous par sa passion et par sa croix, avec le secours de la bienheureuse Vierge Marie, jusqu'à la gloire de la résurrection. Par ce même Jésus-Christ, notre Seigneur.
1: Amen.
0: Saint Joseph, priez
1: pour nous.
0: Bonne journée à tous.
2: Chers amis auditeurs, nous venons de conclure la diffusion de la messe de ce mercredi 16 septembre en direct depuis la crypte du patronage Saint-Joseph, rue Victor Duchamp à Saint-Étienne, par la prière de l'Angélus. Voici quelques-uns de nos rendez-vous prévus pour cet après-midi, 14h30, la prière du chapelet qui sera à vos intentions. Nous méditerons les mystères douloureux. Chapelet suivi à 15h de l'heure de la miséricorde. Puisque nous sommes mercredi, c'est jour d'audience à Rome et nous écouterons la catéchèse du Saint-Père, le pape Léon XIV, à partir de 15h30. Catéchèse du Saint-Père qui sera suivie du mot du frère Alexis Kleiner et à 16h, nous retrouverons Mgr David Macaire pour sa catéchèse de l'évêque, Lumière du Christ dans le monde, 18e épisode. Après ce temps d'enseignement, notre temps d'intercession et la prière du chapelet de la miséricorde auront lieu comme à l'accoutumée à partir de 17h en direct de l'oratoire de la radio à Saint-Étienne. Pour l'instant, après le chant du Benedicite, une petite pause musicale assez courte, il est déjà 12h17. Nous retrouvons notre page d'évangile, l'évangile selon Saint Matthieu, que nous poursuivons au chapitre 24e. Puis ce seront les chroniques de ce mercredi, tout d'abord le coucou du jour présenté par le père Pierre Trevet, suivi de la chronique cinéma et les sorties en salle de ce 16 septembre. avant de retrouver Valérie Daubigny pour sa chronique littérature jeunesse et de conclure avec l'écho du Saint-Siège, l'actualité de l'Église universelle pour ce mercredi 16 septembre. Ah, écho du Saint-Siège juste avant 13h. Il est déjà midi, passé d'un peu plus de 8 minutes et je vous souhaite donc un bon appétit, une bonne et belle journée à notre écoute sur les ondes de Radio Espérance.

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comme les jours de Noé, ainsi sera l'avènement du Fils de l'homme. En ces jours qui précédèrent le déluge, on mangeait et on buvait, on prenait femme et mari, jusqu'au jour où Noé entra dans l'arche. Et les gens ne se doutèrent de rien jusqu'à l'arrivée du déluge, qui les emporta tous. Tel sera aussi l'avènement du Fils de l'homme. Alors deux hommes seront au champ, l'un est pris, l'autre laissé. Deux femmes en train de moudre, l'une est prise, l'autre laissée. Veillez donc, parce que vous ne savez pas quel jour va venir votre maître. Comprenez-le bien, si le maître de maison avait su à quelle heure de la nuit le voleur devait venir, il aurait veillé et n'aurait pas permis qu'on perçât le mur de sa demeure. Ainsi donc, vous aussi, tenez-vous prêts, car c'est à l'heure que vous ne pensez pas que le Fils de l'homme va venir. »

Quel est donc le serviteur fidèle et avisé que le maître a établi sur les gens de sa maison pour leur donner la nourriture en temps voulu? Heureux ce serviteur que son maître, en arrivant, trouvera occupé de la sorte. En vérité, je vous le dis, il l'établira sur tous ses biens. Mais si ce mauvais serviteur dit en son cœur « Mon maître tarde » et qu'il se mette à frapper ses compagnons, à manger et à boire en compagnie des ivrognes, le maître de ce serviteur arrivera au jour qu'il n'attend pas et à l'heure qu'il ne connaît pas. Il le retranchera et lui assignera sa part parmi les hypocrites. Là seront les pleurs et les grincements de dents.

Alors il en sera du royaume des cieux comme de 10 vierges qui s'en allèrent, munies de leurs lampes, à la rencontre de l'époux. Or, 5 d'entre elles étaient sottes, et 5 étaient sensées. Les sottes, en effet, prirent leurs lampes, mais sans se munir d'huile, tandis que les sensées, en même temps que leurs lampes, prirent de l'huile dans les fioles. Comme l'époux se faisait attendre, elles s'assoupirent toutes et s'endormirent. Mais à minuit, un cri retentit « Voici l'époux, sortez à sa rencontre !» Alors toutes ces vierges se réveillèrent et apprêtèrent leurs lampes. Et les sottes de dire aux sensées « Donnez-nous de votre huile, car nos lampes s'éteignent !» Mais celles-ci leur répondirent « Il n'y en aurait sans doute pas assez pour nous et pour vous. Allez plutôt chez les marchands et achetez-en pour vous. » Elles étaient parties en acheter quand arriva l'époux. Celles qui étaient prêtes entrèrent avec lui dans la salle des noces et la porte se referma. Finalement, les autres vierges arrivèrent aussi et dirent « Seigneur, Seigneur, ouvre-nous !» Mais il répondit « En vérité, je vous le dis, je ne vous connais pas. Veillez donc, car vous ne savez ni le jour ni l'heure. »

C'est comme un homme qui, partant en voyage, appela ses serviteurs et leur remit sa fortune. À l'un, il donna 5 talents, 2 à un autre, 1 seul à un troisième, à chacun selon ses capacités. Et puis il partit. Aussitôt, celui qui avait reçu les 5 talents alla les faire produire et en gagna 5 autres. De même, celui qui en avait reçu 2 en gagna 2 autres. Mais celui qui n'en avait reçu qu'un s'en alla faire un trou en terre et enfouit l'argent de son maître. Après un long temps, le maître de ses serviteurs arrive et il règle ses comptes avec eux. Celui qui avait reçu les 5 talents s'avança et présenta 5 autres talents. « Seigneur, dit-il, tu m'as remis 5 talents. Voici 5 autres talents que j'ai gagnés. » « C'est bien, serviteur bon et fidèle, lui dit son maître. En peu de choses tu as été fidèle, sur beaucoup je t'établirai. Entre dans la joie de ton Seigneur. » Vint ensuite celui qui avait reçu 2 talents. « Seigneur, dit-il, tu m'as remis 2 talents, voici 2 autres talents que j'ai gagnés. » « C'est bien, serviteur bon et fidèle, lui dit son maître, en peu de choses tu as été fidèle, sur beaucoup je t'établirai. Entre dans la joie de ton Seigneur. » Vint enfin celui qui détenait 1 seul talent. « Seigneur, dit-il, j'ai appris à te connaître pour un homme âpre au gain. Tu moissonnes où tu n'as pas semé, et tu ramasses où tu n'as rien répandu. Aussi, pris de peur, je suis allé enfouir ton talent dans la terre. Le voici, tu as ton bien. » Mais son maître lui répondit, « Serviteur mauvais et paresseux, tu savais que je moissonne où je n'ai pas semé, et que je ramasse où je n'ai rien répandu. Eh bien, tu aurais dû placer mon argent chez les banquiers, et à mon retour j'aurais recouvré mon bien avec un intérêt. Enlevez-lui donc son talent, et donnez-le à celui qui a les 10 talents. Car à tout homme qui a, l'on donnera, et il aura du surplus. Mais à celui qui n'a pas, on enlèvera ce qu'il a. Et ce propre à rien de serviteur, jetez-le dehors dans les ténèbres. Là seront les pleurs et les grincements de dents. »

parce que vous ne savez pas quel jour va venir votre maître. Comprenez-les bien. Si le maître de maison avait su à quelle heure de la nuit le voleur devait venir, il aurait veillé et n'aurait pas permis qu'on perçât le mur de sa demeure. Ainsi donc, vous aussi, tenez-vous prêts, car c'est à l'heure que vous ne pensez pas que le Fils de l'homme va venir.

car à tout homme qui a, l'on donnera, et il aura du surplus. Mais à celui qui n'a pas, on enlèvera ce qu'il a. Et ce propre à rien de serviteur, jetez-le dehors dans les ténèbres. Là seront les pleurs et les grincements de dents.

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3: Bonjour, de la première lettre de Saint Paul apôtre aux Corinthiens. Frères, cherchez avec ardeur les dons les plus grands. Et maintenant, je vais vous indiquer le chemin par excellence. J'aurais beau parler toutes les langues des hommes et des anges, si je n'ai pas la charité, s'il me manque l'amour, je ne suis qu'un cuivre qui résonne, une cymbale retentissante. J'aurais beau être prophète, avoir toute la science des mystères et toute la connaissance de Dieu. J'aurais beau avoir toute la foi jusqu'à transporter les montagnes, s'il me manque l'amour, je ne suis rien. J'aurais beau distribuer toute ma fortune aux affamés, j'aurais beau me faire brûler vif, s'il me manque l'amour, cela ne me sert à rien. L'amour prend patience. L'amour rend service. L'amour ne jalouse pas. Il ne se vante pas. Il ne se gonfle pas d'orgueil. Il ne fait rien d'inconvenant. Il ne cherche pas son intérêt. Il ne s'emporte pas. Il n'entretient pas de rancune. Il ne se réjouit pas de ce qui est injuste. Mais il trouve sa joie dans ce qui est vrai. Il supporte tout, il fait confiance en tout, il espère tout, il endure tout. L'amour ne passera jamais. Les prophéties seront dépassées, le don des langues cessera, la connaissance actuelle sera dépassée. En effet, notre connaissance est partielle, nos prophéties sont partielles. Quand viendra l'achèvement, ce qui est partiel sera dépassé. Quand j'étais petit enfant, je parlais comme un enfant. Je pensais comme un enfant, je raisonnais comme un enfant. Maintenant que je suis un homme, j'ai dépassé ce qui était propre à l'enfant. Nous voyons actuellement de manière confuse comme dans un miroir. Ce jour-là, nous verrons face à face. Actuellement, ma connaissance est partielle. Ce jour-là, je connaîtrai parfaitement, comme j'ai été connu. Ce qui demeure aujourd'hui, c'est la foi, l'espérance et la charité. Mais la plus grande des trois, c'est la charité. Voilà un texte bien connu. Il est très souvent choisi pour les mariages et aussi pour les funérailles. Peut-être le plus beau de l'humanité. On a dit que c'était le plus beau portrait de Jésus avec les béatitudes. Et oui, lui seul accomplit à la perfection tout ce que saint Paul écrit de l'amour. Jésus prend patience. Jésus rend service, Jésus ne jalouse pas, Jésus ne se vante pas, Jésus ne se gonfle pas d'orgueil, Jésus ne fait rien d'inconvenant, Jésus ne cherche pas son intérêt, Jésus ne s'emporte pas, Jésus n'entretient pas de rancune, Jésus ne se réjouit pas de ce qui est injuste, mais Jésus trouve sa joie dans ce qui est vrai, Jésus supporte tout, Jésus fait confiance en tout, Jésus espère tout, Jésus endure tout. Jésus ne passera jamais. Chacun de nous incarne plus particulièrement une facette de l'amour. Certains aiment, principalement par leur candeur, l'amour croit tout. D'autres plutôt par leur patience illimitée. D'autres encore par leur modestie, leur humilité. Pour d'autres encore, ce sera l'oubli total d'eux-mêmes. Et vous, quel est votre charisme dominant? Quel est votre spécialité? Quelle est votre spécificité? À l'heure où l'on réduit l'amour au sentiment amoureux, ce texte nous rappelle que l'amour s'enracine dans la volonté. Par exemple, dans un couple, le sentiment amoureux peut subir des éclipses, mais le couple repose uniquement sur la volonté de durer. La volonté de durer ensemble leur fait trouver des trésors de patience, d'ingéniosité pour dépasser les agacements inévitables. Aimer, ce n'est pas seulement être attiré, c'est se donner volontairement. Prenons une comparaison. Vous prenez de la farine et de l'eau. La farine est très sèche. Est-ce que vous avez déjà pris une cuillère de farine à jeun? Cela s'appelle une crise d'asthme. L'eau est très humide. Je ne sais pas si vous avez fait de la biologie, mais le taux d'humidité de l'eau est le plus élevé qui soit. L'eau est très humide et la farine est très sèche. Bizarrement, l'homme ressemble à la farine. Pourquoi? Parce que c'est lui qui a le blé. La farine ressemble à l'eau parce qu'elle est le liant. Tu mets de l'eau dans la terre, cela fait de la boue. Tu mets de l'eau dans du ciment, ça fait du béton. Par contre, la farine, elle est faite de particules séparées. Quand elle est dans un sac bien cadré, ça va. Tu ouvres le sac, tu souffles, tout s'éparpille. Ça veut dire que l'homme est fort à court terme. Tu veux casser un mur avec un sac de farine de 50 kilos au bout d'une sangle? Tu peux le faire. La femme, elle, elle est forte à long terme. L'eau finit par faire s'écrouler une falaise. Ça veut dire quoi? Que l'homme et la femme ne se ressemblent pas. Et pourtant, si on mélange la farine et l'eau, qu'est-ce que ça fait? De la pâte? Pas du tout. Mettez de la farine et de l'eau, regardez. Est-ce que vous pouvez manger ça? Essayez de le mettre au four. Il faut pétrir. Quand tu pétris, l'eau disparaît dans la farine. Et la farine disparaît dans l'eau. Parce que l'eau s'est transformée pour la pâte. Et la farine s'est transformée pour la pâte. Et à partir de ce moment-là, il y a une autre entité qui vient, qui sort de nulle part, qui s'appelle le couple. Le couple qui n'est plus l'homme et la femme, c'est un nous. Moi, j'ai 200 kilos de farine de qualité supérieure. Toi, tu as 200 litres d'eau. Incroyable. Tu dis, tu sais, on va faire un business. Dimanche, on va faire des crêpes. On va gagner un argent fou. Moi, je mets mes 200 kilos de farine dans la grande bassine. Toi, tu mets 200 litres d'eau. On mélange, on fait la pâte. Évidemment, vous savez ce qui se passe dans les associations. Il y en a un qui dit un jour, je comprends pas comment ça se fait qu'on parle de 50-50, alors qu'elle, elle n'a mis que de l'eau. Moi, c'est pas que de l'eau, c'est de l'eau de qualité supérieure. Oui, mais moi, j'ai mis la farine. Et il s'enguirlande. On va se séparer. Reprends ton eau et toi, reprends ta farine. Eh oui, mais ils ne peuvent pas. Comment ils font pour divorcer? Ils ne peuvent pas parce qu'ils ont pétri. Ils se sont donnés. Amen. Alléluia.

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1: Bonjour, je vais vous parler aujourd'hui d'un film d'animation magnifique, Ma famille de samouraïs, de la cinéaste brésilienne Célia Katunda. Ensuite, je vous parlerai de L'Invitation, de la cinéaste et comédienne américaine Olivia Wilde, un excellent film qui est à réserver aux adultes. Puis de Les survivants du Che, un documentaire du cinéaste français Christophe Réveille, qui est sorti la semaine dernière. Et enfin, La dernière patiente, du cinéaste français Rémi Bassalé, qui est sorti le 2 septembre. Faire un film d'animation pour les enfants avec le thème de la recherche de ses origines est une excellente idée, comme on peut le constater avec Ma famille de samouraïs, de la cinéaste brésilienne Célia Katunda. Au Brésil, en 1980, Noboru est obligé de rédiger une rédaction sur ses origines familiales. Mais dans la mesure où il est d'origine japonaise, il ne les connaît pas et il est obligé de demander l'aide de son grand-père, arrivé au Brésil en 1920. Ce film magnifique met en scène un jeune garçon qui ne voulait pas être différent des autres, mais qui va apprendre, grâce à son grand-père, à aimer ses origines japonaises. Ce film magnifique, inspiré d'un roman écrit par un Brésilien d'origine japonaise, passe habilement d'une époque à l'autre. Entre humour et émotion, ce film met en scène une belle histoire sur les difficultés de ceux qui sont divisés entre deux cultures, ainsi qu'un bel amour familial. Il est rare que je vous parle d'un film à réserver aux adultes, mais L'Invitation de la cinéaste et comédienne américaine Olivia Wilde est une œuvre originale et très bien écrite, inspiré d'un film espagnol déjà adapté en France et appelé « Et plus si affinité » du réalisateur français Olivier Ducret, qui est sorti en 2024. Joey, qui s'entend de plus en plus mal avec Angela, son épouse, est furieux qu'elle ait invité, sans rien lui dire, leurs deux voisins. Grâce à une interprétation magistrale et à des dialogues très bien écrits, on passe un excellent moment en compagnie de ces quatre personnes qui ne cessent de se disputer et de se contredire. Mais le vrai problème, malheureusement, vient du fait qu'ils envisagent de se laisser aller à une partouze, ce qui rend les dialogues assez gênants. Vous voilà prévenus. C'est passionnant de mettre en scène les survivants de la Révolution, dirigée par Che Guevara, comme on les découvre dans le documentaire « Les survivants du Che » du cinéaste français Christophe Réveille. Après la capture et l'exécution du Che, six de ses fidèles se réfugient dans la jungle et tentent de rejoindre le Chili. Face caméra, ces survivants retracent leurs aventures. Grâce à ces passionnants témoignages, illustrés d'excellentes images d'archives, mais aussi de quelques scènes d'animation, on découvre le parcours impressionnant de ces hommes qui ont survécu au pire. Mais, fort heureusement, le réalisateur donne également la parole à ceux qui les ont pourchassés et aussi à Régis Debray, arrêté en 1967, qui apporte un émouvant témoignage. Ce documentaire passionnant et très instructif a été présenté au Festival de Cannes. Certains films peuvent paraître inégaux, mais néanmoins très intéressants, comme c'est le cas de « La dernière patiente » du cinéaste français Rémi Bassalaire. Alors qu'elle doit partir à la retraite, Judith, une femme médecin, rencontre Aïda, une jeune femme enceinte de 8 mois, qui lui demande de l'aide, ce qu'elle commence par lui refuser, avant de décider de l'emmener aux urgences. Cette histoire intéressante, mais un peu lente à démarrer, est très émouvante car elle met en scène une femme très attentive aux autres. Malgré de nombreuses longueurs, on est sous le charme d'Anouk Grimbert, très impressionnante de justesse et d'émotion. Ce film intéressant décrit bien les nombreuses difficultés des hôpitaux. Je vous rappelle les titres des films dont je viens de vous parler. Ma famille de samouraïs, de la cinéaste brésilienne Célia Katunda. L'invitation, de la cinéaste américaine Olivia Wilde. Les survivants du Che, du cinéaste français Christophe Réveille. Et enfin, la dernière patiente, du cinéaste français Rémi Bassalaire. Je vous dis à la semaine prochaine sur les ondes de Radio Espérance.
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2: Bonjour chers amis, je suis ravie de vous retrouver pour notre rendez-vous de littérature jeunesse. Aujourd'hui, je vous propose un livre qui s'appelle « Dusty, chien de berger » sous la plume de Michael Morpurgo, qui est un auteur anglais de grande renommée. Il a même été anobli par la reine Elisabeth II. Cet auteur aime énormément mettre en scène des animaux, mais ce n'est pas toujours le cas. Et il raconte toujours des histoires avec des épopées, des aventures, des amitiés fortes. Il est assez pacifiste, donc lorsqu'il s'agit de la guerre, il nous montre un aspect qui laisse deviner le néant de ces conflits et de toutes les douleurs qu'ils engendrent. Il faut mettre cela un petit peu en perspective. Cette lecture de Dusty, chien de berger peut sembler facile pour des enfants du primaire. Moi, je la recommande à partir du collège, début du collège. Le livre est illustré par Michael Foreman, qui est le vieux complice de Michael Morpurgo et qui saisit extrêmement bien toutes les subtilités des récits, des liens entre les personnages, entre les animaux et les personnes. Et les illustrations apportent énormément. Elles apporteront à de jeunes collégiens qui ne sont peut-être pas très familiers de la lecture, qui ont besoin de ce support. Et ce n'est pas une lecture enfantine, hein, ce n'est pas une lecture bébé. Ils seront très nourris. De quoi s'agit-il? Je vous raconte en quelques mots, je vais essayer d'être concise. Dusty, chien de berger. Dusty, c'est le plus jeune des chiots d'une portée dans un petit village, dans une ferme du Pays de Galles. Et c'est pourtant lui, le plus petit, qui va devenir le meilleur ami de la petite fille du fermier. Ce fermier a perdu sa femme, la fille est assez solitaire, sa maman lui manque. Et ce jeune chien, Dusty, celui qui met son nez partout, dans la poussière et dans les toiles d'araignée, qui est assez vif et qui connaît déjà un petit peu les rudiments du métier de chien de berger, va devenir son ami, son confident. Tous les deux aiment aller sur une île, ils prennent une barque, ils vont sur une île surveiller les moutons de la famille, et ça c'est ce qu'ils aiment le plus. Il y a un vent de liberté, ils sont bien tous les deux. Ce chien, ce jeune corgi, ça aussi c'est les chiens qui aimaient bien la reine Elisabeth II, ce jeune corgi devient tellement familier de la petite fille que le père en prend un peu ombrage. Mais il s'y fait jusqu'au jour où le papa va se remarier avec une femme qui a le cœur dur, qui est méchante et qui veut vraiment éloigner ce chien. Elle va y arriver. Sournoisement, elle va conduire ce chien à un bouvier de sa famille, quelqu'un qui entreprend chaque année 400 km pour emmener un grand troupeau de bovins et de moutons au grand marché de Londres. Et voici Dusty, le chien de berger, qui va apprendre le métier auprès du vieux chien de ce bouvier, qui va lui apprendre comment on maîtrise des troupeaux aussi importants. Il va le faire de tout son cœur. Ce que j'aime dans ce livre, c'est que, en dépit de la grande tristesse qui va envahir le cœur de la petite fille et le cœur du chien, eh bien le chien va mettre toute son énergie à apprendre le métier de chien de bouvier auprès de cet homme qui n'est pas aussi méchant qu'il y paraît. J'aime bien ces nuances qu'apporte Michael Morpurgo dans les personnages. Il n'y a pas de caricature. Et on va le voir tout au long du livre. Alors le livre commence de manière assez dure. C'est pourquoi je pense aussi qu'il vaut mieux être en 6e, 5e, pour ne pas trop souffrir, pour pouvoir dépasser et aller plus loin dans le livre, parce qu'il va se passer beaucoup d'aventures et beaucoup de retournements. Nous sommes en 1815 et Waterloo va mettre la fin à la guerre entre l'Angleterre et Napoléon, cette guerre qui aura fait beaucoup de mal. Et on le voit à travers des personnages que vont croiser les chiens, notamment sur le chemin du retour de Londres jusqu'au Pays de Galles. Ils vont croiser des soldats qui reviennent chez eux, qui ont beaucoup souffert. et ils vont croiser un jeune tambour français qui porte un secret. Et ça va être finalement, dans la dernière partie du livre, un personnage important, mais je ne veux pas en dire plus. J'essaye de ne pas m'emballer et de tout vous raconter. Je veux surtout vous donner envie d'entrer dans ce livre d'Eusty, Chien de berger, sous la plume de Michael Morpurgeau, la traduction, la très bonne traduction de Diane Ménard, les illustrations de Michael Foreman. Donc, Gallimard Jeunesse 2026, il est sorti il y a quelques mois. Il comporte 208 pages et il coûte 15,90 €. Vous pouvez le trouver aussi en bibliothèque, vous pouvez le demander à votre bibliothèque et le proposer à vos enfants, garçons, filles, à vos jeunes lecteurs. Voilà, je pense que ce livre aura un beau destin dans les bibliothèques et tant mieux, Michael Morpurgeau a vraiment du talent. Et il aura offert des heures et des heures de lecture passionnantes à de nombreux lecteurs pendant des années. Aujourd'hui, il a plus de 80 ans et il peut être fier de son œuvre. Voilà, eh bien moi, je repars en chasse pour vous pour la semaine prochaine.

Chers amis auditeurs de Radio Espérance, bonjour. Voici l'écho de l'Église universelle à la mi-journée de ce mercredi 16 septembre 2026. Débutons ce point d'actualité avec l'appel de Mgr Wilmer aux Églises d'Europe à davantage s'écouter. Le président de la Conférence épiscopale allemande, Mgr Heiner Wilmer, a appelé les Églises locales d'Europe à renforcer leur écoute mutuelle. Il souhaite éviter les démarches isolées dans la mise en œuvre des réformes ecclésiales. L'évêque de Münster s'est exprimé au micro de Radio Vatican, c'était en marge du Symposium européen sur la synodalité. Cette rencontre s'est tenue cette semaine au château de Puchberg, près de Wels, en Haute-Autriche. Nous poursuivons avec la journée internationale de la

responsabilité en matière de désarmement. Il a exprimé son inquiétude face à la persistance de l'utilisation de ces engins dans les conflits. Il a également pointé des dépenses militaires mondiales qui ont dépassé les 2 890 milliards de dollars. Le prélat a appelé les nations à emprunter la voie désarmante de la diplomatie. Il a rappelé que le désarmement n'est pas un signe de faiblesse, mais bien un acte de responsabilité envers les populations civiles et les générations futures. Ainsi s'achève l'écho de l'Église universelle pour ce mercredi 16 septembre 2026. Retrouvez-nous pour un nouveau bulletin d'information demain jeudi, à la même heure, sur les ondes de Radio Espérance.

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1: Gloire au Père et au Fils et au Saint-Esprit.

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1: Chers amis, aujourd'hui je vous invite à un voyage merveilleux. Nous allons parcourir l'Ancien Testament, non pas comme un livre fermé, mais comme un livre ouvert, vivant, qui parle d'une seule personne. Car Jésus lui-même l'a dit dans l'Évangile de Jean au chapitre 5. « Vous scrutez les Écritures parce que vous pensez avoir en elles la vie éternelle. Or ce sont elles qui me rendent témoignage. Car si vous croyez Moïse, vous me croiriez aussi, car c'est à mon sujet qu'il a écrit. » Et le jour de sa résurrection, marchant avec les disciples d'Emmaüs, Jésus, en bon pédagogue, leur révélait le sens des Écritures. Saint Luc note, « Commençant par Moïse et par tous les prophètes, il leur expliqua dans toutes les Écritures ce qui le concernait. » L'Ancien Testament n'est donc pas une simple préhistoire. C'est une immense annonce. Chaque personnage, chaque institution, chaque rituel, chaque prophétie est comme une flèche pointée vers le Christ. Non pas que Jésus soit réduit à des prophéties, il les accomplit, il les dépasse, il leur donne un sens plénier, spirituel, éternel. Et en cela, nous découvrons la fidélité absolue de Dieu à ses promesses. Comment dès lors ne pas lui faire confiance totalement ? Renouvelons donc notre émerveillement en parcourant quelques-unes des grandes prophéties annonciatrices du Christ dans l'Ancien Testament. Et commençons par les personnages, qu'on pourrait appeler des personnages types, qui reflètent quelque chose du Messie, Jésus, ainsi annoncé, ainsi préfiguré. Tout d'abord, Abel, le juste tué par son frère. Dès les premières pages de la Bible, après la chute de nos premiers parents, nous rencontrons deux frères, Caïn et Abel. Abel offre à Dieu un sacrifice agréé. Caïn, dont le sacrifice n'a pas été agréé, entre dans une violente jalousie envers son frère et le tue. Mais le sang d'Abel crie vers Dieu, nous dit la Genèse. Or Jésus, dans Matthieu 23, révèle la portée prophétique de ce meurtre, puisqu'il dénonce les scribes et les pharisiens en disant qu'ils sont les héritiers de ceux qui ont tué les prophètes depuis le sang d'Abel le juste jusqu'au sang de Zacharie. Abel est donc le premier juste de la Bible, le premier martyr. Et son sang qui crie vengeance préfigure le sang de Jésus qui parle plus fort que celui d'Abel, comme nous le dit l'auteur de la lettre aux Hébreux. Où le sang d'Abel réclamait justice, le sang du Christ répand la miséricorde. Donc ce qu'on voit ici, c'est que le juste rejeté par son propre frère

0: C'est déjà l'histoire de Jésus, rejeté par les siens et mourant martyr. Continuons notre parcours. Plus loin, en Genèse 14, surgit un personnage mystérieux, Melchisédek, roi de Salem, c'est-à-dire roi de paix et prêtre du Dieu Très-Haut. Il présente le pain et le vin, il bénit Abraham et reçoit de lui la dîme. L'Épître aux Hébreux, au chapitre 7, en fait l'exposition la plus complète. Sans père, sans mère, sans généalogie, dont les jours n'ont pas de commencement et dont la vie n'a pas de fin, qui est assimilé au Fils de Dieu. Ce Melchisédek demeure prêtre pour l'éternité. Et l'auteur de la lettre aux Hébreux cite à propos de Jésus le psaume 110. Tu es prêtre pour toujours selon l'ordre de Melchisédek. Ce qui frappe, c'est que Melchisédek est à la fois roi et prêtre, une fonction double interdite dans l'Ancienne Alliance. Le roi Ozias fut frappé de lèpre pour avoir voulu offrir l'encens comme un prêtre. Jésus-Christ, issu de la tribu de Juda, tribu royale, et non de Lévi, qui est la tribu sacerdotale, réalise cependant cette double fonction, royale et sacerdotale. Jésus se présente en effet comme roi, mais d'un royaume spirituel, et grand prêtre, selon l'ordre de Melchisédek. Donc pas par une investiture généalogique, comme un descendant de la tribu de Lévi, mais par consécration de Dieu lui-même. C'est une royauté et un sacerdoce plus élevés. Et comme souverain prêtre, Jésus offrira sa propre vie pour le salut du monde et instituera le pain et le vin comme sa chair et son sang pour le rachat d'une multitude. Le psaume 110, où Dieu s'adresse à Jésus pour lui dire « tu es prêtre » selon l'ordre de Melchisédek, est lu par les pères comme l'annonce du Christ glorifié, assis à la droite du Père. Saint Augustin écrit que ce psaume annonce Jésus-Christ d'une manière claire et évidente. Regardons maintenant la figure d'Isaac, le fils d'Abraham, portant le bois de l'immolation. Un des types les plus émouvants qui se trouve en Genèse 22. Dieu dit à Abraham, « Prends ton fils, ton unique, celui que tu aimes, Isaac, et offre-le en holocauste. » Abraham monte alors la montagne avec Isaac, qui porte lui-même le bois du sacrifice sur son dos. Le parallèle avec le Christ est saisissant. Le fils bien-aimé du Père monte lui aussi au lieu du sacrifice, au Golgotha, portant lui-même le bois de sa croix. Et comme le bélier fut offert à la place d'Isaac, le Christ sera offert pour nous tous. Tertullien, dans son traité contre les Juifs, chapitre 13, écrit avec force. Voilà encore le bois qu'Isaac, fils d'Abraham, portait sur ses épaules pour son sacrifice, lorsque Dieu avait demandé qu'il lui fût offert comme une victime. Mais comme c'était là des symboles dont le Christ se réservait la consommation, Isaac fut épargné avec son bois et remplacé sur l'autel par un bélier dont les cornes s'étaient embarrassées dans le buisson. Le Christ, lui, porta sur ses épaules le bois du sacrifice et appliqua son corps sur les cornes ou extrémités de la croix, la tête couronnée d'un diadème d'épines. Il fallait qu'il fût sacrifié pour toutes les nations, celui qui fut conduit à la mort comme une brebis, et qui n'ouvrit pas plus la bouche que l'agneau, muet sous la main qui le tond. Tertullien montre ici à quel point Isaac, le fils bien-aimé de son père, offert en sacrifice, préfigure la passion du Christ, lui le fils unique du Père éternel, lui dont Isaïe a évoqué le drame de sa mort au chapitre 53 en évoquant la figure de l'agneau conduit à l'abattoir. Isaac est donc le fils obéissant qui accepte d'être livré. Le Christ est le fils obéissant qui se livre réellement. Il y a aussi la figure de Joseph, le bien-aimé rejeté par ses frères. L'histoire de Joseph, dans la Genèse, est l'un des types les plus complets du Christ. Joseph est le fils bien-aimé de son père Jacob. Ses frères le jalousent, le haïssent, complotent pour le tuer et finissent par le vendre pour 20 pièces d'argent. Ils plongent sa tunique dans le sang d'un bouc pour faire croire à leur père qu'il est mort. Joseph, rejeté par ses frères, descend alors en Égypte, subit l'humiliation, mais finit par être élevé à la droite du Pharaon, sauvant par la suite de la famine ceux-là même qu'il avait rejetés. N'est-ce pas l'histoire même du Christ? Le Fils bien-aimé du Père, rejeté par les siens, vendu pour 30 pièces d'argent par Judas, livré à la mort, mais ressuscité et élevé à la droite du Père, où il intercède pour nous, nous donne le pardon et nous obtient tant de grâces. Comme Joseph a dit à ses frères, « Vous aviez voulu me faire du mal. Dieu a voulu le changer en bien, afin d'accomplir ce qui se réalise aujourd'hui, préserver la vie d'un peuple nombreux. » Ainsi, la croix où Jésus est livré devient le lieu où Dieu transforme le mal en salut. Souvenons-nous aussi maintenant de la figure de Jonas, 3 jours dans le ventre du monstre. Jonas, désobéissant, est jeté à la mer, avalé par un grand poisson, et demeure 3 jours et 3 nuits dans le ventre du monstre marin. Jésus lui-même, dans Matthieu 12, répond aux pharisiens qui réclament un signe. De même que Jonas fut dans le ventre du monstre marin 3 jours et 3 nuits, ainsi le Fils de l'homme sera dans le sein de la terre 3 jours et 3 nuits. Jonas est donc le signe même de la mort et de la résurrection du Christ. La tradition patristique, chez Augustin et Jérôme notamment, a lu cette histoire comme une figure baptismale, la plongée dans les eaux de la mort avec le Christ et la sortie vers la vie nouvelle. Jonas, rejeté par les siens, les marins, descend aux profondeurs, pris du séjour des morts, comme il le dit lui-même, et ressort pour annoncer le salut à Ninive. Ainsi le Christ descend aux enfers et ressuscite pour le salut du monde et pour que son message soit dispersé aux 4 coins du monde. Regardons maintenant Moïse le prophète et l'épisode du serpent d'airain. Moïse lui-même est annoncé comme prophète. « Le Seigneur ton Dieu te suscitera du milieu de toi, d'entre tes frères, un prophète comme moi, » dit Moïse à son peuple. Les Actes des apôtres appliquent cette prophétie à Jésus. Il est ce prophète annoncé. Mais un épisode encore plus saisissant se trouve dans le livre des Nombres au chapitre 21. Le peuple mordu par des serpents brûlants pour avoir murmuré contre Dieu est sauvé par un serpent d'airain élevé sur une perche. Celui qui le regardait conservait la vie. Jésus, dans Jean au chapitre 3, déclare à Nicodème, « Et comme Moïse éleva le serpent dans le désert, il faut de même que le Fils de l'homme soit élevé, afin que quiconque croit en lui ait la vie éternelle. » Le serpent, symbole de malédiction depuis la Genèse, devient ici le signe même du salut. Sur la croix, Jésus sera élevé lui aussi, mot qui désigne à la fois l'exaltation et la crucifixion. Ce qui était figure devient réalité. Le regard de foi vers le Christ élevé guérit le venin du péché. David, le roi selon le cœur de Dieu, ancêtre du Christ, est aussi une figure du Messie à venir. Dieu promet à David, « Je susciterai après toi un descendant, et j'affermirai le trône de son royaume pour toujours. » Ce descendant, c'est le Christ. Le psaume 2 proclame « Tu es mon Fils, moi aujourd'hui je t'ai engendré. » Cité dans les Actes des apôtres au chapitre 13 et dans la lettre aux Hébreux au chapitre 1er, comme s'appliquant à la résurrection du Christ. Le psaume 110, comme nous l'avons vu, annonce le roi prêtre éternel. Jésus lui-même, dans Matthieu 22, interroge des pharisiens sur ce psaume. « David l'appelle Seigneur, donc le Messie annoncé. Comment donc est-il son fils ?» Cette question révèle que le Messie est bien plus que David. Il est son Seigneur, c'est-à-dire Dieu lui-même fait homme. Après David vient son fils Salomon. Salomon, fils de David, est celui qui construit le temple. Sa sagesse est légendaire. Pourtant, Jésus dit en parlant de lui-même, « Voici, il y a ici plus que Salomon. » Car Salomon a construit un temple de pierre. Jésus est le vrai temple. Salomon a eu de la sagesse, mais Jésus est la sagesse de Dieu en personne. La reine de Saba est venue de l'Orient pour écouter Salomon. Les mages viendront de l'Orient pour adorer Jésus. Tout ce que Salomon a été de manière imparfaite, Jésus l'est parfaitement. Dans ce voyage dans les Écritures, nous avons vu des personnages types, préfiguration du Christ. Regardons maintenant quelques institutions types qui annoncent aussi Jésus et son œuvre. D'abord, le temple. Le temple de Jérusalem est au cœur de l'Ancienne Alliance. C'est là que Dieu fait résider son nom. Mais Jésus, dans Jean, au chapitre 2, après avoir chassé les marchands du temple, déclare « Détruisez ce temple, et en 3 jours, je le relèverai. » L'Évangile précise, mais lui, il parlait du temple de son corps. Jésus est donc le vrai temple, le vrai sanctuaire, le lieu de la présence de Dieu parmi les hommes. La tente de la rencontre dans le désert, le tabernacle avec son voile, son arche, son propitiatoire, n'était qu'une ombre, comme nous le dit la lettre aux Hébreux. En mourant, Jésus déchire le voile du temple, signifiant que l'accès à Dieu est désormais ouvert par lui et non plus par un lieu matériel. C'est d'ailleurs ce qu'il avait voulu faire comprendre à la Samaritaine. « Crois-moi, femme, lui dit-il, l'heure vient où ce n'est ni sur cette montagne ni à Jérusalem que vous adorerez le Père. L'heure vient, et c'est maintenant, où les vrais adorateurs adoreront le Père en esprit et en vérité, car tels sont les adorateurs que cherche le Père. Dieu est esprit, et ceux qui adorent, c'est en esprit et en vérité qu'ils doivent adorer. Adorer dans l'esprit et non dans un temple de pierre. » À ce propos, Jésus, qui est le véritable temple, est aussi le grand prêtre qui officie le jour des expiations. Le grand prêtre, seul, une fois par an, entrait dans le Saint des Saints, dans le temple, pour expier les péchés du peuple. Il offrait du sang pour la propitiation. Or, Jésus est le souverain grand prêtre, nous dit la lettre aux Hébreux, mais d'un ordre supérieur, celui de Melchisédek, comme nous l'avons déjà vu. Il n'entre pas dans un sanctuaire fait de mains d'hommes, mais dans le ciel même. Et il n'offre pas le sang de taureau ou de bouc, mais son propre sang, obtenant une rédemption éternelle. L'Épître aux Hébreux, chapitre 10, dit avec force « La loi n'a qu'une ombre des biens à venir, et non l'image même des réalités. » Et oui, la réalité, elle est dans le Christ. Considérons maintenant l'agneau pascal. En Égypte, l'agneau immolé, dont le sang était appliqué sur les linteaux, préservait les premiers-nés de la mort. Jean-Baptiste, voyant Jésus, s'écrie « Voici l'agneau de Dieu qui ôte le péché du monde ». L'Apocalypse le répète sans cesse « L'agneau immolé est digne de recevoir la puissance ». L'agneau pascal était mangé. Le Christ est donné en nourriture dans l'Eucharistie. Irénée de Lyon, dans sa démonstration de la prédication apostolique au chapitre 25, montre comment l'agneau pascal révèle mystérieusement la passion du Christ. Dieu révéla mystérieusement la passion du Christ en ordonnant d'immoler un agneau sans tache, dont le sang devait servir aux Hébreux pour oindre les portes de leur maison et les préserver du châtiment. Et le nom de ce mystère est la passion, cause de la délivrance. Et au chapitre 69, Irénée cite Isaïe 53, « Il n'ouvre pas la bouche, il a été conduit à la boucherie comme un agneau, l'appliquant au Christ qui est allé volontairement à la mort. » Il y a encore la manne. Dans le désert, Dieu nourrit son peuple d'une manne tombée du ciel. Les Israélites la recueillaient chaque jour. Mais Jésus, dans Jean 6, répond à ceux qui réclament un signe. « Ce n'est pas Moïse qui vous a donné le pain du ciel, mais c'est mon Père qui vous donne le véritable pain du ciel. Car le pain du ciel, c'est celui qui descend du ciel et qui donne la vie au monde. C'est moi qui suis le pain de vie. » La manne nourrissait temporellement, elle nourrissait le corps. Le Christ nourrit éternellement et il nourrit l'âme. La manne se corrompait, le Christ demeure pour la vie du monde. Origène, dans ses homélies sur l'Exode, développe cette typologie. La manne figure la parole de Dieu, le Verbe fait chair, nourriture des âmes. Et saint Ambroise, dans son traité des mystères, oppose la manne à l'Eucharistie. « Comparez cette manne, dit-il, que les Juifs appelaient le pain des anges, est la chair de Jésus-Christ, qui est le corps de la vie même. Laquelle de ces nourritures est la plus excellente? Celle-là tombait du ciel. Celle-ci est plus haute que le ciel. C'est la manne non des cieux, mais du Maître des cieux. L'une pouvait se corrompre, l'autre nous confère l'incorruptibilité. Évoquons maintenant les promesses de Dieu accomplies et dépassées. Nous passons en effet de la circoncision de la chair à la circoncision du cœur. La circoncision était le signe de l'alliance avec Abraham. Mais déjà dans la Torah, Moïse exhorte le peuple « Circoncisez votre cœur, leur dit-il. » Et Jérémie renchérit « Circoncisez-vous pour le Seigneur, circoncisez vos cœurs. » Et Dieu promet « L'Éternel ton Dieu circoncira ton cœur et le cœur de ta postérité, et tu aimeras l'Éternel ton Dieu de tout ton cœur. » Cette promesse trouve son accomplissement en Jésus. Saint Paul, dans sa lettre aux Romains au chapitre 2, écrit « Le Juif, ce n'est pas celui qui en a les dehors, et la circoncision, ce n'est pas celle qui est visible dans la chair, mais le Juif, c'est celui qui l'est intérieurement, et la circoncision, c'est celle du cœur, selon l'esprit, et non selon la lettre. » Et dans Colossiens 2, il dit encore « C'est en lui que vous avez été circoncis d'une circoncision qui n'est pas de main d'homme, mais de la circoncision du Christ, qui consiste dans le dépouillement de votre corps charnel. » Le signe extérieur devient réalité intérieure par le Christ et l'Esprit-Saint. Avec le Christ, nous passons aussi de l'ancienne alliance à la nouvelle alliance, car de fait, le sommet de la promesse de Dieu, c'est l'alliance elle-même. Jérémie prophétise « Voici venir des jours, dit le Seigneur, où je conclurai avec la maison d'Israël et la maison de Juda une alliance nouvelle. Je mettrai ma loi au-dedans d'eux, je l'écrirai sur leur cœur, et je serai leur Dieu, et ils seront mon peuple. Ils n'enseigneront plus chacun son prochain et chacun son frère en disant « Connaissez le Seigneur, car tous me connaîtront, depuis le plus petit jusqu'au plus grand, dit le Seigneur. » Cette alliance nouvelle n'est pas une simple rénovation. C'est une transformation intérieure. La loi qui était écrite sur des tables de pierre sera désormais écrite sur le cœur. Et cette promesse est inséparable du don de l'Esprit-Saint. Joël prophétise « Je répandrai mon esprit sur toute chair. » Prophétie que Pierre cite le jour de la Pentecôte en disant « C'est cela qui a été dit par le prophète Joël. » Ézéchiel annonce « Je vous donnerai un cœur nouveau. » Je mettrai en vous un esprit nouveau. J'ôterai de votre chair le cœur de pierre et je vous donnerai un cœur de chair. Je mettrai mon esprit au-dedans de vous. Isaïe ajoute, je répandrai des eaux sur le sol altéré, des ruisseaux sur la terre desséchée. Je répandrai mon esprit sur ta postérité. Or, c'est au cours de la scène que Jésus prend la coupe et dit, cette coupe est la nouvelle alliance en mon sang qui est répandue pour vous. L'ancienne alliance avait été scellée par le sang des taureaux. La nouvelle alliance est scellée par le sang du Christ. Et après sa résurrection, Jésus souffle sur ses disciples en disant « Recevez l'Esprit Saint !» Promesse pleinement accomplie à la Pentecôte. Mais il y a plus. Cette nouvelle alliance ouvre une intimité filiale inouïe avec Dieu. Déjà, Osée avait entendu dire de son peuple « C'est mon Fils », parole que Matthieu applique à Jésus lui-même. Mais le Christ nous fait entrer dans cette filiation. Saint Paul écrit « Vous n'avez pas reçu un esprit de servitude, mais vous avez reçu un esprit d'adoption filiale, par lequel nous crions « Abba, Père ». L'Esprit lui-même rend témoignage à notre esprit que nous sommes enfants de Dieu. Ce cri d'intimité, cet « Abba » que Jésus lui-même adressait au Père, devient désormais le nôtre par l'Esprit-Saint. Ainsi, ce qui était alliance extérieure, loi gravée sur la pierre, relation de peuple à souverain, devient alliance intérieure, loi écrite sur le cœur, relation de fils à père. Donc le Christ ne supprime pas la promesse, il la réalise pleinement, en nous donnant ce qu'aucun prophète n'avait pu imaginer. Non pas seulement un peuple sauvé, mais des enfants de Dieu habités par son propre esprit. L'accomplissement des prophéties, c'est aussi le passage du royaume terrestre au royaume de Dieu. Dieu promet à Abraham une terre. Il promet à David un trône éternel. Mais Jésus vient annoncer « Le royaume de Dieu est au milieu de vous ». Ce n'est plus un territoire géographique, c'est une réalité spirituelle, présente en celui qui est le roi. Dans Jean 18, Jésus dit à Pilate « Mon royaume n'est pas de ce monde ». Les pères de l'Église, notamment Origène, ont montré que la terre promise est figure du ciel, de la patrie éternelle. Le Christ ne nie pas la promesse, il la transfigure, il l'élève à sa plénitude. Enfin, Dieu nous fait passer du Shabbat au repos en Christ. Le Shabbat, commandement fondamental de la Torah, est l'ombre du véritable repos. Jésus se dit maître du Shabbat. L'Épître aux Hébreux, au chapitre 4, invite les croyants à entrer dans le repos de Dieu, le Shabbat éternel, par et dans le Christ. Ce qui était un jour, le jour du Shabbat, devient un état de grâce, une communion plénière d'amour et de délices avec le Père par le Fils dans l'Esprit. Chers amis, nous pourrions continuer encore longtemps, car toute l'Écriture est tissée de ces fils d'or qui convergent vers Jésus, le Fils de Dieu. Mais ce qui nous émerveille à travers ce parcours biblique, c'est la fidélité de Dieu. Dieu avait promis, il avait annoncé, il avait préfiguré, et il est venu. Non pas pour abolir, mais pour accomplir. Non pas pour décevoir l'attente, mais pour la dépasser infiniment. La terre promise, il donne le ciel. Le temple de pierre, il donne son propre corps. Le grand prêtre, il se fait prêtre et victime. L'agneau, il se donne lui-même. La manne, il se fait pain de vie. Un royaume terrestre, il annonce le royaume de Dieu, ouvert à tous les peuples. Saint Augustin, dans son commentaire sur les psaumes, disait que le Christ est la clé de lecture de toute l'Écriture. La venue du Fils unique de Dieu parmi les hommes, sa chair, sa mort, sa résurrection, son ascension au ciel. Voilà ce qu'il fallait prophétiser, afin qu'il ne causât aux hommes ni frayeur ni surprise, mais qu'il fût attendu avec foi. Eh bien, c'est cela l'émerveillement chrétien. Découvrir que Dieu n'a jamais laissé son peuple sans lumière, que chaque page de l'Ancien Testament est un pas vers le Christ. Que chaque ombre révèle la lumière, que chaque promesse, même la plus terrestre, était porteuse d'un trésor céleste. Et aujourd'hui, ce Christ accompli, ressuscité, glorifié, nous dit encore « Voici, je suis avec vous tous les jours jusqu'à la fin du monde. » Sa fidélité est de toujours à toujours. Que le Seigneur nous donne donc de lire les Écritures avec les yeux du cœur, pour y découvrir partout et toujours le si beau visage de celui qui est le chemin, la vérité et la vie.
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0: En ce mercredi de la 24e semaine du temps ordinaire, la première lecture est tirée du livre d'Ézéchiel, chapitre 10. La gloire du Seigneur quitte le temple.
1: Scandale inouï. Dieu, chassé en quelque sorte par l'infidélité de son peuple, abandonne son temple, laissant ainsi prévoir sa ruine, toute proche. Mais Dieu n'est pas lié à un lieu. Déjà, il est lui-même le sanctuaire des Juifs en exil, et il les transforme par l'envoi de son esprit. Et il reviendra plus tard dans une ville-église purifiée par sa grâce.
0: La gloire du Seigneur s'éleva du seuil de la maison et se tint au-dessus des chérubins. Alors les chérubins déployèrent leurs ailes et s'élevèrent de terre. Sous mes yeux, ils sortirent en même temps que les roues. La gloire s'arrêta à l'entrée de la porte orientale de la maison du Seigneur. La gloire du Dieu d'Israël était sur les chérubins, tout au-dessus. C'étaient les vivants que j'avais vus, sous le Dieu d'Israël, près du fleuve Kébar. Et je sus que c'étaient des chérubins. Les quatre chérubins avaient chacun quatre faces et quatre ailes. Sous leurs ailes, il y avait la ressemblance d'une main d'homme. Leurs visages ressemblaient à ces mêmes visages que j'avais vus près du fleuve Kébar. C'était leur aspect. Chacun avançait droit devant lui. Il y eut une parole du Seigneur pour moi. « Fils d'homme, tous les frères, les gens de ta parenté, toute la maison d'Israël dans sa totalité, auxquels les habitants de Jérusalem disent « Restez loin du Seigneur, c'est à nous que cette terre a été donnée en possession. » Dis-leur donc, ainsi parle le Seigneur Dieu. Même si je les ai éloignés parmi les nations et les ai dispersés dans les pays, j'ai été un peu pour eux un sanctuaire dans les pays où ils sont allés. Dis-leur donc, ainsi parle le Seigneur Dieu. Je vous rassemblerai du milieu des peuples et je vous réunirai des pays où vous avez été dispersés. Puis je vous donnerai la terre d'Israël. Ils y viendront et en ôteront toutes les horreurs et toutes les abominations. Je leur donnerai un cœur loyal. Je mettrai en vous un esprit neuf. Je leur enlèverai du corps leur cœur de pierre et je leur donnerai un cœur de chair, afin qu'ils marchent selon mes lois, qu'ils gardent mes coutumes et qu'ils les accomplissent. Ils seront mon peuple et je serai leur Dieu. Mais ceux dont le cœur se plaît aux horreurs et aux abominations, je chargerai leur tête de leur conduite, oracle du Seigneur Dieu. Alors les chérubins déployèrent leurs ailes, les roues étaient avec eux, la gloire du Dieu d'Israël était au-dessus d'eux, tout au-dessus. La gloire du Seigneur s'éleva du milieu de la ville et se tint sur la montagne qui est à l'Orient. L'Esprit me souleva et m'emmena en Chaldée, vers les déportés. Cela se passait en vision, sous l'effet de l'Esprit de Dieu. La vision que j'avais contemplée s'éleva au-dessus de moi. Je parlais aux déportés de toutes les choses que le Seigneur m'avait fait voir.

0: Aujourd'hui, 16 septembre, l'Église fait mémoire de Saint Corneille, pape, et de Saint Cyprien, évêque, martyr. Cyprien, évêque de Carthage, fut décapité le 14 septembre 258. Ses lettres et ses autres écrits, ainsi que sa passion, révèlent en lui l'âme d'un véritable pasteur, toujours sur la brèche pour soutenir ses frères dans la persécution et sauvegarder l'unité de l'Église, soucieux de donner en tout l'exemple de la fidélité au Seigneur Jésus-Christ. Le pape Corneille, qui mourut en exil à Civita Vecchia, au terme d'un bref épiscopat, 251-253, s'était attiré le respect et l'amitié de Cyprien. C'est pourquoi, dès le IVe siècle, l'Église romaine fêtait Corneille dans sa propre crypte funéraire au jour anniversaire de Cyprien.
1: La seconde lecture est tirée de la lettre de Saint Cyprien au pape Saint Corneille. Cyprien à Corneille son frère. Nous avons appris, frère très cher, les témoignages que vous avez donnés de votre foi et de votre courage. Et nous avons accueilli la noblesse de votre confession avec un tel enthousiasme que nous nous considérons comme les associés et les compagnons des louanges que vous méritez. Car nous ne formons qu'une seule Église, nos esprits sont unis, notre unanimité est indissoluble. Quel évêque ne se réjouirait donc de la gloire d'un de ses collègues comme d'une gloire qui lui appartient? Et quel est le groupe de frères, n'importe où, qui ne serait heureux de la joie de ses frères? On ne pourrait assez exprimer toute l'allégresse, toute la joie qui a éclaté ici quand nous avons reçu ces bonnes nouvelles de votre courage. Que vous avez été le chef de la confession rendue par les frères, mais aussi que la confession des frères a fait ressortir la confession de leur chef. Car en marchant le premier vers la gloire, vous avez acquis de nombreux compagnons de gloire. Vous avez décidé tout le peuple à être confesseur en vous montrant prêt à confesser la foi le premier au nom de tous. Aussi, nous ne savons pas ce que nous devons d'abord célébrer en vous. Ou bien votre foi prompte et inébranlable, ou bien cet amour des frères qui ne veulent pas se séparer de vous. Le courage de l'évêque, marchant le premier, s'est alors manifesté publiquement. Et l'union des frères qui vous suivaient s'est montrée en même temps. Du fait qu'il n'y a eu chez vous qu'un seul cœur et une seule voix, c'est toute l'Église de Rome qui a confessé le Christ. On a vu éclater chez vous, frères très chers, cette foi dont le bienheureux apôtre a fait l'éloge, cette gloire de votre courage, cette constance dans la fermeté, il les voyait d'avance par l'esprit, et, en proclamant vos mérites par l'éloge de ce qui arriverait plus tard, il exaltait les pères pour stimuler leurs fils. En étant unanime, en étant courageux, vous avez donné aux autres frères de grands exemples d'unanimité et de courage. Nous vous exhortons, autant que nous le pouvons, frères très chers, au nom de l'affection mutuelle qui nous unit. Puisque la providence du Seigneur nous avertit, puisque les avis salutaires de la divine miséricorde nous signalent que le jour approche où nous devons livrer combat, ne cessons pas de jeûner, de veiller, de prier avec tout notre peuple. Car telles sont les armes célestes à notre disposition qui nous donnent de tenir bon et de persévérer avec courage. Voilà les fortifications spirituelles, les armes divines qui nous mettent à l'abri. Faisons mémoire l'un de l'autre, n'ayons qu'un seul cœur, qu'une seule âme. Chacun de notre côté, prions l'un pour l'autre, allégeons nos épreuves et nos angoisses par notre amour mutuel.

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0: Faites-vous des trésors dans le ciel, là où il n'y a pas de mythes ni de vers qui dévorent, pas de voleurs qui percent les murs pour voler. Matthieu 6, 20.
1: Allez dans le monde entier, proclamez l'Évangile à toute la création. La proclamation de l'Évangile en langue arabe.
2: Évangile de notre Seigneur Jésus-Christ selon saint Matthieu. Chapitre 10, versets 17 à 25.

Dans l'évangile selon saint Matthieu, c'était le récit où Jésus annonce que les missionnaires seront persécutés, lu en langue arabe.

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0: Gloire au Père, et au Fils et au Saint-Esprit, pour les siècles des siècles.
1: Chers auditeurs de Radio Espérance, bonjour. Il est 14h. Nous sommes le mercredi 16 septembre, mercredi de la 24e semaine du temps ordinaire. Vous êtes en compagnie d'Amandine, Christelle, Hélène et Annie. L'Église commémore aujourd'hui Saint Corneille et Saint Cyprien. Dans l'Évangile de ce jour, Jésus disait à la foule « À qui donc vais-je comparer les gens de cette génération ? À qui ressemblent-ils ? Ils ressemblent à des gamins assis sur la place, qui s'interpellent en disant « Nous avons joué de la flûte et vous n'avez pas dansé. Nous avons chanté des lamentations et vous n'avez pas pleuré. » Jean le Baptiste est venu, en effet. Il ne mange pas de pain. Il ne boit pas de vin, et vous dites « c'est un possédé ». Le Fils de l'homme est venu, il mange et il boit, et vous dites « voilà un glouton et un ivrogne, un ami des publicains et des pécheurs ». Mais par tous ses enfants, la sagesse de Dieu a été reconnue juste. Seigneur, nous sommes tes enfants. Par ton Esprit Saint, éclaire les cœurs et les âmes pour que tous te reconnaissent et puissent s'ouvrir à ta sagesse, qui est amour, vie, paix et espérance.

0: Hélène, dans quelques instants, nous lira la vie de Saint Corneille et Saint Cyprien. À 14h17, nous entendrons l'enseignement donné par le père Michel Baute, chapelain au sanctuaire Notre-Dame de Lourdes, sur la croix glorieuse. À 14h30, nous prierons à vos intentions, méditant le deuxième chapelet de ce jour, avec les mystères douloureux, et à 15h, nous prierons la miséricorde du Seigneur pour le monde. À 15h30, nous entendrons l'audience que le pape a donnée ce matin. L'Église commémore aujourd'hui Saint Corneille et Saint Cyprien.
1: Cyprien naquit en Afrique vers l'an 200, dans une famille riche et cultivée. Il fit de brillantes études et devint recteur, c'est-à-dire un maître d'éloquence. Il s'installa à Carthage, importante cité agitée alors par toutes sortes de passions, au point d'être surnommée la foire au désir. Dans cette ambiance, Cyprien mena une jeunesse dissolue. Sa rencontre avec le prêtre Caecilius bouleversa sa vie. Il se convertit et reçut le baptême. Il écrivit plus tard « Grâce à l'eau qui fait renaître, je fus lavé de mon passé de péché, et d'en haut, une lumière se répandit dans mon cœur, contrit, calme et pur. » 3 ans après, Cyprien fut choisi comme évêque de Carthage. Il reçut cette charge à la veille de la terrible persécution de Décès. Obligé de quitter la ville, il se réfugia dans la campagne, soutenant par ses lettres les chrétiens emprisonnés. Son départ fut considéré par certains comme une faiblesse, alors qu'il était une nécessité. Cyprien avait en effet la responsabilité de l'Église de Carthage et par là de toute l'Église d'Afrique du Nord. À la fin de la persécution, revenu dans sa ville, Cyprien eut à régler le douloureux problème des lapsis. Ces chrétiens qui avaient sacrifié aux idoles par peur des tortures. En plein accord avec le pape Corneille, Cyprien leur permit, après une démarche de pénitence, de réintégrer l'Église. Cette mesure de clémence ne fut pas appréciée par certains chrétiens qui se flattaient d'être des proches des martyrs et qui se groupèrent autour des évêques Felicissime et Nova. Cyprien convoqua un concile et fit condamner les schismatiques, mettant enfin ainsi fin aux divisions internes de l'Église de Carthage. Il usa aussi de son influence pour soutenir le pape Corneille, aux prises avec les mêmes difficultés. Il écrivait au pape « Pensons l'un à l'autre dans l'union des cœurs et des âmes. Prions chacun de notre côté, l'un pour l'autre dans les moments de persécution et de difficulté. Soutenons-nous par une charité réciproque. Et si à l'un de nous, Dieu fait grâce de mourir bientôt, que notre amitié continue auprès du Seigneur. » Tous deux connurent la persécution. Corneille mourut en exil et Cyprien fut décapité en 258 sous la persécution de Valérien. Cyprien est honoré comme patron principal de l'Afrique du Nord.

0: Nous prions avec le psaume 32.
1: Heureux le peuple qui le Seigneur s'est choisi pour domaine. Rendez grâce au Seigneur sur la cithare. Jouez pour lui sur la harpe à 10 cordes. Chantez-lui le cantique nouveau. De tout votre art, soutenez l'ovation. Heureux le peuple que le Seigneur s'est choisi pour domaine. Oui, elle est droite, la parole du Seigneur. Il est fidèle en tout ce qu'il fait. Il aime le bon droit et la justice. La terre est remplie de son amour. Heureux le peuple que le Seigneur s'est choisi pour domaine. Heureux le peuple dont le Seigneur c'est le Dieu. Heureuse la nation qu'il s'est choisi pour domaine. Que ton amour, Seigneur, soit sur nous comme notre espoir est en toi. Heureux le peuple que le Seigneur s'est choisi pour domaine.

0: Prions Saint Joseph pour lui demander son soutien. Je vous salue, Joseph, vous que la grâce divine a comblé. Le Sauveur a reposé dans vos bras et grandi sous vos yeux. Vous êtes béni entre tous les hommes, et Jésus, l'enfant divin de votre virginale épouse, est béni.
1: Saint Joseph, donnez pour Père au Fils de Dieu, priez pour nous dans nos soucis de famille, de santé et de travail, et daignez nous secourir à l'heure de notre mort. Amen.

Le signe de la croix, le signe que nous traçons sur nous parfois si machinalement et surtout à grande vitesse, ce signe que l'on bâcle, qui n'est plus le signe de la croix. Comme disait sainte Bernadette à une jeune sœur, « Ma sœur, vous avez de l'arthrose ?»« Non, pourquoi ?»« Parce que je vois que vous n'allez pas jusqu'aux épaules. » Le signe de la croix, ne l'oublions pas, c'est la première révélation que sainte Bernadette a reçue au rocher de Massabielle à Lourdes. Elle dit « J'ai voulu faire le signe de la croix pour me protéger lors de la première apparition. Mon bras s'est coincé, il est retombé, je n'ai pas pu faire le signe de la croix. Mais j'ai pu le faire que lorsque la dame l'a fait. » Eh bien, c'est le premier enseignement. Autrement dit, à travers Bernadette, Marie nous révèle la grandeur, la beauté et le sacré du signe de la croix que certains font à grande vitesse, n'importe où, n'importe comment et pour n'importe quoi. Non, ce signe de la croix, il est sacré. Et souvenons-nous de ce que disait le pape François au début de son pontificat. Parents, grands-parents, apprenez à vos enfants ou aux petits-enfants à faire le signe de la croix. Qu'est-ce que c'est que la croix? C'est ce tatouage indélébile que nous avons reçu sur le front, le jour de notre baptême, le jour de la confirmation avec le Saint-Crème. La croix, signe de mort, deviendra pour nous le signe de l'amour de Dieu. C'est le grand cri d'amour pour nous. Je répète, quand vous regarderez désormais une croix, faites silence, laissez cette croix pénétrer votre cœur et du haut de la croix, entendez le Christ, vous criez, si tu savais comme je t'aime, si tu savais comme je t'aime, si tu savais que tu as du prix à mes yeux, voilà pourquoi, par amour pour toi, pécheur, j'ai été jusqu'à cette folie de mourir atrocement pour toi sur la croix. Effectivement, par le péché, par la désobéissance, nous l'avons dit, nous avons désobéi à la parole de Dieu. Nous n'écoutons pas la parole de Dieu. Nous ne vivons pas ses commandements. Nous ne mettons pas en pratique, surtout le grand commandement que Jésus nous a laissé. Aimez-vous les uns les autres comme je vous ai aimé. Et cet amour, Jésus nous l'a prouvé sur la croix. Je le dis et je le redis sans cesse, la croix, c'est le plus grand signe de l'amour de Dieu pour nous. Nous qui méritions la mort, eh bien, en regardant la croix, nous retrouvons la vie. Ceci nous rappelle notre épisode dans l'Exode, lorsque le peuple de Dieu est dans le désert, récrimine contre Dieu. Alors Dieu envoie des serpents mortels et Moïse intercède. Et Dieu dit à Moïse, élève sur un mât un serpent d'airain. Et lorsque tous ceux qui regarderont ce serpent, qui auront été mordus par les serpents mortels, ils seront guéris. Eh bien, désormais, ce n'est plus un serpent élevé sur un mât qu'il faut regarder, c'est le Christ élevé sur la croix par amour pour nous. Et lorsqu'on regarde le Christ, il nous dit son amour, il nous dévoile sa tendresse. Et n'oublions pas, dans le livre de Zacharie, ils regarderont celui qu'ils ont transpercé. Eh bien, nous sommes invités à tourner notre cœur, à tourner notre regard vers ce Dieu qui offre sa vie sur la croix, qui nous ouvre ses bras. Il nous ouvre ses bras. Et mieux que ça, par le coup de lance de nos péchés, de nos crimes, de nos horreurs, le cœur du Christ a été transpercé d'amour. Il s'est ouvert pour nous accueillir. Jésus n'attend qu'une chose sur la croix. Il attend qu'on vienne se jeter dans son cœur, ouvert d'amour pour nous sur la croix, et reconnaître devant lui nos fautes, nos péchés, nos faiblesses, nos crimes. Il n'attend qu'une chose, Seigneur, oui, j'ai péché devant toi et contre toi, je te demande pardon. La croix, c'est le plus grand signe de l'amour de Dieu. Si Dieu ne nous aimait pas, il n'y aurait jamais eu la croix du Christ. Je le répète, la croix du Christ, c'est le cri d'amour pour toute l'humanité, pour chacun de nous. Il nous regarde avec amour. Du haut de la croix, Jésus verse sur nous des larmes d'amour, des larmes de sang, ce sang qu'il a versé par amour pour nous, pour la multitude, en rémission des péchés.
Oui, rendons grâce à Dieu devant la croix. Sachons dire merci au Christ. Demandons-lui pardon et demandons-lui de transpercer notre cœur de la lance de son amour.

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0: Au nom du Père, et du Fils, et du Saint-Esprit.
1: Amen. Amen.
0: Je crois en Dieu le Père Tout-Puissant, Créateur du ciel et de la terre, et en Jésus-Christ, son Fils unique, notre Seigneur, qui a été conçu du Saint-Esprit, est né de la Vierge Marie, a souffert sous Ponce Pilate, a été crucifié, est mort et a été enseveli, est descendu aux enfers, le troisième jour est ressuscité des morts, est monté aux cieux, est assis à la droite de Dieu le Père Tout-Puissant, d'où il viendra juger les vivants et les morts.
2: Je crois en l'Esprit Saint, à la Sainte Église catholique, à la communion des saints, à la rémission des péchés, à la résurrection de la chair, à la vie éternelle. Amen.
0: Avec vous tous, amis auditeurs de Radio Espérance, vous qui allez vous joindre à nous pour prier, et sous le regard maternel de la Vierge Marie, c'est avec un cœur rempli de gratitude que nous contemplerons en méditant les mystères douloureux, le visage de souffrance du Christ, qui nous révèle l'infini de son amour. Nous prierons pour toutes les intentions des auditeurs, et particulièrement pour celles qui nous ont été confiées et qui sont déposées dans une corbeille au pied de l'autel devant le Saint-Sacrement dans l'oratoire de la radio. Nous prierons aussi, pendant ce chapelet, pour le chef de l'État afin qu'il remplisse sa mission comme un service pour le bien de tous.
1: Premier mystère douloureux, l'agonie du Seigneur à Gethsémani. De l'Évangile selon saint Matthieu. Jésus leur dit alors, « Mon âme est triste à en mourir. Restez ici et veillez avec moi. » Allant un peu plus loin, il tomba face contre terre en priant et il disait, « Mon Père, s'il est possible que cette coupe passe loin de moi, cependant, non pas comme moi je veux, mais comme toi tu veux.
2: Notre Père qui es aux cieux, que ton nom soit sanctifié, que ton règne vienne, que ta volonté soit faite sur la terre comme au ciel.
3: Donne-nous aujourd'hui notre pain de ce jour. Pardonne-nous nos offenses, comme nous pardonnons aussi à ceux qui nous ont offensés. Et ne nous laisse pas entrer en tentation, mais délivre-nous du mal. Amen.
2: Je vous salue, Marie, pleine de grâce. Le Seigneur est avec vous. Vous êtes bénie entre toutes les femmes, et Jésus, le fruit de vos entrailles, est béni.
3: Sainte Marie, Mère de Dieu, priez pour nous, pauvres pécheurs, maintenant et à l'heure de notre mort. Amen.
2: Je vous salue, Marie, pleine de grâce. Le Seigneur est avec vous. Vous êtes bénie entre toutes les femmes, et Jésus, le fruit de vos entrailles, est béni.
3: Sainte Marie, Mère de Dieu, priez pour nous pauvres pécheurs, maintenant et à l'heure de notre mort. Amen.
2: Je vous salue, Marie, pleine de grâce. Le Seigneur est avec vous. Vous êtes bénie entre toutes les femmes, et Jésus, le fruit de vos entrailles, est béni.
3: Sainte Marie, Mère de Dieu, priez pour nous pauvres pécheurs, maintenant et à l'heure de notre mort. Amen.
2: Je vous salue, Marie, pleine de grâce. Le Seigneur est avec vous. Vous êtes bénie entre toutes les femmes, et Jésus, le fruit de vos entrailles, est béni.
3: Sainte Marie, Mère de Dieu, priez pour nous pauvres pécheurs, maintenant et à l'heure de notre mort. Amen.
2: Je vous salue, Marie, pleine de grâce. Le Seigneur est avec vous. Vous êtes bénie entre toutes les femmes, et Jésus, le fruit de vos entrailles, est béni.
3: Sainte Marie, Mère de Dieu, priez pour nous pauvres pécheurs, maintenant et à l'heure de notre mort. Amen.
2: Je vous salue, Marie, pleine de grâce. Le Seigneur est avec vous. Vous êtes bénie entre toutes les femmes, et Jésus, le fruit de vos entrailles, est béni.
3: Sainte Marie, Mère de Dieu, priez pour nous pauvres pécheurs, maintenant et à l'heure de notre mort. Amen.
2: Je vous salue, Marie pleine de grâce. Le Seigneur est avec vous. Vous êtes bénie entre toutes les femmes, et Jésus, le fruit de vos entrailles, est béni.
3: Sainte Marie, Mère de Dieu, priez pour nous pauvres pécheurs, maintenant et à l'heure de notre mort. Amen.
2: Je vous salue Marie, pleine de grâce, le Seigneur est avec vous. Vous êtes bénie entre toutes les femmes, et Jésus, le fruit de vos entrailles, est béni.
3: Sainte Marie, Mère de Dieu, priez pour nous pauvres pécheurs, maintenant et à l'heure de notre mort. Amen.
2: Je vous salue Marie, pleine de grâce, le Seigneur est avec vous. Vous êtes bénie entre toutes les femmes, et Jésus, le fruit de vos entrailles, est béni.
3: Sainte Marie, Mère de Dieu, priez pour nous pauvres pécheurs, maintenant et à l'heure de notre mort. Amen.
2: Je vous salue Marie, pleine de grâce, le Seigneur est avec vous. Vous êtes bénie entre toutes les femmes, et Jésus, le fruit de vos entrailles, est béni.
3: Sainte Marie, Mère de Dieu, priez pour nous pauvres pécheurs, maintenant et à l'heure de notre mort. Amen.
2: Gloire au Père et au Fils et au Saint-Esprit,
3: comme il était au commencement, maintenant et toujours, et dans les siècles des siècles. Amen. Jésus, Fils unique du Père, apprends-nous à toujours accepter et vouloir sa volonté. Deuxième mystère douloureux, la flagellation. De l'Évangile selon saint Matthieu. Or, à chaque fête, le gouverneur avait coutume de relâcher un prisonnier, celui que la foule demandait. Il y avait alors un prisonnier bien connu, nommé Barabbas. Les foules s'étant donc rassemblées, Pilate leur dit : Qui voulez-vous que je vous relâche, Barabbas ou Jésus, appelé le Christ ?
2: Notre Père qui es aux cieux, que ton nom soit sanctifié, que ton règne vienne, que ta volonté soit faite sur la terre comme au ciel.
3: Donne-nous aujourd'hui notre pain de ce jour. Pardonne-nous nos offenses, comme nous pardonnons aussi à ceux qui nous ont offensés. Et ne nous laisse pas entrer en tentation, mais délivre-nous du mal. Amen.
2: Je vous salue, Marie, pleine de grâce. Le Seigneur est avec vous. Vous êtes bénie entre toutes les femmes, et Jésus, le fruit de vos entrailles, est béni.
3: Sainte Marie, Mère de Dieu, priez pour nous pauvres pécheurs, maintenant et à l'heure de notre mort. Amen.
2: Je vous salue, Marie, pleine de grâce. Le Seigneur est avec vous. Vous êtes bénie entre toutes les femmes, et Jésus, le fruit de vos entrailles, est béni.
3: Sainte Marie, Mère de Dieu, priez pour nous pauvres pécheurs, maintenant et à l'heure de notre mort. Amen.
2: Je vous salue, Marie, pleine de grâce. Le Seigneur est avec vous. Vous êtes bénie entre toutes les femmes, et Jésus, le fruit de vos entrailles, est béni.
3: Sainte Marie, Mère de Dieu, priez pour nous pauvres pécheurs, maintenant et à l'heure de notre mort. Amen.
2: Je vous salue Marie, pleine de grâce, le Seigneur est avec vous. Vous êtes bénie entre toutes les femmes, et Jésus, le fruit de vos entrailles, est béni.
3: Sainte Marie, Mère de Dieu, priez pour nous pauvres pécheurs, maintenant et à l'heure de notre mort. Amen.
2: Je vous salue Marie, pleine de grâce, le Seigneur est avec vous. Vous êtes bénie entre toutes les femmes, et Jésus, le fruit de vos entrailles, est béni.
3: Sainte Marie, Mère de Dieu, priez pour nous pauvres pécheurs, maintenant et à l'heure de notre mort. Amen.
2: Je vous salue Marie, pleine de grâce, le Seigneur est avec vous. Vous êtes bénie entre toutes les femmes, et Jésus, le fruit de vos entrailles, est béni.
3: Sainte Marie, Mère de Dieu, priez pour nous pauvres pécheurs, maintenant et à l'heure de notre mort. Amen.
2: Je vous salue Marie, pleine de grâce. Le Seigneur est avec vous. Vous êtes bénie entre toutes les femmes, et Jésus, le fruit de vos entrailles, est béni.
3: Sainte Marie, Mère de Dieu, priez pour nous pauvres pécheurs, maintenant et à l'heure de notre mort. Amen.
2: Je vous salue, Marie, pleine de grâce. Le Seigneur est avec vous. Vous êtes bénie entre toutes les femmes. Et Jésus, le fruit de vos entrailles, est béni.
3: Sainte Marie, Mère de Dieu, priez pour nous pauvres pécheurs, maintenant et à l'heure de notre mort. Amen.
2: Je vous salue, Marie, pleine de grâce. Le Seigneur est avec vous. Vous êtes bénie entre toutes les femmes. Et Jésus, le fruit de vos entrailles, est béni.
3: Sainte Marie, Mère de Dieu, priez pour nous pauvres pécheurs, maintenant et à l'heure de notre mort. Amen.
2: Je vous salue, Marie, pleine de grâce. Le Seigneur est avec vous. Vous êtes bénie entre toutes les femmes. Et Jésus, le fruit de vos entrailles, est béni.
3: Sainte Marie, Mère de Dieu, priez pour nous pauvres pécheurs, maintenant et à l'heure de notre mort. Amen.
2: Gloire au Père, et au Fils, et au Saint-Esprit.
3: Comme il était au commencement, maintenant et toujours, et dans les siècles des siècles. Amen. Jésus, pardonne-nous nos lâchetés. Et par l'intercession de la Vierge Marie, soutiens-nous dans nos faiblesses.
0: Nous continuons à prier pour toutes les intentions des auditeurs et particulièrement pour celles qui nous ont été confiées et qui sont déposées dans une corbeille au pied de l'autel devant le Saint-Sacrement dans l'oratoire de la radio. Nous prions aussi pour le chef de l'État, afin qu'il remplisse sa mission comme un service pour le bien de tous.
3: Troisième mystère douloureux du livre d'Isaïe. Le Seigneur, mon Dieu, m'a ouvert l'oreille, et moi, je ne me suis pas révolté, je ne me suis pas dérobé. J'ai présenté mon dos à ceux qui me frappaient, et mes joues à ceux qui m'arrachaient la barbe. Je n'ai pas caché ma face devant les outrages et les crachats.
2: Notre Père qui es aux cieux, que ton nom soit sanctifié, que ton règne vienne, que ta volonté soit faite sur la terre comme au ciel.
3: Donne-nous aujourd'hui notre pain de ce jour. Pardonne-nous nos offenses, comme nous pardonnons aussi à ceux qui nous ont offensés. Et ne nous laisse pas entrer en tentation, mais délivre-nous du mal. Amen.
2: Je vous salue, Marie, pleine de grâce. Le Seigneur est avec vous. Vous êtes bénie entre toutes les femmes, et Jésus, le fruit de vos entrailles, est béni.
3: Sainte Marie, Mère de Dieu, priez pour nous pauvres pécheurs, maintenant et à l'heure de notre mort. Amen.
2: Je vous salue, Marie, pleine de grâce. Le Seigneur est avec vous. Vous êtes bénie entre toutes les femmes, et Jésus, le fruit de vos entrailles, est béni.
3: Sainte Marie, Mère de Dieu, priez pour nous pauvres pécheurs, maintenant et à l'heure de notre mort. Amen.
2: Je vous salue, Marie, pleine de grâce. Le Seigneur est avec vous. Vous êtes bénie entre toutes les femmes, et Jésus, le fruit de vos entrailles, est béni.
3: Sainte Marie, Mère de Dieu, priez pour nous pauvres pécheurs, maintenant et à l'heure de notre mort. Amen.
2: Je vous salue, Marie pleine de grâce, le Seigneur est avec vous. Vous êtes bénie entre toutes les femmes, et Jésus, le fruit de vos entrailles, est béni.
3: Sainte Marie, Mère de Dieu, priez pour nous pauvres pécheurs, maintenant et à l'heure de notre mort. Amen.
2: Je vous salue, Marie, pleine de grâce. Le Seigneur est avec vous. Vous êtes bénie entre toutes les femmes, et Jésus, le fruit de vos entrailles, est béni.
3: Sainte Marie, Mère de Dieu, priez pour nous pauvres pécheurs, maintenant et à l'heure de notre mort. Amen.
2: Je vous salue, Marie, pleine de grâce. Le Seigneur est avec vous. Vous êtes bénie entre toutes les femmes, et Jésus, le fruit de vos entrailles, est béni.
3: Sainte Marie, Mère de Dieu, priez pour nous pauvres pécheurs, maintenant et à l'heure de notre mort. Amen.
2: Je vous salue, Marie pleine de grâce. Le Seigneur est avec vous.
4: Vous êtes bénie entre toutes les femmes, et Jésus, le fruit de vos entrailles, est béni.
3: Sainte Marie, Mère de Dieu, priez pour nous pauvres pécheurs, maintenant et à l'heure de notre mort. Amen.
4: Je vous salue Marie, pleine de grâce, le Seigneur est avec vous. Vous êtes bénie entre toutes les femmes, et Jésus, le fruit de vos entrailles, est béni.
3: Sainte Marie, Mère de Dieu, priez pour nous pauvres pécheurs, maintenant et à l'heure de notre mort. Amen.
4: Je vous salue Marie, pleine de grâce, le Seigneur est avec vous. Vous êtes bénie entre toutes les femmes, et Jésus, le fruit de vos entrailles, est béni.
3: Sainte Marie, Mère de Dieu, priez pour nous pauvres pécheurs, maintenant et à l'heure de notre mort. Amen.
4: Je vous salue Marie, pleine de grâce, le Seigneur est avec vous. Vous êtes bénie entre toutes les femmes, et Jésus, le fruit de vos entrailles, est béni.
3: Sainte Marie, Mère de Dieu, priez pour nous pauvres pécheurs, maintenant et à l'heure de notre mort. Amen.
4: Gloire au Père, et au Fils, et au Saint-Esprit.
3: Comme il était au commencement, maintenant et toujours, et dans les siècles des siècles. Amen.
1: Jésus, à ton école d'amour, transforme nos gestes de révolte et de violence en gestes de douceur. Quatrième mystère douloureux, le portement de croix. De l'Évangile selon saint Matthieu. Quand ils se furent bien moqués de Jésus, ils lui enlevèrent le manteau, lui remirent ses vêtements et l'emmenèrent pour le crucifier. En sortant, ils trouvèrent un nommé Simon, originaire de Cyrène, et ils le réquisitionnèrent pour porter la croix de Jésus.
4: Notre Père qui es aux cieux, que ton nom soit sanctifié, que ton règne vienne, que ta volonté soit faite sur la terre comme au ciel.
3: Donne-nous aujourd'hui notre pain de ce jour. Pardonne-nous nos offenses, comme nous pardonnons aussi à ceux qui nous ont offensés. Et ne nous laisse pas entrer en tentation, mais délivre-nous du mal. Amen.
4: Je vous salue Marie, pleine de grâce. Le Seigneur est avec vous. Vous êtes bénie entre toutes les femmes. Et Jésus, le fruit de vos entrailles, est béni.
3: Sainte Marie, Mère de Dieu, priez pour nous pauvres pécheurs, maintenant et à l'heure de notre mort. Amen.
4: Je vous salue Marie, pleine de grâce. Le Seigneur est avec vous. Vous êtes bénie entre toutes les femmes. Et Jésus, le fruit de vos entrailles, est béni.
3: Sainte Marie, Mère de Dieu, priez pour nous pauvres pécheurs, maintenant et à l'heure de notre mort. Amen.
4: Je vous salue Marie, pleine de grâce. Le Seigneur est avec vous. Vous êtes bénie entre toutes les femmes. Et Jésus, le fruit de vos entrailles, est béni.
3: Sainte Marie, Mère de Dieu, priez pour nous pauvres pécheurs, maintenant et à l'heure de notre mort. Amen.
4: Je vous salue Marie, pleine de grâce. Le Seigneur est avec vous. Vous êtes bénie entre toutes les femmes, et Jésus, le fruit de vos entrailles, est béni.
3: Sainte Marie, Mère de Dieu, priez pour nous pauvres pécheurs, maintenant et à l'heure de notre mort. Amen.
4: Je vous salue Marie, pleine de grâce, le Seigneur est avec vous. Vous êtes bénie entre toutes les femmes, et Jésus, le fruit de vos entrailles, est béni.
3: Sainte Marie, Mère de Dieu, priez pour nous pauvres pécheurs, maintenant et à l'heure de notre mort. Amen.
4: Je vous salue Marie, pleine de grâce. Le Seigneur est avec vous. Vous êtes bénie entre toutes les femmes, et Jésus, le fruit de vos entrailles, est béni.
3: Sainte Marie, Mère de Dieu, priez pour nous pauvres pécheurs, maintenant et à l'heure de notre mort. Amen.
4: Je vous salue Marie, pleine de grâce. Le Seigneur est avec vous. Vous êtes bénie entre toutes les femmes, et Jésus, le fruit de vos entrailles, est béni.
3: Sainte Marie, Mère de Dieu, priez pour nous pauvres pécheurs, maintenant et à l'heure de notre mort. Amen.
4: Je vous salue Marie, pleine de grâce, le Seigneur est avec vous. Vous êtes bénie entre toutes les femmes, et Jésus, le fruit de vos entrailles, est béni.
3: Sainte Marie, Mère de Dieu, Priez pour nous, pauvres pécheurs, maintenant et à l'heure de notre mort. Amen.
4: Je vous salue, Marie, pleine de grâce. Le Seigneur est avec vous. Vous êtes bénie entre toutes les femmes, et Jésus, le fruit de vos entrailles, est béni.
3: Sainte Marie, Mère de Dieu, priez pour nous, pauvres pécheurs, maintenant et à l'heure de notre mort. Amen.
4: Je vous salue, Marie, pleine de grâce. Le Seigneur est avec vous. Vous êtes bénie entre toutes les femmes, et Jésus, le fruit de vos entrailles, est béni.
3: Sainte Marie, Mère de Dieu, priez pour nous, pauvres pécheurs, maintenant et à l'heure de notre mort. Amen.
4: Gloire au Père, au Fils et au Saint-Esprit,
3: comme il était au commencement, maintenant et toujours, et dans les siècles des siècles. Amen.
1: Jésus, tu es présent à chaque instant de nos vies. Nous te rendons grâce d'être avec nous pour porter nos croix. Cinquième mystère douloureux, le crucifiement. De l'Évangile selon saint Matthieu. Au-dessus de sa tête, ils placèrent une inscription indiquant le motif de sa condamnation. Celui-ci est Jésus, le roi des Juifs. Les passants l'injuriaient en hochant la tête. Ils disaient, « Toi qui détruis le sanctuaire et le rebâtis en 3 jours, sauve-toi toi-même si tu es fils de Dieu et descends de la croix. »
4: Notre Père, qui es aux cieux, que ton nom soit sanctifié, que ton règne vienne, que ta volonté soit faite sur la terre comme au ciel.
3: Donne-nous aujourd'hui notre pain de ce jour. Pardonne-nous nos offenses, comme nous pardonnons aussi à ceux qui nous ont offensés. Et ne nous laisse pas entrer en tentation, mais délivre-nous du mal. Amen.
4: Je vous salue, Marie pleine de grâce. Le Seigneur est avec vous. Vous êtes bénie entre toutes les femmes. Et Jésus, le fruit de vos entrailles, est béni.
3: Sainte Marie, Mère de Dieu, priez pour nous pauvres pécheurs, maintenant et à l'heure de notre mort. Amen.
4: Je vous salue, Marie, pleine de grâce. Le Seigneur est avec vous. Vous êtes bénie entre toutes les femmes, et Jésus, le fruit de vos entrailles, est béni.
3: Sainte Marie, Mère de Dieu, priez pour nous pauvres pécheurs, maintenant et à l'heure de notre mort. Amen.
4: Je vous salue, Marie, pleine de grâce. Le Seigneur est avec vous. Vous êtes bénie entre toutes les femmes, et Jésus, le fruit de vos entrailles, est béni.
3: Sainte Marie, Mère de Dieu, priez pour nous pauvres pécheurs, maintenant et à l'heure de notre mort. Amen.
4: Je vous salue, Marie, pleine de grâce. Le Seigneur est avec vous. Vous êtes bénie entre toutes les femmes, et Jésus, le fruit de vos entrailles, est béni.
3: Sainte Marie, Mère de Dieu, priez pour nous pauvres pécheurs, maintenant et à l'heure de notre mort. Amen.
4: Je vous salue, Marie, pleine de grâce. Le Seigneur est avec vous. Vous êtes bénie entre toutes les femmes, et Jésus, le fruit de vos entrailles, est béni.
3: Sainte Marie, Mère de Dieu, priez pour nous pauvres pécheurs, maintenant et à l'heure de notre mort. Amen.
4: Je vous salue, Marie, pleine de grâce. Le Seigneur est avec vous. Vous êtes bénie entre toutes les femmes, et Jésus, le fruit de vos entrailles, est béni.
3: Sainte Marie, Mère de Dieu, priez pour nous pauvres pécheurs, maintenant et à l'heure de notre mort. Amen.
4: Je vous salue, Marie, pleine de grâce. Le Seigneur est avec vous. Vous êtes bénie entre toutes les femmes, et Jésus, le fruit de vos entrailles, est béni.
3: Sainte Marie, Mère de Dieu, priez pour nous pauvres pécheurs, maintenant et à l'heure de notre mort. Amen.
4: Je vous salue, Marie, pleine de grâce. Le Seigneur est avec vous. Vous êtes bénie entre toutes les femmes, et Jésus, le fruit de vos entrailles, est béni.
3: Sainte Marie, Mère de Dieu, priez pour nous pauvres pécheurs, maintenant et à l'heure de notre mort. Amen.
4: Je vous salue, Marie, pleine de grâce. Le Seigneur est avec vous. Vous êtes bénie entre toutes les femmes, et Jésus, le fruit de vos entrailles, est béni.
3: Sainte Marie, Mère de Dieu, priez pour nous pauvres pécheurs, maintenant et à l'heure de notre mort. Amen.
4: Je vous salue, Marie, pleine de grâce. Le Seigneur est avec vous. Vous êtes bénie entre toutes les femmes, et Jésus, le fruit de vos entrailles, est béni.
3: Sainte Marie, Mère de Dieu, priez pour nous pauvres pécheurs, maintenant et à l'heure de notre mort. Amen.
4: Gloire au Père, au Fils et au Saint-Esprit.
3: Comme il était au commencement, maintenant et toujours, et dans les siècles des siècles. Amen.
4: Ô mon Jésus.
3: Jésus, Fils du Dieu vivant, prends pitié de nos doutes et de nos manques de foi.
4: Ô mon Jésus, pardonnez-nous, préservez-nous du feu de l'enfer, conduisez au ciel toutes les âmes, secourant surtout celles qui en ont le plus besoin.
0: Marie, Reine de la paix,
4: priez pour nous.
0: Ô Marie conçue sans péché,
4: priez pour nous qui avons recours à vous.
0: Saint Corneille,
3: priez pour nous.
0: Saint Cyprien,
3: priez pour nous.
0: Saint Joseph,
4: protégez-nous.
0: Prions le Seigneur. Seigneur Dieu, de qui relève toute autorité humaine, aide celui qui est à la tête de notre pays à remplir sa haute fonction en te respectant toujours et en recherchant ce qui te plaît. Qu'il puisse garantir au peuple dont il a la charge la liberté et la paix. Par Jésus-Christ, ton Fils, notre Seigneur, qui vit et règne avec toi dans l'unité du Saint-Esprit, Dieu pour les siècles des siècles.
4: Amen.
0: Notre-Dame de toute protection de la France,
3: priez pour la France.
0: Saint-Irénée,
3: priez pour la France.
0: Sainte-Blandine,
3: priez pour la France.
0: Saint-Martin,
3: priez pour la France.
0: Saint-Rémy,
3: priez pour la France.
0: Sainte-Geneviève,
3: priez pour la France.
0: Sainte-Clotilde,
3: priez pour la France.
0: Saint-Louis,
3: priez pour la France.
0: Saint-François de Sales,
3: priez pour la France.
0: Sainte-Jeanne d'Arc,
3: priez pour la France.
0: Saint Vincent de Paul,
3: priez pour la France.
0: Saint Jean-Baptiste de la Salle,
3: priez pour la France.
0: Saint Louis Grignon de Montfort,
3: priez pour la France.
0: Sainte Thérèse de l'Enfant Jésus,
3: priez pour la France.
0: Au nom du Père, et du Fils, et du Saint-Esprit.
3: Amen.

0: Gloire au Père, et au Fils, et au Saint-Esprit, pour les siècles des siècles.
1: Radio Espérance, il est 15h, l'heure de la miséricorde. Jésus disait à sœur Faustine, choisie par lui pour être apôtre de sa miséricorde. À 3h, immerge-toi tout entière en ma miséricorde, en l'adorant et en la glorifiant. Fais appel à sa toute-puissance pour le monde entier, et particulièrement pour les pauvres pécheurs. Entre au moins pour un moment à la chapelle et adore mon cœur qui est plein de miséricorde dans le Très-Saint Sacrement. Et si tu ne peux pas entrer à la chapelle, plonge-toi dans la prière là où tu te trouves, ne serait-ce que pour un tout petit moment. En cette heure, je ne saurais rien refuser à l'âme qui me prie par ma passion. Par ces paroles, Jésus nous invite, nous aussi, là où nous nous trouvons, à nous plonger dans sa passion. C'est depuis l'oratoire de la radio, en présence du Saint-Sacrement, que nous sommes en union avec vous, auditeurs de Radio Espérance. Glorifions la miséricorde de Dieu et adorons le cœur de Jésus dans le Saint-Sacrement.

Lorsque la volonté de Dieu nous semble bien dure et difficile à accomplir, nous te supplions, Jésus, que tes plaies coulent en nous force et puissance pour que nos lèvres répètent que ta volonté soit faite, Seigneur. Implorons la miséricorde divine pour toutes les intentions que nous portons dans nos cœurs et plus particulièrement pour ceux qui ont soif de vengeance. Esprit Saint de Dieu, comble-nous de tes grâces et conduis-nous dans ta lumière.

Amandine, Christine et Hélène et Annie sont très heureuses d'avoir vécu ce temps de prière avec vous, amis auditeurs. Nous vous souhaitons un très bon après-midi. Tout de suite, la reprise de notre programme habituel avec à 15h30 l'audience que le pape a donnée ce matin. Et dans quelques instants, des questions sur la foi qu'on se pose quelquefois. Très bonne fin de journée à tous avec Radio Espérance. Soyez bénis.

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1: Nous essayons de voir tous ces jours-ci, frères et sœurs, combien nous pouvons jouir de cette vie, des joies que nous connaîtrons beaucoup plus dans le ciel. Mais nous vivons déjà quelque chose, les joies du ciel, et c'est pourquoi l'Évangile nous dit que la vie éternelle est déjà quelque peu commencée pour nous. Nous jouissons déjà sur terre de joies que nous connaîtrons beaucoup plus dans le ciel. Par exemple, même si nous avons connu beaucoup d'épreuves, si Dieu a permis ces épreuves dans notre vie, nous sommes obligés de reconnaître que nous avons été préservés de beaucoup de malheurs, de beaucoup de péchés, de beaucoup de tentations, parce que le Seigneur a veillé sur nous. Il nous a fait passer notre vie dans des lieux privilégiés, avec beaucoup de personnes qui nous ont conseillés, qui nous ont donné envie de leur ressembler, que ce soit des vivants ou des défunts ou des saints. Nous avons été extrêmement privilégiés, nous sommes obligés de le reconnaître. Eh bien, dans le ciel, ce sera encore beaucoup plus formidable, parce que nous verrons là les milliers de gens qui auront prié pour nous, des gens qui ne se sont jamais manifestés sur terre, mais qui auront récité des chapelets, des prières pour nous, que nous soyons prêtres ou laïcs, on aura prié pour nous. Et puis, les gens auront eu sur nous une influence extraordinaire que nous ne connaissons pas sur la terre. Nous n'apprécions pas, à leur juste valeur, tous les exemples que nous avons reçus sur terre et qui nous ont aidés à progresser. Eh bien, nous avons déjà le droit de jouir de tout cela sur la terre. Sur la terre, nous avons le droit de penser que ce sera formidable, que l'avenir que nous avons devant nous est formidable. Parfois, nous sommes tentés de dire « Oh, à cause de mon âge, à cause de des circonstances, je ne peux plus faire autant de choses, j'ai oublié de faire tant de choses. » Bien sûr que je n'ai pas fait sur terre tout ce que j'aurais pu faire, ou même tout ce que j'aurais voulu faire. Mais la pensée que dans le ciel, ce sera bien plus merveilleux, que nous verrons à quel point Dieu nous a aidés de toutes sortes de façons, à quel point nous avons été préservés, à quel point la Vierge Marie a veillé sur nous de son manteau maternel. Et donc, nous avons le droit d'en jouir maintenant. En latin, ce se dit la fruitio. Saint Augustin insiste là-dessus. Goûtez et voyez comme est bon le Seigneur. Pendant très longtemps, c'est ce qu'un diacre chantait pendant la procession de communion. Goûtez et voyez, gustate et videte coniam suavis est dominus. Gustate, déguster. Donc, sur terre, nous devons déjà déguster quelque chose de la joie éternelle que nous aurons dans le ciel en contemplant, en découvrant tout ce que les autres nous auront apporté sur la terre pour nous aider à progresser et à atteindre le ciel. Nous avons le droit d'en jouir dès maintenant. Nous devons en jouir dès maintenant. Sinon, c'est un péché par omission. Nous devons nous obliger à penser que ce que nous découvrirons dans le ciel est infiniment supérieur à tout ce que nous pouvons imaginer et en jouir déjà maintenant. C'est en ce sens-là que la vie éternelle est déjà commencée, que le royaume de Dieu existe déjà pour nous. Ce n'est pas encore le paradis, mais nous jouissons de joies qui sont déjà des joies paradisiaques, des joies formidables. Donc, mes frères, que notre prière consiste souvent à remercier le Seigneur de connaître déjà des joies extraordinaires, des joies divines. Les joies du ciel sont des joies que nous connaissons déjà sur terre. Et c'est dans ce sens-là que la vie éternelle est déjà commencée et que nous devons rendre grâce d'en jouir déjà maintenant.

tu es pierre, et sur cette pierre je bâtirai mon église, et la puissance de la mort ne l'emportera pas sur elle. » Matthieu 16, 18.

Ce qui est tombé dans la bonne terre, ce sont les gens qui ont entendu la parole de Dieu dans un cœur bon et généreux, qui la retiennent et portent du fruit par leur persévérance. Luc 8, 15.

0: Fratelli e sorelle, buongiorno e benvenuti.
1: Chers frères et sœurs, bonjour et bienvenue.
0: Dedicando il secondo capitolo alla comunità umana.
1: En consacrant son deuxième chapitre à la communauté humaine, la Constitution Gaudium et Spes invite à considérer la multiplication des relations entre les hommes comme l'un des aspects les plus importants du monde d'aujourd'hui. Cette réalité doit cependant trouver son accomplissement plus profondément au sein de la communauté des personnes pour laquelle est indispensable un respect réciproque de leur pleine dignité spirituelle. Ce sont là des affirmations qui, de nos jours, revêtent une urgence accrue. D'une part, en effet, le développement technologique, la diffusion des masses médias et des réseaux sociaux, le recours toujours croissant à l'intelligence artificielle ouvre de nouvelles possibilités en abattant les barrières et les distances. D'autre part, les relations tendent à devenir de moins en moins personnelles, de plus en plus virtuel, et l'on risque de s'habituer à déléguer aux algorithmes des décisions qui ne relèvent que de la conscience humaine. Veiller à ce que les relations sociales aient une réelle épaisseur et une profondeur personnelle est, à cet égard, la contribution que la communauté chrétienne se propose d'offrir. Le Concile invite à puiser critères et forces dans le projet créateur de Dieu qui a voulu que tous les hommes forment une seule famille et se traitent les uns les autres comme des frères. C'est pourquoi l'amour de Dieu et du prochain est le premier et le plus grand commandement qui a trouvé en Christ sa pleine révélation et son accomplissement parfait. Le perfectionnement de la personne humaine et le développement de la société doivent être considérés comme étroitement interdépendants. Les opposer ou les séparer reviendrait à les réduire à néant. L'histoire, même la plus récente, confirme clairement cette vérité. C'est pourquoi il ne faut pas se lasser de réaffirmer avec les pères de Vatican II que la personne humaine qui, par sa nature même, a absolument besoin d'une vie sociale est et doit être le principe, le sujet et la fin de toutes les institutions sociales. Dans cette perspective, Gaudium et Spes affirme que la diversité des personnes et des peuples dans le monde ne doit pas être considérée comme un danger ou une menace, mais comme un potentiel d'enrichissement et de croissance. L'opposition qui dégénère parfois en violence est le fruit du pouvoir du péché et de la manière dont celui-ci conditionne les mentalités et les actions à tous les niveaux, provoquant destruction et mort. Il faut s'ouvrir toujours davantage à la logique de la réciprocité, du partage et de la sollicitude, comme c'est le cas également entre les différents membres du corps humain. À ce stade, la Constitution pastorale propose également une définition concise du bien commun, en rappelant qu'il consiste en cet ensemble de conditions sociales qui permettent tant aux groupes qu'à chacun de leurs membres d'atteindre leur perfection d'une façon plus totale et plus aisée. Dans le même temps, reconnaissant l'interdépendance entre les peuples, elle affirme que chaque groupe doit tenir compte des besoins et des légitimes aspirations des autres groupes et plus encore du bien commun de l'ensemble de la famille humaine. Partant de cette approche, les pères conciliaires indiquent ensuite certaines conséquences pratiques d'une urgence particulière. Tout d'abord, le respect de la personne humaine. Gaudium et Spes déclare « Tout ce qui s'oppose à la vie elle-même, comme toute espèce d'homicide, le génocide, l'avortement, l'euthanasie et même le suicide délibéré, tout ce qui constitue une violation de l'intégrité de la personne humaine, comme les mutilations, la torture physique ou morale, les contraintes psychologiques, tout ce qui est offense à la dignité de l'homme, comme les conditions de vie sous-humaines, les emprisonnements arbitraires, les déportements, l'esclavage, la prostitution, le commerce des femmes et des jeunes, ou encore les conditions de travail dégradantes qui réduisent les travailleurs au rang de purs instruments de rapport, sans égard pour leur personnalité libre et responsable. Toutes ces pratiques et d'autres analogues sont en vérité infâmes. Deuxième conséquence, le respect et l'amour même envers les adversaires ou ceux dont les façons de penser et d'agir diffèrent des nôtres. Troisièmement, l'égalité fondamentale de tous les hommes qui exige la justice sociale. Le document affirme « Toute forme de discrimination touchant les droits fondamentaux de la personne, qu'elle soit sociale ou culturelle, qu'elle soit fondée sur le sexe, la race, la couleur de la peau, la condition sociale, la langue ou la religion, doit être dépassée et éliminée comme contraire au dessein de Dieu. Enfin, les pères conciliaires exhortent à dépasser la mentalité individualiste et à adopter une attitude de responsabilité et de participation. Chers frères et sœurs, cette vision de l'humanité comme communauté de personnes est un héritage précieux que le Concile Vatican II nous a laissé. Elle nous aide tous à exercer un discernement personnel et communautaire afin d'évaluer de manière responsable les projets sociaux et politiques d'aujourd'hui selon les critères de la dignité de la personne humaine, de la justice sociale, de la libre participation à la construction du bien commun. Car l'avenir de l'humanité dépend de l'engagement de chacun à collaborer avec Dieu et avec ses frères et sœurs pour construire un monde plus humain.
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2: Vous l'avez sûrement entendu comme moi, l'expression charge mentale est à la mode. Mais de quelle charge parle-t-on exactement ? Je tape charge mentale sur une plateforme de discussion en ligne et l'on me propose toute une liste de témoignages. J'ouvre le premier. Magali a tellement de choses à faire qu'elle n'est concentrée sur rien. Faut que je fasse une lessive et puis il y a le repassage et en plus va falloir que je me connecte pour télétravail. Même le journal d'une marque de téléphone titre « Ménage, repas, linge, près de 6 Français sur 10 ressentent une charge mentale domestique liée à la gestion du foyer. » Et le communiqué poursuit « Préparer les repas, penser aux courses, lancer une machine ou encore gérer le linge. Derrière ces gestes du quotidien se cache la charge mentale domestique. » Si je comprends bien, il s'agit d'une surcharge d'activité, pas d'une surcharge de préoccupation. Le mot a changé de sens à la suite d'humoristes comme Marine Leonardi se plaignant que son mec ne met jamais son caleçon dans le bac à linge. La charge mentale ne désigne plus dans le langage courant la fatigue du cœur et de l'esprit, mais celle des bras et des jambes. Véronique Gallo, dans son sketch « L'insomnie », décrit cette espèce de flux incessant de pensées, jugées parfois futiles, mais nécessaires au bon déroulement de la vie de famille. Je me mets en position allongée, et là, ça commence. Est-ce que j'ai rempli ce document pour la visite médicale de Mathilde ? Et alors, là, ça s'enchaîne. J'ai pensé à mon repas du lendemain, à ce que j'allais faire, des macaronis jambon fromage, et là, je réalise que je n'ai plus fromage. Alors oui, mais bon, c'est un truc qui se met en plus dans ma journée du lendemain. Dans le langage universitaire, l'expression conserve complètement sa signification première, apparue dans les années 80. La charge mentale, c'est penser à un domaine quand on est dans un autre. Elle n'est pas dans les choses à faire, mais dans le fait de devoir tout penser, tout anticiper, tout coordonner. C'est penser à racheter des cotons-tiges ou à rapporter un livre à la bibliothèque alors qu'on est au travail ou devant un film. On ne raisonne pas successivement, mais simultanément, ce qui est source de fatigue et de stress, développe par exemple la psychiatre Aurélia Schneider. Ce qui est commun entre le sens premier et le sens à la mode, c'est que la charge reste essentiellement féminine. Dans une société où beaucoup voudraient considérer que parmi les humains, il n'existe pas de mâle et de femelle, la charge mentale nous rappelle à la réalité physiologique. À juste titre, mesdames se plaignent. Qui fait le ménage ? Qui pense à racheter du dentifrice ? Qui planifie les repas ? Le magazine Parents publiait l'an passé une étude intitulée « Ménage, enfant, charge mentale, les femmes continuent de tout gérer ». Marine Leonardi, que nous avons déjà citée, insiste sur cette distinction. La plus grosse charge mentale des femmes, c'est de faire comprendre aux hommes ce qu'est la charge mentale. C'est celle qui voit ce qui doit être fait, celle qui s'en souvient, celle qui anticipe, celle qui s'inquiète, celle qui organise. J'essaie un début d'explication. Le corps des femmes les implique dans la durée. Le nôtre se contente de l'instant. Entre les hommes et les femmes, il n'y a qu'une petite différence. C'est le sexe. Qui revient se manifester quand on voudrait le chasser. Ne me faites pas dire ce que je n'ai pas dit. Oui, les hommes doivent prendre leur part des tâches ménagères. Cuisine, vaisselle, course, ménage, repassage. J'en passe et j'en repasse. Tout est question d'harmonie et de dialogue dans le couple. Et quand les enfants grandissent, ils ont le droit aussi de mettre le couvert ou de faire leur lit sans que ça mérite un salaire. Qui empêchera une mère de penser au goûter de son enfant ? La charge mentale n'est-elle pas tout simplement une manière d'aimer ses enfants ? Prendre soin d'eux, penser à leur confort, à leur bien-être, est une façon d'exprimer son amour. Arrêtons de demander au papa d'être des mamans. Le déséquilibre n'est pas compensable. C'est madame qui porte le bébé, 9 mois. 9 mois qui produisent nécessairement un mode de fonctionnement proprement féminin. Consentir à cette différence, au lieu de la considérer comme une injustice ou un mensonge. Accueillir cette différence comme faisant partie de la maternité, c'est un premier pas vers plus de paix, plus de sérénité. Mais bien sûr que les hommes sont appelés à s'impliquer dans l'éducation de leurs enfants. Au milieu de mes recherches sur les plateformes de discussion, je tombe sur une réclame. Cher toi qui porte tout, ce que tu vas lire dans cette lettre ne ressemble à rien de ce qu'on t'a déjà proposé contre la charge mentale. Ce n'est pas une nouvelle appli, pas une méthode d'organisation, pas un énième conseil pour mieux déléguer, c'est une découverte. La charge mentale n'est pas un problème d'organisation, c'est une question émotionnelle. Jusque-là, c'est intéressant. Le problème, c'est qu'on t'a vendu des solutions d'organisation pour un problème émotionnel. Aïe, vendu. Fallait s'y attendre, c'est juste une pub, je cite. Maintenant, parlons du prix. Un accompagnement individuel avec moi, c'est un investissement de 3 000 €. Oui. Ah, mais elle est gentille, la dame, hein, elle va faire une promo. Offre de lancement, 17 €. Ça fait une sacrée réduction, mais ça n'a pas l'air sérieux. Hein. Je crois qu'on peut trouver quelque chose de gratuit. La charge mentale est proprement humaine. Les animaux n'en souffrent pas. L'homme est capable d'anticiper. Cela nous assomme, nous fatigue, divise les hommes et les femmes qui s'accusent mutuellement de ne pas prendre leur part. Et si on adoptait un autre point de vue? Celui de se réjouir d'être doué d'une intelligence hyper développée, d'avoir la possibilité de s'imaginer dans le futur, de considérer comme un cadeau du ciel cette capacité à se projeter, unique, vivant, libre et responsable. Déchargeons-nous sur lui de tous nos soucis, nous invite Saint-Pierre. Par la prière confiante, remettons-nous entre les mains d'un Dieu qui nous aime et veille sur nous. Oui, je sais, facile à dire. Et souviens-toi, là où est ta charge mentale, là aussi sera ton cœur.

Celui qui veut sauver sa vie la perdra, mais qui perd sa vie à cause de moi la trouvera. Matthieu 16, 25.

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1: Alors, bienvenue aux catéchèses de l'archevêque. Aujourd'hui, nous sommes dans l'église du Marin, tout au sud de la Martinique, et nous continuons à parler, nous sommes déjà à la 18e catéchèse de l'année, nous continuons à parler des lumières du Christ dans ce monde qui passe. Alors, on aborde les grandes questions politiques, et on voit comment l'Évangile et l'Église nous enseignent à nous chrétiens à répondre. Et puis ceux qui ne sont pas chrétiens et qui nous écoutent et qui nous suivent peuvent aussi s'intéresser à la pensée de l'Église. Alors aujourd'hui, un thème un peu compliqué, mais qui revient à la mode, donc j'ai été obligé de reprendre, c'est une catéchèse que j'avais déjà faite en partie sur la pathologie des extrêmes en politique, l'extrémisme politique. Et aujourd'hui, on va parler du fascisme et de l'antifascisme, tout un programme. Mais on commence par se confier à l'intercession de la Vierge Marie. Au nom du Père, du Fils et du Saint-Esprit. Amen. Je vous salue Marie, pleine de grâce, le Seigneur est avec vous. Vous êtes bénie entre toutes les femmes, et Jésus, le fruit de vos entrailles, est béni. Sainte Marie, Mère de Dieu, priez pour nous, pauvres pécheurs, maintenant et à l'heure de notre mort. Amen. Trône de la sagesse, priez pour nous. Notre-Dame de la Délivrande, Saint-Étienne, parce qu'on est au Marin, on invoque Saint-Étienne. Alors, je vais parler de l'inquiétante réapparition du fascisme et de l'antifascisme. Ce sont des mots qu'on entend de plus en plus à la télé ou à la radio, notamment dans la politique nationale en France, mais finalement aussi dans la politique internationale, et la question se pose. Alors on va essayer de comprendre ce que c'est, puisqu'on l'entend à la télé, il faut bien qu'on s'explique, nous, qu'est-ce que ça veut dire, qu'est-ce que ça ne veut pas dire. Alors je ne vais pas répondre à tout en 20 minutes, mais je vais quand même essayer de vous répondre et de poser quelques bases. Le fascisme est son contraire. Alors j'avais dit dans une autre catéchèse une formule très compliquée, c'est bien fait pour vous qui êtes venus, c'est que les extrêmes en politique, c'est un suicide de la pensée. C'est une pensée qui refuse de penser et qui s'arrête à des principes. Tout ce qui est de l'ordre de l'extrémisme, en religion comme en politique ou ailleurs, je ne sais pas si ça existe ailleurs, c'est une forme de suicide de la pensée. Et un suicide polyvore, c'est-à-dire qu'il y a plusieurs suicides, et monoïdéique, parce qu'il n'y a qu'une seule idée, et violent. Parce que quand on n'a qu'une seule idée, eh bien on devient un peu imbécile, il n'y a que les imbéciles qui ne changent pas la vie, dit-on. Eh bien quand on n'a qu'une seule idée, eh bien on n'arrive pas à écouter l'autre, et forcément on est violent parce qu'on veut imposer son idée. Alors, le fascisme est lié à un monsieur qui s'appelle Benito Mussolini, italien, né en 1883 et qui meurt en 1945, donc après la Seconde Guerre. Enfin, pendant d'ailleurs. Il est d'abord un homme de gauche du Parti Socialiste Italien, instituteur, journaliste, syndicaliste, révolutionnaire, chef d'État ensuite. Donc au départ, il crée un mouvement de gauche, voilà, qui s'appelle les Facci Italiani di Combattimento, c'est-à-dire les faisceaux italiens de combat. On est en 1919, on est pile à la fin de la Première Guerre. Donc vous imaginez un peu l'état du monde et de l'Europe surtout, avec des millions de morts, des boucheries avec des bombardements horribles, etc. Et surtout une guerre mondiale qui a quand même dû secouer beaucoup l'humanité. Et tout est en train de se reconstruire. Alors, ce monsieur se propose de créer une élite prolétarienne, donc prolétaire, du peuple, du bas peuple, on peut dire, une élite révolutionnaire, combattante. Mais en même temps, il se dit anti-parti, donc anti-démocratie, d'une certaine façon. Il veut l'action populaire et surtout changer complètement les institutions. Il veut tout balayer, tout refaire, etc. Nous nous permettons le luxe, dit-il, d'être aristocrates et démocrates, conservateurs et progressistes, réactionnaires et révolutionnaires, légalistes et illégalistes, selon les circonstances, le lieu, le cadre dans lequel nous sommes contraints de vivre et d'agir. Alors, si je traduis cette phrase, ça veut dire finalement, on s'en fiche de ce qu'on est, mais on veut foncer dans le tas, on veut tout casser et prendre le pouvoir. Voilà l'idée principale. C'est une sorte de « en même temps, mais violent ». Bon. Et voilà, ça va vous rappeler des choses, attention. En 1919, toujours la même année, il mène des mouvements contre la vie chère. Et oui, déjà, nous, c'est en 2000,

0: des années 2020 en Martinique, mais en Italie, c'était les années 2020 aussi, mais 1920 plutôt, 100 ans avant. Et Mussolini invite ses partisans à s'en prendre, non seulement aux biens, donc à casser, à tout casser, à s'en prendre aux biens, à casser, à brûler les choses, mais aussi à s'en prendre aux personnes. Alors, c'est quelques mois après, il va commencer à s'opposer aux communistes. Il n'aime pas trop qu'on vienne lui donner les ordres que quelqu'un d'autre. Et c'est à ce moment-là que le mouvement va basculer, sans trop changer d'ailleurs, de l'extrême gauche à l'extrême droite. Bon. Alors voilà ce qu'il dit, c'est intéressant. « Vivre dangereusement », c'est le mot d'ordre d'un philosophe qu'on appelle Nietzsche. « Vivre dangereusement », c'est le mot d'ordre du fascisme. Il faut être prêt à tout, à des sacrifices, au danger, à l'action, pour défendre sa patrie. La vie fasciste, dit-il, est grave, austère, religieuse. Elle est vécue dans un monde qui est porté par des forces responsables et morales de l'esprit. Ah, c'est pas mal, hein, ben. Mais quand même, il méprise la vie douce. Donc il veut mettre les gens au combat. Son credo, c'est l'héroïsme, tandis que, dit-il, celui du bourgeois, c'est l'égoïsme. Hein, l'héroïsme contre l'égoïsme. Vous voyez que toute sorte de doctrine a quelque chose de vrai, sinon ça marcherait pas. Hein, on peut être d'accord avec ça. Dire, voilà, plutôt que de rester assis sur le canapé, disait le pape François, hein, qui est loin d'être fasciste, eh bien, il faut quand même se lever et agir, passer à l'action. Mussolini ne disait pas autre chose, mais ceux qui sont les grands onis de l'histoire, parfois ont des choses très justes. Sinon, d'ailleurs, il n'aurait pas été élu. Alors, il est l'ennemi d'un monde matériel, superficiel, où l'homme est un individu isolé des autres, qui existe en soi, et qui est gouverné par une vie de plaisir égoïste, momentané, dans un siècle matérialiste, dégénéré et agnostique. Alors, vous voyez un peu, si vous comprenez toutes ces phrases ou tous ces mots, ça veut dire que le gars qui est paresseux, qui fout rien, qui est dans un monde dégénéré, lui, il aime pas. On ne peut qu'être d'accord avec lui d'une certaine façon. Je vous rappelle qu'il sort d'une guerre, enfin la population, le monde sort d'une guerre, où il faut tout reconstruire. Bon. Donc il dit, quand on nous propose une société hédoniste, où tout le monde fait ce qu'il veut, etc., tout le monde est égoïste, il est contre. Donc, il dit, le 19e siècle fut un siècle de socialisme, de libéralisme et de démocratie. Eh bien, le 20e siècle, il faudra que ce soit l'autorité, hein, vers la droite. Alors, cette fois, il est carré, maintenant, il penche directement vers l'autoritarisme. Il dit, là où il y avait de l'individualisme, du libéralisme, eh bien, maintenant, tout sera collectif. C'est-à-dire qu'on va, et c'est à ce moment-là, et étatique. C'est-à-dire qu'il va dire, au lieu de laisser les hommes décider par eux-mêmes, etc., tout le monde vote, il y aura un État fort, d'ailleurs lui-même, on va l'appeler le Duce, c'est-à-dire le chef, le commandant, le commandait, comme on dirait chez nous, le commandait, et c'est lui qui dirige tout dans le pays, voilà, il y a un pouvoir fort. Je crois que c'est ça, en fait, son idée principale. Alors, on va qualifier, alors, faut se méfier de ces termes-là, on en a déjà parlé, le fascisme d'extrême droite. C'est né à gauche, mais enfin, finalement, c'est l'extrême droite. C'est une réaction contre une sorte d'humanisme démocratique où tout le monde il est beau, tout le monde est gentil, qui a aussi donné pas mal de morts. Hein. Entre l'extrême droite et l'extrême gauche, au XXe siècle en tout cas, ça se compte en centaines de milliers de morts. À peu près 40 milliers de morts du côté de l'extrême droite et une soixantaine du côté de l'extrême gauche. Hein. Vous voyez, ces extrêmes en politique, ça tue vraiment. Ça fait pas rigoler. Bon. Et on verra la position de l'Église après. Hein, voilà. Donc, lui, il est contre les libertés individuelles, contre le communisme, contre l'anarchisme, hein, contre chacun fait ce qu'il veut, etc., contre le libéralisme politique. Et il va valoriser, je le disais, un culte du chef, de l'autorité, du totalitarisme. Il est contre les parlements, les conseils, etc. Ça, ça sert à rien, il faut un chef qui dirige, point à la ligne, contre qu'on appelle le collectivisme, et enfin, lui, il est aussi collectivisme, c'est-à-dire ceux qui ont se réunis tous ensemble pour décider. Bon. Il sera, par contre, pour l'autoritarisme, le culte du chef, je l'ai dit, le totalitarisme, il sera pour le nationalisme, pour la propagande aussi, hein, qui va pouvoir mouvoir pour que tout le monde soit d'accord, il faut que tout le monde dans le pays marche et soit d'accord. Il faudra pour ça encadrer et faire de la propagande. Donc, s'il avait les réseaux sociaux à l'époque, on voit des régimes comme ça qui, en tout cas, on nous les décrit comme ça dans nos médias. Hein. Certains régimes qu'on nous décrit comme étant totalitaires, où tout le monde doit obéir, tout le monde est surveillé par des, comment on appelle ça, des caméras de sécurité, des drones, etc. Où tout le monde doit marcher et penser de la même façon. En tout cas, tu as pas le droit de penser différemment que le régime. Voilà. Donc c'est ça son idée principale. Et quand on est à quelqu'un fasciste, eh bien en fait c'est ça. Hein, tu n'admets pas que l'autre pense différemment de toi, donc tu veux tordre le cou et donc par la brutalité. Et il va se montrer assez anticlérical, cet homme-là qui est italien, même s'il va de point de vue pratique faire des accords avec le pape ou l'Église, mais il est très anticlérical, puisque c'est un autre pouvoir. On verra pourquoi l'Église s'oppose complètement à ces choses-là. Donc pour lui, il se définit comme l'antithèse nette, catégorique, définitive de la démocratie. Hein, il est contre la démocratie, contre la ploutocratie. Alors la ploutocratie, c'est le pouvoir des riches. Et il est contre tout le monde de la franc-maçonnerie et tout le monde des immortels principes de la Révolution française. Voilà. Alors lui, pour lui, tout ça, il faut arrêter et faire un nouveau pouvoir. Et dans les années 30, ou fin des années 30, il va se rapprocher du nazisme. Alors pas dans tous les domaines, mais de nos jours, on pense que nazisme et fascisme, c'est à peu près la même chose. De loin, on peut dire que c'est à peu près la même chose. C'est un autoritarisme, c'est un nationalisme, c'est-à-dire qu'on est d'abord le pouvoir à la nation, enfin à un peuple bien précis. C'est un populisme raciste, antisémite et aussi anticatholique. Les nazis étaient profondément anticatholiques. On ne dit jamais, on n'explique jamais que les nazis, bien sûr, ont d'abord massacré les juifs, les tziganes, les personnes handicapées, mais aussi les prêtres, les religieux, et beaucoup de prêtres religieux, de près de 2 millions de catholiques sont quand même morts dans cette affaire. Hein. Donc on oublie de le dire, comme si voilà, c'était ça passe à la trappe, ben il faudrait pas. Bon, faut pas oublier les autres non plus. Hein. Bon. Alors, du coup, on peut dire que Mussolini et le fascisme, c'est pas des idées, c'est plutôt une façon de faire entre guillemets de la politique, c'est-à-dire avec brutalité, avec brutalité. Et d'ailleurs, du coup, tous les régimes qui sont un peu brutaux, l'Égypte de Nasser, les talibans, Staline, le péronisme en Amérique latine, ou encore l'Empire de Napoléon, même si c'était avant, on va les qualifier de fascistes. C'est dès qu'il y a un régime un peu brutal, ou quelqu'un un peu carré, celui-là, c'est un fasciste. Si le nazisme va se définir plutôt, et je fais court, hein, on n'a pas beaucoup de temps, plutôt sur sa doctrine nazie, c'est-à-dire que sur la violence contre les juifs, sur le racisme nazi, le fascisme, c'est plutôt de la violence. Hein, c'est plutôt le fait de s'imposer. Et donc, ce sont des termes qui reviennent de plus en plus. On l'a vu dernièrement dans l'actualité, le petit jeune qui est mort, on l'a traité de fasciste, d'autres l'ont traité les antifascistes. Etc. Qu'est-ce que ça veut dire tout ça? Ben, c'est cela. Alors, parlons de l'antifascisme, justement, qui, lui, est d'extrême gauche. Alors, si l'antifascisme, c'est l'anticommunisme, le communisme, c'est quand même 37 millions de morts, c'est pas rien, hein, dans les goulags, dans les etc., de massacres. Mais c'est aussi l'anarchisme, le wokisme, c'est-à-dire ces doctrines où chacun fait ce qu'il veut, l'anarchisme, l'individualisme, le libertarisme où chacun fait ce qu'il veut aussi d'un point de vue de sa morale, on n'a rien à te dire, la société ne peut rien te dire. Ce qu'on appelle le mondialisme, c'est-à-dire que tous les peuples doivent se mélanger, donc finalement mélanger leur culture dans ce que quelqu'un a appelé la créolité, mais c'est pas la nôtre, hein. C'est-à-dire une sorte de mélange de toutes les cultures, comme si toutes les cultures se mélangent et du coup on ignore les cultures des uns et des autres, personne ne peut affirmer qui il est, du coup. Et puis, bon, tous ces militantismes, la culture gay, etc. Mais là aussi, l'extrême gauche se définit par le non-dialogue, par la violence et même parfois par le terrorisme. On veut imposer des idées et on interdit, hein, il est interdit de penser autrement. Hein, si tu penses autrement, c'est que justement tu es fasciste. Donc c'est ça, ces deux doctrines vont se renvoyer l'une à l'autre. Hein. Et mais surtout l'antifascisme, c'est une façon de mettre un fourre-tout dans tous ceux qu'on n'aime pas, c'est une injure gauchiste contre ceux qui ne pensent pas comme eux. Et malheureusement, les cathos sont parmi, et souvent on accuse les catholiques d'être fascistes. Bon. Ah, il y a rien de plus opposé, c'est ce qu'on va essayer de voir maintenant. C'est-à-dire que nous, catholiques, on ne peut pas rentrer dans le piège de l'un ou de l'autre. Or, justement, leurs idées principales, c'est de nous mettre dans un piège. Si tu ne penses pas comme moi, tu es antifa. Si tu ne penses pas comme moi, tu es fasciste. D'un côté ou de l'autre. Et donc, comment on s'en sort? Alors, j'ai pris six thèmes. C'est un peu compliqué, mais vous allez suivre. Je vois à vos regards quand vous suivez. Les relations entre les peuples. Comment on voit ça? Est-ce que c'est chaque peuple dans son coin, contre les autres? Ce qu'on appelle le nationalisme. Ça, c'est le fascisme. Ou bien, au contraire, la mondialisation. La mondialisation, vu comme ça, ça a l'air très sympa. Sauf que, quand tu produis ta banane ici, en essayant de bien payer tes ouvriers, dans un autre pays à côté, on paye 10 fois moins ses ouvriers, et tant pis pour toi, c'est ta banane qui ne se vend pas, et la banane de l'autre qui se vend. Donc la mondialisation crée des inégalités, et on l'a déjà vu dans les catéchèses. Bon. Ça, c'est l'antifascisme. Pour nous, les chrétiens, nous sommes pas ni nationalistes, ni mondialistes, mais on tient une position qui s'appelle l'universalisme. D'ailleurs, le mot catholique, ça veut dire universel. C'est-à-dire, chaque peuple a le droit d'affirmer sa culture, d'être ce qu'il est, d'avoir ses lois, etc. Chaque peuple a le droit, le devoir même, de manger les fruits de sa terre, de vivre avec ce que Dieu lui a donné, mais il est bon aussi que les peuples se rencontrent, partagent, communique comme on le voit dans les grands rassemblements catholiques ou quand on va à Rome, si vous êtes déjà allé, à des prêtres, des religieux, des religieuses, des laïcs de toutes les nationalités possibles et imaginables. Ça, c'est l'universalisme. Mais chacun, non pas dans un gloubi-boulga, un manger cochon, tout le monde mélange, mais chacun dans le respect de sa culture et de son pays. Quelle relation dans la société? Si toi et toi, on ne pense pas pareil, si on n'est pas de la même race, etc. Qu'est-ce qu'on fait? Est-ce qu'on s'exclut les uns les autres? L'exclusion, ça, c'est le fascisme. Ou bien est-ce qu'au contraire, on mélange tout le monde en disant « Mais toi, personne n'a le droit d'affirmer qui il est, on mélange tout. » L'Église propose au contraire la communion. C'est la même chose que pour les peuples. Hein. On est différents les uns des autres, on pense pas pareil, etc. Mais on essaie de se comprendre, on essaie de parler ensemble et on respecte la vie ou la culture ou la façon d'être de chacun. Quel est le rôle de l'État? Est-ce que c'est l'État qui dirige tout d'un côté? Ou bien chacun fait ce qu'il veut de l'autre côté. Donc l'État qui dirige tout, c'est le fascisme. L'antifascisme, c'est l'anarchie, on va dire. Bien, l'Église, on verra tout à l'heure dans un texte que je vous lirai, dit l'État ne peut pas et peut tout faire, mais dans la limite de ce que Dieu a donné à l'humanité. C'est les principes divins qui sont premiers. Le respect de l'être humain, le respect du fonctionnement de l'être humain. Par exemple, là, l'État n'a pas le droit de faire une loi sur le suicide assisté, l'euthanasie. Parce que c'est contre la nature humaine. C'est contre la nature. L'État n'a pas tous les droits. C'est un État fasciste qui pose des actes comme ça. Hein. Qui pose des actes en décidant qui doit vivre, qui doit mourir. C'est pas possible. Vous voyez, l'Église est vraiment une puissance puissamment, j'ai envie de dire, philosophiquement, idéologiquement antifasciste. J'ai parlé de la politique. Quel est le pouvoir? Hein, comment on exerce le pouvoir? Le pouvoir s'exerce comment sur le peuple? Est-ce que le pouvoir peut manipuler le peuple? Ça, c'est la culture fasciste. Et on va contrôler les masses par la propagande, et en imposant aussi, par la brutalité aussi. Ou bien est-ce que il y a un libertarisme, c'est-à-dire que l'État, il est balayé, mais ce qui va arriver, c'est que dans le peuple, il y a des forces qui vont au contraire s'imposer aux autres. Ça, c'est plutôt l'antifascisme. Mais l'Église propose autre chose. Elle propose une pensée où on travaille tous ensemble pour un bien commun. Quel est le bien commun des paroissiens du Marin? Quel est le bien commun de la commune du Marin? Quel est le bien qui est celui de tous? Oui. Et celui-là, chacun doit le servir. Donc il ne s'agit pas de lutte de pouvoir avec un pouvoir au-dessus qui écrase tout le monde, ni non plus de certains dans le peuple qui essaient de s'imposer aux autres parce qu'ils sont plus nombreux ou plus violents. Ça, c'est une vision gauchisante de la société, mais au contraire, alors c'est peut-être utopique ce que je dis, mais si nous avons un bien commun, peut-être que nous ne sommes pas d'accord sur la façon, par exemple, on veut tous aider les plus pauvres. Comment on va le faire? Est-ce qu'on va le faire en leur donnant du travail et en les accompagnant? Ou est-ce qu'on va le faire en leur donnant de l'argent, mais de reste leur tuer, etc. C'est un choix, mais on est tous d'accord sur ce bien commun. Eh bien, chacun va le servir. C'est la vision de l'Église. On parle aussi de l'action publique. Est-ce que c'est par la brutalité, le terrorisme, ou bien par le dialogue? Vous voyez bien que la brutalité, elle est fasciste, le terrorisme est plutôt, on impose sa façon de penser d'une façon ou de l'autre, par une sorte d'activisme, alors que l'Église, elle propose le dialogue et le témoignage entre les peuples. Encore une fois, vous allez me dire, mais c'est complètement utopique, justement parce que notre société devient de plus en plus violente et extrême. Donc on a oublié les valeurs du dialogue. Donc tout le monde veut s'imposer dans les réseaux, s'imposer dans les médias, s'imposer par la violence, imposer ses idées. Alors l'Église dit, mais c'est très bien quand on ne pense pas à la même chose. Très bien, on dialogue. On dialogue et on crée la culture, une culture pour pouvoir parler tous ensemble. Enfin, la place de l'homme. Est-ce que l'homme doit être uniformisé? Tous les hommes d'une société doivent être pareils, penser pareil. Ça, c'est le fascisme. Ou bien, au contraire, ce qu'on appelle l'humanisme, un certain humanisme, avec des gros guillemets, où chacun est dans l'individualisme, chacun fait ce qu'il veut, chacun fait ce qui lui plaît. Voilà la question qui est posée. Est-ce qu'on voit, si vous êtes professeur dans une école, est-ce qu'au contraire, vous imposez tout à vos élèves, hein, ils doivent être comme ça, ou bien chacun fait ce qui lui plaît, ça c'est l'antifascisme, ou bien est-ce qu'on éduque nos jeunes, par exemple, ou toute la société, à la solidarité? Bon, vous voyez la réponse, et c'est celle de l'Église. Donc l'Église propose l'universalisme, la communion, le primat de la nature et de Dieu avant toute décision politique, le bien commun, comme ce qui unit les personnes qui vivent ensemble, le dialogue et la solidarité. Voilà le projet de l'Église, et je vous garantis qu'il est à la fois antifasciste et anti-antifasciste, je veux dire, parce que l'antifascisme en soi, c'est quelque chose. Hein, il est c'est pas une ligne médiane non plus, c'est au-dessus et c'est la vérité, parce que ça correspond à ce qu'il y a dans l'homme. Alors je vais vous citer pour finir un texte du catéchisme de l'Église catholique que j'ai intitulé moi « César et Dieu » ou plutôt « Rendez à César ce qui est à César et à Dieu ce qui est à Dieu » ou plutôt « Rien sans Dieu ». C'est plutôt ça d'ailleurs. Hein, même ce qui est à César finalement est soumis à Dieu. Il n'y a d'autorité, dit le catéchisme, que par Dieu. Hein, toute autorité dans ce monde, un papa, une maman, un catéchiste, un prêtre, un maire, un président de la République, hein, toutes autorités sont établies par Dieu. Toute communauté humaine a besoin d'une autorité, par contre, pour se maintenir et progresser, se développer. Donc, il est normal, hein, il est anormal de voir une société où chacun fait ce qu'il veut. Non, il y a une autorité qui doit, d'une façon ou d'une autre, guider, voilà, une société. La communauté politique, c'est-à-dire tous ensemble, et l'autorité publique trouve le fondement de son autorité dans la nature humaine. Mais ils doivent respecter l'ordre de Dieu. L'ordre de Dieu, c'est l'être humain. Je vous ai donné l'exemple de l'euthanasie, mais je pourrais donner d'autres exemples. Un jour, les nazis ont décidé d'élever les enfants sans leurs parents. On prend les enfants, on les éduque nous-mêmes, et on dit aux parents ce qu'ils doivent faire, etc. Ça n'a pas marché. Mais toute autorité, tout pouvoir, même les plus gentils et sympas, essayent de faire ça. Essaye de séparer les hommes, les femmes, les enfants, etc., pour avoir du pouvoir sur les personnes. Ouais. La diversité des régimes politiques est légitime. Bon, il y a des monarchies, des rois d'Angleterre ou en Belgique, etc. Il y a des démocraties, des républiques, de ce que vous voulez. Ok, tout ça peut. Mais par contre, tout ça n'est légitime que si c'est au service du bien de la commun. Hein, le mot bien commun est un mot très important. J'espère que vous allez me poser des questions là-dessus, parce que c'est un mot capital, surtout pour nous, les Antillais et Martiniquais. Pour l'atteindre, on peut employer des moyens moralement recevables. C'est-à-dire, on peut pas, par la violence ou la brutalité, obliger quelqu'un au bien commun. Le bien commun ne se sert que par la charité, la douceur, le dialogue. Et surtout, garantir la liberté. On peut pas obliger des gens, hein, à faire le bien commun. On peut éduquer des enfants, mais quand ils grandissent, ou une société, une communauté, on aimerait obliger les gens à rouler normalement sur la route. C'est vrai qu'il y a des lois, etc., on peut te mettre en prison. Mais en même temps, c'est beaucoup plus positif d'éduquer au bien commun que de l'obliger par la loi, par des lois liberticides. Le bien commun comprend l'ensemble des conditions qui permettent aux groupes et aux personnes d'atteindre leur perfection et de s'épanouir. C'est ça qu'on appelle le bien commun. C'est quoi le bien commun de notre Église ici? C'est qu'elle soit propre, par exemple, qu'elle soit accueillante, qu'elle soit ouverte lorsqu'on veut venir prier. Bon, ben, comment on sert ce bien commun? Comment? C'est ça. C'est le bien de tous. Le respect des droits fondamentaux, le développement des biens spirituels dans la société, des biens temporels, la paix et la sérénité. Assurer la paix et la sérénité. C'est pour ça qu'il y a des gardiens de la paix, des forces de l'ordre, etc. Voilà, par exemple, si j'avais devant moi des maires ou des adjoints, ou des, etc., voilà ce que je leur dirais. Mais pas que, c'est valable pour chacun d'entre nous. Hein, je reprends, le respect et la promotion des droits de chaque personne, hein, le développement des biens temporels, c'est-à-dire matériels, et des biens spirituels aussi, chacun le doit. La société doit servir ses biens spirituels. Vous voyez, une certaine laïcité française là qui te dit « si tu crois en Dieu, faut pas en entendre parler, je ne veux pas en entendre parler ». Faut dire ça aux catholiques, on dit pas ça aux musulmans et aux autres. Par contre, les catholiques, si tu as la laïcité, quoi, moment, il y aura mis tout dehors, tu n'as pas le droit d'affirmer ta foi. Mais toi, la société, l'État n'a pas le droit d'affirmer sa foi, mais toi, en tant que personne, tu as le droit, et même le devoir de le faire devant Dieu. Il revient à l'État de défendre et de promouvoir, bien sûr, le bien commun, on l'a déjà dit, Le bien commun, ah oui, écoutez ça, hein. L'Église dit que le bien commun de toute la famille humaine, c'est-à-dire tous les hommes de la Terre, nécessite et appelle l'organisation de sociétés internationales. Parce que vous vous rendez compte que les fascistes ou les antifascistes sont contre les sociétés internationales, puisqu'il y a une règle pour toute l'humanité. Et ça, ils sont contre, pour tous les hommes. Bon. Alors, l'Église dit non. Comme il y a une famille humaine, c'est normal qu'il y ait des institutions, elles sont bonnes ou mauvaises, elles sont imperfectibles comme toutes les institutions humaines. Hein. Enfin, les respects et les droits fondamentaux découlent de la dignité de chaque personne. Hein. L'Église invite chaque personne à considérer autrui comme lui-même. Alors, j'ai pas eu le temps de vous faire la distinction entre ce qui vient des hommes et ce qui est lié à Dieu. Mais si vous regardiez mon papier, je vous montre rapidement, tout ce qui est jaune ici, c'est lié finalement à la foi, finalement, au primat de Dieu. Hein, j'avais mis du jaune en disant, je vais leur dire, ça vient de Dieu. Par exemple, quand on dit considérer chaque être humain comme un autre soi-même, ça ne peut venir que de la loi de Dieu. Parce qu'à cause du péché, c'est pas possible. Et c'est complètement antifasciste et anti-antifasciste. Hein. Voilà. Enfin, la solidarité est une vertu éminemment chrétienne dans la mesure où le dessein de Dieu veut que nous ayons besoin les uns des autres. Oui. Alors, pour faire court, la vision politique que j'ai essayé de vous partager, c'est que Dieu, la vision chrétienne, est contre toutes les brutalités et toutes les violences. Et elle parle à la vérité du cœur de l'homme. Et je crois que ce que l'Église enseigne, c'est un trésor qu'on n'enseigne pas assez. C'est pour ça que je l'enseigne dans ces catéchèses-là. Parce qu'on n'enseigne pas, on dit pas aux chrétiens à quel point l'Église a une pensée sur la vie politique, la vie commune, la vie entre les hommes. Hein, on pense qu'à des choses religieuses, et c'est bien, mais la prière et la foi chrétienne nous conduisent à aimer Dieu de tout notre cœur. Notre secours est dans le nom du Seigneur.
1: Le ciel et la terre.

0: Les catéchèses de l'évêque, de l'archevêque. Aujourd'hui, nous sommes dans la paroisse du Marais. Vous savez que de temps en temps, on va enregistrer les catéchèses pour adultes dans une paroisse plutôt que dans notre coin à l'évêché avec quelques publics. Voilà. Aujourd'hui, avec des paroissiens, en plus, on a de la chance. Alors, on parle, comme toujours, des lumières du Christ dans ce monde qui passe. Et on a abordé déjà, mais alors depuis le début de l'année, parce que c'est déjà la 18e catéchèse. Alors on a abordé, vous le savez, les mystères des racismes, le wokisme, les radicalisations religieuses, le retour de l'occultisme et des superstitions, l'acédie et la tristesse mondiale, la mondialisation, l'apocalypse de la fin de vie, les hyperpuissances, l'ubérisation et les extrémismes politiques, la violence, les lobbies, la technocratie. Voilà, plein de questions politiques, et nous avons à chaque fois essayé de les aborder en essayant de comprendre quel est l'enseignement que l'Église nous donne pour comprendre, pour illuminer ces grandes questions de notre humanité actuellement. Alors, aujourd'hui, nous avons parlé plutôt dans l'autre vidéo du fascisme et de l'antifascisme. Mais avant de revenir aux questions de l'Assemblée, nous allons nous confier à l'intercession de la Vierge Marie, comme d'habitude. Au nom du Père et du Fils et du Saint-Esprit. Amen. Je vous salue Marie, pleine de grâce. Le Seigneur est avec vous. Vous êtes bénie entre toutes les femmes, et Jésus, le fruit de vos entrailles, est béni. Sainte Marie, Mère de Dieu, priez pour nous, pauvres pécheurs, maintenant et à l'heure de notre mort. Amen. Trône de la sagesse, priez pour nous. Notre-Dame de la Délivrande,
1: priez pour nous.
0: Saint-Étienne,
1: priez pour nous.
0: Première question.
2: Alors, merci Monseigneur pour ce bel enseignement. L'Église à travers la politique, j'ai retenu que l'Église n'est ni fasciste ni antifasciste, etc. Mais l'Église trône surtout la solidarité, le dialogue, et particulièrement le bien commun. Vous avez donné un très bel exemple, ce que je retiens et que je vais toujours retenir. Vous avez dit que pour le bien commun, l'Église, elle est censée être propre, accueillante, etc. Bon, bien. Mais alors, ce que je dis, ce sont des idéologies. On ne voit pas concrètement les fruits. Comment des personnes peuvent se mettre ensemble pour préserver le bien commun? Et comment faire pour qu'il y ait réellement, je sais, un travail commun, qu'on prenne une conscientisation, je vais dire cela, pour le bien commun de l'Église. Merci.
0: C'est moi qui vous remercie. En fait, soyons clairs, effectivement, ce sont des idéologies. Sauf que dans notre monde, la quête de sens, les gens ont besoin de sens à l'existence. Surtout qu'avec toutes les informations qu'on reçoit, il y a 50 ans, on ne recevait pas toutes ces informations-là sur le monde, sur les pensées, etc. On les reçoit immédiatement avec les réseaux, avec les médias mainstream, etc. On reçoit plein d'informations. On est perdu avec des sophistes, c'est-à-dire des gens qui parlent très très bien, qui te donnent des idées, qui disent il faut penser ça, il faut pas penser ci. Il y a des grandes manipulations derrière sur la vie humaine notamment. Il y a d'immenses manipulations sur les questions de l'avortement, bien sûr, de l'euthanasie, mais plein d'autres questions politiques aussi. On voit bien que ça bouge, on nous dit un tel est méchant, un tel est gentil, un tel est fasciste, un tel, etc. On nous dit des choses comme ça. Il faut revenir à la raison et réfléchir, prendre du temps et du discernement. On parlait de conscientisation. Avant d'être conscientisé, il nous faut prendre les moyens d'éclairer notre conscience. Voilà comment l'Église parle. Elle dit éclairer la conscience des hommes. Et c'est exactement ce qu'on a essayé de faire. Et c'est pas évident, parce que c'est peut-être plus simple de faire une conférence sur le rosaire, ou sur la résurrection, ou sur l'incarnation, des thèmes religieux, des thèmes théologiques. C'est un thème théologique, mais on ne s'en aperçoit pas. On ne s'aperçoit pas que le fait de vivre ensemble, ça regarde la foi, ça regarde Dieu. Quand Dieu n'est pas dedans, ça ne marche pas, frères et sœurs. Tous les systèmes qui excluent Dieu, et c'est le cas du fascisme, c'est le cas de certains antifascismes, eh bien, en fait, c'est le fait d'exclure Dieu de la pensée, de la société, et celui qui a le mieux précisé les choses, c'est Benoît XVI dans ses grands discours, si vous avez le temps de le lire, le discours Bernardin, le discours à Ratisbonne, le discours à la Sapientia en Italie, le discours Bundestag, et les grands discours de Benoît XVI, justement sur le fait que dans certains milieux politiques ou intellectuels, on a évacué la question de Dieu et que ça ne peut se terminer que par de la violence. Et pour revenir à la question du bien commun, justement, le bien commun, surtout chez nous, c'est une façon de dire, mais ça qui t'a tout le monde, ce qui appartient à tout le monde. Qui s'en occupe? Est-ce que on confie ce qu'il y a à tout le monde dans notre, ce qu'on appelle une société, c'est un groupe de personnes. Mettons une famille, c'est une société. Une commune, c'est une société. Une association, etc. Une église, une paroisse, c'est une société. Est-ce que ce qui appartient à tout le monde, il y a des personnes à qui que ça ne les regarde pas, j'arrive, je m'assois, et puis le prêtre va s'occuper de trouver quelqu'un pour nettoyer l'église, ou pour que la liturgie soit belle, ou pour qu'on s'occupe des malades, pour qu'on éduque les jeunes, pour qu'on chante à la messe, etc. Ou bien est-ce que chaque chrétien, je parle d'une paroisse, donc de point de vue chrétien, mais c'est la même chose dans une commune, c'est la même chose dans une famille. Est-ce qu'il y a quelque chose qui traîne par terre et que l'enfant de la famille dit « ça ne me regarde pas, ça c'est la maison de papa et maman, ça c'est leur problème. Tant qu'on m'a pas dit de ramasser, c'est pas à moi de le faire. » Ou bien c'est chez moi, ça quitte à tout le monde, c'est à moi. Ou bien est-ce que ça quitte à tout le monde, c'est pas ta personne. Non, je traduis pour ceux qui nous écoutent sur Internet. Hein, ce qui appartient à tout le monde, est-ce que c'est à moi ou est-ce que ce qui appartient à tout le monde, eh bien, c'est pas à moi et je peux en faire ce que je veux. Voilà. Vous voyez, c'est en Suisse, comme vous savez, en Suisse, qui est l'un des pays que j'admire le plus de ce point de vue-là, vous ne savez même pas, personne n'a jamais su, personne ne sait me dire qui dirige la Suisse, qui est le président, la présidente, etc. Personne. Parce que c'est un pays, ça change, il y a quelqu'un qui dirige le pays. Et ça change tout le temps. Mais c'est un pays où le bien commun est tellement puissant, c'est pour ça que c'est un pays très puissant, ils ne sont pas très nombreux, ils ne sont pas très riches, ils n'ont pas de pétrole, etc. Mais parce que le bien commun, le fait d'être solidaire, si un papier tombe par terre, tu passes, tu le vois par terre, tu le ramasses. C'est pas toi qui l'as jeté, tu le ramasses. Parce que c'est chez toi. Ce qui appartient à tout le monde m'appartient à moi. Voilà. Et ça, c'est le bien commun. Et ça, l'éducation bien commun est principale. Effectivement, tu as raison là-dessus. Et c'est un travail que, dans l'Église, nous devons faire. Pas simplement sous l'angle, ah, c'est bien, c'est mal, le petit Jésus te regarde. Mais simplement, c'est plus humain. Ça appartient à notre humanité de dire, mais finalement, je suis responsable. Le maire à sa place, le curé est à sa place, mon papa, ma maman sont à leur place, ils sont chefs, c'est eux qui dirigent, d'accord. Mais tout ce que je peux faire pour la communauté, je dois le faire. Question suivante, numéro 2.
3: Oui, alors bonsoir, merci Monseigneur pour ce bel enseignement. Je crois que le thème était...
0: Compliqué.
3: Lourd, lourd. Voilà, alors ma question serait la place de l'Église dans la politique. La place de notre Église dans la politique.
0: Alors justement, ça, c'est une des questions qu'on aborde dans tout le, comment dirais-je, dans toutes ces catéchèses, hein, dans la pensée politique. L'Église a une pensée, la pensée sociale de l'Église, la pensée politique de l'Église. Il y a une pensée qui se développe de plus en plus. Et c'est pas simplement la politique politicienne, c'est-à-dire au niveau des mairies, au niveau enfin des communes, au niveau des départements, des régions ou des territoires comme chez nous, ou au niveau de l'État ou des super régions, j'en sais rien. C'est aussi là, mais c'est aussi au niveau d'une association, d'un quartier. Au niveau d'une famille, etc. L'Église a une pensée sur... Elle a plusieurs idées très précises. Notamment, le rôle central de l'être humain. Hein, l'être humain au centre. L'être humain tel qu'il a été créé par Dieu, en le respectant sa nature. C'est très important, parce que c'est là que... C'est la porte d'entrée de Dieu dans la société des hommes. Et si Dieu n'y est pas, à un moment donné, dans la société des hommes, on finit par être... comment dirais-je, par aller contre l'homme. Voilà, et c'est pour ça qu'on a des problèmes de, par exemple, le réchauffement climatique ou le drame écologique, c'est que comme on n'a pas respecté Dieu, à un moment donné, eh bien, la société commence à être imparfaite. Vous allez voir, le jour où nous, en Martinique, on n'aura plus le bateau qui arrive, je le dis souvent comme exemple, hein, parce qu'on ne respecte pas Dieu tout à fait, nous, en Martinique. Il nous a donné une terre où quand on plante un bâton de balai, il pousse le lendemain, il y a des fruits dessus, même s'il est en métal. Mais j'exagère, hein, pour ceux qui ne sont jamais venus. Mais enfin, c'est tellement fertile. On ne cultive plus notre terre. On ne pêche plus notre mer. On attend que le poisson vienne d'ailleurs. Donc ça, c'est pas naturel, c'est pas normal. Donc l'être humain, tant qu'il fait des choses qui ne viennent, alors qu'on le fasse en pro, c'est une question de proportion. C'est pas 0%, 100%, ni dans un sens ni dans l'autre. Mais voyez, c'est une question de respect de l'être humain, respect de l'homme, de la femme, respect des enfants, respect des personnes âgées, des plus fragiles, des pauvres. Et là, le pape François a écrit une encyclique qui s'appelle Laudato Si, qui est un sommet, mais pour toute l'humanité, pas que pour les chrétiens, de la pensée politique de l'Église. Par exemple, en Martinique, vous êtes élu, je vois là où mes parents habitent, il n'y a pas un trottoir pour aller de l'autre côté de la rue, pour aller au bourg. Le bourg est à 200 mètres, mais tu peux pas y aller à pied. Sauf si tu es jeune, en pleine forme, parce que tu dois sauter au-dessus d'un caniveau. Mais quand tu commences à vieillir, tu es obligé de prendre ta voiture pour aller à 200 mètres. Et ça, c'est de la politique. Parce que, du coup, si un politicien avait pensé à créer des espaces de circulation pour que les enfants, pour que les personnes âgées puissent aller rejoindre un bus, la question des transports. Aujourd'hui, on a des personnes âgées qui sont complètement isolées. C'est de la communion en moins. C'est de l'amour en moins. Quand vous habitez dans d'autres régions du monde, vous avez des transports très faciles qui permettent aux personnes handicapées de circuler, aux personnes âgées de circuler. Donc, la communion entre les hommes se crée. Donc, vous voyez, c'est pas très loin. Ce que l'Église pense, en fait, c'est de la préoccupation pour les personnes engagées en politique ou ceux qui n'y sont pas, mais qui, on a tous un avis politique, on est en démocratie et ça tombe bien. Eh bien, de dire, attention, moi, je veux la façon de passer un passage piéton dans une rue. Ça va favoriser ou pas de la communion, de la circulation, de l'amour entre les personnes. J'avais un oncle comme ça, il s'entendait très bien avec son voisin, et bien ils ont fait, dans leur clôture commune, ils ont fait une porte pour pouvoir circuler entre les deux familles. Bon, ben, imaginons la même chose à l'échelle de quartier, faire une passerelle, faire un match, etc. Qu'est-ce qu'on fait? Est-ce qu'on fait un espace où les enfants et les mamans vont se rencontrer à la sortie de l'école et les papas, etc. Et tout ça, c'est une question de commune. On appelle bien des communes, des communautés, communion. Et c'est la même chose à chaque niveau politique. Donc, vous voyez, l'Église a une pensée sur la communion, sur l'homme au centre, sur la solidarité entre les personnes. Par exemple, qu'est-ce qu'on fait des plus riches? Est-ce qu'on élimine les plus riches ou on élimine les plus pauvres ou les plus miséreux? Qu'est-ce qu'on fait? Ou bien est-ce qu'on crée une société dans laquelle, allez, on essaie de communiquer entre nous et que celui qui a beaucoup de talent, pas forcément d'argent aussi, bien sûr, ou de biens, communique. Quand il y a une grève en Martinique, qu'est-ce qu'on fait? Au bout de 3 jours de grève, on commence à échanger enfin des pâtes de banane qu'on coupe en deux pour emmener chez voisine, voici le kilo de farine, tout ça. Là, la grève finie, le kilo de farine disparaît. Il n'y a plus de partage, dès que la grève se termine. Et là, ça pose une vraie question. Voilà la vision de la société. C'est pas une question de droite ou de gauche, justement, l'Église a une autre pensée, justement, parce que ce sont des pensées qui restreignent, ce sont des idéologies. L'homme se referme. Question suivante.
4: Et bonsoir, Monseigneur. Alors, vous avez dit tout à l'heure de considérer un être humain comme un autre soi-même. Par rapport à cette phrase, quelles sont les difficultés que ça peut engendrer tout en sachant qu'on reste humain? Et donc, nous sommes avec nos limites et aussi nos faiblesses.
0: Alors, c'est une version, on va dire, politique et soft du commandement. Du premier seul commandement, qui, même s'il est en deux parties, tu aimeras le Seigneur ton Dieu de tout ton cœur, de toute ton âme, de toute ta force et de tout ton esprit. L'amour café, C-A-F-E, cœur, force, âme, esprit. Bon, cœur, âme, force, esprit. Et puis ensuite, tu aimeras le prochain comme toi-même. Voilà. Et donc cette version-là, l'Église le dit, alors c'est dans le numéro 1944 du catéchisme, l'article 1944 du catéchisme de l'Église catholique, qui dit « Le respect de la personne humaine considère l'autrui comme un autre soi-même ». C'est une version aussi de ce que Jésus dit, ce que tu ne veux pas qu'on te fasse, tu ne le fais pas à autrui, ou ce que tu veux que l'on fasse pour toi, fais-le d'abord à autrui. Vous voyez bien, c'est quand même évident, on n'a pas besoin d'être croyant. Alors, quand on est croyant, n'en parlons pas, puisque si on va au sommet de cette pensée, c'est le fait de dire à Dieu « notre Père », c'est que nous sommes en frères, comme disait un spirituel, le tête-à-tête avec Dieu est lié au coude à coude avec ses frères. On ne peut pas dire « notre Père » sans définir les gens autour de nous comme des frères. Ou encore dans l'Épître qui dit « Celui qui n'aime pas son frère qu'il voit ne peut pas aimer son Dieu qu'il ne voit pas ». Bon. Mais mettons que cette phrase s'adresse à des personnes non-croyantes ou qui ne savent pas que Dieu est Père. C'est aussi possible, c'est aussi logique d'ailleurs. C'est aussi logique que l'autre être humain et tout système, toute société qui, d'une façon ou d'une autre, déconsidère un autre être humain. Que ce soit pour des questions de couleur de peau ou de sexe, parce que c'est un homme, parce que c'est une femme. Bon. Ou des questions de culture. Ceux-là, ils sont moins bien que nous, ils sont machins, ils sont ceci, ils sont cela. On a vu ça dans les siècles, où des personnes comme Jules Ferry, par exemple, que tout le monde vénère, parce qu'effectivement, il a donné l'école gratuite. En même temps, Jules Ferry disait que entre les races, il y avait la race blanche au-dessus, la race jaune en dessous, et tout en bas, il y avait la race noire. C'est des discours qu'il a tenus à l'Assemblée nationale. Bon. Mais, je veux dire, c'est inadmissible, vu comme ça. Mais c'est parce que c'est évident que c'est inadmissible, que c'est pas compréhensible. Bon. Alors, on peut aussi dénigrer quelqu'un parce qu'il n'est pas encore né. Un fœtus dans le sein de sa mère, on décide qu'il n'est pas une personne humaine. Ou parce qu'il est porteur d'un handicap. On décide que cette personne est moins humaine. Qui peut décider cela? qui peut décider qu'une personne âgée ou une personne qui a subi un grave accident, etc., qui est dans une situation critique du point de vue de ses soins, n'est plus une personne humaine et qu'on a le droit de vie ou de mort sur cette personne. Ceux qui le font apportent forcément une malédiction sur eux-mêmes, parce que l'être humain à ce moment-là se détruit. Le seul être humain et le seul animal capable de faire ça, les autres animaux ne font pas ça. Et donc c'est une œuvre diabolique. Et donc pour revenir à la définition positive, c'est évident que si on ne prend pas, si j'ai raisonné par l'absurde, hein, on dit ben si on considère pas l'autre humain comme un autre soi-même, le respect de la personne humaine, premier article des droits de l'homme, n'est pas possible. Première réalité de la Bible, hein. Il créa l'homme à son image et à sa ressemblance. Donc avant les droits de l'homme, il y a d'abord l'affirmation biblique, hein, que l'homme est absolument digne de sa conception jusqu'à sa fin naturelle. Et que personne n'a le droit de porter atteinte à la dignité d'un être humain. Non seulement à sa vie, mais à sa dignité. Autre exemple, si tu as un garçon qui a 10 ans et qui sait faire son lit, et que tu fais son lit à sa place, tu portes atteinte à sa dignité. C'est un exemple que je donne souvent. Tu portes atteinte à sa dignité, parce que sa dignité, c'est de faire son lit lui-même. Si tu fais à sa place, en fait, c'est une forme de mépris. Tu penses que c'est de l'amour, mais c'est une forme de mépris. Parce que s'il peut le faire, il doit le faire. Donc, de temps en temps, maman, papa, machin, etc., bichonne, et les enfants, c'est normal. Mais vous voyez, c'est valable aussi. C'est comme si un prêtre faisait tout dans la paroisse, hein, il fait tout. Il nettoie, il machin, il change les lampes, il fait les lectures à la messe, il fait chanter, il fait tout. Alors, bravo! Mais ils portent atteinte à la dignité des chrétiens qui sont devant lui parce que c'est leur droit et leur devoir de le faire. Question suivante.
5: Oui, merci, Monseigneur, de nous permettre de nous exprimer librement et puis ce temps de partage, d'échange dans cet enseignement. Je suis en quelque sorte un observateur depuis mon enfance. Je me refuse de compter le nombre de connaissances qui sont parties chez les frères séparés. Oui. Personnellement, ça me fait très mal. On a tendance à voir que certains sont chez tel ou tel groupe, telle ou telle église. Mais mon constat personnel, c'est au jour d'aujourd'hui, au début de ce 21e siècle, on le retrouve plus chez, je vais le dire comme ça, chez les évangéliques, dans les petites églises, en reste campagne, partout, autour de... on les retrouve dans les maisons individuelles, sous les maisons, dans les caves, tout et tout, on les retrouve. Donc, ce qui veut dire que nous avons un très, très gros effort à faire pour pouvoir comprendre ce départ. Et qu'est-ce qu'on peut faire exactement? Quelle est notre réflexion? Nous ne sommes pas là pour juger tel ou tel frère ou sœur. Nous ne sommes pas là pour leur dire de rester... Là, s'ils ne se sentent pas bien, mais qu'est-ce qu'on peut faire pour leur donner envie de rester?
0: Alors, merci pour ta question. Elle est vaste. Ça tombe bien. On a un petit peu de temps quand même pour y répondre. Et la réponse n'est pas si éloignée du thème que nous avons abordé aujourd'hui. Pas si éloignée. Je pourrais l'élargir cette question en disant pourquoi tant d'hommes et de femmes choisissent aussi des idéologies païennes, comme le fascisme ou comme les autres idéologies, sans Dieu ni maître, avec des idéologies humanistes, c'est-à-dire où l'homme est au centre et où l'homme dirige tout, sans Dieu. Alors, d'autres sont partis, effectivement, dans des religions chrétiennes. C'est un moindre mal, ça veut dire qu'ils ont une recherche de Dieu et que le Christ est dans leur vie. Et c'est une bonne chose. Alors, la première réponse, c'est que parfois, nous-mêmes, nous devons nous convertir. Parce que l'Église catholique, c'est pas l'Église des catholiques. C'est pas l'Église de David Maquin, ni même du pape Léon XIV. C'est pas l'Église de telle ou telle personne. C'est une Église qui a 2000 ans, qui a la succession apostolique, c'est-à-dire qui a reçu papa, comme dit un prêtre sur Internet, sans mérite de notre part, sans mérite de ma part, sans mérite de la part du Père Désiré qui est ici, nous avons reçu, et vous aussi, hein, la grâce d'être la communauté, le sacrement de l'union des hommes avec Dieu et des hommes entre eux. La grâce d'être le lieu où Jésus a laissé tous les signes, les sacrements, tous les moyens d'être sauvés. Donc la parole de Dieu, c'est l'Église catholique. Je vous rappelle que la Bible... Pour faire très court, elle n'a pas été écrite par Dieu, elle a été écrite par les catholiques qui ont écrit le témoignage des apôtres, qui eux ont entendu l'enseignement et vu l'enseignement de Jésus. Donc c'est la communauté, il n'y a pas eu la Bible et ensuite l'Église. C'est l'Église, c'est-à-dire la communauté que Jésus a laissée, donc les apôtres et les 120 qui étaient à la Pentecôte, et les femmes et Marie au milieu, c'est ceux-là qui ont donné un témoignage. Et la seule chose que Jésus a laissée, c'est cette Église-là. Alors, 1500, 1600 ans après, d'autres églises sont nées, et puis ensuite des milliers, parce que chaque personne fait sa petite église, pourquoi pas? Et je ne me maudis absolument pas mes frères et sœurs, mais je sais que nous avons reçu en héritage l'ensemble des moyens de salut, et nous avons reçu l'héritage d'être l'Église catholique, non pas parce qu'on est la première, la plus importante, même si on était trois dans le monde, on serait l'Église que Jésus a envoyée. Même si on était trois grands pécheurs, et nous sommes 100% de pécheurs dans l'Église, eh bien, on aurait quand même cet héritage-là, point à la ligne. Je n'y peux rien. Bon. Sauf que je dois me convertir. Et je dois me demander, effectivement, me poser cette question-là. Comment ça se fait? Notamment que parmi nos organisations, il y a plein de choses dans l'Église catholique. Il y a des associations, des mouvements, etc. Il y a des communautés nouvelles. Moi, j'appartiens toujours à une communauté religieuse. Et puis, il y a un truc qu'on appelle les paroisses. Et la paroisse, c'est quoi? La paroisse, c'est quoi? Dans notre tête, par exemple, en Martinique, la paroisse, c'est un lieu. C'est une église et puis un presbytère et puis des salles à côté. Zéro. Mauvaise réponse. La paroisse, ce sont des frères et sœurs. Ce sont des personnes. Des personnes qui s'aiment et se connaissent. Tenez, nous sommes là une soixantaine, etc. Est-ce qu'on connaît notre prénom les uns des autres? Est-ce qu'on s'appelle entre nous les gens? C'est un discours que j'aime beaucoup répéter. Ou bien est-ce qu'on s'appelle Gertrude, ou même, à la limite, allez, madame une telle, monsieur un tel. Tant qu'on n'est pas une communauté, ces frères et sœurs qui viennent à la messe un jour, ou même ce soir, qui viennent à la messe, et puis qui, aujourd'hui, ils ont perdu leur travail. Ou au contraire, ils ont trouvé un CDI qu'ils cherchent depuis des années. Ou bien telle jeune fille arrive, son fiancé lui a demandé le mariage, enfin, ça fait 20 ans qu'elle attend ça, enfin, c'est plus une jeune fille peut-être, justement, elle attend depuis 20 ans, enfin. Avec qui elle partage ça? Avec personne, elle sort de l'église, elle serait venue, elle serait pas venue, ça aurait été la même chose. Tant qu'on est un service public du religieux dans l'Église catholique, nos paroisses, tant que nos paroisses sont des services publics où on va aller à la messe, à l'église, comme on va à la pâtisserie ou à la mairie, eh bien, dans ce cas-là, il y a des fidèles qui ont besoin, à un moment donné, de trouver de l'amour, de trouver d'être bichonnés. Ils ont besoin de retrouver un enseignement biblique. Ils ont besoin de retrouver parce que ce que j'ai commenté aujourd'hui, c'est rendez à César ce qui est à César et à Dieu ce qui est à Dieu. On a essayé de comprendre cette phrase. Bon. Ils veulent trouver un enseignement biblique, ils veulent trouver une expérience de l'Église, d'une vraie communauté de frères et de sœurs. Ils veulent rencontrer le Christ, faire une expérience spirituelle. Vous voyez? Et ils veulent être envoyés en mission. Combien de fidèles, même parmi nous aujourd'hui, à qui on n'a jamais dit, toi, on a besoin de toi pour la mission. On va t'envoyer, on va t'apprendre à témoigner, tu vas aller en mission. Mais non, etc. On préfère parfois non. Eh bien, tant qu'on n'aura pas sur ces quatre points-là, et on les connaît. La réponse c'est ça. C'est ces quatre points-là l'expérience de Christ, l'expérience de l'Église, l'enseignement biblique et l'envoi en mission. Il y a beaucoup de fidèles qui disent mais finalement, moi j'ai quitté l'Église ou j'y suis encore, mais j'ai l'impression que je ne suis pas, qu'on ne m'attendait pas, que je n'étais voilà. Et pourtant, cette église, elle reste extrêmement séduisante. Vous savez qu'il y a des garçons aujourd'hui, si je compte ceux qui ont envie de devenir prêtres, qui ne sont pas encore, ceux qui sont au séminaire, ou ceux qui sont en train de se poser la question, il y a au moins là, dans notre église en Martinique, au moins 25 garçons, il y en a qui ne seront pas prêtres, il y en a qui ne sont pas encore rentrés au séminaire, ils sont trop jeunes, certains ont 13 ans, 14 ans, mais qui sont prêts à donner toute leur vie, à ne pas avoir de carrière, de femme, d'enfants, etc., pour servir l'Église. Donc notre Église, c'est pas pour rien qu'on, par exemple, le célibat des prêtres, que tout le monde critique, ah oui, ça pose des problèmes, le célibat des prêtres. Ça pose des problèmes. On peut pas ne pas le reconnaître, et pas les problèmes qu'on voit d'abus, tout ça, parce qu'il y en a tout autant ailleurs, et la plupart des abuseurs sont des personnes mariées. Mais ça pose d'autres problèmes, d'équilibre, etc. OK. Mais si des personnes sont capables, des garçons, de dire, des femmes aussi, dans la vie religieuse, de dire, moi, je renonce à tout pour servir mon Église, mais à tout. C'est un signe que auquel l'Église ne veut pas renoncer. Parce que cette Église, elle est franchement belle. Non pas forcément belle par les personnes qui la composent. Bon, Dieu merci, il y a des saints et des saintes. Il y a des gens tellement merveilleux, tellement extraordinaires, qui dans leur faiblesse, parfois, ils ont toutes sortes de situations humaines, mais servent le Seigneur. Mais cette Église, elle reste belle. Donc, elle doit se purifier de plus en plus, se convertir, et puis penser justement à ses frères et sœurs qui, en la quittant, ils ont une forme de prophétisme, de prophétie, Alors, il y a aussi des rapaces hein, autour, etc., pour différentes raisons. Nous devons nous convertir et nous sommes en train de nous convertir. Il y a de plus en plus de convertis dans cette église, c'est-à-dire de personnes qui veulent non pas être de bonnes personnes, on s'en fiche, Dieu se fiche, c'est pas des bonnes personnes qu'il veut faire de nous. Il veut faire de nous des saints et des saintes. C'est-à-dire des hommes et des femmes brûlés par la grâce et par son esprit. Notre secours est dans le nom du Seigneur.
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0: qui vivent sans toi, ici-bas. Que chaque baptisé se laisse transformer en vérité par le cœur immaculé de Marie, pour devenir des hosties vivantes de ton amour et de ta miséricorde dans le monde. Par ta grâce, Seigneur, que les âmes du purgatoire brûlent du feu de ta miséricorde pour entrer au ciel et devenir de puissants intercesseurs pour ton Église sur la terre et pour chacun de leurs descendants, ici-bas. Nous nous tournons d'abord vers Marie, que Jésus nous a donnée pour mère sur la croix. Marie, nous te consacrons l'Église de ton Fils Jésus-Christ. Prends ses ministres et chacun de tes enfants baptisés dans ton cœur de mère pour les déposer dans le cœur transpercé de Jésus. Moi, pécheur infidèle, je renouvelle et ratifie aujourd'hui entre vos mains, Mère Immaculée, les vœux de mon baptême. Je renonce pour toujours à Satan et à ses œuvres, et je me donne tout entier à Jésus-Christ, la sagesse incarnée, pour porter ma croix à sa suite tous les jours de ma vie, et afin que je lui sois plus fidèle que je n'ai été jusqu'ici, je vous choisis aujourd'hui, ô Marie, en présence de toute la cour céleste, pour ma mère et ma reine. Je vous livre et consacre, en toute soumission et amour, mon corps et mon âme, mes biens intérieurs et extérieurs, et la valeur même de mes bonnes actions passées, présentes et futures, vous laissant un entier et plein droit de disposer de moi et de tout ce qui m'appartient, sans exception, selon votre bon plaisir, à la plus grande gloire de Dieu dans le temps et l'éternité. Amen. Oui, Marie, aide-nous chacun à voir, à découvrir tous les signes de la présence de Dieu dans chacune de nos vies, à reconnaître sa présence dans les petits faits, les petites rencontres. Aide-nous à reconnaître tous les miracles qu'il a déjà réalisés pour nous sauver des embûches ou des périls que nous n'avions pas vus. Ô Marie, aide-nous à être pleinement ouverts à l'Esprit Saint. Viens, Esprit Saint, en nos cœurs, et envoie du haut du ciel un rayon de ta lumière.
1: Viens en nous, Père des pauvres, viens, dispensateur des dons, viens, lumière de nos cœurs.
0: Consolateur souverain, hôte très doux de nos âmes, adoucissante fraîcheur.
1: Dans le labeur, le repos, dans la fièvre, la fraîcheur, dans les pleurs, le réconfort.
0: Ô lumière bienheureuse, viens remplir jusqu'à l'intime le cœur de tous tes fidèles.
1: Sans ta puissance divine, il n'est rien, en aucun homme, rien qui ne soit perverti.
0: Lave ce qui est souillé, baigne ce qui est aride, guéris ce qui est blessé.
1: Assouplis ce qui est raide, réchauffe ce qui est froid, rends droit ce qui est faussé.
0: À tous ceux qui ont la foi et qui en toi se confient, donne tes 7 dons sacrés.
1: Donne mérite et vertu, donne le salut final, donne la joie éternelle. Amen.

0: Je vous salue Marie, pleine de grâce. Le Seigneur est avec vous. Vous êtes bénie entre toutes les femmes, et Jésus, le fruit de vos entrailles, est béni.
1: Sainte Marie, Mère de Dieu, priez pour nous pauvres pécheurs, maintenant et à l'heure de notre mort. Amen.
0: Je vous salue Marie, pleine de grâce. Le Seigneur est avec vous. Vous êtes bénie entre toutes les femmes, et Jésus, le fruit de vos entrailles, est béni.
1: Sainte Marie, Mère de Dieu, priez pour nous pauvres pécheurs, maintenant et à l'heure de notre mort. Amen.
0: Je vous salue Marie, pleine de grâce. Le Seigneur est avec vous. Vous êtes bénie entre toutes les femmes, et Jésus, le fruit de vos entrailles, est béni.
1: Sainte Marie, Mère de Dieu, priez pour nous pauvres pécheurs, maintenant et à l'heure de notre mort. Amen.

0: Dieu, Père miséricordieux, qui a révélé ton amour dans ton Fils Jésus-Christ et l'a répandu sur nous dans l'Esprit Saint Consolateur, nous te confions aujourd'hui le destin du monde et de chaque homme. Penche-toi sur nos péchés, guéris notre faiblesse, vainc tout mal, fais que tous les habitants de la terre fasse l'expérience de ta miséricorde, afin qu'en toi, Dieu un et trine, ils trouvent toujours la source de l'espérance. Père éternel, par la douloureuse passion et la résurrection de ton Fils, accorde-nous ta miséricorde, ainsi qu'au monde entier. Amen. Au nom du Père, et du Fils et du Saint-Esprit.
1: Amen.
0: Notre Père qui es aux cieux, que ton nom soit sanctifié, que ton règne vienne, que ta volonté soit faite sur la terre comme au ciel.
1: Donne-nous aujourd'hui notre pain de ce jour. Pardonne-nous nos offenses, comme nous pardonnons aussi à ceux qui nous ont offensés. Et ne nous laisse pas entrer en tentation, mais délivre-nous du mal. Amen.
0: Je vous salue Marie, pleine de grâce. Le Seigneur est avec vous. Vous êtes bénie entre toutes les femmes, et Jésus, le fruit de vos entrailles, est béni.
1: Sainte Marie, Mère de Dieu, priez pour nous pauvres pécheurs, maintenant et à l'heure de notre mort. Amen.
0: Je crois en Dieu, le Père Tout-Puissant, Créateur du ciel et de la terre. Et en Jésus-Christ, son Fils unique, notre Seigneur, qui a été conçu du Saint-Esprit, est né de la Vierge Marie, a souffert sous Ponce Pilate, a été crucifié, est mort et a été enseveli, est descendu aux enfers. Le troisième jour, est ressuscité des morts, est monté aux cieux, est assis à la droite de Dieu le Père Tout-Puissant, d'où il viendra juger les vivants et les morts.
1: Je crois en l'Esprit Saint, à la Sainte Église catholique, à la communion des saints, à la rémission des péchés, à la résurrection de la chair, à la vie éternelle. Amen.
0: Entré en agonie, Jésus priait avec plus d'insistance, et sa sueur devint comme des gouttes de sang qui tombait sur la terre. Père éternel, je t'offre le corps et le sang, l'âme et la divinité de ton Fils bien-aimé, notre Seigneur Jésus-Christ.
1: En réparation de nos péchés et de ceux du monde entier,
0: Par sa douloureuse passion,
1: sois miséricordieux pour nous et pour le monde entier.
0: par sa douloureuse passion,
1: Sois miséricordieux pour nous et pour le monde entier.
0: par sa douloureuse passion,
1: Sois miséricordieux pour nous et pour le monde entier.
0: par sa douloureuse passion,
1: Sois miséricordieux pour nous et pour le monde entier.
0: par sa douloureuse passion,
1: Sois miséricordieux pour nous et pour le monde entier.
0: par sa douloureuse passion,
1: Sois miséricordieux pour nous et pour le monde entier.
0: par sa douloureuse passion,
1: Sois miséricordieux pour nous et pour le monde entier.
0: par sa douloureuse passion,
1: Sois miséricordieux pour nous et pour le monde entier.
0: par sa douloureuse passion,
1: Sois miséricordieux pour nous et pour le monde entier.
0: par sa douloureuse passion,
1: Sois miséricordieux pour nous et pour le monde entier.
0: les hommes qui gardaient Jésus se moquaient de lui et le rouaient de coups. Et il proférait contre lui beaucoup d'autres blasphèmes. Père éternel, je t'offre le corps et le sang, l'âme et la divinité de ton Fils bien-aimé, notre Seigneur Jésus-Christ.
1: En réparation de nos péchés et de ceux du monde entier,
0: Par sa douloureuse passion,
1: sois miséricordieux pour nous et pour le monde entier.
0: par sa douloureuse passion,
1: Sois miséricordieux pour nous et pour le monde entier.
0: par sa douloureuse passion.
1: Sois miséricordieux pour nous et pour le monde entier.
0: Par sa douloureuse passion.
1: Sois miséricordieux pour nous et pour le monde entier.
0: Par sa douloureuse passion.
1: Sois miséricordieux pour nous et pour le monde entier.
0: Par sa douloureuse passion.
1: Sois miséricordieux pour nous et pour le monde entier.
0: Par sa douloureuse passion.
1: Sois miséricordieux pour nous et pour le monde entier.
0: Par sa douloureuse passion.
1: Sois miséricordieux pour nous et pour le monde entier.
0: Par sa douloureuse passion.
1: Sois miséricordieux pour nous et pour le monde entier.
0: Par sa douloureuse passion.
1: Sois miséricordieux pour nous et pour le monde entier.
0: Pilate prit de l'eau et se lava les mains devant la foule en disant « Je suis innocent du sang de cet homme. Cela vous regarde. » Père éternel, je t'offre le corps et le sang, l'âme et la divinité de ton Fils bien-aimé, notre Seigneur Jésus-Christ.
1: En réparation de nos péchés et de ceux du monde entier,
0: par sa douloureuse passion,
1: sois miséricordieux pour nous et pour le monde entier.
0: Par sa douloureuse passion,
1: sois miséricordieux pour nous et pour le monde entier.
0: Par sa douloureuse passion,
1: sois miséricordieux pour nous et pour le monde entier.
0: Par sa douloureuse passion,
1: sois miséricordieux pour nous et pour le monde entier.
0: Par sa douloureuse passion,
1: sois miséricordieux pour nous et pour le monde entier.
0: Par sa douloureuse passion,
1: sois miséricordieux pour nous et pour le monde entier.
0: Par sa douloureuse passion,
1: sois miséricordieux pour nous et pour le monde entier.
0: Par sa douloureuse passion,
1: sois miséricordieux pour nous et pour le monde entier.
0: Par sa douloureuse passion,
1: sois miséricordieux pour nous et pour le monde entier.
0: Par sa douloureuse passion,
1: sois miséricordieux pour nous et pour le monde entier.
0: Lorsqu'ils furent arrivés au lieu-dit le crâne ou calvaire, là, ils crucifièrent Jésus avec les deux malfaiteurs, l'un à droite et l'autre à gauche. Père éternel, je t'offre le corps et le sang, l'âme et la divinité de ton Fils bien-aimé, notre Seigneur Jésus-Christ.
1: En réparation de nos péchés et de ceux du monde entier,
0: par sa douloureuse passion,
1: sois miséricordieux pour nous et pour le monde entier.
0: Par sa douloureuse passion,
1: sois miséricordieux pour nous et pour le monde entier.
0: Par sa douloureuse passion,
1: sois miséricordieux pour nous et pour le monde entier.
0: Par sa douloureuse passion,
1: sois miséricordieux pour nous et pour le monde entier.
0: Par sa douloureuse passion,
1: sois miséricordieux pour nous et pour le monde entier.
0: Par sa douloureuse passion,
1: sois miséricordieux pour nous et pour le monde entier.
0: Par sa douloureuse passion,
1: sois miséricordieux pour nous et pour le monde entier.
0: Par sa douloureuse passion,
1: sois miséricordieux pour nous et pour le monde entier.
0: Par sa douloureuse passion,
1: sois miséricordieux pour nous et pour le monde entier.
0: Par sa douloureuse passion,
1: sois miséricordieux pour nous et pour le monde entier.
0: Il y avait là un récipient plein d'une boisson vinaigrée. On fixa donc une éponge remplie de ce vinaigre à une branche d'hysope et on l'approcha de sa bouche. Père éternel, je t'offre le corps et le sang, l'âme et la divinité de ton Fils bien-aimé, notre Seigneur Jésus-Christ.
1: En réparation de nos péchés et de ceux du monde entier,
0: par sa douloureuse passion,
1: sois miséricordieux pour nous et pour le monde entier.
0: Par sa douloureuse passion,
1: sois miséricordieux pour nous et pour le monde entier.
0: Par sa douloureuse passion,
1: sois miséricordieux pour nous et pour le monde entier.
0: par sa douloureuse passion.
1: Sois miséricordieux pour nous et pour le monde entier.
0: Par sa douloureuse passion.
1: Sois miséricordieux pour nous et pour le monde entier.
0: Par sa douloureuse passion.
1: Sois miséricordieux pour nous et pour le monde entier.
0: Par sa douloureuse passion.
1: Sois miséricordieux pour nous et pour le monde entier.
0: Par sa douloureuse passion.
1: Sois miséricordieux pour nous et pour le monde entier.
0: Par sa douloureuse passion.
1: Sois miséricordieux pour nous et pour le monde entier.
0: Par sa douloureuse passion.
1: Sois miséricordieux pour nous et pour le monde entier.
0: Dieu saint, Dieu fort, Dieu éternel.
1: Prends pitié de nous et du monde entier.
0: Dieu saint, Dieu fort, Dieu éternel.
1: Prends pitié de nous et du monde entier.
0: Dieu saint, Dieu fort, Dieu éternel.
1: Prends pitié de nous et du monde entier.

Oui, béni sois-tu, Père, toi qui as envoyé ton Fils bien-aimé, ton unique, partager notre vie et nous offrir en échange la vie en abondance. Oui, Père, nous te prions et te confions tous ceux qui sont en ce moment en prière, tous ceux qui prient avec nous. Nous te confions tous ceux qu'ils portent en eux, dans leur prière et dans leur cœur. Viens bénir chacune et chacun d'eux. Viens réveiller leur vie en chacun d'eux, qu'ils retrouvent la joie, l'espérance, comme toi tu nous l'as promis. Oui, béni sois-tu, Père, d'accomplir tout cela pour chacun de nous. Nous te prions pour tous les malades, tous ceux qui sont souffrants d'une manière ou d'une autre, partout dans le monde et plus particulièrement ceux qui nous sont proches. Viens les combler de ta présence. Viens consoler leur cœur, leur âme, viens soulager leur corps dans leur souffrance. Oui, Père, toi qui peux tout, viens accomplir cela en chacun d'eux. Viens mettre auprès d'eux les personnes qui sauront leur apporter un peu de douceur, un peu de tendresse, un peu de ton amour. Oui, béni sois-tu, Père, pour tout ce que tu fais, tout ce que tu agis en ce moment, pour chacun de nous. Amen.

Père, toi qui es un Dieu de tendresse, nous te confions tous ceux qui ont quitté qui ont quitté cette terre, qui sont partis te rejoindre. Viens au secours de toutes ces âmes qui n'ont peut-être pas pris le temps ou qui n'ont peut-être pas eu la possibilité de se retourner vers toi. Prends pitié de tous ceux qui ne te connaissent pas ou qui, par ignorance, sont partis sans te demander ton secours et ton aide. Avec toi, Marie, très glorieuse Vierge Marie, aie pitié de ces âmes qui sont actuellement retenues loin de Dieu et loin de vous, Marie, dans le lieu des dernières expiations et de la purification. Mère compatissante, Mère miséricordieuse, intercédez pour leur prompte délivrance et abrégez le temps douloureux où elles doivent encore satisfaire à la justice divine. En présentant vous-même au Père des Miséricordes le précieux sang de son Fils, qui est aussi le vôtre, et tous les mérites infinis de sa passion, faites que, déliées des ultimes conséquences de leur faute, ces âmes puissent être bientôt introduites dans la patrie céleste, vers lesquelles elles tendent avec tant d'espérance et avec tant d'amour. Prenez surtout en pitié, Reine de douce bonté, les âmes les plus délaissées, celles dont personne ne se soucie, celles pour lesquelles nulle famille ne prie, pour qui nul ami n'intercède. Soyez touchés par leurs soupirs et hâtez le moment de leur délivrance. Ô très sainte Vierge Marie, nous confions à votre cœur douloureux et immaculé nos frères et sœurs du purgatoire, qui aspirent au moment si ardemment désiré de leur complète purification. Et nous vous demandons de leur ouvrir vous-même les portes du ciel pour les introduire dans le lieu du repos, dans le lieu de la paix, où nous espérons les rejoindre un jour auprès de vous. Amen.

Oui, Père, prends pitié de notre terre, prends pitié de notre monde, prends pitié de chaque homme qui vit sur cette terre. Viens, Seigneur, établir la paix dans le cœur de chaque homme, dans le cœur de chaque personne qui vit dans ce monde aujourd'hui. Mets cette paix profonde, mets cette réconciliation en chacun de nous, en chaque homme, chaque femme dans ce monde, pour que, à travers cette paix reçue et établie en chacun, la paix dans le monde puisse s'installer, puisse être. Seigneur, nous t'en prions, nous t'en supplions, Seigneur, que la paix revienne entre les personnes, dans le cœur des personnes, dans les communautés, dans les peuples et entre les peuples. Que la paix revienne entre les pays. Oui, Père, viens mettre cette paix, nous t'en supplions et nous t'en prions. Amen.

qui a envoyé ton fils vivre cette vie sur cette terre, toi qui as accepté qu'il soit crucifié, et toi qui l'as ressuscité d'entre les morts pour nous appeler à la vie. Nous te prions pour ton Église, pour chaque membre de ton Église, particulièrement pour les prêtres, les pasteurs, particulièrement pour tous les consacrés, tous les moines moniales. Nous te prions pour nos évêques, pour notre pape Léon. Viens les renouveler dans leur vocation propre. Viens transfigurer leur être. Viens consoler tout ce qui a besoin de l'être en chacun d'eux pour qu'ils puissent apporter en ces temps et à chaque personne qu'ils vont rencontrer, pour qu'ils puissent apporter à notre monde la paix véritable, la parole de résurrection qui établit un royaume nouveau. Cette parole qui donne la vérité, qui permet à la vérité d'être tout entière, pour que ta lumière soit dans ce monde. Et nous te prions particulièrement pour l'Église de France, pour qu'elle ne se compromette pas, mais pour qu'elle soit fidèle à sa vocation propre, qui est d'être la fille aînée de l'Église. Oui, Père, nous te prions pour notre Église, particulièrement pour l'Église de France. Oui, Saint Michel, Archange, viens au secours de cette Église, viens au secours de notre pays, viens combattre tout ce qui est contraire. Viens combattre tout ce qui est ténèbres, tout ce qui est de l'ordre du mal, de la violence, de la haine. Viens aider à établir la paix. Oui, Seigneur notre Dieu, toi qui ne cesses de semer en nos cœurs le désir de vivre dans la justice et la paix, nous te rendons grâce pour la visite en France et à l'UNESCO de notre Saint-Père, le pape Léon XIV. Bénis particulièrement son voyage apostolique. Prépare nos cœurs à l'accueillir avec joie. Donne-nous de recevoir ses paroles avec confiance. Apprends-nous à servir la magnifique humanité que tu as créée. Fortifie notre foi, affermis notre espérance, stimule notre charité. Par l'intercession de Notre-Dame et de tous les saints de France, fais de nous des artisans d'unité pour que le monde ait la vie. Que le voyage apostolique du pape Léon XIV porte des fruits abondants et heureux pour l'Église, pour notre pays et pour le monde. Toi, l'auteur de la vie, pour les siècles des siècles. Amen.

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Radio Espérance vous propose une page d'Évangile. Nous lirons aujourd'hui dans l'Évangile selon saint Jean, du chapitre 2, verset 13 au chapitre 3, verset 21.

0: La Pâque des Juifs était proche, et Jésus monta à Jérusalem. Il trouva dans le temple les vendeurs de bœufs, de brebis et de colombes et les changeurs assis. Se faisant un fouet de corde, il les chassa tous du temple, et les brebis et les bœufs. Il répandit la monnaie des changeurs et renversa leur table. Et au vendeur de colombes, il dit
1: « Enlevez cela d'ici, ne faites pas de la maison de mon père une maison de commerce. »
0: Ses disciples se rappelèrent qu'il est écrit
2: « Le zèle pour ta maison me dévorera. »
0: Alors les Juifs prirent la parole et lui dirent
2: « Quel signe nous montres-tu pour agir ainsi ?»
0: Jésus leur répondit
1: « Détruisez ce sanctuaire, et en 3 jours je le relèverai. »
0: Les Juifs lui dirent alors
2: « Il a fallu 46 ans pour bâtir ce sanctuaire, et toi, en 3 jours, tu le relèveras ?»
0: Mais lui parlait du sanctuaire de son corps. Aussi, quand il ressuscita d'entre les morts, ses disciples se rappelèrent qu'il avait dit cela, et ils crurent à l'Écriture et à la parole qu'il avait dite.

Comme il était à Jérusalem durant la fête de la Pâque, beaucoup crurent en son nom à la vue des signes qu'il faisait. Mais Jésus, lui, ne se fiait pas à eux, parce qu'il les connaissait tous et qu'il n'avait pas besoin d'un témoignage sur l'homme, car lui-même connaissait ce qu'il y avait dans l'homme.

0: Or, il y avait parmi les pharisiens un homme du nom de Nicodème, un notable des Juifs. Il vint de nuit trouver Jésus et lui dit
1: « Rabbi, nous le savons, tu viens de la part de Dieu comme un maître. Personne ne peut faire les signes que tu fais si Dieu n'est pas avec lui. »
0: Jésus lui répondit
2: « en vérité, je te le dis, à moins de naître d'en haut, nul ne peut voir le royaume de Dieu. »
0: Nicodème lui dit
1: « Comment un homme peut-il naître étant vieux ? Peut-il une seconde fois entrer dans le sein de sa mère et naître ?»
0: Jésus répondit
2: « en vérité, je te le dis, à moins de naître d'eau et d'esprit, nul ne peut entrer dans le royaume de Dieu. Ce qui est né de la chair est chair. Ce qui est né de l'esprit est esprit. Ne t'étonne pas si je t'ai dit « il vous faut naître d'en haut ». Le vent souffle où il veut, et toi tu entends sa voix, mais tu ne sais pas d'où il vient ni où il va. Ainsi en est-il de quiconque est né de l'esprit.

0: Nicodème lui répondit :
1: Comment cela peut-il se faire ?
0: Jésus lui répondit :
2: Tu es maître en Israël, et ces choses-là, tu ne les saisis pas ? En vérité, je te le dis. Nous parlons de ce que nous savons, et nous attestons ce que nous avons vu. Mais vous n'accueillez pas notre témoignage. Si vous ne croyez pas quand je vous dis les choses de la terre, comment croirez-vous quand je vous dirai les choses du ciel ? Nul n'est monté au ciel, hormis celui qui est descendu du ciel, le Fils de l'homme. Comme Moïse éleva le serpent dans le désert, ainsi faut-il que soit élevé le Fils de l'homme, afin que quiconque croit ait par lui la vie éternelle. Car Dieu a tant aimé le monde qu'il a donné son Fils unique, afin que quiconque croit en lui ne se perde pas, mais ait la vie éternelle. Car Dieu n'a pas envoyé son Fils dans le monde pour juger le monde, mais pour que le monde soit sauvé par lui. Qui croit en lui n'est pas jugé. Qui ne croit pas est déjà jugé, parce qu'il n'a pas cru au nom du Fils unique de Dieu. Et tel est le jugement. La lumière est venue dans le monde, et les hommes ont mieux aimé les ténèbres que la lumière, car leurs œuvres étaient mauvaises. Quiconque, en effet, commet le mal est la lumière et ne vient pas à la lumière, de peur que ses œuvres ne soient démontrées coupables. Mais celui qui fait la vérité vient à la lumière, afin que soit manifesté que ses œuvres sont faites en Dieu.

0: Jésus leur répondit,
1: « Détruisez ce sanctuaire, et en 3 jours, je le relèverai. »
0: Les Juifs lui dirent alors,
2: « Il a fallu 46 ans pour bâtir ce sanctuaire, et toi, en 3 jours, tu le relèveras ?»
0: Mais lui parlait du sanctuaire de

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Seigneur, ne cache pas ton visage à ton serviteur. Je suffoque, vite, réponds-moi. Psaume 68, 18.

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1: Nous avons évoqué dans notre précédent rendez-vous les origines possibles de la structure patriarcale de la famille et donc de la société. Nous avons

et de la famille. Si nous reprenons les textes qui nous décrivent les origines de l'humanité, nous voyons que dans le texte le plus ancien, celui d'Adam et Ève, Adam a été créé en premier. Mais Adam tourne en rond. Pourquoi ? Parce qu'il est seul. Et Dieu se fait lui-même la réflexion dans le texte, « Il n'est pas bon que l'homme soit seul. Je vais lui faire une aide semblable à lui. » Et ce petit « semblable » est extrêmement important. Dieu ne va pas donner à l'homme une femme comme on lui donnerait un jouet, un objet ou un esclave. Il n'est question nullement de supériorité de l'homme sur la femme, mais au contraire, je vais lui donner une aide semblable à lui. D'emblée, dans cette phrase, il y a une égalité de l'homme et de la femme. Ce qui, à l'époque de la rédaction de ce texte, est certainement loin d'être une évidence. La suite montrera d'ailleurs que l'homme n'est pas celui qui dirige, qui décide et qui prend les responsabilités. Dans le récit de la chute, nous voyons à quel point c'est la femme qui est à l'initiative, en tout cas, c'est la femme qui est tentée par le serpent. Pourquoi ? De nombreux exégètes juifs nous disent que si le serpent s'en est pris à la femme, ça n'est pas parce qu'elle était le maillon faible, mais au contraire, parce qu'elle était le maillon fort. Parce que le serpent savait que si la femme tombait dans le piège, l'homme suivrait. Et on voit bien ici, de fait, que l'homme n'a en tout cas pas ce rôle de celui qui est à la tête, de celui qui dirige, de celui qui est, entre guillemets, le plus fort. Il semble bien, dans les textes bibliques, qu'il n'y ait pas cette perception d'un plus fort et d'un plus faible, d'un dominant et d'un dominé, mais que la beauté, la force d'un couple réside dans son union, dans son unité. C'est justement ce que souligne le second récit de la création, le second dans la temporalité historique, mais qui apparaît le premier dans nos Bibles, c'est ainsi, et que l'on trouve donc dans ce récit des sept jours de la création. Lorsque Dieu a tout créé, il créa l'homme. Et le texte nous dit, il créa l'homme avec un grand H, c'est-à-dire l'humanité. Homme et femme, il le créa. C'est dire que homme et femme sont les deux versants d'une même réalité. Là encore, il n'y a pas un maître et une esclave. Et le texte ajoute, il le créa à son image, homme et femme, il le créa. Cette petite phrase aussi est très importante. C'est dans cette bipolarité, homme et femme, et dans l'union de ces deux êtres distincts, que réside l'image de Dieu, la ressemblance avec Dieu. Et c'est en reprenant cette image que Jésus dira, l'homme s'attachera à sa femme et ils ne seront plus deux, mais une seule chair. Une telle union ne peut se vivre que dans l'égalité des deux composantes, dans le respect mutuel. Sinon, il ne serait pas question d'union, mais de soumission.

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1: Revenons à notre société actuelle. Il semble bien que nous soyons en train de sortir progressivement du patriarcat traditionnel, c'est-à-dire ce père, chef de famille, autoritaire et distant par rapport à ses enfants. On constate en effet que chez ceux qu'on appelle les millennials, c'est-à-dire ceux qui sont nés avec le siècle, le rôle du père inflexible a vécu. Il privilégie désormais une relation plus horizontale et plus empathique avec leurs enfants. Selon la sociologue Christine Castelin-Meunier, on est en train de sortir vraiment du patriarcat sur un plan psychologique. Les hommes quittent leur armure et renouent avec le fragile. Les psychanalystes, de leur côté, soulignent que depuis la fin des structures serrées, hiérarchiques et inégalitaires du patriarcat, la figure paternelle, de ce fait, est devenue plus floue et l'autorité n'est plus automatiquement associée à la force ou à la virilité. Mais attention à l'effet boomerang. Christine Castelin-Meunier constate « Les mères se plaignent souvent en consultation de ces papas qui adorent monter un château en Lego, mais refusent d'édicter des interdits. » Ces éléments qui vont dans le sens d'une remise en cause du patriarcat traditionnel, et on ne peut que s'en réjouir, engendrent, semble-t-il, des pères qui cherchent une présence plus affective et moins hiérarchique avec leur enfant. Mais il est aussi un autre élément dont il faut tenir compte. Les nouvelles formes de conjugalité, la famille homoparentale, monoparentale, la famille recomposée, transforment en réalité la paternité. Dans une famille recomposée, les frères aînés, nés de la première union, sont de plus en plus souvent des modèles pour les plus jeunes. Ils prennent en quelque sorte le rôle du père. Ils sont plus importants aux yeux des enfants que le père lui-même, ne serait-ce que parce qu'ils sont présents alors que le père n'est plus présent. Certains sociologues décrivent cette transformation et pensent que l'on est au début seulement d'un processus de métamorphose de la paternité. Mais cette remise en cause du patriarcat traditionnel pourrait-elle également s'accompagner d'un abandon ou carrément d'un effacement du père? En tout cas, on assiste, de fait, dans de nombreuses situations, à une fragilisation, voire à une éviction du père. C'est ce que nous verrons dans notre prochain rendez-vous.
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1: Au nom du Père et du Fils et du Saint-Esprit, Amen. Mon Seigneur et mon Dieu, je crois fermement que tu es ici, que tu me vois, que tu m'entends. Je t'adore avec profonde révérence. Je te demande le pardon de mes péchés et la grâce de faire avec profit ce moment de prière. Marie, ma Mère Immaculée, Saint Joseph et mon ange gardien, intercédez pour moi. Un jour, Jésus a comparé les gens de sa génération à des gamins assis sur la place qui s'interpellent en disant « Nous vous avons joué de la flûte et vous n'avez pas dansé. Nous avons chanté des lamentations et vous n'avez pas pleuré. » Il s'agissait probablement d'un jeu ou d'une sorte de comptine où il fallait mimer la joie ou la tristesse en fonction de la chanson. Et alors, si on ne le fait pas, c'est pas du jeu. Et pourquoi vous jouez pas? Jésus semble donc dénoncer une certaine immaturité chez ses contemporains et il explique pourquoi. Jean le Baptiste, en effet, est venu. Il ne mange pas de pain, il ne boit pas de vin. Et vous dites, c'est un possédé. Le Fils de l'homme est venu, il mange et il boit. Et vous dites, voilà un glouton et un ivrogne, un ami des publicains et des pécheurs. Jésus leur dit, vous êtes comme des enfants qui se plaignent tout le temps. Vous critiquez Jean-Baptiste parce qu'il ne mange presque pas et ne boit que de l'eau. Vous le classez dans la comme fou ou comme possédé. Moi-même, le Seigneur, donc vous me classez dans la catégorie des gloutons et des ivrognes parce que vous m'avez vu manger et boire, et parfois chez des pécheurs. Alors Seigneur, je ne pense pas que tu aies été désolé pour toi-même. Je ne pense pas que Jésus se soit dit « Ah, comme il me traite !» Non Seigneur, tu as été peut-être désolé par ce péché déjà, de jugement téméraire, de condamnation des gens à partir de presque rien. Mais peut-être aussi, tu as été désolé parce qu'ils ne se rendaient pas compte de la grandeur du moment. Ces personnes, c'est vrai, pensons-y, ont eu la chance d'approcher Dieu fait homme, le Verbe incarné, la seconde personne de la Trinité, et ils sont restés à regarder ce qu'ils mangeaient, ce qu'ils buvaient. Ils sont restés à la surface des choses. Ils n'ont même pas essayé de comprendre pourquoi Jésus allait chez les pécheurs. Ils ont ignoré la transformation des pécheurs au contact du Christ. Alors oui, ils sont comme des gamins qui sont dans leur petit monde et qui sont capables de passer complètement à côté de la grandeur de la réalité. Saint José Maria Escrivá expliquait qu'il y a deux manières de voir la vie, notamment la vie ordinaire. Soit on reste à la surface des choses, et souvent pour s'en plaindre, râler, critiquer, soit on va en profondeur parce qu'on est sensible à Dieu. Et on comprend que Dieu nous parle dans la vie de tous les jours et qu'on peut vivre avec lui les choses de tous les jours. Les gens, écrivait Saint José Maria, ont une vision plane à ras de terre à deux dimensions. Quand tu vivras la vie surnaturelle, tu recevras de Dieu la troisième dimension, la hauteur, et avec elle le relief, le poids et le volume. La vie surnaturelle, c'est-à-dire la vie profondément chrétienne, la vie avec Dieu. Seigneur Jésus, tu as peut-être été désolé de voir ces gens de ta génération ne pas comprendre et s'obstiner à vivre à plat, à deux dimensions. Ils sont passés à côté du trésor sans même le remarquer parce qu'ils voulaient pas creuser. Et moi, Seigneur, aujourd'hui, je voudrais te rencontrer, non pas superficiellement, non pas à distance, en restant au fond de l'église ou de la chapelle, mais je voudrais te rencontrer personnellement, profondément. Et l'ambition des 10 minutes avec Jésus, c'est de t'aider, toi qui écoutes, à rencontrer le Christ en profondeur. En lisant l'Évangile, nous constatons qu'il y a beaucoup de gens qui ont entendu parler de Jésus. Beaucoup sont venus le voir, des foules entières, et l'ont approché de plus ou moins près. Mais tous ne l'ont pas rencontré. Il y a peut-être même des gens qui ont préféré ne pas s'approcher de trop près, par timidité ou par tranquillité, rester un peu à distance. Comme un homme du nom de Zachée, raconté par l'Évangile, qui était le chef des collecteurs d'impôts, quelqu'un de riche, il cherchait à voir qui était Jésus, ça l'intéressait. Et pour cela, il était monté sur un arbre. L'Évangile précise qu'il était de petite taille, et donc l'arbre l'aidait pour apercevoir Jésus. Jésus ne circulait pas à cheval, on voit, mais à pied, hein, au niveau des gens. Peut-être aussi Zachée pensait-il rester à distance, à l'abri dans son arbre, sans trop se mouiller, parce qu'il n'était pas très fier de lui. Il savait qu'il était pécheur. Et aux surprises, Jésus s'arrête et lui dit « Zachée, descends. Descends de ton arbre, de ton perchoir. Ne reste pas loin. Aujourd'hui, il me faut demeurer chez toi. » Vite, il descendit, dit saint Luc, et il reçut Jésus avec joie. Et un peu plus tard, pendant le repas, apparemment, Zachée debout, alors que pendant le repas, les gens étaient plutôt couchés, mais Zachée debout en public s'adresse à Jésus et lui dit « Voici, Seigneur, je fais don aux pauvres de la moitié de mes biens, et si j'ai fait du tort à quelqu'un, je vais lui rendre 4 fois plus. » Donc Jésus, tu as provoqué la rencontre en profondeur, non pas pour accuser Zachée et le mettre face à son péché sans plus, mais pour lui offrir la possibilité de se repentir, pour lui donner la confiance suffisante pour qu'il se lance dans une révolution de sa vie intérieure, enfin extérieure et même intérieure. Et peut-être qu'en ce moment aussi, le Seigneur nous dit « Descends ». Descends de tes 10 minutes avec Jésus que tu écoutes tranquillement dans ta voiture ou en faisant autre chose. Mouille-toi, enfin, n'aie pas peur de moi, nous dit Jésus. Tu n'as pas besoin d'être parfait pour t'approcher. N'aie pas peur de la vérité sur toi-même, ne la nie pas, ne l'évite pas. Comme tu le sais peut-être, cher auditeur, hein, nous sommes très contents que quelqu'un prolonge un peu au-delà de l'audio, que l'auditeur continue à parler avec Dieu après, en se servant de ce que nous venons de dire, ou pas d'ailleurs. Le plus important, c'est vraiment la rencontre avec Dieu, la tienne, la mienne. Alors une prière, oui, de près. La prière est décapante, hein, me disait un jour un moine bénédictin. La rencontre avec Dieu, si elle est sincère, enlève la couche de peinture que nous avions mis par-dessus la rouille pour que ce soit présentable. Mais c'est pas un décapage sans plus. La vraie prière désarmée devant Dieu, nommée face à la vérité sur nous-mêmes, c'est vrai, mais c'est pas un réquisitoire, hein. C'est pas rester seul face à nos péchés ou à notre côté décevant. La prière, c'est aussi et surtout une rencontre avec Dieu qui me montre la réalité, mais avec espérance. Donc nous sommes deux à regarder cette réalité dont je peux avoir peur, Dieu et moi. Et les deux sont du même côté. Dieu n'est pas un ennemi, c'est un ami. L'Esprit Saint n'est pas un accusateur, c'est l'Esprit de vérité. Et il est aussi le sanctificateur, celui qui nous fait partager la vie divine. Alors il y a peut-être des gens, et peut-être nous aussi, peut-être moi aussi, qui ont parfois un peu peur de la prière, qui ont un peu peur, par exemple, de faire une retraite, de 2 ou 3 jours de prière, par crainte de se retrouver devant la vérité sur eux-mêmes. Alors, il y a des gens qui viennent à une retraite, mais bon, ils sont tout le temps en train d'entrer, sortir, ils sont en train de discuter avec les autres retraitants, à la fin, ils ont discuté avec tout le monde. Alors, peut-être parce qu'ils sont très bavards, mais peut-être aussi parce qu'ils ont peur, finalement, de se retrouver avec Dieu et devant la vérité. Alors, cher auditeur, je t'encourage à continuer. Si quelque chose de cet audio t'a servi ou t'a paru te concerner, bah note-le et n'aie pas peur d'y revenir dans ton dialogue avec Dieu. Si tu sens une grande envie de vraiment baisser les armes dans la prière, d'arrêter d'avoir un bouclier, si tu sens une grande envie de parler très sincèrement avec le Seigneur, n'hésite pas à le faire. Si tu as envie de te confesser prochainement, pour tout dire, c'est très bien. Si tu manques d'idées ou d'inspiration, ben adresse-toi à l'Esprit Saint qui intercède en nous. Et tu constateras, et nous constaterons, ce que dit Jésus dans la dernière phrase de cet évangile. Par tous ses enfants, la sagesse de Dieu a été reconnue juste. C'est-à-dire, ceux qui sont vraiment enfants de Dieu voient que la sagesse de Dieu est juste. Elle n'est pas simplement éclairante, elle n'est pas simplement intéressante, elle n'est pas accusatrice, elle est rassurante. Elle donne confiance. Alors ménageons-nous cette année un bon rendez-vous quotidien avec Dieu. C'est peut-être déjà fait. Mais nous constaterons, en persévérant dans la prière, que la sagesse de Dieu est vraiment juste et rassurante et que l'Esprit Saint vient au secours de notre faiblesse pour nous aider à prier. Je te remercie, mon Dieu, des bonnes résolutions, des actes d'amour et des inspirations que tu m'as communiquées dans cette méditation. Je te demande de m'aider à les mettre en pratique. Marie, ma Mère Immaculée, Saint Joseph et mon ange gardien, intercédez pour moi.

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1: Il est 18h30 sur les ondes de Radio Espérance. Dans quelques minutes, nous allons partir en direction du couvent Saint-Antoine à Bastia pour suivre l'office des Vêpres. Belle fin d'après-midi.

Ô mon Dieu, tu me connais, ton amour me conduit. Tu me scrutes, Seigneur, et tu sais quand je m'assois, quand je me lève, de très loin tu pénètres mes pensées. Tu me devances et me poursuis, tu m'en sers. Tu as mis la main sur moi, savoir prodigieux qui me dépasse, hauteur que je ne puis atteindre.

Je prends les ailes de l'aurore et me pose au-delà des mers. Même là, ta main me conduit, ta main droite me saisit. Pour les siècles des siècles. Amen. Ô mon Dieu, tu me connais, ton amour me conduit. Dieu qui scrute les reins et les cœurs, tu rends à chacun selon ses œuvres.

Dieu qui scrute les reins et les cœurs, tu rends à chacun selon ses œuvres. Gloire à toi, premier-né d'entre les morts.

0: Gloire à toi, premier-né d'entre les morts. De la première lettre de Saint Jean. Voici comment nous pouvons savoir que nous connaissons Jésus-Christ. C'est en gardant ses commandements. Celui qui dit « Je le connais » et qui ne garde pas ses commandements est un menteur. La vérité n'est pas en lui. Mais en celui qui garde fidèlement sa parole, l'amour de Dieu atteint vraiment la perfection. Voilà comment nous reconnaissons que nous sommes en lui. Celui qui déclare demeurer en lui doit marcher lui-même dans la voie où lui, Jésus, a marché. Tu es le chemin, la vérité, la vie, Jésus, Fils de Dieu.
1: Tu es le chemin, la vérité, la vie, Jésus, Fils de Dieu.
0: Qui veut trouver le Père doit passer par toi. Tu le conduis vers la joie sans déclin. Tu es le chemin, la vérité et la vie, Jésus, Fils de Dieu. Notre Église est heureuse, le sang des martyrs est sa gloire.
2: Mon âme exalte le Seigneur, exulte mon esprit en Dieu, mon Sauveur.

0: Notre Église est heureuse, le sang des martyrs est sa gloire. Prions Dieu, notre Père, dont la miséricorde pour son peuple est infinie, achève en nous ton ouvrage, Seigneur.
1: Achève en nous ton ouvrage, Seigneur.
0: Seigneur, puisque tu as envoyé ton Fils sauver le monde et non pas le juger, donne-nous en abondance. Tu as établi tes prêtres intendants des mystères du Christ. À ceux que tu as appelés à la chasteté en vue du royaume, tu as créé l'homme à ton image, homme et femme, tu les créas. Toi qui reçois l'offrande de ton Fils, notre Père qui es aux cieux, que ton nom soit sanctifié, que ton règne vienne, que ta volonté soit faite sur la terre comme au ciel. Donne-nous aujourd'hui notre pain de ce jour. Pardonne-nous nos offenses, comme nous pardonnons aussi à ceux qui nous ont offensés. Et ne nous laisse pas entrer en tentation, mais délivre-nous du mal. Seigneur, tu as donné à ton peuple, dans les saints Corneille et Cyprien, des pasteurs dévoués et d'invincibles martyrs. À leur prière, fortifie notre courage et notre foi et accorde-nous de travailler avec empressement pour l'unité de l'Église. Par Jésus le Christ, notre Seigneur.
1: Amen.
0: Le Seigneur soit avec vous et que Dieu Tout-Puissant vous bénisse, le Père et le Fils et le Saint-Esprit.
1: Amen.
0: Allez dans la paix du Christ.
1: Amen.

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Vous venez de suivre sur les ondes de Radio Espérance l'office de vêpres depuis le couvent Saint-Antoine à Bastia, couvent capucin.

0: Gloire au Père, et au Fils, et au Saint-Esprit, pour les siècles des siècles.
1: Amis auditeurs de Radio Espérance, il est 19h et nous allons nous unir à la prière de l'Angélus. L'ange du Seigneur apporta l'annonce à Marie et elle conçut du Saint-Esprit. Je vous salue Marie, pleine de grâce, le Seigneur est avec vous. Vous êtes bénie entre toutes les femmes, et Jésus, le fruit de vos entrailles, est béni. Sainte Marie, Mère de Dieu, priez pour nous pauvres pécheurs, maintenant et à l'heure de notre mort. Amen. Voici la servante du Seigneur. Qu'il me soit fait selon votre parole. Je vous salue, Marie, pleine de grâce, le Seigneur est avec vous. Vous êtes bénie entre toutes les femmes, et Jésus, le fruit de vos entrailles, est béni. Sainte Marie,

pécheur, maintenant et à l'heure de notre mort. Amen. Priez pour nous, Sainte Mère de Dieu, afin que nous soyons rendus dignes des promesses du Christ. Prions. Que ta grâce, Seigneur notre Père, se répande dans nos cœurs. Par le message de l'ange, tu nous as fait connaître l'incarnation de ton Fils bien-aimé. Conduis-nous, par sa passion et par sa croix, avec le secours de la Vierge Marie, jusqu'à la gloire de la résurrection. Par Jésus le Christ, notre Seigneur. Amen.

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1: Chers amis auditeurs de Radio Espérance, bonjour. Nous nous retrouvons pour l'écho du Saint-Siège du mercredi 16 septembre. Les nouveaux martyrs, dont Léon XIV affirme qu'ils reflètent la lumière du Christ. Avant l'audience générale place Saint-Pierre, le pape a reçu près de 300 participants au colloque intitulé « Le XXIe siècle, une nouvelle ère de martyrs ». Cette rencontre était organisée à l'Institut Augustinianum par le dicastère des causes des saints. Dans son discours, le souverain pontife a souligné que les témoins de la foi ne proposent pas une idéologie, mais montrent une foi vécue au quotidien. Une foi capable, selon lui, de désarmer la culture du pouvoir. La veille, le préfet du dicastère des causes des saints avait clos ce même colloque en soulignant que la sainteté appartient au patrimoine vivant du peuple de Dieu. Il avait aussi évoqué l'œcuménisme du sang, qui précède souvent, selon ses mots, nos dialogues théologiques. Enchaînons avec la publication d'une importante note doctrinale au Vatican. Un peu plus de 60 ans après la déclaration conciliaire Nostra Aetate, trois dicastères se sont associés pour publier ce mercredi un texte intitulé « Un chemin d'espérance ». Il s'agit du dicastère pour la doctrine de la foi, de celui pour la promotion de l'unité des chrétiens et de celui pour le dialogue interreligieux. Ce document, approuvé par Léon XIV, retrace les étapes essentielles du dialogue interreligieux depuis le Concile. Le cardinal Fernandez, préfet du dicastère pour la doctrine de la foi, a affirmé que toutes les religions sont pour la paix. De son côté, le cardinal Koch a déclaré qu'il est impossible d'être à la fois disciple du Christ et antisémite. Le texte appelle également à lutter contre le fondamentalisme et l'extrémisme et à protéger la liberté religieuse partout dans le monde. En dernier, terminons avec la catéchèse du pape sur l'intelligence artificielle et la famille humaine. Léon XIV a prononcé mercredi sa troisième catéchèse sur la constitution pastorale Gaudium et Spes. Il s'est arrêté sur la communauté humaine, notamment sur le respect de chaque personne et des peuples qui, selon le dessein de Dieu, forment une seule famille. À l'heure des réseaux sociaux et de l'intelligence artificielle, le pape a invité les fidèles à veiller à ce que les relations sociales aient une réelle épaisseur et une profondeur personnelle. Vous venez de suivre l'écho du Saint-Siège du mercredi 16 septembre. On se retrouve demain pour un nouveau bulletin d'information, à la même heure, toujours sur les ondes de Radio Espérance.

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1: Bonjour, de la première lettre de saint Paul apôtre aux Corinthiens. Frères, cherchez avec ardeur les dons les plus grands. Et maintenant, je vais vous indiquer le chemin par excellence. J'aurais beau parler toutes les langues des hommes et des anges, si je n'ai pas la charité, s'il me manque l'amour, je ne suis qu'un cuivre qui résonne, une cymbale retentissante. J'aurais beau être prophète, avoir toute la science des mystères et toute la connaissance de Dieu. J'aurais beau avoir toute la foi jusqu'à transporter les montagnes, s'il me manque l'amour, je ne suis rien. J'aurais beau distribuer toute ma fortune aux affamés, j'aurais beau me faire brûler vif. S'il me manque l'amour, cela ne me sert à rien. L'amour prend patience. L'amour rend service. L'amour ne jalouse pas. Il ne se vante pas. Il ne se gonfle pas d'orgueil. Il ne fait rien d'inconvenant. Il ne cherche pas son intérêt. Il ne s'emporte pas. Il n'entretient pas de rancune. Il ne se réjouit pas de ce qui est injuste, mais il trouve sa joie dans ce qui est vrai. Il supporte tout, il fait confiance en tout, il espère tout, il endure tout. L'amour ne passera jamais. Les prophéties seront dépassées, le don des langues cessera, la connaissance actuelle sera dépassée. En effet, notre connaissance est partielle, nos prophéties sont partielles. Quand viendra l'achèvement, ce qui est partiel sera dépassé. Quand j'étais petit enfant, je parlais comme un enfant. Je pensais comme un enfant. Je raisonnais comme un enfant. Maintenant que je suis un homme, j'ai dépassé ce qui était propre à l'enfant. Nous voyons actuellement de manière confuse comme dans un miroir. Ce jour-là, nous verrons face à face. Actuellement, ma connaissance est partielle. Ce jour-là, je connaîtrai parfaitement. Comme j'ai été connu. Ce qui demeure aujourd'hui, c'est la foi, l'espérance et la charité. Mais la plus grande des trois, c'est la charité. Voilà un texte bien connu. Il est très souvent choisi pour les mariages et aussi pour les funérailles. Peut-être le plus beau de l'humanité. On a dit que c'était le plus beau portrait de Jésus avec les béatitudes. Eh oui. Lui seul accomplit à la perfection tout ce que saint Paul écrit de l'amour. Jésus prend patience. Jésus rend service. Jésus ne jalouse pas. Jésus ne se vante pas. Jésus ne se gonfle pas d'orgueil. Jésus ne fait rien d'inconvenant. Jésus ne cherche pas son intérêt. Jésus ne s'emporte pas. Jésus n'entretient pas de rancune. Jésus ne se réjouit pas de ce qui est injuste. Mais Jésus trouve sa joie dans ce qui est vrai. Jésus supporte tout, Jésus fait confiance en tout, Jésus espère tout, Jésus endure tout. Jésus ne passera jamais. Chacun de nous incarne plus particulièrement une facette de l'amour. Certains aiment, principalement par leur candeur, l'amour croit tout. D'autres plutôt par leur patience illimitée. D'autres encore par leur modestie, leur humilité. Pour d'autres encore, ce sera l'oubli total d'eux-mêmes. Et vous, quel est votre charisme dominant? Quelle est votre spécialité? Quelle est votre spécificité? À l'heure où l'on réduit l'amour au sentiment amoureux, ce texte nous rappelle que l'amour s'enracine dans la volonté. Par exemple, dans un couple, le sentiment amoureux peut subir des éclipses, mais le couple repose uniquement sur la volonté de durer. La volonté de durer ensemble leur fait trouver des trésors de patience, d'ingéniosité, pour dépasser les agacements inévitables. Aimer, ce n'est pas seulement être attiré, c'est se donner volontairement. Prenons une comparaison. Vous prenez de la farine et de l'eau. La farine est très sèche. Est-ce que vous avez déjà pris une cuillère de farine à jeun? Cela s'appelle une crise d'asthme. L'eau est très humide, Je ne sais pas si vous avez fait de la biologie, mais le taux d'humidité de l'eau est le plus élevé qui soit. L'eau est très humide et la farine est très sèche. Bizarrement, l'homme ressemble à la farine. Pourquoi ? Parce que c'est lui qui a le blé. La farine ressemble à l'eau parce qu'elle est le liant. Tu mets de l'eau dans la terre, cela fait de la boue. Tu mets de l'eau dans du ciment, ça fait du béton. Par contre, la farine, elle est faite de particules séparées. Quand elle est dans un sac bien cadré, ça va. Tu ouvres le sac, tu souffles, tout s'éparpille. Ça veut dire que l'homme est fort à court terme. Tu veux casser un mur avec un sac de farine de 50 kilos au bout d'une sangle ? Tu peux le faire. La femme, elle est forte à long terme. L'eau finit par faire s'écrouler une falaise. Ça veut dire quoi ? Que l'homme et la femme ne se ressemblent pas. Et pourtant, si on mélange la farine et l'eau, qu'est-ce que ça fait ? De la pâte ? Pas du tout. Mettez de la farine et de l'eau, regardez. Est-ce que vous pouvez manger ça ? Essayez de le mettre au four. Il faut pétrir. Quand tu pétris, l'eau disparaît dans la farine. Et la farine disparaît dans l'eau. Parce que l'eau s'est transformée pour la pâte. Et la farine s'est transformée pour la pâte. Et à partir de ce moment-là, il y a une autre entité qui vient, qui sort de nulle part, qui s'appelle le couple. Le couple qui n'est plus l'homme et la femme, c'est un nous. Moi, j'ai 200 kilos de farine de qualité supérieure, toi tu as 200 litres d'eau, incroyable. Tu dis, tu sais, on va faire un business. Dimanche, on va faire des crêpes, on va gagner un argent fou. Moi, je mets mes 200 kilos de farine dans la grande bassine, toi tu mets 200 litres d'eau, on mélange, on fait la pâte. Évidemment, vous savez ce qui se passe dans les associations. Il y en a un qui dit un jour, je comprends pas comment ça se fait qu'on parle de 50-50, alors qu'elle, elle n'a mis que de l'eau. Moi, c'est pas que de l'eau, c'est de l'eau de qualité supérieure. Oui, mais moi, j'ai mis la farine. Et il s'enguirlande. On va se séparer. Reprends ton eau et toi, reprends ta farine. Eh oui, mais ils ne peuvent pas. Comment ils font pour divorcer ? Ils ne peuvent pas parce qu'ils ont pétri. Ils se sont donnés. Amen, alléluia.

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2: Bonjour, je vais vous parler aujourd'hui d'un film d'animation magnifique, Ma famille de samouraïs, de la cinéaste brésilienne Célia Katunda. Ensuite, je vous parlerai de L'Invitation, de la cinéaste et comédienne américaine Olivia Wilde, un excellent film qui est à réserver aux adultes. Puis de Les survivants du Che, un documentaire du cinéaste français Christophe Réveil, qui est sorti la semaine dernière. Et enfin, La dernière patiente, du cinéaste français Rémi Bassalé, qui est sorti le 2 septembre. Faire un film d'animation pour les enfants avec le thème de la recherche de ses origines est une excellente idée, comme on peut le constater avec Ma famille de samouraïs, de la cinéaste brésilienne Célia Katunda. Au Brésil, en 1980, Noboru est obligé de rédiger une rédaction sur ses origines familiales. Mais dans la mesure où il est d'origine japonaise, il ne les connaît pas et il est obligé de demander l'aide de son grand-père, arrivé au Brésil en 1920. Ce film magnifique met en scène un jeune garçon qui ne voulait pas être différent des autres, mais qui va apprendre, grâce à son grand-père, à aimer ses origines japonaises. Ce film magnifique, inspiré d'un roman écrit par un Brésilien d'origine japonaise, passe habilement d'une époque à l'autre. Entre humour et émotion, ce film met en scène une belle histoire sur les difficultés de ceux qui sont divisés entre deux cultures, ainsi qu'un bel amour familial. Il est rare que je vous parle d'un film à réserver aux adultes, mais L'Invitation de la cinéaste et comédienne américaine Olivia Wilde est une œuvre originale et très bien écrite, inspirée d'un film espagnol déjà adapté en France et appelé « Et plus si affinité » du réalisateur français Olivier Ducret, qui est sorti en 2024. Joey, qui s'entend de plus en plus mal avec Angela, son épouse, est furieux qu'elle ait invité, sans rien lui dire, leurs deux voisins. Grâce à une interprétation magistrale et à des dialogues très bien écrits, on passe un excellent moment en compagnie de ces quatre personnes qui ne cessent de se disputer et de se contredire. Mais le vrai problème, malheureusement, vient du fait qu'ils envisagent de se laisser aller à une partouze, ce qui rend les dialogues assez gênants. Vous voilà prévenus. C'est passionnant de mettre en scène les survivants de la Révolution dirigée par Che Guevara, comme on les découvre dans le documentaire « Les survivants du Che » du cinéaste français Christophe Réveil. Après la capture et l'exécution du Che, six de ses fidèles se réfugient dans la jungle et tentent de rejoindre le Chili. Face caméra, ces survivants retracent leurs aventures. Grâce à ces passionnants témoignages, illustrés d'excellentes images d'archives, mais aussi de quelques scènes d'animation, on découvre le parcours impressionnant de ces hommes qui ont survécu au pire. Mais, fort heureusement, le réalisateur donne également la parole à ceux qui les ont pourchassés et aussi à Régis Debray, arrêté en 1967, qui apporte un émouvant témoignage. Ce documentaire passionnant et très instructif a été présenté au Festival de Cannes. Certains films peuvent paraître inégaux, mais néanmoins très intéressants, comme c'est le cas de « La dernière patiente » du cinéaste français Rémi Bassalaire. Alors qu'elle doit partir à la retraite, Judith, une femme médecin, rencontre Aïda, une jeune femme enceinte de 8 mois, qui lui demande de l'aide, ce qu'elle commence par lui refuser, avant de décider de l'emmener aux urgences. Cette histoire intéressante, mais un peu lente à démarrer, est très émouvante car elle met en scène une femme très attentive aux autres. Malgré de nombreuses longueurs, on est sous le charme d'Anouk Grimbert, très impressionnante de justesse et d'émotion. Ce film intéressant décrit bien les nombreuses difficultés des hôpitaux. Je vous rappelle les titres des films dont je viens de vous parler. Ma famille de samouraïs, de la cinéaste brésilienne Célia Katunda. L'invitation, de la cinéaste américaine Olivia Wilde. Les survivants du Che, du cinéaste français Christophe Réveil. Et enfin, La dernière patiente, du cinéaste français Rémi Bassalaire. Je vous dis à la semaine prochaine sur les ondes de Radio Espérance.

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1: Bonjour chers amis, je suis ravie de vous retrouver pour notre rendez-vous de littérature jeunesse. Aujourd'hui, je vous propose un livre qui s'appelle Dusty, chien de berger, sous la plume de Michael Morpurgo, qui est un auteur anglais de grande renommée. Il a même été anobli par la reine Elisabeth II. Cet auteur aime énormément mettre en scène des animaux, mais ce n'est pas toujours le cas. Et il raconte toujours des histoires avec des épopées, des aventures, des amitiés fortes. Il est assez pacifiste, donc lorsqu'il s'agit de la guerre, il nous montre un aspect qui laisse deviner le néant de ces conflits et de toutes les douleurs qu'ils engendrent. Il faut mettre cela un petit peu en perspective. Cette lecture de Dusty, chien de berger peut sembler facile pour des enfants du primaire. Moi, je la recommande à partir du collège, début du collège. Le livre est illustré par Michael Foreman, qui est le vieux complice de Michael Morpurgo et qui saisit extrêmement bien toutes les subtilités des récits, des liens entre les personnages, entre les animaux et les personnes. Et les illustrations apportent énormément. Elles apporteront à de jeunes collégiens qui ne sont peut-être pas très familiers de la lecture, qui ont besoin de ce support. Et ce n'est pas une lecture enfantine, hein, ce n'est pas une lecture bébé. Ils seront très nourris. De quoi s'agit-il? Je vous raconte en quelques mots, je vais essayer d'être concise. Dusty, chien de berger. Dusty, c'est le plus jeune des chiots d'une portée dans un petit village, dans une ferme du Pays de Galles. Et c'est pourtant lui, le plus petit, qui va devenir le meilleur ami de la petite fille du fermier. Ce fermier a perdu sa femme, la fille est assez solitaire, sa maman lui manque. Et ce jeune chien, Dusty, celui qui met son nez partout, dans la poussière et dans les toiles d'araignée, qui est assez vif et qui connaît déjà un petit peu les rudiments du métier de chien de berger, va devenir son ami, son confident. Tous les deux aiment aller sur une île, ils prennent une barque, ils vont sur une île surveiller les moutons de la famille, et ça c'est ce qu'ils aiment le plus. Il y a un vent de liberté, ils sont bien tous les deux. Ce chien, ce jeune corgi, ça aussi c'est les chiens qui aimaient bien la reine Elisabeth II, ce jeune corgi devient tellement familier de la petite fille que le père en prend un peu ombrage. Mais il s'y fait jusqu'au jour où le papa va se remarier avec une femme qui a le cœur dur, qui est méchante et qui veut vraiment éloigner ce chien. Elle va y arriver. Sournoisement, elle va conduire ce chien à un bouvier de sa famille, quelqu'un qui entreprend chaque année 400 kilomètres pour emmener un grand troupeau de bovins et de moutons au grand marché de Londres. Et voici Dusty, le chien de berger, qui va apprendre le métier auprès du vieux chien de ce bouvier, qui va lui apprendre comment on maîtrise des troupeaux aussi importants. Il va le faire de tout son cœur. Ce que j'aime dans ce livre, c'est que, en dépit de la grande tristesse qui va envahir le cœur de la petite fille et le cœur du chien, eh bien le chien va mettre toute son énergie à apprendre le métier de chien de bouvier auprès de cet homme qui n'est pas aussi méchant qu'il y paraît. J'aime bien ces nuances qu'apporte Michael Morpurgo dans les personnages, il n'y a pas de caricature. Et on va le voir tout au long du livre. Alors le livre commence de manière assez dure, c'est pourquoi je pense aussi qu'il vaut mieux être en sixième, cinquième, pour ne pas trop souffrir, pour pouvoir dépasser et aller plus loin dans le livre, parce qu'il va se passer beaucoup d'aventures et beaucoup de retournements. Nous sommes en 1815 et Waterloo va mettre la fin à la guerre entre l'Angleterre et Napoléon, cette guerre qui aura fait beaucoup de mal. Et on le voit à travers des personnages que vont croiser les chiens, notamment sur le chemin du retour de Londres jusqu'au Pays de Galles. Ils vont croiser des soldats qui reviennent chez eux, qui ont beaucoup souffert. Et ils vont croiser un jeune tambour français qui porte un secret. Et ça va être finalement, dans la dernière partie du livre, un personnage important. Mais je ne veux pas en dire plus. J'essaye de ne pas m'emballer et de tout vous raconter. Je veux surtout vous donner envie d'entrer dans ce livre Dusty, chien de berger, sous la plume de Michael Morpurgo. La traduction, la très bonne traduction de Diane Ménard. Les illustrations de Michael Foreman. Donc Gallimard jeunesse 2026. Il est sorti il y a quelques mois. Il comporte 208 pages et il coûte 15,90 €. Vous pouvez le trouver aussi en bibliothèque. Vous pouvez le demander à votre bibliothèque et le proposer à vos enfants, garçons, filles, à vos jeunes lecteurs. Voilà, je pense que ce livre aura un beau destin dans les bibliothèques. Et tant mieux, Michaël Morpurgot a vraiment du talent. Et il aura offert des heures et des heures de lecture passionnantes à de nombreux lecteurs pendant des années. Aujourd'hui, il a plus de 80 ans et il peut être fier de son œuvre. Voilà, eh bien moi, je repars en chasse pour vous pour la semaine prochaine.

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3: Auditeurs de Radio Espérance, la nouvelle saison de l'émission Monseigneur vous répond avec Monseigneur Michel Aupetit n'ayant pas encore repris. Je vous propose tout de suite d'écouter une rediffusion. Monseigneur vous répond. Au cours de cette émission, Monseigneur Michel Aupetit, archevêque émérite du diocèse de Paris, répond aux questions des auditeurs.
4: Bonjour Monseigneur Aupetit.
5: Bonjour Roselyne.
4: Bonjour à tous.
5: Bonjour à tous les auditeurs, en effet, oui.
4: Aujourd'hui, je vous propose de reprendre une question de l'un de nos auditeurs. Vous êtes prêts?
5: Oui.
4: Alors, dans une interview pour une revue Yoga France, une artiste francophone avait déclaré il y a quelques années « J'aime croire aux énergies et aux âmes. La réincarnation me semble tellement logique pour expliquer les inégalités sur Terre. Je n'ai jamais aimé être dans des cases. Croire en la réincarnation ne m'empêche pas d'être catholique et de croire en Jésus. On l'appelle le Messie. En sanskrit, on dirait « Sadguru », un saint. Finalement, cela revient au même. Il s'agit d'une âme venue sur Terre pour nous guider. Je ferme les guillemets. Par ailleurs, une étude IFOP, publiée mi-septembre 2023 dans le Figaro, montre que la croyance en la réincarnation après la mort a bondi de 10 points en 9 ans, passant de 22% en 2004 à 32% en 2023, et ceci chez les jeunes catholiques pratiquants, âgés entre 25 et 34 ans. Alors, Monseigneur, pouvez-vous nous expliquer la différence entre résurrection et réincarnation?
5: Ah ben, il n'y a aucun rapport, pas du tout même. La réincarnation, c'est une croyance qui vient de deux sources. La plus ancienne, évidemment, c'est la samsara, c'est-à-dire la croyance de la religion hindoue, qui fait que c'est la roue éternelle des destins, c'est-à-dire que on revient, l'âme d'une personne revient dans un corps différent. Donc ça s'appelle la samsara, et la réincarnation se produit en fonction de votre karma, c'est-à-dire la façon dont vous êtes comporté dans la vie précédente. Alors évidemment, ça permet d'expliquer des choses, mais ça n'explique rien du tout, parce qu'en fait, vous vous retrouvez, ça permet surtout de permettre à des gens de rester des esclaves, quoi. Parce que, puisqu'avec cette croyance-là, si vous êtes un rien du tout, vous savez, les sans-droits, là, comme ils existent en Inde, ils se disent, mais c'est parce que ma vie d'avant était épouvantable, donc c'est bien fait pour moi. Je trouve que c'est quand même un peu court, hein. Je trouve que c'est quand même assez grave même de penser ce genre de choses. Alors ça, c'est la samsara. Cette samsara, c'est la croyance hindoue. Après, elle a été reprise par le Bouddha, puisqu'il était quand même ici de cette tradition, mais lui, il a voulu en sortir. Parce que contrairement à ce qu'on croit, la samsara, c'est pas une bénédiction. Nous, qui sommes des Occidentaux, qui ne comprenaient pas du tout en général cette religion, nous pensons que on va se réincarner. Mais ça se passera mieux la prochaine fois. Notre vie est minable, mais je vais me réincarner, donc ma vie sera bien meilleure. C'est comme quand on redouble une classe, vous voyez. C'est pas du tout comme ça que pensent les Indiens. Moi, j'ai rencontré des Indiens qui me disent, la façon dont vous voyez les choses, vous, les Occidentaux, vous êtes complètement à côté. Pour eux, c'est une malédiction de la roue éternelle des destins, la samsara. C'est vraiment une malédiction. Et le Bouddha, justement, qui était le prince, enfin, c'est le prince Gautama, le prince Siddhartha, de la famille Gautama, qui était un riche prince, marié avec des enfants. Un jour, il sort de son palais, il tombe sur une personne, un vieillard, complètement souffrant, décharné, absolument. Et là, il prend conscience de la souffrance. Et que cette souffrance, elle est universelle. C'est-à-dire que tout le monde passera par la souffrance un jour ou l'autre. Et donc, il va chercher un chemin pour sortir de la souffrance. Et donc, sortir aussi de la samsara, c'est-à-dire de la réincarnation. Autrement dit, il va créer un chemin. Le premier chemin, c'est le Hinayana, le petit véhicule. Après avoir eu un moment d'errance d'ermite, etc., on connaît un petit peu son histoire. Et il va décrire un chemin qui va le conduire jusqu'au Nirvana, qui n'est pas le paradis, hein, qui est simplement le fait de ne pas avoir d'affect. Pourquoi? Parce que le Bouddha, il a fait un petit peu comme un médecin, il commence à faire un constat, la souffrance est universelle, il va rechercher l'étiologie, c'est-à-dire la cause, ben c'est le désir. Donc il faut abolir le désir. Et donc tout le chemin du bouddhisme, c'est d'annihiler le désir, de ne plus ressentir de désir. Et donc, une fois que vous ne ressentez plus de désir, vous êtes sorti de la samsara et de la souffrance, et vous rejoignez le grand tout, c'est-à-dire que, eh bien, c'est pas du tout le paradis comme on peut l'imaginer, c'est tout à fait autre chose. Voilà, c'est important de comprendre ça, parce que on voit bien que la réincarnation, c'est pas une bénédiction, c'est une malédiction. Alors ça, c'est parce qu'on croit que l'âme et le corps sont distincts. Mais c'était aussi le cas des Grecs. Si je prends que l'âme est indépendante du corps, le Platon, l'Extrême-Orient, c'est que pour Platon, par exemple, eh bien, le corps, c'est vraiment quelque chose de méprisable. C'est l'âme humaine qui est quelque chose de formidable. Et donc, on peut croire que l'âme, elle persiste au-delà de ce corps qui naît comme une poubelle, quoi, si je veux dire, en parlant de manière triviale. Mais voilà, c'est ça. Et donc, ça, c'est resté longtemps. Et voilà pourquoi les Grecs ont eu beaucoup de mal à croire Saint Paul. Quand il parle de Dieu, il l'écoute à Athènes, vous savez, à l'Aéropage. Donc, il l'écoute bien, mais dès qu'il parle de « ça a été prouvé par un homme qui a ressuscité », ah non. Non, non, parce que la résurrection, ça veut dire que le corps revient. Votre corps revient. Ah, mais non, le corps, c'est, avec les théories de Platon, le corps, c'est rien du tout. Non, c'est, non, sur ce point-là, on t'entraînera une autre fois. Et on voit bien que quand Paul écrit aux Corinthiens, ce sont des Grecs, hein, tout un chapitre, 1 Corinthiens 15, il parle de la résurrection. Parce qu'ils ont du mal à leur faire passer de la résurrection. Et pourtant, c'est la clé de tout. C'est la clé de tout. Le Christ est ressuscité. Si le Christ n'est pas ressuscité, dit Saint Paul, mais vous êtes les plus malheureux des hommes. Votre foi ne mène à rien. Autrement dit, un chrétien qui croit à la réincarnation et qui ne croit pas à la résurrection, eh bien, c'est le plus malheureux des hommes. C'est pas moi qui le dis, c'est Saint Paul. C'est-à-dire que sa foi ne mène à rien. C'est vide, c'est zéro. Alors, des fois, même, on peut aller jusqu'à la métempsychose. Des fois, en rigolant, je disais à ma mère, tu te rends compte? Si toi, tu te réincarnes en chat et moi en souris, eh ben, tu vas finir par me bouffer. Donc, ça va pas. Donc, enfin, bon. Moi, je ne crois pas du tout. L'âme, la définition de l'âme classique, hein, c'est anima. Anima, c'est ce qui anime. C'est-à-dire que l'âme naît en même temps que le corps. C'est ce qui va animer ce corps organique. Et cette âme, elle existe aussi dans les plantes. Il y a une âme végétative, il y a une âme sensitive pour les animaux. Et l'homme, eh bien, il a une âme particulière. Il a une âme végétative et sensitive, bien sûr, comme les autres êtres créés, mais il a une âme spirituelle, directement créée par Dieu. Et on l'a dans le livre de la Genèse, chapitre 3. Dieu met son souffle, chapitre 2, dans les narines de l'homme. Et ce souffle, vous voyez, c'est ce souffle divin qui fait que l'âme est spirituelle, c'est-à-dire qu'elle est capable de Dieu. Elle est capable de connaître Dieu, d'entrer en relation avec Dieu. C'est cette âme spirituelle qui nous relie à Dieu. Et voilà pourquoi, contrairement à un corps organique classique, où l'âme disparaît, c'est-à-dire ce qui anime disparaît en même temps que le corps organique, eh bien, l'âme humaine, par cette dimension spirituelle que Dieu lui a donnée, eh bien, va être immortelle du fait de cette âme spirituelle. Vous savez, quand Jésus meurt, il expire, il remet l'esprit. Et je crois que c'est ce souffle. Moi, j'ai vu ma maman au moment où elle est morte, elle a expiré comme ça. J'avais jamais vu ça comme ça, à ce point. Et c'était vraiment un souffle qui partait, quoi. Et je pense que l'âme spirituelle, c'est cette dimension et c'est l'âme de cette personne-là. Parce que si moi je vous parle, c'est parce que j'ai un corps. Et c'est bien par mon corps que j'entre en relation avec les gens. Et que je peux leur parler, que je peux les aimer, que je peux, voilà. Et autrement dit, ce corps, c'est pas rien du tout. C'est moi. Je suis mon corps. Beaucoup de gens aujourd'hui pensent qu'ils ont un corps. J'ai un corps. Alors, ils entretiennent leur corps comme leur voiture. Et comme je l'ai dit d'ailleurs à une autre émission précédente. Donc, la question, c'est pas ça. La question, c'est la résurrection. Nous pensons qu'au moment de la mort, nous sommes accueillis, notre âme spirituelle, ce qui a fait notre personnalité. Tout ce qui nous a constitué et qui nous a constitué grâce à notre corps, eh bien, est accueilli dans la divinité et est accueilli par Dieu lui-même. Et donc, il y a une lumière qui est faite, mais c'est l'âme de c'est l'âme de Roselyne, c'est l'âme de Monsieur Intel, etc. Mais nous croyons, parce que le Christ l'a dit, qu'il reviendrait, et au retour du Christ, il y aura la résurrection des corps. Mais ce ne sera pas, j'en ai déjà parlé de la résurrection dans ces émissions, hein, donc je ne vais pas revenir dessus, mais c'est vraiment la résurrection. D'ailleurs, nous le disons dans le credo. Est-ce qu'on peut être catholique et croire à la réincarnation? Non, on a tout à fait le droit de croire à la réincarnation, mais on n'est plus catholique. Il faut être clair, quoi. Parce que c'est notre credo. Je crois à la résurrection de la chair. On le dit dans le credo. Mais si vous ne croyez pas au credo, vous avez tout à fait le droit de ne pas croire au credo. Mais vous n'êtes plus catholique. Vous n'êtes même pas chrétien, puisque les chrétiens croient à la résurrection. La résurrection de Jésus, d'abord, qui justement nous montre notre propre résurrection. Quand Jésus ressuscite, il ressuscite avec toute son histoire, puisqu'il a les trous dans les mains, etc. Et c'est bien lui, il mange devant eux, donc c'est bien son corps. Mais en même temps, il n'est plus dépendant de l'espace et du temps. Il est dans une autre forme de dimension, bien qu'il puisse se rendre présent. Et je crois que voilà comment il faut comprendre ce que peut être effectivement la résurrection, mais il n'y a vraiment aucune compatibilité entre la réincarnation, qui dit que l'âme va dans différents corps, mais alors cette âme, elle est l'âme de qui finalement? Au bout du compte, si vous réincarnez une centaine de fois, vous êtes qui? Ben, vous êtes rien du tout, en fait. Vous avez 36 histoires, mais quelles sont ces histoires? Et au bout du compte, quelle est la synthèse de ces histoires? J'avoue que, personnellement, ça m'est complètement étranger. J'arrive pas à comprendre.
4: Merci, Monseigneur. C'est bien clair. Je vous propose de prendre une deuxième question d'auditeur qui, cette fois-ci, touche à la pastorale et qui n'est peut-être pas sans lien avec des personnes que vous pouvez rencontrer dans le cadre de votre pastorale. Je cite notre auditeur. La drogue, la pédocriminalité, la destruction de l'image de la famille, du mariage lui-même, le problème du genre, l'avortement, l'euthanasie, le wokisme font que l'esprit du monde gagne de plus en plus de terrain, fragilisant la jeunesse. Il n'est pas rare de voir des chrétiens adultes ne pas avoir un avis tranché là où aucune concession ne doit être faite. Les jeunes couples et les jeunes dans les campagnes ou les petites villes de province se sentent bien seuls. Face à cette déferlante de propagande, toutes aussi mortifères les unes que les autres, que peut faire l'Église dans ces territoires cités précédemment?
5: Oui, c'est compliqué. Donc aujourd'hui, vous savez, j'arrive juste d'un village qui s'appelle le village Saint-Joseph, où on accueille trois qui sortent de prison, un qui sort de la drogue, toutes sortes de drogues et de l'alcool, d'autres qui sortent de l'alcool, enfin des gens qui sortent de cette misère. Je vis avec eux. Et c'est ça qu'il faut faire. C'est-à-dire, c'est pas aller chercher des grandes théories, etc. De toute façon, je pense que c'est de vraiment vivre avec et leur permettre de se reconstruire. C'est ce qu'on est, on essaie de faire, hein, de les accompagner, de les aimer et de leur faire découvrir la foi chrétienne, parce que justement, ils font un chemin absolument lumineux, extraordinaire, qui leur permet de s'en sortir. La question, c'est la rencontre avec le Christ. On peut toujours faire des théories, toutes ces choses-là, effectivement mortifères, parce que l'avortement, l'euthanasie, tout ça, en fait, c'est la culture de mort dont parlait Jean-Paul II, Saint Jean-Paul II. Et le problème du genre, c'est la subjectivité parfaite, c'est-à-dire que on nie l'objectivité. De fait, je suis un garçon et même biologiquement, je le suis. Eh bien, la subjectivité l'emporte sur l'objectivité. Et donc, c'est le relativisme, c'est ce qu'on appelle la société liquide. Il n'y a plus rien de concret, il n'y a plus rien de solide. Or, je pense que par rapport à cela, on peut toujours opposer des choses, ce que je fais d'ailleurs volontiers, régulièrement. Mais je pense que ce n'est pas ça. Il faut repartir de l'accompagnement personnel, du soin personnel, des personnes vraiment. Et de montrer justement à ces jeunes, il y a des jeunes là, qui font partie, qui accompagnent ces personnes, d'autres qui sont bénévoles, et qui, au travers de ce contact et de cette misère qui se reconstruit, voient effectivement tous les dangers de cette société qui est une société mortifère et qui n'a aucune perspective vraiment positive, hein. De chacun pour soi, l'égoïsme, etc., et le mépris de l'autre. C'est même pas un mépris volontaire, hein. Je crois que c'est une indifférence complète qui s'est installée peu à peu. Et donc, par rapport à tout ça, bien, c'est la mort qui est la seule perspective, ou alors une subjectivité qui ne même donne pas satisfaction, hein, parce que moi j'en ai soigné des transgenres. On peut vous dire qu'ils sont pas heureux même quand ils sont opérés, hein. Donc tout ça est très extrêmement compliqué. Mais je pense que effectivement, comme dit le monsieur, aucune concession ne doit être faite, et je le dis clairement. Mais la question, c'est comment on va reconstruire. Là, on est dans un petit village, etc. Alors, c'est vrai qu'on est dans ce petit village, les gens vous regardent. Oh là là, qu'est-ce que c'est que ces voyous là? Et donc, faire le lien entre les gens, les faire se rencontrer, etc. Voir que jamais personne n'est définitivement perdu. Et au travers de ces rencontres personnelles, eh bien, la mentalité change. Parce que l'idéologie, vous voyez, c'est ce qu'on essaie de faire, nous, dans le catholicisme, c'est le contraire de l'idéologie. L'idéologie, c'est des idées qui s'imposent à vous et qu'on essaie de faire passer coûte que coûte au travers d'un matraquage publicitaire, médiatique, etc. Et la seule manière on n'a pas les moyens de répondre à un matraquage médiatique, on essaie d'élever nos voix, mais on n'ira pas très très loin, c'est la rencontre personnelle et la construction du personnel, de leur montrer ce qui est important, ce qui est précieux. Ce qui est précieux, c'est la vie. Ce qui est précieux, c'est l'attention, l'affection. Ce qui est précieux, c'est d'être soi-même, d'apprendre à être soi-même au-delà des idéologies. Et puis, d'apprendre aussi à habiter son corps. Le corps, c'est pas n'importe quoi. Le corps, c'est moi. Et comme je le disais dans une émission précédente, je suis mon corps. Non, j'ai pas un corps. C'est pas quelque chose qu'il faut que j'entretienne comme une voiture. Non, c'est vraiment, je le suis, moi. Je suis, moi, mon corps. Et comment j'apprends? En fait, c'est ça. Comment on apprend à entrer dans cela? Toute l'éducation consiste justement à devenir soi. Non pas au travers d'idéologies un peu fumeuses. Non, à devenir soi, parce que déjà, on porte ça en nous, cette personnalité qui ne demande qu'à être déployée. Alors, on peut l'accompagner d'instructions, d'enseignements, etc., qui peuvent orienter vers l'un ou l'autre sujet, ou d'intérêt, de son intérêt par rapport à un métier, par rapport à des connaissances intellectuelles. Néanmoins, c'est apprendre à être soi. Vous voyez, plutôt que... Déjà, vous savez, Montaigne le disait, hein, il vaut mieux une tête bien faite qu'une tête bien pleine. On peut remplir les têtes de tas de choses qui finalement risquent de nous détruire, alors qu'une tête bien faite, c'est celui qui sait justement discerner. Voyez, on a un cerveau et c'est le propre de l'homme, hein, ce cortex associatif et le cerveau antérieur est celui qui permet le discernement. Et je pense qu'il faut, la première chose dans l'éducation, c'est d'apprendre aux jeunes à discerner le vrai, le faux, le bon, le mauvais, etc. Et on a tout à fait les capacités de le faire, au-delà des incantations idéologiques qu'on peut nous servir. Apprendre à se servir de son cerveau, c'est pas accumuler des connaissances, c'est discerner, distinguer et être capable de juger.
4: Et pour rebondir sur cette question de l'auditeur, qu'est-ce qui, à votre avis, pourrait nous aider à quitter cet esprit du monde, à ce qu'il ne prenne pas de plus en plus de place dans nos vies? C'est ça qui va permettre ce discernement?
5: Bah, déjà, il faut apprendre la liberté. La liberté, c'est justement de n'être pas contraint par les contingences autour. Tout le monde pense la même chose, donc il faut que je pense la même chose. Non, je pense que il est très bon de prendre aussi le contre-pied, d'avoir la liberté personnelle de ne pas marcher avec les moutons. Vous voyez, les moutons de panure, ça veut dire quelque chose. On est quand même dans une société de moutons de panure aujourd'hui. Donc, quel est celui qui a assez de liberté? Comment on apprend aussi à être libre? Et libre, c'est pas faire n'importe quoi, hein. C'est justement être libre des contingences. C'est-à-dire de ne pas être conditionné. Or, aujourd'hui, notre monde, la plupart des gens sont complètement conditionnés, hein.
4: L'esprit du monde, c'est bien en opposition à l'esprit de Dieu.
5: Oui, parce que je pense que Dieu nous rend libre. La vérité nous rend libre, dit le Seigneur Jésus-Christ. Mais quelque part, il n'y a aucune coercition en Dieu. Il nous oblige à rien du tout. Il est tout puissant, Dieu. Ça serait facile pour lui de nous réduire à rien. Eh bien, voyez, autant nos maîtres d'école, nos parents, etc., peuvent nous obliger à faire des choses. Mais autant Dieu, à aucun d'entre nous, il n'est obligé de faire quoi que ce soit. Il nous guide sur un chemin, le chemin de l'amour et de la sainteté. Et nous devons nous laisser guider, c'est tout. Mais c'est notre choix. Voyez, il y a deux types. Quand j'étais à l'hôpital, j'avais passé un diplôme de bioéthique à l'hôpital Henri Mondor, et le grand philosophe, c'était Kant. Il disait, bon, il y a la morale de l'autonomie, se donner à soi-même sa propre loi, et la morale de l'hétéronomie, la loi vient d'un autre, de Dieu par exemple. L'Église dit pas ça. L'Église dit, c'est une théonomie participée. Il y a bien une loi divine qui nous montre le chemin, mais participer, c'est-à-dire qui s'adresse à la liberté de l'homme. Et c'est la liberté de l'homme qui doit répondre à cette loi. Et c'est ça, c'est pas l'autonomie, je me donne à moi-même ma propre loi. Nomos, c'est la loi, hein, donc en grec. Et donc, je me donne à moi-même ma propre loi, ou alors, j'obéis à une loi qui est supérieure à moi et auquel je dois m'asservir. Non. Non. C'est la théonomie participée. Et je trouve ça très beau.
4: Encore une dernière question, Monseigneur? Question d'auditeur?
5: Allons-y.
4: Allons-y. Que répondre à des personnes chrétiennes qui, au nom de l'égalité, ne comprennent pas pourquoi les femmes ne peuvent pas accéder au sacerdoce?
5: Ah bon, elles ne peuvent pas accéder au sacerdoce. Mais pourtant, Roselyne, vous êtes prêtre. Vous avez le sacerdoce baptismal. C'est le premier sacerdoce. Le premier sacerdoce, c'est le sacerdoce baptismal. Être prêtre, c'est quoi? Il n'y a jamais eu qu'un seul prêtre dans le monde. Un seul, et un seul, c'est Jésus-Christ. Pourquoi? Qu'est-ce que c'est qu'un prêtre? C'est celui qui fait le lien entre le ciel et la terre. Mais qui peut faire le lien entre le ciel et la terre? Ni les hommes, ni les femmes. C'est ridicule. On a pris des succès d'années comme ça, mais en fait, c'est faux. Jésus, pourquoi? Parce qu'il est vrai Dieu et vrai homme. Et donc, puisqu'il est vrai Dieu et vrai homme, il est le seul à pouvoir faire le lien entre le ciel et la terre. Donc, il est l'unique grand prêtre. C'est ce que dit l'Épître aux Hébreux. Mais alors, les autres, c'est quoi? Eh bien, ils sont prêtres par participation. Les baptisés sont prêtres. Nous avons reçu le sacerdoce baptismal. Vous, Roselyne, vous êtes prêtre selon le sacerdoce baptismal. Ça veut dire quoi? Ça veut dire que, par exemple, à la messe, mais pas seulement à la messe, vous, quand le Christ sort, parce qu'à la messe, c'est le Christ qui s'offre à son Père. Il y a à la fois le prêtre, l'autel, l'offrande. Tout ça à la fois. Et nous, on est quoi? Eh bien, au nom du sacerdoce baptismal, tous les chrétiens qui sont là s'offrent même avec le Christ. Et c'est ça. Ils s'offrent pour justement faire le lien. Ils sont là au nom de tous les hommes. Au nom du sacerdoce baptismal, ils représentent toute l'humanité. Ils offrent à Dieu avec l'offrande sacrée du Christ au moment de la consécration. Et le sacerdoce ministériel, c'est rien du tout. C'est quelqu'un qui n'est pas un autre Christ au sens où il remplacerait le Christ. Pas du tout. Il n'y a qu'un seul prêtre, c'est Jésus. Mais il représente le Christ, c'est tout. Pour que le Christ dise dans sa bouche, ceci est mon corps. Si c'était vraiment lui le prêtre, il dirait, ceci est le corps du Christ. Non, non, non, non, non. C'est bien Jésus, une personne à Christ, qui vient dire dans la bouche du prêtre. Et donc, c'est rien. C'est simplement qu'il donne sa vie pour que le Christ s'empare de son existence. Et comme le Christ est un homme, alors là, vous demanderez pourquoi le Christ est incarné dans un homme. Vous le demanderez à Dieu le Père. Hein. Moi, je sais pas. En plus, Dieu le Père, vous savez, il est des entrailles de mère aussi. Donc, voilà, il faut pas être trop caricatural sur le masculin et le féminin. En tous les cas, voilà. Et puis, comment le Christ lui-même a partagé la Sainte Cène avec ses apôtres en leur demandant de faire la même chose. Voilà. Moi, je ne peux pas dire autre chose. Il ne s'agit pas d'inégalité, etc. Je pense que l'homme et la femme ont un rôle très important et que le personnage le plus important, l'être humain le plus important que la Terre n'ait jamais porté est une femme. C'est la Vierge Marie. Oui. À côté de ça, aucun être humain, masculin ou féminin, ne peut s'aligner. Elle a reçu en elle le Verbe de Dieu, le Fils de Dieu. Elle l'a donné au monde. Mais vous vous rendez compte ce que ça veut dire? Et puis le Christ nous l'a donné comme mère pour toute l'humanité. Il n'y a pas quelqu'un de plus important que la Vierge Marie. Donc il ne s'agit pas de savoir quel est le rôle. Est-ce que moi je fais ci? Est-ce que toi tu fais ça? Non, non. Il y a la beauté de ce qui nous est donné à chacun. Et le rôle des femmes est largement aussi important que celui des hommes. Donc, il faut pas se battre là-dessus. Nous sommes tous prêtres par le baptême et assumons déjà notre sacerdoce baptismal. Ça serait déjà pas mal.
4: Merci, Monseigneur, pour toutes ces réponses sur des thèmes bien différents, mais bien enrichissants. Merci de nous recentrer toujours vers l'essentiel, de raviver notre élan missionnaire aussi. Alors, chaque semaine, Monseigneur répond à vos questions. Donc, n'hésitez pas, chers auditeurs, à les envoyer à l'adresse mail de Radio Espérance. À la semaine prochaine.
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Le projet de Dieu était que le Christ soit instrument de pardon, en son sang, par le moyen de la foi. Romains 3, 25.

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0: Gloire au Père et au Fils et au Saint-Esprit, pour les siècles des siècles.
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2: Nous essayons de voir tous ces jours-ci, frères et sœurs, combien nous pouvons jouir de cette vie, des joies que nous connaîtrons beaucoup plus dans le ciel. Mais nous vivons déjà quelque chose, la joie du ciel. Et c'est pourquoi l'Évangile nous dit que la vie éternelle est déjà quelque peu commencée pour nous. Nous jouissons déjà sur terre de joies que nous connaîtrons beaucoup plus dans le ciel. Par exemple, même si nous avons connu beaucoup d'épreuves, si Dieu a permis ces épreuves dans notre vie, nous sommes obligés de reconnaître que nous avons été préservés de beaucoup de malheurs, de beaucoup de péchés, de beaucoup de tentations, parce que le Seigneur a veillé sur nous. Il nous a fait passer notre vie dans des lieux privilégiés, avec beaucoup de personnes qui nous ont conseillés, qui nous ont donné envie de leur ressembler, que ce soit des vivants ou des défunts ou des saints. Nous avons été extrêmement privilégiés, nous sommes obligés de vous reconnaître. Eh bien, dans le ciel, ce sera encore beaucoup plus formidable, parce que nous verrons là les milliers de gens qui auront prié pour nous, des gens qui ne se sont jamais manifestés sur terre, mais qui auront récité des chapelets, des prières pour nous, que nous soyons prêtres ou laïcs, on aura prié pour nous. Et puis, les gens auront eu sur nous une influence extraordinaire que nous connaissons.

tout ce que j'aurais pu faire, ou même tout ce que j'aurais voulu faire. Mais la pensée que dans le ciel, ce sera bien plus merveilleux, que nous verrons à quel point Dieu nous a aidés de toutes sortes de façons, à quel point nous avons été préservés, à quel point la Vierge Marie a veillé sur nous de son manteau maternel. Et donc, nous avons le droit d'en jouir maintenant. En latin, ça se dit la fruitio. Saint Augustin insiste là-dessus. Goûtez et voyez comme est bon le Seigneur. Pendant très longtemps, c'est ce qu'un diacre chantait pendant la procession de communion. Goûtez et voyez, gustate et videte coniam suavises dominus, gustate, dégustez. Donc, sur terre, nous aurons déjà dégusté quelque chose de la joie éternelle que nous aurons dans le ciel en contemplant, en découvrant tout ce que les autres nous auront apporté sur la terre pour nous aider à progresser et à atteindre le ciel. Nous avons le droit d'en jouir dès maintenant. Nous devons en jouir dès maintenant. Sinon, c'est un péché par omission. Nous devons nous obliger à penser que ce que nous découvrirons dans le ciel est infiniment supérieur à tout ce que nous pouvons imaginer et en jouir déjà maintenant. C'est en ce sens-là que la vie éternelle est déjà commencée, que le royaume de Dieu existe déjà pour nous. Ce n'est pas encore le paradis, mais nous jouissons de joies qui sont déjà des joies paradisiaques, des joies formidables. Donc, mes frères, que notre prière consiste souvent à remercier le Seigneur de connaître déjà des joies extraordinaires, des joies divines. Les joies du ciel sont des joies que nous connaissons déjà sur terre. Et c'est dans ce sens-là que la vie éternelle est déjà commencée et que nous devons rendre grâce d'en jouir déjà maintenant.

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1: Nous méditons l'Évangile selon saint Luc, au chapitre 7, des versets 31 à 35. Nous avons joué de la flûte et vous n'avez pas dansé. En ce temps-là, Jésus disait à la foule : À qui donc vais-je comparer les gens de cette génération ? À qui ressemblent-ils ? Ils ressemblent à des gamins assis sur la place qui s'interpellent en disant « Nous avons joué de la flûte et vous n'avez pas dansé. Nous avons chanté des lamentations et vous n'avez pas pleuré. » Jean le Baptiste est venu en effet. Il ne mange pas de pain, il ne boit pas de vin et vous dites « C'est un possédé. » Le Fils de l'homme est venu. Il mange et il boit. Et vous dites, voilà un glouton et un ivrogne, un ami des publicains et des pécheurs. Mais par tous ses enfants, la sagesse de Dieu a été reconnue juste. Prière. Mon Dieu, je viens me mettre en ta présence et me disposer à ce moment de cœur à cœur avec toi. Je dépose en tes mains tout ce que je suis et tout ce que je porte dans le cœur, mes peines comme mes joies. Je crois que tu es là, que tu m'accueilles, que tu me bénis. Guide ma prière, je m'abandonne à toi et je me donne tout à toi. Demande. Mon Dieu, apprends-moi à accepter la vie telle qu'elle vient, comme tu en disposes. Fais de moi tout ce que tu voudras. Réflexion. Dans l'Évangile d'aujourd'hui, Jésus décrit sa génération avec une comparaison dure et sévère. Mais de chaque caractéristique qu'il souligne, ressort une invitation, une attitude positive. Premier point. Des gamins assis sur la place. Tout d'abord, Jésus compare sa génération à des gamins assis sur la place, assis comme spectateurs, assis et installés dans leur commodité, assis et passifs, voire oisifs. Cette disposition est loin de celle que l'on observe dans l'Ancien Testament, où l'on retrouve si souvent les patriarches, le peuple d'Israël, les prophètes, en chemin, en route, en pèlerinage, disponibles pour se déplacer et se laisser guider par la providence divine. Dans l'Évangile, Jésus, à son tour, ordonne souvent aux malades qu'il guérit de se lever. Quant à nous, nous ne pouvons nous rapprocher de Dieu si nous restons assis ou figés. Le Christ lui-même est le chemin. C'est en marchant que nous le rencontrons. Si donc nous sommes assis, ou si nous sommes tombés, ou si nous prétendions arriver au but pour ne plus avoir à peiner, reprenons courage et acceptons de continuer le chemin. Que notre vie soit ainsi suivre le Christ au quotidien. Deuxième point. Nous avons joué de la flûte et vous n'avez pas dansé. Nous avons chanté des lamentations et vous n'avez pas pleuré. Ces mêmes gamins nous sont ensuite présentés comme insensibles. Ils semblent résistants aux joies comme aux peines. Peut-être sont-ils trop exigeants pour pouvoir accepter les petits bonheurs de chaque jour qui ne sont jamais suffisants pour les satisfaire. Peut-être sont-ils aussi indifférents ou se protègent-ils de la douleur et préfèrent-ils l'ignorer? Mais ce faisant, ils deviennent distants et froids, égoïstes même. cette attitude n'est peut-être pas si différente de notre réalité. Combien de fois faisons-nous des calculs ou le tri dans ce qui nous arrive? Plainte, rejet, exigence? Le Christ vient nous inviter aujourd'hui à une attitude d'accueil, d'ouverture, de confiance. Le laisser administrer notre vie, apprendre à accepter tout ce qui fait notre quotidien sans discrimination, apprendre à découvrir la présence cachée de Dieu déguisée dans les aléas de notre quotidien. Troisième point. Jean le Baptiste est venu, le Fils de l'homme est venu, par tous ses enfants, la sagesse de Dieu a été reconnue juste. Enfin, Jésus montre la pauvreté de jugement de sa génération, qui n'accepte ni Jean-Baptiste ni lui-même. Aveuglée et enfermée dans ses opinions, elle semble tout juger selon ses propres critères. Les choses sont rarement à son goût. Elle s'imagine un Dieu à sa propre image, et elle manque ainsi de reconnaître la présence de Dieu dans son prophète et dans le Messie. Drame du rationalisme, qui prétend tout comprendre et ne peut accepter ce qu'elle n'avait pas prévu. Mais le Christ nous révèle qu'avec un peu de sagesse, avec un regard de foi, oui, il est possible de reconnaître l'action de Dieu autour de nous. Dialogue avec le Christ. Jésus, je te remercie pour la parole de cette journée que tu me donnes. De quelle façon cet appel à vivre en chemin, à accepter en toute confiance la réalité qui m'entoure, ou à juger de la réalité avec un regard de foi, résonne-t-il en moi? Que veux-tu me dire? Que voudrais-je te dire? Résolution. Laquelle des trois attitudes présentées me touche le plus? Comment serait ma journée si j'essayais de la mettre en pratique?
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Amis auditeurs de Radio Espérance, bonsoir. Régis et Bruno sont heureux de vous accueillir dans notre studio de Paray le Monial. Nous allons prier ensemble et en direct le troisième chapelet de ce jour. Ce soir, nous méditons les mystères glorieux et pour commencer, nous écoutons ce chant « Maranatha, l'esprit et l'épouse ».

0: Au nom du Père, et du Fils, et du Saint-Esprit. Amen.
1: Je crois en Dieu, le Père Tout-Puissant, Créateur du ciel et de la terre, et en Jésus-Christ, son Fils unique, notre Seigneur, qui a été conçu du Saint-Esprit, est né de la Vierge Marie, a souffert sous Ponce Pilate, a été crucifié, est mort, a été enseveli, est descendu aux enfers. Le troisième jour est ressuscité des morts, est monté aux cieux, est assis à la droite de Dieu le Père Tout-Puissant, d'où il viendra juger les vivants et les morts.
2: Je crois en l'Esprit Saint. À la Sainte Église catholique, à la communion des saints, à la rémission des péchés, à la résurrection de la chair, à la vie éternelle. Amen.
1: C'est le cœur rempli d'espérance et de joie que nous allons regarder pendant cette prière du rosaire avec tous les auditeurs de Radio Espérance, le parcours glorieux du Christ et de Marie sa mère, en méditant les mystères de gloire de la vie de Jésus. Pendant ce chapelet sur les ondes de Radio Espérance, nous allons prier pour le chef de l'État, qu'il remplisse sa mission comme un service pour le bien de tous. Premier mystère glorieux, la résurrection du Seigneur. De l'Évangile selon saint Luc. À leur tour, les disciples d'Emmaüs racontaient ce qui s'était passé sur la route et comment le Seigneur s'était fait reconnaître par eux à la fraction du pain. Comme ils en parlaient encore, lui-même fut présent au milieu d'eux et leur dit « La paix soit avec vous ».
2: Notre Père qui es aux cieux, que ton nom soit sanctifié, que ton règne vienne, que ta volonté soit faite sur la terre comme au ciel.
1: Donne-nous aujourd'hui notre pain de ce jour. Pardonne-nous nos offenses, comme nous pardonnons aussi à ceux qui nous ont offensés. Et ne nous laisse pas entrer en tentation, mais délivre-nous du mal.
2: Je vous salue Marie, pleine de grâce, le Seigneur est avec vous. Vous êtes bénie entre toutes les femmes, et Jésus, le fruit de vos entrailles, est béni.
1: Sainte Marie, Mère de Dieu, priez pour nous pauvres pécheurs, maintenant et à l'heure de notre mort. Amen.
2: Je vous salue Marie, pleine de grâce, le Seigneur est avec vous. Vous êtes bénie entre toutes les femmes, et Jésus, le fruit de vos entrailles, est béni.
1: Sainte Marie, Mère de Dieu, priez pour nous pauvres pécheurs, maintenant et à l'heure de notre mort. Amen.
2: Je vous salue Marie, pleine de grâce, le Seigneur est avec vous. Vous êtes bénie entre toutes les femmes, et Jésus, le fruit de vos entrailles, est béni.
1: Sainte Marie, Mère de Dieu, priez pour nous pauvres pécheurs, maintenant et à l'heure de notre mort. Amen.
2: Je vous salue Marie, pleine de grâce, le Seigneur est avec vous. Vous êtes bénie entre toutes les femmes, et Jésus, le fruit de vos entrailles, est béni.
1: Sainte Marie, Mère de Dieu, priez pour nous, pauvres pécheurs, maintenant et à l'heure de notre mort. Amen.
2: Je vous salue, Marie, pleine de grâce, le Seigneur est avec vous. Vous êtes bénie entre toutes les femmes, et Jésus, le fruit de vos entrailles, est béni.
1: Sainte Marie, Mère de Dieu, priez pour nous, pauvres pécheurs, maintenant et à l'heure de notre mort. Amen.
2: Je vous salue, Marie, pleine de grâce, le Seigneur est avec vous. Vous êtes bénie entre toutes les femmes, et Jésus, le fruit de vos entrailles, est béni.
1: Sainte Marie, Mère de Dieu, priez pour nous, pauvres pécheurs, maintenant et à l'heure de notre mort. Amen.
2: Je vous salue, Marie, pleine de grâce, le Seigneur est avec vous. Vous êtes bénie entre toutes les femmes, et Jésus, le fruit de vos entrailles, est béni.
1: Sainte Marie, Mère de Dieu, priez pour nous, pauvres pécheurs, maintenant et à l'heure de notre mort. Amen.
2: Je vous salue, Marie, pleine de grâce, le Seigneur est avec vous. Vous êtes bénie entre toutes les femmes, et Jésus, le fruit de vos entrailles, est béni.
1: Sainte Marie, Mère de Dieu, priez pour nous pauvres pécheurs, maintenant et à l'heure de notre mort. Amen.
2: Je vous salue Marie, pleine de grâce, le Seigneur est avec vous. Vous êtes bénie entre toutes les femmes, et Jésus, le fruit de vos entrailles, est béni.
1: Sainte Marie, Mère de Dieu, priez pour nous pauvres pécheurs, maintenant et à l'heure de notre mort. Amen.
2: Je vous salue Marie, pleine de grâce, le Seigneur est avec vous. Vous êtes bénie entre toutes les femmes, et Jésus, le fruit de vos entrailles, est béni.
1: Sainte Marie, Mère de Dieu, priez pour nous pauvres pécheurs, maintenant et à l'heure de notre mort. Amen.
2: Gloire au Père, et au Fils, et au Saint-Esprit.
1: Comme il était au commencement, maintenant et toujours, et dans les siècles des siècles. Amen. Amen. Sois béni, Jésus, agneau pascal, pour la paix que tu nous donnes et que tu nous charges de transmettre. Deuxième mystère glorieux, l'ascension du Seigneur. De la lettre de saint Paul, apôtre aux Colossiens. Si donc vous êtes ressuscité avec le Christ, recherchez les réalités d'en haut. C'est là qu'est le Christ, assis à la droite de Dieu. Pensez aux réalités d'en haut, non à celles de la terre.
2: Notre Père qui es aux cieux, que ton nom soit sanctifié, que ton règne vienne, que ta volonté soit faite sur la terre comme au ciel.
1: Donne-nous aujourd'hui notre pain de ce jour. Pardonne-nous nos offenses, comme nous pardonnons aussi à ceux qui nous ont offensés. Et ne nous laisse pas entrer en tentation, mais délivre-nous du mal. Amen.
2: Je vous salue Marie, pleine de grâce, le Seigneur est avec vous. Vous êtes bénie entre toutes les femmes, et Jésus, le fruit de vos entrailles, est béni.
1: Sainte Marie, Mère de Dieu, priez pour nous pauvres pécheurs, maintenant et à l'heure de notre mort. Amen.
2: Je vous salue Marie, pleine de grâce, le Seigneur est avec vous. Vous êtes bénie entre toutes les femmes, et Jésus, le fruit de vos entrailles, est béni.
1: Sainte Marie, Mère de Dieu, priez pour nous pauvres pécheurs, maintenant et à l'heure de notre mort. Amen.
2: Je vous salue Marie, pleine de grâce, le Seigneur est avec vous. Vous êtes bénie entre toutes les femmes, et Jésus, le fruit de vos entrailles, est béni.
1: Sainte Marie, Mère de Dieu, priez pour nous pauvres pécheurs, maintenant et à l'heure de notre mort. Amen.
2: Je vous salue Marie, pleine de grâce, le Seigneur est avec vous. Vous êtes bénie entre toutes les femmes, et Jésus, le fruit de vos entrailles, est béni.
1: Sainte Marie, Mère de Dieu, priez pour nous, pauvres pécheurs, maintenant et à l'heure de notre mort. Amen.
2: Je vous salue, Marie, pleine de grâce, le Seigneur est avec vous. Vous êtes bénie entre toutes les femmes, et Jésus, le fruit de vos entrailles, est béni.
1: Sainte Marie, Mère de Dieu, priez pour nous, pauvres pécheurs, maintenant et à l'heure de notre mort. Amen.
2: Je vous salue Marie, pleine de grâce, le Seigneur est avec vous. Vous êtes bénie entre toutes les femmes, et Jésus, le fruit de vos entrailles, est béni.
1: Sainte Marie, Mère de Dieu, priez pour nous pauvres pécheurs, maintenant et à l'heure de notre mort. Amen.
2: Je vous salue Marie, pleine de grâce, le Seigneur est avec vous. Vous êtes bénie entre toutes les femmes, et Jésus, le fruit de vos entrailles, est béni.
1: Sainte Marie, Mère de Dieu, priez pour nous pauvres pécheurs, maintenant et à l'heure de notre mort. Amen.
2: Je vous salue Marie, pleine de grâce, le Seigneur est avec vous. Vous êtes bénie entre toutes les femmes, et Jésus, le fruit de vos entrailles, est béni.
1: Sainte Marie, Mère de Dieu, priez pour nous pauvres pécheurs, maintenant et à l'heure de notre mort. Amen.
2: Je vous salue Marie, pleine de grâce, le Seigneur est avec vous. Vous êtes bénie entre toutes les femmes, et Jésus, le fruit de vos entrailles, est béni.
1: Sainte Marie, Mère de Dieu, priez pour nous pauvres pécheurs, maintenant et à l'heure de notre mort. Amen.
2: Gloire au Père, et au Fils, et au Saint-Esprit.
1: Comme il était au commencement, maintenant et toujours, et dans les siècles des siècles. Amen. Seigneur Jésus, toi qui nous montres le but de notre vie, fais-nous vivre dans l'espérance de l'accomplissement de tes promesses. Pendant ce chapelet, sur les ondes de Radio Espérance, nous prions pour le chef de l'État, qu'il remplisse sa mission comme un service pour le bien de tous. Troisième mystère glorieux, la Pentecôte. De la lettre de saint Paul aux Romains. Vous n'avez pas reçu un esprit qui fait de vous des esclaves et vous ramène à la peur. Mais vous avez reçu un esprit qui fait de vous des fils. Et c'est en lui que nous prions Abba, c'est-à-dire Père. C'est donc l'Esprit Saint lui-même qui atteste à notre esprit que nous sommes enfants de Dieu.
2: Notre Père qui es aux cieux, que ton nom soit sanctifié, que ton règne vienne, que ta volonté soit faite sur la terre comme au ciel.
1: Donne-nous aujourd'hui notre pain de ce jour. Pardonne-nous nos offenses, comme nous pardonnons aussi à ceux qui nous ont offensés. Et ne nous laisse pas entrer en tentation, mais délivre-nous du mal.
2: Amen. Je vous salue Marie, pleine de grâce, le Seigneur est avec vous. Vous êtes bénie entre toutes les femmes, et Jésus, le fruit de vos entrailles, est béni.
1: Sainte Marie, Mère de Dieu, priez pour nous, pauvres pécheurs, maintenant et à l'heure de notre mort. Amen.
2: Je vous salue, Marie, pleine de grâce, le Seigneur est avec vous. Vous êtes bénie entre toutes les femmes, et Jésus, le fruit de vos entrailles, est béni.
1: Sainte Marie, Mère de Dieu, priez pour nous, pauvres pécheurs, maintenant et à l'heure de notre mort. Amen.
2: Je vous salue, Marie, pleine de grâce, le Seigneur est avec vous. Vous êtes bénie entre toutes les femmes, et Jésus, le fruit de vos entrailles, est béni.
1: Sainte Marie, Mère de Dieu, priez pour nous, pauvres pécheurs, maintenant et à l'heure de notre mort. Amen.
2: Je vous salue, Marie, pleine de grâce, le Seigneur est avec vous. Vous êtes bénie entre toutes les femmes, et Jésus, le fruit de vos entrailles, est béni.
1: Sainte Marie, Mère de Dieu, prie pour nous, pauvres pécheurs, maintenant et à l'heure de notre mort. Amen.
2: Je vous salue, Marie, pleine de grâce, le Seigneur est avec vous. Vous êtes bénie entre toutes les femmes, et Jésus, le fruit de vos entrailles, est béni.
1: Sainte Marie, Mère de Dieu, priez pour nous, pauvres pécheurs, maintenant et à l'heure de notre mort. Amen.
2: Je vous salue, Marie, pleine de grâce, le Seigneur est avec vous. Vous êtes bénie entre toutes les femmes, et Jésus, le fruit de vos entrailles, est béni.
1: Sainte Marie, Mère de Dieu, priez pour nous, pauvres pécheurs, maintenant et à l'heure de notre mort. Amen.
2: Je vous salue, Marie, pleine de grâce, le Seigneur est avec vous. Vous êtes bénie entre toutes les femmes, et Jésus, le fruit de vos entrailles, est béni.
1: Sainte Marie, Mère de Dieu, priez pour nous, pauvres pécheurs, maintenant et à l'heure de notre mort. Amen.
2: Je vous salue, Marie, pleine de grâce, le Seigneur est avec vous. Vous êtes bénie entre toutes les femmes, et Jésus, le fruit de vos entrailles, est béni.
1: Sainte Marie, Mère de Dieu, priez pour nous, pauvres pécheurs, maintenant et à l'heure de notre mort. Amen.
2: Je vous salue, Marie, pleine de grâce, le Seigneur est avec vous. Vous êtes bénie entre toutes les femmes, et Jésus, le fruit de vos entrailles, est béni.
1: Sainte Marie, Mère de Dieu, priez pour nous, pauvres pécheurs, maintenant et à l'heure de notre mort. Amen.
2: Je vous salue, Marie, pleine de grâce, le Seigneur est avec vous. Vous êtes bénie entre toutes les femmes, et Jésus, le fruit de vos entrailles, est béni.
1: Sainte Marie, Mère de Dieu, priez pour nous, pauvres pécheurs, maintenant et à l'heure de notre mort. Amen.
2: Gloire au Père, et au Fils, et au Saint-Esprit.
1: Comme il était au commencement, maintenant et toujours, et dans les siècles des siècles. Amen. Amen. Nous te rendons grâce, Seigneur Jésus, pour l'Esprit Saint qui nous donne d'affirmer que tu es Seigneur. Quatrième mystère glorieux, l'Assomption de la Vierge Marie. De la deuxième lettre de saint Paul apôtre aux Corinthiens. Rendons grâce à Dieu qui nous entraîne sans cesse en son cortège triomphal dans le Christ, et qui répand par nous en tout lieu le parfum de sa connaissance. Car nous sommes pour Dieu la bonne odeur du Christ.
2: Notre Père qui es aux cieux, que ton nom soit sanctifié, que ton règne vienne, que ta volonté soit faite sur la terre comme au ciel.
1: Donne-nous aujourd'hui notre pain de ce jour. Pardonne-nous nos offenses, comme nous pardonnons aussi à ceux qui nous ont offensés. Et ne nous laisse pas entrer en tentation, mais délivre-nous du mal. Amen.
2: Je vous salue Marie, pleine de grâce, le Seigneur est avec vous. Vous êtes bénie entre toutes les femmes, et Jésus, le fruit de vos entrailles, est béni.
1: Sainte Marie, Mère de Dieu, priez pour nous pauvres pécheurs, maintenant et à l'heure de notre mort. Amen.
2: Je vous salue Marie, pleine de grâce, le Seigneur est avec vous. Vous êtes bénie entre toutes les femmes, et Jésus, le fruit de vos entrailles, est béni.
1: Sainte Marie, Mère de Dieu, priez pour nous pauvres pécheurs, maintenant et à l'heure de notre mort. Amen.
2: Je vous salue Marie, pleine de grâce, le Seigneur est avec vous. Vous êtes bénie entre toutes les femmes, et Jésus, le fruit de vos entrailles, est béni.
1: Sainte Marie, Mère de Dieu, priez pour nous pauvres pécheurs, maintenant et à l'heure de notre mort. Amen.
2: Je vous salue Marie, pleine de grâce, le Seigneur est avec vous. Vous êtes bénie entre toutes les femmes, et Jésus, le fruit de vos entrailles, est béni.
1: Sainte Marie, Mère de Dieu, priez pour nous pauvres pécheurs, maintenant et à l'heure de notre mort. Amen.
2: Je vous salue Marie, pleine de grâce, le Seigneur est avec vous. Vous êtes bénie entre toutes les femmes, et Jésus, le fruit de vos entrailles, est béni.
1: Sainte Marie, Mère de Dieu, priez pour nous pauvres pécheurs, maintenant et à l'heure de notre mort. Amen.
2: Je vous salue Marie, pleine de grâce, le Seigneur est avec vous. Vous êtes bénie entre toutes les femmes, et Jésus, le fruit de vos entrailles, est béni.
1: Sainte Marie, Mère de Dieu, priez pour nous pauvres pécheurs, maintenant et à l'heure de notre mort. Amen.
2: Je vous salue Marie, pleine de grâce, le Seigneur est avec vous. Vous êtes bénie entre toutes les femmes, et Jésus, le fruit de vos entrailles, est béni.
1: Sainte Marie, Mère de Dieu, priez pour nous, pauvres pécheurs, maintenant et à l'heure de notre mort. Amen.
2: Je vous salue, Marie, pleine de grâce, le Seigneur est avec vous. Vous êtes bénie entre toutes les femmes, et Jésus, le fruit de vos entrailles, est béni.
1: Sainte Marie, Mère de Dieu, priez pour nous, pauvres pécheurs, maintenant et à l'heure de notre mort. Amen.
2: Je vous salue, Marie, pleine de grâce, le Seigneur est avec vous. Vous êtes bénie entre toutes les femmes, et Jésus, le fruit de vos entrailles, est béni.
1: Sainte Marie, Mère de Dieu, priez pour nous, pauvres pécheurs, maintenant et à l'heure de notre mort. Amen.
2: Je vous salue, Marie, pleine de grâce, le Seigneur est avec vous. Vous êtes bénie entre toutes les femmes, et Jésus, le fruit de vos entrailles, est béni.
1: Sainte Marie, Mère de Dieu, priez pour nous pauvres pécheurs, maintenant et à l'heure de notre mort. Amen.
2: Je vous salue Marie, pleine de grâce, le Seigneur est avec vous. Vous êtes bénie entre toutes les femmes, et Jésus, le fruit de vos entrailles, est béni.
1: Sainte Marie, Mère de Dieu, priez pour nous pauvres pécheurs, maintenant et à l'heure de notre mort. Amen.
2: Gloire soit au Père, au Fils et au Saint-Esprit.
1: Comme il était au commencement, maintenant et toujours, et dans les siècles des siècles. Amen. Amen. Seigneur Jésus, par l'intercession de la Vierge Marie, fais que nous soyons toujours la bonne odeur du Christ. Cinquième mystère glorieux, le couronnement de Marie au ciel. De la première lettre de saint Paul aux Corinthiens. Vous savez bien que, dans le stade, tous les coureurs participent à la course, mais un seul reçoit le prix. Alors, vous, courez de manière à l'emporter. Tous les athlètes à l'entraînement s'imposent une discipline sévère. Ils le font pour recevoir une couronne de laurier qui va se faner. Et nous, pour une couronne qui ne se fane pas.
2: Notre Père qui es aux cieux, que ton nom soit sanctifié, que ton règne vienne, que ta volonté soit faite sur la terre comme au ciel.
1: Donne-nous aujourd'hui notre pain de ce jour. Pardonne-nous nos offenses, comme nous pardonnons aussi à ceux qui nous ont offensés. Et ne nous laisse pas entrer en tentation, mais délivre-nous du mal. Amen.
2: Je vous salue Marie, pleine de grâce, le Seigneur est avec vous. Vous êtes bénie entre toutes les femmes, et Jésus, le fruit de vos entrailles, est béni.
1: Sainte Marie, Mère de Dieu, priez pour nous pauvres pécheurs, maintenant et à l'heure de notre mort. Amen.
2: Je vous salue Marie, pleine de grâce, le Seigneur est avec vous. Vous êtes bénie entre toutes les femmes, et Jésus, le fruit de vos entrailles, est béni.
1: Sainte Marie, Mère de Dieu, priez pour nous pauvres pécheurs, maintenant et à l'heure de notre mort. Amen.
2: Je vous salue Marie, pleine de grâce, le Seigneur est avec vous. Vous êtes bénie entre toutes les femmes, et Jésus, le fruit de vos entrailles, est béni.
1: Sainte Marie, Mère de Dieu, priez pour nous pauvres pécheurs, maintenant et à l'heure de notre mort. Amen.
2: Je vous salue Marie, pleine de grâce, le Seigneur est avec vous. Vous êtes bénie entre toutes les femmes, et Jésus, le fruit de vos entrailles, est béni.
1: Sainte Marie, Mère de Dieu, priez pour nous pauvres pécheurs, maintenant et à l'heure de notre mort. Amen.
2: Je vous salue Marie, pleine de grâce, le Seigneur est avec vous. Vous êtes bénie entre toutes les femmes, et Jésus, le fruit de vos entrailles, est béni.
1: Sainte Marie, Mère de Dieu, priez pour nous pauvres pécheurs, maintenant et à l'heure de notre mort. Amen.
2: Je vous salue Marie, pleine de grâce, le Seigneur est avec vous. Vous êtes bénie entre toutes les femmes, et Jésus, le fruit de vos entrailles, est béni.
1: Sainte Marie, Mère de Dieu, priez pour nous pauvres pécheurs, maintenant et à l'heure de notre mort. Amen.
2: Je vous salue Marie, pleine de grâce, le Seigneur est avec vous. Vous êtes bénie entre toutes les femmes, et Jésus, le fruit de vos entrailles, est béni.
1: Sainte Marie, Mère de Dieu, priez pour nous pauvres pécheurs, maintenant et à l'heure de notre mort. Amen.
2: Je vous salue Marie, pleine de grâce, le Seigneur est avec vous. Vous êtes bénie entre toutes les femmes, et Jésus, le fruit de vos entrailles, est béni.
1: Sainte Marie, Mère de Dieu, priez pour nous, pauvres pécheurs, maintenant et à l'heure de notre mort. Amen.
2: Je vous salue Marie, pleine de grâce, le Seigneur est avec vous. Vous êtes bénie entre toutes les femmes, et Jésus, le fruit de vos entrailles, est béni.
1: Sainte Marie, Mère de Dieu, priez pour nous, pauvres pécheurs, maintenant et à l'heure de notre mort. Amen.
2: Je vous salue Marie, pleine de grâce, le Seigneur est avec vous. Vous êtes bénie entre toutes les femmes, et Jésus, le fruit de vos entrailles, est béni.
1: Sainte Marie, Mère de Dieu, priez pour nous pauvres pécheurs, maintenant et à l'heure de notre mort. Amen. Amen.
2: Gloire au Père, et au Fils, et au Saint-Esprit,
1: comme il était au commencement, maintenant et toujours, et dans les siècles des siècles. Amen. Amen. Seigneur Jésus, par la royale puissance de la prière de Marie, accorde-nous de tenir jusqu'au bout pour remporter la victoire. Marie, reine de la paix,
2: priez pour nous.
1: Ô Marie conçue sans péché,
2: priez pour nous qui avons recours à vous.
1: Notre-Dame, refuge des pécheurs,
2: priez pour nous.
1: Oraison. Seigneur Dieu, de qui relève toute autorité humaine, aide celui qui est à la tête de notre pays, la France, à remplir sa haute fonction en te respectant toujours et en recherchant ce qui te plaît, qu'il puisse garantir au peuple dont il a la charge la liberté et la paix. Par Jésus-Christ, ton Fils, notre Seigneur, qui vit et règne avec toi dans l'unité du Saint-Esprit, Dieu pour les siècles des siècles. Notre-Dame de toute protection de la France, priez pour la France. Saint-Irénée, priez pour la France. Sainte-Blandine, priez pour la France. Saint-Martin, priez pour la France. Saint-Rémy, priez pour la France. Sainte-Geneviève, priez pour la France. Sainte Clotilde, priez pour la France. Saint Bernard, priez pour la France. Saint Louis, priez pour la France. Saint François de Sales,
0: priez pour la France.
1: Sainte Jeanne d'Arc,
0: priez pour la France.
1: Saint Vincent de Paul,
0: priez pour la France.
1: Saint Jean-Baptiste de la Salle,
0: priez pour la France.
1: Saint Louis Grignon de Montfort,
0: priez pour la France.
1: Sainte Thérèse de l'Enfant Jésus,
0: priez pour la France.
2: Notre-Dame du Très-Saint-Rosaire, enfin de ce chapelet, nous renouvelons la consécration de Radio Espérance et faisons l'offrande de cette journée qui se termine. Bénissez le travail et les activités de ce jour pour qu'ils contribuent à étendre le règne de Dieu et aident au triomphe de votre cœur immaculé. Notre-Dame du Très-Saint-Rosaire,
1: priez pour nous.
2: Saint-Joseph,
1: protégez-nous.
2: Saint Maximilien Marie Kolb,
1: assistez-nous.
2: Sainte Scolastique,
1: intercédez pour nous.
2: Saint Claude la Colombière,
1: priez pour nous.
2: Saint Jean-Baptiste,
1: aidez-nous.
2: Saint Michel Archange,
1: défendez-nous.
2: Cœur sacré de Jésus,
1: nous avons confiance en vous. Au nom du Père,
0: et du Fils,
1: et du Saint-Esprit.
0: Amen.

Régis et Bruno sont heureux d'avoir prié en votre compagnie le troisième chapelet de ce jour. Nous vous souhaitons une bonne soirée et nous vous disons à bientôt sur les ondes de Radio Espérance. Bonsoir et bonne nuit.

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2: Notre entretien sur la valeur ajoutée partait de la question « Que puis-je faire pour contribuer au bonheur d'un ami malade et qui attend peut-être mes visites à l'hôpital dimanche prochain ?» En réalité, qu'est-ce que je peux pour lui ? Non pas m'occuper des soins dont il a besoin. Il y a

de cette valeur, de ce bonheur ajouté. Et nous avons vu que cela ne dépendait pas exactement de moi. Précisément parce que cette valeur, elle est ajoutée. C'est pas moi qui la fabrique. Elle n'est pas à faire de bonne volonté. Elle se reçoit d'en haut. Et si on en est porteur, ben, tant mieux pour nous, tant mieux pour ceux qui en profiteront. Mais en tout cas, il s'agit d'une grâce. Bien. Mais nous avons vu aussi que si ça ne dépend pas de moi, ça dépend de moi quand même. Il ne dépend pas de moi de fabriquer du bonheur, de la valeur ajoutée, mais il dépend de moi de l'accepter, de recevoir cette valeur, et dès lors de, je dirais, d'en être porteur. Et c'est comme ça que, quand on a le bonheur d'être un artiste, d'être capable de faire un beau tableau, d'autres vont en profiter aussi. Nous allons en profiter ensemble. Et nous avons vu qu'au fond, plus important encore que cette capacité à faire un beau tableau, il y a cette révélation que là, dans cet acte-là, faire un beau tableau, s'accomplit ce qui justement définit le bonheur. Je suis en communion avec d'autres personnes. Donc, il s'agit pour moi non pas de fabriquer, mais de cultiver cette grâce qui m'est donnée. Cultiver, ce n'est pas exploiter. Attention, un artiste n'est pas un marchand de tableaux. Bon, alors bien sûr, il faut qu'il vive, mais ce n'est pas d'abord pour cela, ce n'est pas d'abord pour faire de bonnes affaires qu'il est artiste. Et ça nous dit déjà que ce que nous pouvons pour nos frères, ce que nous pouvons éventuellement en allant visiter ce malade à l'hôpital, ce sera pas pour faire une bonne action. C'est pas moi qui la rendrai bonne. Ce sera pas pour faire du bien. Au diable, cette prétention de faire du bien aux autres, puisqu'ils sont autres, je le répète, je ne fais rien pour eux. Bien. Et vous devinez déjà une loi fondamentale de la propagation du bonheur, on va dire. Et c'est une autre façon de parler de ce qui va nous occuper aujourd'hui, l'évangélisation, propager du bonheur. Pas une recette de bonheur, non, du bonheur. Bien. Eh bien, une loi fondamentale, on le voit, c'est que la propagation du bonheur sera proportionnée au fait que on ne cherchera pas à fabriquer le bonheur, on ne cherchera pas à évangéliser. C'est la condition sine qua non pour que cette bonne nouvelle du bonheur qui nous revient lorsque nous nous donnons à Jésus, cette bonne nouvelle du bonheur se propage. Bon. Et ça explique aussi ce qu'on a bien remarqué dans nos derniers entretiens. Jésus cherche pas à faire du bien, ni à faire du mal, cette chose, mais quant à les premières prédications dans les Actes des Apôtres, sur la personne de Jésus, il passait en faisant du bien. Mais il n'y avait pas pour faire du bien. Il suffit que Jésus soit là pour que le bien soit là. Bon. Faisons un pas de plus. Un pas, je dirais, explicitement chrétien. Puisque nous avons remarqué que le secret de l'artiste était d'introduire un certain ordre dans les choses. Lui voit, et en voyant, il montre à d'autres, un certain ordre. On a reconnu cet ordre des choses, c'est le Verbe. Alors, je réexplique pas, hein, on retrouve là tous les noms de Jésus, finalement. Et que l'artiste révèle le Verbe caché dans la matière. Il y avait de la peinture dans des pots de peinture et tout, et lui, en disant, non, faut mettre un peu de bleu ici, un peu de jaune là et tout, on va voir apparaître ce qui était finalement caché dans la peinture, mais qu'on voyait pas. Bon. Le Verbe caché va se manifester dans l'action du peintre. Ce qui veut dire que le Verbe n'est pas une structure inerte enfouie dans les choses qu'il s'agirait simplement de dévoiler. Non, c'est pas quelque chose dont on parle, non, mais c'est quelqu'un qui me parle, qui était là, et voilà que quelqu'un a des oreilles qui peuvent entendre cela. Et c'est comme ça que

le Verbe va s'incarner, va pouvoir se dire, et quand le Verbe prend chair et se dit, il s'appelle Jésus. C'est le cœur même du mystère chrétien. Ce qui veut dire, et nous aurons à y revenir, je ne vais pas le développer maintenant, mais que la valeur ajoutée, le bonheur ajouté dans une situation donnée est exactement mesuré par la présence ou non de Jésus. Et ce qui veut dire aussi que si je suis un révélateur de Jésus, ben ce sera à mesure de l'incarnation de Jésus en moi. Et c'est comme ça que Jésus explique tout. Et quand on l'a rencontré, à ce moment-là, tout devient compréhensible parce que le Verbe se dit en humanité. C'est comme ça qu'il y a avant et après Jésus-Christ dans l'histoire du monde, selon que l'on a ou que l'on n'a pas cette clé qui permet de reconnaître ce qui vaut et ce qui ne vaut pas en matière de bonheur, ce qui vaut et ce qui ne vaut pas pour rendre heureux. Et donc, selon que l'on a ou que l'on n'a pas cette clé, on peut ou on ne peut pas reconnaître ce qu'il y a de la valeur et ce qu'il n'y en a pas. Et nous tenons là le secret de la fécondité des contemplatifs. Je vais donner la parole à Sainte Thérèse de l'Enfant Jésus pour résumer cela de façon très profonde, dans son une histoire d'une âme. Dans on lui a demandé de noter, d'écrire comment elle vivait cette intimité avec le bon Dieu, et elle déclare à sa prieure: ma mère, depuis que j'ai compris qu'il m'était impossible de rien faire par moi-même, la tâche que vous m'avez imposée, être maîtresse des novices, ce qui était une grosse charge, ma tâche ne me parut plus difficile. J'ai senti que l'unique chose nécessaire était de m'unir de plus en plus à Jésus et que, comme dit l'Évangile, le reste me serait donné par surcroît. Bon. Et un grand connaisseur de Sainte Thérèse de l'Enfant Jésus, professeur dans les années 1950 à la Sorbonne, un ecclésiastique, André Combes, commente cette découverte de Thérèse de façon lumineuse, à elle seule, donc ce qu'on vient de lire, cette découverte devrait sacrer son auteur, Thérèse, comme modèle et docteur des contemplatifs. Parce que personne n'a jamais osé dire avec cette simple fermeté que la part de l'homme dans l'action, c'est la contemplation. Et à partir de là, que l'homme s'unisse de plus en plus à Jésus, le reste, l'action même, lui sera donnée par surcroît. Voilà. Alors, Mgr Combes développe un peu aussi et commente notamment cette devise des dominicains. Vous savez, les dominicains, c'est des prêcheurs, c'est l'ordre des frères prêcheurs, les religieux qui suivent Saint-Dominique. Et ils ont comme mot d'ordre, contemplata aliis tradere, c'est-à-dire, on traduit souvent transmettre aux autres ce que l'on a contemplé, dans l'idée que le matin, vous allez à la chapelle, vous réfléchissez très fort au bon Dieu, l'après-midi, vous faites un beau sermon qui va expliquer ce que vous avez eu le matin. Bon, en réalité, cette interprétation, c'est pas ce que Saint Thomas, notamment, dominicain s'il en est, a voulu dire, mais tradere, ça donne le mot tradition, autrement dit cette transmission, c'est pas que vous transmettez des mots qui vont parler du bon Dieu, c'est que le bon Dieu en vous va parler. Et à ce moment-là, Mgr Combes conclut en disant, nous sommes portés dans cette contemplation à la source même de l'être et de l'agir. Autrement dit, une chose qu'on a déjà vue à propos de Saint-Jean de la Croix. Une vitre, voilà le transmetteur de la lumière. Si vous fermez les volets, la lumière passe pas. Si vous ouvrez les volets, là, la vitre, elle n'empêche pas la lumière de passer. Et elle l'empêchera d'autre, au moins qu'elle disparaîtra, qu'elle sera invisible. Et ce que vous voyez, c'est pas la vitre, c'est ce que la vitre vous permet de voir. Eh bien, le contemplatif, nous dit Jean de la Croix, est comme une vitre. Ce que vous voyez, c'est pas ce que lui vous dit, c'est la réalité. Et il vous rend le service de
disparaître et de permettre à ce qui est de l'autre côté d'apparaître. Le bonheur, c'est pas quelque chose qu'on fabrique parce qu'on a reçu la bonne recette, etc. C'est cette union à celui qui est, je suis, c'est la révélation que Dieu fait de lui-même à Moïse, je suis, il y a pas, je suis pas ceci ou cela, je suis, c'est tout, voilà. Autrement dit, la réalité porte le bonheur et il s'agit simplement de la laisser m'envahir. C'est beaucoup plus que adhérer à la réalité, c'est tout simplement être dans la normalité de ce qui est, et à ce moment-là, à travers moi, le bonheur se révèle, ou le verbe se révèle et rend heureux. Voilà. Révéler le verbe caché, ben, voilà ce que je peux pour mon ami malade, comme voilà ce que je peux pour tous mes frères et sœurs. Et en même temps, cela ne dépend pas de moi, ou plutôt, il dépend de moi, pour reprendre ce que nous a dit Thérèse tout à l'heure, de m'unir de plus en plus à Jésus. Et à ce moment-là, ben, je dirais, comme une canalisation qui est branchée, ou un tuyau qui est branché sur un robinet qui fonctionne bien, etc., je laisse entrer l'eau, et en même temps, elle va ressortir sans aucune déperdition, très loin de là, elle sera transmise, je n'y suis pour rien, et en même temps, c'est moi qui la transmets. Bon. Grâce à moi, et pourtant, sans aucune production de ma part. Bon. Et cela nous invite à observer le contemplatif comme récepteur et en même temps transmetteur du verbe. Je viens de reprendre l'image de Saint Jean de la Croix. Nous sommes comme une vitre, nous sommes une vitre, voilà, exposée aux rayons du soleil, le bon Dieu. Et dans la mesure où je suis pure transparence, je suis transformé en lumière, et la lumière passe à travers moi sans aucune déperdition. Et c'est dans la mesure où je deviens Dieu, ici on fait pas de la philosophie, ça ne nous intéresse pas, mais je dirais on est dans la... on comprend bien spirituellement ce que ça veut dire, dans la mesure où je me laisse complètement pénétrer par Dieu, comme la vitre pénétrée par la lumière, à ce moment-là, cette vitre, nous dirait Jean de la Croix, paraît et fait paraître la lumière. Donc, il y a un mot espagnol ici, paraître, qui est quelque chose d'actif, qui indique que je suis en même temps celui qui reçoit et celui qui donne. À travers moi, la lumière passe et il dépend de moi qu'elle passe parce qu'après tout, je pourrais être une vitre pleine de taches, d'obscurité, etc. Ça, on verrait ailleurs que ça dépend de nous. Si je laisse passer la lumière, je transmets la lumière. Donc, je suis à la fois responsable et je ne suis pas créateur de ce qui va passer à travers moi. Jean de la Croix nous dit, à ce moment-là, si elle est de bonne qualité, la vitre donne la même lumière que celle qu'elle reçoit.

0: Donc, c'est très important hein, de voir que là où se trouve la vitre, la lumière jaillit. Là où se trouve celui qui est uni à Dieu, Dieu est disponible et se répand. Dieu jaillit. Et voilà en quoi le contemplatif, à proportion de son union à Dieu, tout à la fois dans le même acte, reçoit et émet le Verbe. Du Verbe émettre, reçoit et émet le Verbe. Et cela avec d'autant moins de déperdition qui sera plus complètement uni à Dieu. Et vous voyez que ça implique aussi qu'elle disparaisse. C'est dans la mesure où la vitre est propre, je dirais, qu'elle joue bien son rôle. Et ça veut dire que l'union à Dieu est transparence. Et que le contemplatif ne s'inquiète pas un instant d'être contemplatif. La meilleure vitre, c'est celle qui se voit le moins. Et voilà en quoi aussi ceux qui vont transmettre le Verbe n'en ont pas conscience. Ça leur est complètement égal. Et je vous invite une nouvelle fois à remarquer à quel point Jésus-Christ ne s'inquiète pas de Jésus-Christ. Dans l'Évangile, il parle pas de Jésus, il se déguise pas en Jésus. Il dit pas, regardez, j'ai mis le costume de Jésus. Ta fille, tu fais quoi? Ben, la volonté du Père, c'est tout. Bon. Vous voyez, le buisson ardent brûle sans aucun résidu dans la vision de Moïse hein, au buisson ardent. Et ce qui veut dire que dès que vous prenez en main l'Évangile pour en faire un produit, oh mais pour faire beaucoup de bien aux gens, etc., c'est autant de perdu pour l'évangélisation. On ne peut pas faire exprès d'aimer. Parce qu'à ce moment-là, on n'aime plus. On fait comme si on aimait. Et vas-y, je vais te montrer. Hein. Je suis bon, mais c'est du théâtre. C'est pas de la réalité. Bon. Et c'est comme ça aussi que sur le terrain de l'action, du qu'est-ce qu'il faut faire, ce qui nous préoccupe si souvent, il y a un danger de regarder si ça marche, si ça marche pas. Hein. Et tant qu'on est comme ça, on est à côté. On n'est pas en communion ni avec celui qui nous illumine, ni avec ceux qu'on prétend illuminer. Ce n'est que quand nous vivons avec eux une authentique fraternité, et l'authentique fraternité, c'est pas de dire « venez mon frère, on va faire comme des frères, je vous fais un grand sourire, etc. » Non, c'est de faire ce que le bon Dieu attend qu'on fasse pour eux. S'ils sont malades, de les soigner, s'ils sont mes enfants, de les éduquer, etc. Et c'est là que l'autre n'est plus hôte, mais devient frère. Et du monde matériel d'échange entre individus, et on peut faire commerce de l'Évangile comme du reste, ben nous entrons dans le monde spirituel, du réel, de la communion des personnes. Et cela me permet de répondre enfin à la question, au départ des derniers entretiens, qu'est-ce que je fais dimanche prochain? Est-ce que je vais aller voir mon ami malade à l'hôpital? Ben, je dirais, si vous le sentez comme un autre à qui il faut rendre service, c'est pas mûr. Si c'est un frère, oui. Alors, peut-être que il suffit pas de le, il s'agit pas exactement de le sentir comme un frère, mais de dire les choses indiquent que là, oui, ma place est auprès de lui dimanche. Bon, auquel cas, cette visite le rendra et me rendra heureux, et on sera aussi heureux l'un que l'autre. Et si je lui apporte un bouquet de fleurs, ce sera pas parce que ça se fait, mais parce que ah oui, oh il est formidable, et ce bouquet de fleurs prolongera la visite et manifestera notre vie commune. Alors je conclus, vous aurez compris que la véritable valeur ajoutée, eh bien, c'est proportionné, c'est ce que je peux en étant uni à Jésus. C'est l'amour qui donne la perfection et le prix à nos œuvres, dit saint François de Sales. Et un petit bouquet de fleurs avec beaucoup d'amour, en gros il dit ça, le commentaire qu'il fait à cette déclaration, c'est l'amour qui donne la perfection et le prix à nos œuvres. Un petit bouquet avec amour vaut un immense bouquet sans amour, vaut beaucoup plus. Bon, la charité et l'amour donnent le prix à tout, dit François de Sales. Eh bien, la charité et l'amour, voilà la valeur ajoutée.
1: Mon père, je voudrais vous poser une question. Vous avez exprimé tout à l'heure le fait que nous ne sommes pas là pour faire du bien, que les autres sont autres, donc je ne peux rien pour eux. Est-ce que vous pourriez un peu plus développer, parce que ça brise toutes les images qu'on peut avoir de même du chrétien qui est là pour faire le bien quand même.
0: Vous aurez remarqué que j'ai pris beaucoup de temps pour bien mettre en place d'abord une lecture, je dirais, objective de l'Évangile, dans laquelle on voit que Jésus, oui, il a fait du bien, mais il n'a pas cherché à faire du bien. De fait, il aurait pu faire 10 fois plus de miracles, dire des tas de choses intéressantes, faire des gros livres qui auraient traversé les siècles. Non. Il a fait du bien, mais il n'a pas cherché à faire du bien. Deuxième chose, qui était l'objet de notre tout premier entretien, notre vocation, autrement dit, ce qui pour nous va correspondre au bonheur, à notre épanouissement, c'est pas exactement de faire du bien, c'est l'union à Dieu, notre Père, et à nos frères, l'aîné de nos frères étant Jésus lui-même. L'union, la communion de vie, c'est là qu'on est heureux. Et donc, quand on dit qu'est-ce qui est bien, qu'est-ce qui est mal, les choses sont bien à proportion de leur rapport avec cette vie en communion. Et elles sont mauvaises lorsqu'elles nous éloignent de cette vie en communion. Mais ce que j'aime, c'est toi. Voilà ce que l'époux dit à l'épouse, ce que la maman dit aux enfants, ce que un ami dit à son ami. C'est toi. C'est pas les choses, même si elles ont rapport avec toi. Elles ne m'intéressent, elles sont bonnes et je vais contribuer, je vais aller de telle sorte qu'elles contribuent justement à notre relation, mais c'est mesuré par la relation à la personne. Voilà. Et donc, si on met les choses à l'envers, je vais faire du bien, puis comme ça tu vas m'aimer. Ça ne marchera pas. Parce que, alors, de façon, je dirais, plus ou moins consciente, en réalité, quand je dis ça, ce que j'appelle faire du bien sera tenir compte de ce qui va te rendre heureux, etc. Mais je dirais, oui, c'est implicite, mais il faut faire attention, hein. Ce n'est pas parce que je fais du bien que nous allons nous aimer l'un l'autre, c'est parce que nous nous aimons l'un l'autre que je vais faire un certain nombre de choses qui, à ce moment-là, vont être réputées bonnes et contribuer non pas à notre bonheur, mais vont exprimer notre bonheur, vont humaniser justement une réalité qui est complètement qui est pas dans la création, mais qui est dans le Créateur, humaniser le fait qu'on est quelqu'un et que le bonheur, c'est de vivre en communion avec des personnes. Et c'est dans la mesure où cette vie commune va prendre chair qu'il y a de la valeur ajoutée, du bonheur ajouté, et c'est dans la mesure où je vois au-delà du bouquet de fleurs que j'apporte à mon ami malade, hein, je suis là et ça va lui faire plaisir, hein. Et à ce moment-là, c'est dans ce ça va lui faire plaisir que se trouve toute la, je dirais, ma capacité à le rendre heureux. Mais s'il n'y a pas ça, je peux avoir 10 fois plus de fleurs. C'est perdu, hein, en termes de bonheur, hein, qui fait que quand ma visite sera terminée, ben, elle sera pas terminée quand même parce que là, il y a eu un moment d'éternité, hein.
2: Mon père, tout ça me fait penser à une citation que vous dites souvent de saint Thomas d'Aquin, le bien se diffuse de lui-même. Et donc Jésus, il passait en faisant le bien et en fait il faisait pas exprès, c'était juste qu'il était lui-même le bien et voilà, il se diffuse de lui-même. Est-ce que c'est bien ça que vous voulez dire en disant que Jésus ne fait pas exprès de faire le bien? Mais qu'il le fait parce qu'il est le bien et parce que le bien se diffuse de lui-même sans faire exprès. Et que nous, bah, par la même façon, nous ne pouvons pas fabriquer le bien, mais seulement recevoir Jésus et ainsi le laisser se diffuser à travers nous.
0: Oui, quand on interroge Jésus sur le bien, hein, quand on l'appelle bon maître, on dit c'est toi qui sais ce qui est bien, ce qui est pas bon, et ce qui est mauvais, etc. Il répond Dieu seul est bon. Hein. Vous voyez, ce qui nous handicape, c'est que nous sommes tellement dans une des habitudes mentales païennes, hein, que pour nous le bon Dieu c'est en plus malgré tout. Et bah c'est un plus qu'on aime bien, hein, et puis on va, mais on le repousse toujours plus loin, toujours plus tard, etc. Parce qu'en fait justement on croit qu'il faut d'abord faire des tas de choses pour être en relation avec Dieu, alors que c'est un point de départ et que la vocation première de l'homme, la plus fondamentale, c'est qui explique tout ce qu'il va faire ensuite. Est-ce qu'il va être médecin? Est-ce qu'il va être ingénieur? Est-ce qu'il va être père de famille, mère de famille, etc. C'est à l'intérieur de quelque chose qui n'est pas naturel, mais surnaturel. Autrement dit, qui n'est pas de l'ordre de ce que la nature et la création peuvent vous offrir, mais de l'ordre du créateur. Et qui est que tout ce que nous allons vivre selon les lois de la nature est référé à cette vocation première fondamentale à être une personne, c'est-à-dire à vivre divinement, à être de ce point de vue autant fils de Dieu que Jésus-Christ l'est par sa nature divine. Hein. Nous ne sommes pas moins Dieu, même si nous le sommes par adoption, que Jésus-Christ lui-même. Si on n'a pas ça clairement en place dans notre compréhension de la réalité, ben, tôt ou tard, on va mettre en concurrence ce que nous faisons et ce que le bon Dieu fait. Et on oublie que, de toute façon, nous, on fait rien du tout. Il est créateur du ciel et de la terre, mais il nous offre d'y participer, non pas en l'aidant un petit peu, etc., mais en prenant la place du Fils qui reçoit tout de son Père, qui donne tout. Faire la volonté du Père, c'est pas fabriquer des choses, c'est pas exécuter, c'est recevoir ce que le Père, d'où son nom de Père, donne à son Fils. Si on oublie cette vocation, alors effectivement, on mettra toujours en concurrence ce que nous avons à faire et puis ce que le bon Dieu fait lui-même.

Dans le cadre de notre catéchisme spirituel, il est très important de distinguer deux composantes de la vie chrétienne, même si très souvent on va les associer. D'une part, il y a la sainteté, alors on en a parlé dans nos premiers entretiens, et d'autre part, l'expérience que nous avons de Dieu lui-même, qu'on appellera souvent expérience contemplative, et puis quand elle est un peu intense, expérience mystique. Mais c'est cette expérience de Dieu qui va nous intéresser, parce qu'on va voir que Dieu ne se révèle pas à nous par l'intellect, les idées sur Dieu, etc., mais par une vie commune avec nous, et on s'aperçoit qu'il est là dans notre vie, exactement comme quand on a vécu une relation forte avec son épouse, ses enfants, etc. C'est pas exact, c'est pas l'idée qu'on a d'eux qui les rend importants dans notre vie, c'est le fait que s'ils étaient pas là, ça changerait tout. Expérience de la relation. Bon, alors expérience de Dieu, on va essayer de voir que ce n'est pas la même chose que la sainteté, alors que c'est le même Dieu qui donne la grâce d'être saint et qui est expérimenté, et puis que s'il s'agit de deux choses différentes, elles ont quand même des rapports. Bon. Alors, pour distinguer rapidement entre ces deux composants de la vie chrétienne, sainteté et expérience contemplative ou mystique, on va dire, expérience de Dieu en tout cas, pour distinguer entre ces deux choses, je dis tout de suite que Sainte Thérèse d'Avila ou Sainte Bernadette Soubirous de Lourdes, elles ont été déclarées saintes par l'Église parce qu'elles ont mené une vie conforme à l'Évangile, absolument pas pour Thérèse d'Avila parce qu'elle a eu des extases ou pour Bernadette Soubirous parce qu'elle a vu la Sainte Vierge dans la grotte de Lourdes. Bon, ça, il faut que ça soit clair. Et c'est formulé, par exemple, par un moine cistercien du XVIIe siècle qui a très très bien expliqué ces choses-là, le cistercien Jean Bonnat. Je le cite, « Toutes les visions ou apparitions sont communes aux bons et aux méchants. » On peut aller en enfer et avoir vu la Sainte Vierge à Lourdes. Bon. « Et il ne faut pas estimer une personne plus sainte ou plus parfaite qu'une autre, du fait que il apparaît des esprits à l'une de ces personnes et qu'il n'en apparaît point à l'autre. Car on ne doit estimer plus saint que les autres que celui qui s'efforce de s'attacher à Dieu par un véritable amour, après avoir fait un fondement solide et profond de l'humilité pour plaire à Dieu et non pas pour obtenir des visions. » Donc, on peut pas être lunettes. Est-ce que, il faut en conclure, il n'y a aucun rapport entre la sainteté et l'expérience contemplative? Parce qu'après tout, Bernadette, elle a été canonisée, elle a vu la Sainte Vierge. Donc, c'est à ça, il n'y a vraiment aucun rapport? Bon. Est-ce que sainteté et expérience contemplative dépendent quand même un peu l'une de l'autre ou pas du tout? En toute rigueur, pas du tout. C'est peut-être le moment de se rappeler ce que j'ai déjà dit. Si vous voulez de la sainteté chimiquement pure, c'est le petit enfant qui dort dans son berceau et qui vient d'être baptisé. Là, il est parfaitement porteur de la vie divine, sans aucune limite. Et Thérèse d'Avila ou Bernadette Soubirous, à 40 ans, n'était pas aussi saint que ce petit enfant. Bon, pour dire à quel point... on ne parle pas de la même chose. Et Sainte Thérèse d'Avila elle-même nous dit que c'est une chose de grande importance que de comprendre que Dieu ne porte pas tout le monde par un même chemin, même par un même chemin chrétien. Bon, ce n'est pas parce que dans cette maison, elle est en train de parler à ses sœurs du monastère, hein, Saint-Joseph d'Avila, ce n'est pas parce que dans ce monastère, toutes les moniales s'adonnent à l'oraison, hein, elles sont très fidèles à leur vie de prière,
c'est pas pour autant que toutes doivent être contemplatives. Ah bon? Non, c'est impossible, continue Thérèse. Et ce serait une grande désolation pour celle qui ne l'est pas. Ah ben oui, elles sont au monastère, mais sans être contemplatives, que de ne pas comprendre cette vérité, qu'il s'agit de quelque chose que Dieu donne. Et puisque cela n'est pas nécessaire pour être sauvé, et que cela ne nous est pas demandé pour être récompensé, aller au ciel, que celle qui n'est pas contemplative ne pense pas qu'on exigera cela d'elle. Et cela n'empêchera pas d'être très parfaite. Alors, j'ai pris ce passage parce qu'avec Thérèse d'Avila, on va toujours, je dirais, pas un peu trop loin, mais elle est très nette, mais elle n'hésite pas à dire des choses qu'il faudrait peut-être un peu nuancer. Mais en tout cas, elle montre bien que c'est deux choses qu'il ne faut pas identifier. À tel point que, un petit peu après Thérèse d'Avila, au XVIIIe siècle, on est même deux siècles après, le grand codificateur des procès de canonisation, c'est le pape Benoît XIV. C'est lui qui, encore aujourd'hui, quand le pape déclare un tel est saint, c'est après avoir suivi les règles de discernement énoncées par Benoît XIV au XVIIIe siècle. Eh bien, Benoît XIV le dit, « Nombreux sont ceux qui figurent au catalogue des bienheureux et des saints et qui ne furent d'aucune manière des contemplatifs. » Écrit tel quel dans la procédure de canonisation. Bon. Et peut-être faut-il que je rappelle ici ce qu'on a déjà lu dans la définition de la sainteté par le Concile Vatican II. Le Concile nous dit « Le Seigneur Jésus a envoyé l'Esprit Saint sur tous ses disciples pour qu'il les meuve de l'intérieur à aimer Dieu de tout leur cœur, de toute leur âme, de tout leur esprit, de toute leur force. » Citation de l'Évangile. « Et pour qu'ils s'aiment mutuellement comme le Christ les a aimés. » C'est la première chose. C'est ça qui nous rend saints. Bon, et cette conformation à Jésus est donc un don de Dieu. Le Seigneur a envoyé l'Esprit Saint pour ça. On n'a aucun mérite pour ça. Et ça permet au Concile de dire encore, les fidèles du Christ, appelés par Dieu, non pas selon leurs œuvres, mais selon son dessein et sa grâce, le dessein de Dieu et sa grâce, et ces fidèles du Christ justifiés par Jésus, ont été rendus véritablement fils de Dieu et participants de la nature divine dans la foi, et pour autant rendus réellement saints. Jusqu'ici, vous voyez, le chrétien n'a rien à faire. Bon, mais si la sainteté, c'est pas ce qu'on fait, elle nous fait faire des tas de choses. Et c'est en ça que la grâce de Dieu ne dispense pas l'homme, mais au contraire l'invite à vivre son humanité pleinement. Et c'est comme ça que le Concile achève. Les fidèles, donc, doivent, avec l'aide de Dieu, maintenir et porter à son achèvement en la vivant cette perfection qu'ils ont reçue comme un don de Dieu. Donc, nous sommes capables de vivre saintement parce que nous sommes saints. L'ordre de ce que le Concile nous a dit est absolument essentiel. Dieu, premièrement, commence par envoyer l'Esprit Saint. Deuxièmement, cela nous fait participer à la nature divine. C'est ça, la sainteté. Troisièmement, il nous appartient alors d'en profiter par un comportement qui, cette fois-ci, sera pleinement humain. Et ça renforce ce que je disais dans notre précédent entretien. Notre vocation à vivre divinement est première et fondamentale. Et si on l'oublie, on n'arrivera pas à vivre humainement. Mais c'est la grâce qui nous rend capables de vivre divinement notre humanité. Vous prenez n'importe quel épître de saint Paul. Quand il dit, par exemple, aux Colossiens, maintenant que vous êtes vivants de la vie du Christ, alors arrêtez de voler, arrêtez de mentir, arrêtez la cupidité, les passions, etc. Arrêtez tout ce que vous faisiez autrefois, dire tant que vous étiez païens. Donc vous voyez que ce qu'il faut faire dans la vie chrétienne, ne s'oppose pas à la foi, mais suppose la foi. Nos bonnes œuvres sont une conséquence de notre foi. Mais elles sont pas bonnes en elles-mêmes, parce qu'il y en aurait des bonnes et des mauvaises. C'est bon dans la mesure où
cela exprime humainement la seule chose qui soit en elle-même bonne, d'ailleurs, la vie divine, notre participation, je reprends le mot du concile qui reprend en fait l'épître de Saint-Pierre, hein, notre participation à la nature divine. Voilà. Et à ce moment-là, hein, la bonté va être libérée en nous et ça va prendre toutes les formes d'une vie humaine qui, à ce moment-là, sera bonne. Bon, voilà pour la sainteté. Alors la contemplation, qu'est-ce que c'est? On en a dit déjà beaucoup à propos de la valeur ajoutée. Bon, mais il serait peut-être temps de dire, d'accord, mais comment ça se passe sur le terrain? Une expérience contemplative. Alors je dis un peu rapidement, ben, à certains moments, on a envie de s'arrêter et tout, parce que on est si bien là, et qu'il y a une sorte de chose qui dépasse ce qu'on va faire, mais voilà, hein, les amoureux savent bien, on est là parce que c'est sympa d'être tous les deux ensemble, et non pas parce que il faut à tout prix aller faire les courses, alors tu prendras chacun pendant la moitié des paquets, etc. Non, c'est pas ça. Hein, c'est les courses, c'est un prétexte pourquoi pour être avec toi. Voilà. Bon. Comment ça se passe plus directement quand on parle d'expérience de Dieu? Eh ben, je vais aller trouver une mère de famille, une certaine Lucie Christine, c'est un pseudonyme, hein, mais qui vivait vers 1875, mère de famille avec oui pas mal d'enfants et de petits enfants et qui pas une grosse santé, elle est à la maison et il fait froid, alors elle fait sa couture, histoire de s'occuper. Et qu'est-ce qui lui arrive? Je cite les notes qu'à la demande de son directeur spirituel, parce que on s'aperçoit que c'est en effet une grande contemplative, mais elle s'en doutait pas. Et se demandant un peu, mais qu'est-ce qui m'arrive et tout, un prêtre un petit peu compétent dans ce qui touche la vie contemplative, lui dit, bah, écoutez, écrivez-moi ce qui vous arrive. Alors je lis une partie de ce qui lui arrive. Travaillant seul chez moi, à quelque ouvrage de couture, mon âme fut soudainement investie et comme inondée du sentiment de la présence divine. Et je l'éprouvais comme le sentiment de la réalité. Dieu était là, près de moi. Je pouvais pas le voir, mais je sentais la certitude de sa présence, comme un aveugle est certain d'avoir auprès de lui quelqu'un qu'il touche, qu'il entend parler. Voilà l'irruption de la contemplation. Jusqu'ici, c'est notre Madame Lucie Christine, elle croyait, c'est intelligent, et puis en plus c'est une bonne chrétienne, bon, elle croyait que Dieu était là. Et puis vous le croyez, vous qui m'écoutez tous. Bon, maintenant, non seulement elle le croit, mais elle le sent. Alors ce mot est dangereux, parce que sent, on a des impressions, mais ce sont peut-être que des impressions, etc. Bon, le mot est dangereux, mais enfin, c'est celui qu'elle emploie, et je dis tout de suite, c'est celui qu'emploient tous ceux qui, ensuite, sont homologués comme, oui, c'est des gens qui ont été porteurs d'une révélation divine. Ce mot de sentir, qui est embarrassant, mais on n'en a pas d'autre. Très bien. Donc, elle savait que Dieu était là, et voilà que tout d'un coup, elle sent que Dieu est là. Pour expliciter ce sentir, hein, je vais donner la parole à Henri Brémond, un excellent analyste et un grand spécialiste de la littérature mystique. Quelqu'un qui a beaucoup réfléchi et très bien exprimé. Mais qu'est-ce que c'est que ce sentir Dieu, là, cette expérience de Dieu dont je vous parle maintenant? Et ce que je vais lire a été écrit dans les années 1930. Alors, il nous dit que le passage de la foi, je sais que Dieu est là, à la contemplation, je sens que Dieu est là, ce passage se déclenche dès que nous prenons une certaine conscience de Dieu en nous, dès que nous expérimentons, en quelque sorte, sa présence, dès que ce contact, dont on sait par ailleurs qu'il est permanent et nécessaire entre lui et nous, mais il nous paraît à ce moment-là sensible, prend le caractère d'une rencontre, d'une étreinte, d'une prise de possession. Okay. Donc Henri Brémond, ici, emploie tout le vocabulaire, finalement, de la rencontre amoureuse.
Hein, parce qu'il s'agit de ça, en fait.

0: Alors, retenons cette distinction entre on sait que Dieu est là, on le sait parce que c'est intelligent, l'univers il s'est pas créé tout seul. Bon, c'est la seule explication plausible. On le sait. On le sait aussi parce que si on est chrétien, je dirais, on dit, ah ben c'est vraiment le mystère du Christ, ça explique tout, c'est intelligent, etc. Mais voilà qu'à certains moments, nous expérimentons, nous sentons ce que jusqu'ici on ne faisait que savoir. Alors je sais bien qu'on dira, oui, mais en fait, c'est toujours un petit peu les deux en même temps, c'est d'accord. Mais vous voyez bien que là, il y a deux registres qu'il ne faut pas confondre. Et concluons pour l'instant, il nous faut bien distinguer entre la grâce de Dieu qui fait de nous des saints. J'ai cité abondamment de nouveau le Concile et Dieu, le plus saint des saints, c'est le petit enfant qui vient d'être baptisé. Donc la grâce de Dieu qui permet la vie commune avec lui, qui fait de nous des saints, et l'expérience que nous en avons et qui va nous permettre, sous notre responsabilité, notre intelligence, les décisions qu'on va prendre, etc., de vivre cette sainteté de façon humaine. Et là, c'est nous, à ce moment-là, qui disons oui, qui disons non, qui nous organisons, et on retrouve ici, eh bien, l'invitation qui nous est faite de vivre raisonnablement, c'est-à-dire conformément à la parole, au verbe de Dieu. On va permettre à la vie divine de devenir vie humaine. Bon, et c'est cette expérience qui est aussi bien ce que nous appelons contemplation ou, avec une certaine intensité, on parlera même de vie mystique.
1: Mon père, en vous entendant parler de l'expérience contemplative, je voudrais poser une question, mais qui va reprendre des notions que vous avez abordées dans le précédent entretien, parce que vous aviez parlé de la valeur ajoutée et vous en aviez parlé en citant l'exemple du peintre qui va faire un tableau. Ce tableau, en repensant à ce que vous avez dit sur l'expérience du peintre, il m'a semblé qu'il y avait quelque chose de contemplatif dans sa démarche. Alors, je me pose la question, est-ce qu'il y a une ressemblance entre la démarche du peintre qui peint son tableau, de l'artiste en général, et ce qu'expérimente celui qui a une prière contemplative? Est-ce qu'il y a une ressemblance ou est-ce que ce sont deux expériences qui sont quand même très distincte.
0: Ah là là, encore une victime d'Aristote. Parce que le vrai peintre, il s'en fiche complètement d'être peintre. Est-ce que la nature exacte de ce qu'il est en train de vivre, c'est religieux, c'est artistique? Aujourd'hui, on se croit obligé de dire, bah, attendez, là, vous parlez de quelqu'un qui est dans une démarche religieuse, et ça vous donne, par exemple, Thérèse d'Avila, dans sa contemplation, ou la Carmélite, en supposant qu'elle soit contemplative, ce qui suscite une autre question qu'on verra peut-être. Où est-ce que vous parlez de l'artiste dans son atelier? Aujourd'hui, on ne prie pas dans l'atelier et on ne fait pas de tableau dans l'église. Mais imaginez la cathédrale de Bourges, celui qui est en train de sculpter une statue qui prendra place dans le porche de la cathédrale. Il fait sa prière ou il travaille la pierre. Vous trouverez la question complètement saugrenue. Exactement comme je vous ai dit, vous prenez la règle de Saint Benoît qui préside à la vie monastique de tout l'Occident. Il est strictement impossible détecter un moment de prière. Pourquoi? Parce qu'on prie tout le temps. Ben, même quand on mange, ben oui, comme dit Saint Paul, que vous mangez, dormiez, etc., que ce soit au nom du Seigneur Jésus. Alors nous, on a tellement, encore une fois, mis les choses à l'envers, c'est-à-dire l'homme est religieux en plus. Mais non, il est religieux d'abord. Si bien que la contemplation, vous dites, vous avez dit de façon significative, est-ce que c'est une démarche contemplative? C'est pas une démarche contemplative. Si je tombe amoureux, je ne vais pas exprès, c'est pas une démarche. C'est un truc qui me tombe dessus, puis je peux pas éviter d'être amoureux. L'artiste peut pas éviter d'être artiste. Et quand il dit « je vais faire l'artiste », là, il se met à faire du théâtre. Et ce sera très mauvais comme résultat. C'est l'art officiel de tous les régimes totalitaires, hein, où on utilise le spirituel au service du matériel. Et je dirais, la carmélite, en supposant que ce soit une grande contemplative, ou une contemplative, pas très grande, hein, forcément, elle va à la chapelle comme l'artiste va à l'atelier, mais elle y va pas pour obtenir je ne sais quel résultat contemplatif, mais parce que on est bien à la chapelle, il y a Jésus. Voilà. Et Henri Brémond, auquel j'ai donné la parole tout à l'heure, dit quelque chose avec prudence, car il a peur justement dans notre monde terriblement sécularisé, où même les gens d'église en fait sont dans ce monde sécularisé. Il dit, mais à mon avis, la plus simple émotion esthétique, hein, émotion esthétique qui fait que Picasso voit des choses, moi n'ayant pas la même émotion, je les vois pas. Mais s'il me les montre, je dis, ah oui, c'est vrai. Mais reste que la moindre émotion esthétique qui qualifie l'artiste, hein, est du même ordre que l'émotion religieuse, on va dire comme Lucie Christine qu'on a lu tout à l'heure. Alors vous voyez que ça nous invite à repenser complètement notre vision du monde en fonction de les choses s'expliquent par le bon Dieu, et le bon Dieu, c'est pas, on le met ensuite dans la vitrine une fois qu'on a fini le reste. La cathédrale de Bourges, c'est pas une maison dans laquelle on fait rentrer le bon Dieu, c'est un Dieu qui se dit dans la pierre, et le regard de celui qui a sculpté la pierre était pas pour faire du bon Dieu, pour représenter du bon Dieu, mais c'est tellement sympathique, avec de la pierre et des outils, hein, de faire, de dire, hein, cette vie commune qu'il mène avec Dieu. C'est ce qu'on appelle l'inspiration. Et l'inspiration, c'est le Saint-Esprit, voilà, qui vous fait faire la cathédrale de Bourges, qui vous fait entrer dans la chapelle, et ce serait l'objet d'un autre entretien. Il serait intéressant de montrer que l'oraison très organisée comme celle d'une Sainte Thérèse d'Avila est débarquée en Europe le jour où on a cessé de faire des cathédrales. Et on réserve certaines heures et certains endroits pour s'occuper du bon Dieu, parce que l'équilibre global de la société n'est plus contemplatif. C'est la fin de ce qu'on appelle la chrétienté.
2: Mon père, vous avez commencé cet entretien en citant Thérèse d'Avila qui disait que il pouvait très bien y avoir des sœurs qui n'étaient pas du tout contemplatives, des religieuses, et qui pourtant étaient très saintes, et que la contemplation, elle est donnée ou pas donnée, c'est pas nous qui la fabriquons, mais je me demande quand même, la contemplation est quand même quelque chose qui définit l'être humain. On peut l'être plus ou moins, certains peuvent l'être de façon spectaculaire, mais de toute façon, étant être humain, il y a forcément la contemplation nous habite forcément, même si elle n'est pas très développée.
0: Vous avez tout à fait raison. L'éveil d'un être humain à la vie, hein, le bébé qui s'éveille à la vie, son premier sourire, c'est déjà de la contemplation. Un petit animal ne sourit pas. Ça ne veut pas dire que les animaux n'ont pas des comportements entre eux que nous on trouve très sympathiques. C'est-à-dire que nous les adoptons justement pour dire notre relation. Mais eux, c'est pas des relations, c'est purement et simplement des réactions, si vous voulez. Mais c'est vrai que dans le cas de l'être humain, dans ce sourire, premier sourire de l'enfant, il y a cette reconnaissance que l'autre, c'est pas moi, et que moi, c'est pas l'autre. Et en même temps, hein, nous voulons être ensemble. Ben, vous avez là, tout simplement, la définition concile de Nicée, de la Sainte Trinité. Hein, plusieurs personnes dans une réalité commune, une vie commune. Ça, c'est le propre de Dieu qui devient le propre de l'homme. Vous pouvez le détecter absolument partout dans l'humanité. Certains de façon très développée, ce petit enfant qui sourit, peut-être que ça ira pas plus loin parce que sa vie est d'ores et déjà terminée, peut-être, hein, ça peut arriver. Et dans le cas de Thérèse d'Avila, ça va beaucoup, beaucoup plus loin. Mais vous voyez que le petit enfant, il est plus sain que Thérèse, mais que Thérèse est beaucoup plus développée en termes de contemplation, j'allais dire d'humanité. Voilà.
2: Mais mon père, est-ce que c'est pas frustrant pour le non-contemplatif voir ce qu'expérimentent les contemplatifs et puis bah lui, il n'a pas accès à cette expérience et il ne sait pas ce que c'est que sentir aussi fort la présence de Dieu ou avoir des extases comme Thérèse d'Avila. Oui, ça doit être frustrant. Il y aurait même de quoi être jaloux, vous ne pensez pas ?
0: J'espère que les non-contemplatifs sont jaloux des contemplatifs, ce qui veut dire qu'ils sont plus contemplatifs qu'ils le croient. Et si je n'étais pas quelque part un artiste caché, je ne serais pas jaloux de Léonard de Vinci. Ce qui veut dire quoi? Et là, on va aller, ça nous emmène très loin, mais que, au fond, comme dit très bien Sainte Catherine de Sienne, lorsque nous serons tous complètement dans la gloire de Dieu, ce que Dieu aura donné à chacun entrera, je dirais, dans le bonheur de tous. Et que, à ce moment-là, je serai Léonard de Vinci. Et que ça nous invite à penser aussi tout le développement, hein, de l'histoire, justement, hein, comme, encore une fois, l'incarnation du Verbe. Et qui fait que, il faut que notre humanité aille jusqu'au bout de cette glorification. Et que quand on sera allé jusqu'au bout, la contemplation de chacun sera le bonheur de tous.
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0: Gloire au Père et au Fils et au Saint-Esprit, pour les siècles des siècles.
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Chers auditeurs de Radio Espérance, bonsoir. Avant le repos de la nuit, les cloches nous invitent comme chaque soir à nous rassembler pour la dernière prière du jour, la prière des complis. Nous présentons au Seigneur la journée qui se termine et nous lui confions cette nuit. Dieu, viens à mon aide. Seigneur, à notre secours. Gloire au Père et au Fils et au Saint-Esprit, au Dieu qui est, qui était et qui vient, pour les siècles des siècles. Amen. Alléluia. En commençant cette prière, présentons-nous devant Dieu avec humilité, en lui demandant de regarder avec bienveillance les pécheurs que nous sommes. Récitons notre acte de contrition. Mon Dieu, j'ai un très grand regret de vous avoir offensé, parce que vous êtes infiniment bon et que le péché vous déplaît. Je prends la ferme résolution, avec le secours de votre sainte grâce, de ne plus vous offenser et de faire pénitence.

Dieu, ma forteresse et mon abri. En toi, Seigneur, j'ai mon refuge. Garde-moi d'être humilié pour toujours. Dans ta justice, libère-moi. Écoute et viens me délivrer. Sois le rocher qui m'abrite, les mains, la maison fortifiée qui me sauve. Ma forteresse et mon roc, c'est toi. Pour l'honneur de ton nom, tu me guides et me conduis. Tu m'arraches au filet qu'ils m'ont tendu. Oui, c'est toi mon abri. En tes mains, je remets mon esprit. Tu me rachètes, Seigneur Dieu de vérité. Je hais les adorateurs de faux dieux, et moi, je suis sûr du Seigneur. Ton amour me fait danser de joie. Tu vois ma misère et tu sais ma détresse. Tu ne m'as pas livré aux mains de l'ennemi. Devant moi, tu as ouvert un passage. Gloire au Père et au Fils et au Saint-Esprit, pour les siècles des siècles. Amen. Dieu, ma forteresse et mon abri. Près de toi se trouve le pardon.

Des profondeurs, je crie vers toi, Seigneur. Seigneur, écoute mon appel. Que ton oreille se fasse attentive au cri de ma prière. Si tu retiens les fautes, Seigneur, Seigneur, qui subsistera? Mais près de toi se trouve le pardon pour que l'homme te craigne. J'espère le Seigneur de toute mon âme, je l'espère et j'attends sa parole. Mon âme attend le Seigneur. Plus qu'un veilleur ne guette l'aurore. Plus qu'un veilleur ne guette l'aurore, attend le Seigneur Israël. Oui, près du Seigneur est l'amour, près de lui abonde le rachat, c'est lui qui rachètera Israël de toutes ses fautes. Gloire au Père et au Fils et au Saint-Esprit, pour les siècles des siècles. Amen. Près de toi se trouve le pardon. De la lettre aux Éphésiens. N'attristez pas le Saint-Esprit de Dieu, qui vous a marqué de son sceau en vue du jour de votre délivrance. Soyez entre vous pleins de générosité et de tendresse. Pardonnez-vous les uns aux autres, comme Dieu vous a pardonné dans le Christ. En tes mains, Seigneur, je remets mon esprit. En tes mains, Seigneur, je remets mon esprit. Tu vois ma misère, tu sais ma détresse. En tes mains, Seigneur, je remets mon esprit. Gloire au Père et au Fils et au Saint-Esprit. En tes mains, Seigneur, je remets mon esprit.

Seigneur Jésus-Christ, dont le joug est facile et le fardeau léger, nous venons remettre en tes mains le fardeau de ce jour. Accorde-nous de trouver près de toi le repos, toi qui règnes pour les siècles des siècles. Amen. Que Dieu, dans sa toute-puissance, éloigne de nous le mal et nous tienne en sa bénédiction. Amen. Au seuil de cette nuit, nous nous confions aussi à la très sainte Vierge Marie, qui nous entoure de sa tendresse, en chantant le Salve Regina.

Lecture du martyrologe du 17 septembre. En Belgique, mémoire de Saint Lambert. À Liège, vers 705, la passion de Saint Lambert, évêque de Maastricht, est martyr. Obligé de s'exiler, il trouva refuge au monastère de Stavelo, où il suivit l'observance monastique. Quand il retrouva son siège épiscopal, il fut un pasteur remarquable et un ardent évangélisateur de la Campie et du Brabant, et périt innocent, frappé par des criminels. Au Luxembourg, sa mémoire est célébrée le lendemain. Mémoire de Saint Robert Bellarmin, évêque et docteur de l'Église. Membre de la Compagnie de Jésus, il exerça un rôle éminent de manière singulière et fine dans les controverses théologiques de son temps. Nommé évêque et cardinal, il se dépensa avec ardeur dans son ministère pastoral au service de l'église de Capoue. Enfin, à Rome, où il mourut en 1621, il entreprit de nombreux travaux pour la défense du siège apostolique et de la doctrine de la foi. À Milan, vers 377, la mise au tombeau de Saint Satyre, dont les mérites insignes sont rappelés par Saint Ambroise, son frère. Il n'était pas encore initié au sacrement du Christ lorsqu'il fit naufrage. Il ne craignit pas la mort, mais plutôt de quitter cette vie sans être baptisé. Sauvé des eaux, il demanda d'entrer dans l'Église de Dieu. Il fut uni d'une charité intime et mutuelle à son frère Ambroise, qui l'ensevelit près du martyr Saint-Victor. Dans la forêt d'Argonne, près de la Meuse, au début du 8e siècle, Saint Rouin, abbé, qui fonda là le monastère de Beaulieu et le gouverna saintement. À Cordoue, en Andalousie, l'an 853, Sainte Colombe, vierge et martyre. Lors de la persécution des morts, elle se présenta d'elle-même devant le groupe du consul et des satrapes et professa sa foi. Elle fut aussitôt décapitée devant la porte du palais. À Mélinée, près de la Flèche, aux confins de l'Anjou, vers 1104, Saint Regnault, ermite, qui se forma dans la forêt de Craon, auprès du bienheureux Robert d'Arbrissel, à accomplir pleinement les préceptes du Seigneur. Au monastère de Rupertsberg, près de Bingen en Hesse-Rhénane, en 1179, Sainte Hildegarde, vierge moniale, docteur de l'Église, experte en sciences naturelles, en médecine et en musique, elle composa plusieurs ouvrages où elle décrivit religieusement les visions mystiques qu'il lui fut donné de contempler. À Avigliana, dans la région de Turin, en 1479, le bienheureux chérubin Testa, prêtre de l'ordre des ermites de Saint-Augustin, qui eut une grande dévotion à la Passion du Seigneur. À Saragosse, en Aragon, l'an 1485, Saint-Pierre d'Arbu, prêtre et martyr. Chanoine régulier de Saint-Augustin, il eut à cœur de lutter contre les superstitions et les hérésies dans le royaume d'Aragon et fut blessé mortellement devant l'autel de la cathédrale par quelques personnes qui avaient été soumises par lui à une enquête. À Huée, en Annam, l'an 1798, Saint Emmanuel Guyon van Trieux, prêtre et martyr, sous le gouvernement du grand mandarin Can Tin. À Gênes, en Ligurie, l'an 1826, Saint François-Marie de Campo Rosso, capucin, remarquable par sa charité envers les pauvres. Quand survint la peste, il s'offrit comme victime pour le salut du prochain et mourut, atteint lui-même par l'épidémie. À Cracovie, en Pologne, l'an 1895, le trépas du saint Sigismond Félix Félinski, évêque de Varsovie,
qui travailla au milieu de grandes épreuves pour la liberté et la restauration de l'Église et fonda pour tous les besoins du peuple l'Institut des Sœurs franciscaines de la famille de Marie. À Castillo de Villa Malefa en Castille, l'an 1936, le bienheureux Jean Ventura Solzona, prêtre, et à Madrid, le bienheureux Timothée Valero Pérez, prêtre du tiers-ordre de Saint-François, martyr dans la persécution déchaînée au cours de la guerre civile espagnole. Près de Varsovie, en 1940, le bienheureux Sigismond Sajna, prêtre et martyr, curé de Gora Calvaria, sous l'occupation de la Pologne par le régime nazi, il fut d'abord mis aux arrêts domiciliaires, puis interné à Varsovie, et enfin envoyé, avec 200 autres personnes, au bloc de Palmyrie où il fut fusillé. En Pologne, en 1701, Saint Stanislas de Jésus et Marie, prêtre fondateur de la Congrégation des Clercs Mariaux, de l'Immaculée Conception, de la Bienheureuse Vierge Marie. En Somalie, en 2006, Léonella Sgborbati, Vierge. Religieuse professe de l'Institut des Sœurs Missionnaires de la Consolata, martyr. Tuée en haine de la foi par les extrémistes islamiques de Somalie. Elle a passé sa vie pour l'Évangile et au service des plus pauvres. Et encore ailleurs, beaucoup d'autres saints et bienheureux. Elle est précieuse au regard de Dieu, la mort de ses saints. Que la Sainte Vierge Marie et tous les saints intercèdent pour nous auprès du Seigneur, pour que nous obtenions de lui aide et salut, lui qui vit et règne pour les siècles des siècles.

Le cardinal Charles Journet, né en 1891 et mort en 1975, a marqué tous ceux qui l'ont connu par sa tendresse, son humilité et sa fidélité vigoureuse à la vérité. Il a consacré sa vie à la théologie, se fondant sur les principes les plus solides de l'intelligence, le respect de l'être et la docilité au vrai. Il découvrait aussi les choses de Dieu grâce à un don naturel d'intuition et à la lumière du don de sagesse. Il est demeuré toute sa vie un prêtre extraordinairement attentif aux âmes, capable de satisfaire aux exigences des plus savants et de parler aux humbles. La contemplation amoureuse du mystère ineffable est le secret sans doute de son éloquence intérieure pour parler des choses de Dieu. Ces cahiers font partie d'un ensemble d'ouvrages composés principalement à partir d'enregistrements réalisés lors de retraites, conférences, séminaires ou de cahiers de notes du cardinal Charles Journet.

Nous poursuivons la lecture des carnets du cardinal Journet, conférences et retraites, par une retraite prêchée en Suisse en août 1954 sur les trois saints du Carmel. Nous avons déjà vu Saint Jean de la Croix. À présent, nous allons continuer avec Sainte Thérèse d'Avila. Cinquièmement, ces transfixions exprimées par Saint Jean de la Croix. Eh bien, de ces transfixions, je vais vous dire ce que Saint Jean de la Croix en exprime dans la vive flamme d'amour. À plusieurs reprises, cela peut se faire dans les sixièmes, mais dans les septièmes demeures aussi. À chaque fois, ce sera des coups et plus terribles. Et quand Dieu retire la flèche, à ce moment-là, c'est la mort qui frôle. Ce que Saint Jean de la Croix dira, il y a une autre façon très haute de cautériser l'âme. Il parle des cautères de l'âme. C'est dans la vive flamme d'amour, deuxième strophe au verset 2. Il écrit « Il arrivera que l'âme étant enflammée en l'amour de Dieu, bien que ce ne soit pas en un degré aussi élevé que celui dont je viens de parler, la septième demeure, elle se sentira l'âme assaillie par un séraphin avec une flèche ou un dard embrasé du feu d'amour qui perce tout outre cette âme. » C'est le style du XVIIe siècle, la traduction du Père Cyprien de la Nativité, qui a été reprise par le Père Lucien. C'est la plus fidèle au texte espagnol. Je connais celle qui a aidé à cette traduction. C'est une carmélite qui est bilingue, elle est péruvienne, parlant le français et l'espagnol. Et elle dit que l'espagnol que l'on parle en Amérique du Sud, c'est l'espagnol du temps de Saint Jean de la Croix, 1542-1591, du temps de la colonisation. Le texte français de Cyprien, qui est de cette époque, 1665, colle sur l'espagnol. C'est plus difficile à lire, mais il est complètement fidèle, avec de longues phrases, une sorte d'éloquence intérieure. Saint Jean de la Croix poursuit. Elle se sentira assaillie par un séraphin, avec une flèche ou un dard embrasé du feu d'amour qui perce tout outre cette âme, qui est déjà allumée comme un brasier, ou pour mieux dire comme une flamme, et la cautérise fort hautement. Elle est brûlée par cette flamme. Le cautère, c'est une brûlure. Alors, comme ce cautère s'applique et qu'il la transperce avec cette flèche, la flamme de l'âme se hâte et monte soudain avec véhémence, à guise d'un four ou d'une fournaise allumée, quand on la fourgonne et qu'on la brouille. Quand ce dard vient, tout le feu part comme une flamme à la rencontre de Dieu. Cela ne peut pas durer bien longtemps, autrement ce serait déjà ce qui va arriver à la fin, la mort d'amour, déchirer la toile. C'est ce qui est arrivé à la Vierge Marie. C'est ce qui est arrivé par-dessus tout à Jésus en croix. Car, comme je vous le disais, les blessures qu'on lui avait données sur la croix de soie conduisaient à la mort, mais il n'est pas mort de cela, il est mort avant. Quand on vient pour lui briser les jambes, il était déjà mort. Pourquoi est-ce qu'on vient briser les jambes? Parce que le supplice de la croix inventé en Perse et repris par les Romains pour ceux qui n'étaient pas citoyens romains, ce supplice était une chose horrible. Le pauvre crucifié ainsi suspendu s'appuyait sur ses pieds pour pouvoir respirer un peu parce qu'il étouffait. Le sang perdu ainsi devenait comme figé. Et puis, en s'appuyant sur ses pieds, il élargissait les blessures des pieds, mais il pouvait prolonger un peu sa vie en s'appuyant puis en respirant et en retombant comme cela. Alors, comme c'était la veille du sabbat, qu'il ne fallait pas qu'un corps reste sur la croix pendant cette veillée, on brisait les jambes et le pauvre crucifié ne pouvait faire ce jeu de s'appuyer et de respirer, ayant les jambes brisées, il finissait dans l'étouffement. Mais Jésus était déjà mort. De soi, la blessure allait à la mort, mais il est mort librement, dans ce grand acte d'amour. Il est mort d'amour, vous voyez. Et c'est pour cela que saint François de Sales pourra dire de la Vierge Marie qu'à l'imitation de Jésus, elle n'est pas seulement morte dans l'amour, mais elle est morte d'amour. C'est arrivé aussi à d'autres pour d'autres saints. Alors vous voyez, il dit, quand la flèche vient, c'est comme pour fourgonner, fourgonner c'est un beau mot, attiser le feu de l'âme, et elle lance une flamme comme cela. Si bien qu'alors, à la blessure de ce dard enflammé, l'âme sent la plaie avec des délices excessives. C'est déjà Dieu, vous voyez, des délices excessives. Et puis cet arrachement, parce que ce n'est pas encore lui. La peine du purgatoire doit être quelque chose comme cela. Vous me demandiez ce que c'était que la peine du purgatoire. Sainte Thérèse d'Avila la compare à cela, disant que la peine du purgatoire, cela doit être quelque chose comme cela. Les âmes sont déjà dans l'amour, mais la source est ailleurs, et elles voudraient y être, car outre ce qu'elles sentent très suavement, émues par l'agitation et le mouvement impétueux que fait ce séraphin,
auquel mouvement elle sent une grande ardeur et se sent fondre en amour, elle sent en outre le coup subtil et le poison avec lequel le fer de la flèche est vivement envenimé à guise d'une vive pointe qui donne dans la substance de l'esprit comme dans le cœur de l'âme transpercée. Vous voyez ce que cela peut être, une transfiction. Et cela viendra à plusieurs reprises, chaque fois avec plus d'intensité. Seulement, cela ne peut être que momentané. Autrement, ce serait déjà le départ. Sixièmement, chapitre 4 des sixièmes demeures, les filles en saillent. Voilà donc, je viens de vous lire le passage de Saint Jean de la Croix, mais je vous ai lu auparavant celui de Sainte Thérèse. Et puis, dans ces sixièmes demeures, il va y avoir encore quelque chose qui va constituer les fiançailles. Et cela va être alors un ravissement, un ravissement. Je m'en vais vous citer Sainte Thérèse en prenant le chapitre 4 des sixièmes demeures. Elle dit « Vous allez voir maintenant de quelle manière Sa Majesté en vient à conclure les fiançailles dont il s'agit. Selon moi, c'est en envoyant à l'âme des ravissements qui la dégage de ses sens. Si, en en conservant l'usage, elle se voyait si proche de cette suprême majesté, peut-être en perdrait-elle la vie. Mais je parle de ravissement véritable et non de ces faiblesses de femme que l'on voit maintenant se produire. Mes relations avec un grand nombre de personnes spirituelles m'ayant fait acquérir la connaissance de plusieurs sortes de ravissements, je vais les indiquer ici. Je ne sais pas si j'y réussirai, comme je l'ai fait dans un autre écrit. C'est dans le livre de sa vie, chapitre 20, avec plusieurs autres que j'expose en celui-ci. Voici une première espèce de ravissement. L'âme, sans être en oraison, est tout à coup frappée d'une parole de Dieu qui lui revient à la mémoire et qu'elle entend. Alors notre Seigneur, prenant, ce semble, en compassion, ce que son désir de le posséder lui fait souffrir depuis longtemps, avive dans son fond le plus intime l'étincelle dont nous avons parlé. En sorte qu'entièrement embrasée cette fois, elle se renouvelle comme le phénix dans les flammes. Elle peut alors croire pieusement que ses fautes lui sont pardonnées. Bien entendu, elle a des dispositions voulues pour cela. Elle a pris les moyens indiqués par l'Église. Lorsqu'elle est ainsi purifiée, Dieu l'unit à lui d'une façon qui n'est connue que de tous deux. Rien que les deux, il est dit dans l'Apocalypse, on te donnera une pierre blanche sur laquelle est écrit un nom que Dieu seul connaît et par lequel il t'appellera au dernier jour. Dans l'Apocalypse, chapitre 2, verset 17. Ce que je sais très bien, poursuit-elle, c'est que l'âme n'a jamais été aussi éveillée pour les choses de Dieu, qu'elle n'a jamais eu autant de lumière ni autant de connaissances de sa majesté. Ceci paraîtra impossible en effet si les puissances se trouvent absorbées au point d'être comme mortes et les sens de même. Comment l'âme peut-elle percevoir un tel secret? Je l'ignore. Peut-être est-ce un mystère caché à toutes les créatures et connu du seul Créateur, comme bien d'autres mystères, je pense, qui ont lieu dans l'état dont nous parlons. Je veux dire dans ces dernières demeures. En réalité, j'aurais pu les joindre ensemble, les sixièmes et les septièmes, parce qu'il y a des choses qui vont continuer, des sixièmes dans les septièmes, notamment donner à Dieu mesure pour mesure. Je vous expliquerai ce que cela veut dire. Mais dans les septièmes va venir quelque chose de neuf, comme le mariage est autre chose que les fiançailles. Si l'âme ne peut rendre compte des faveurs sublimes que le Seigneur lui accorde, alors pourquoi? Quel profit en retire-t-elle? Oh, mes filles, ce profit est grand, et si grand qu'il est impossible d'en donner l'idée. Bien qu'on ne puisse les exprimer, ces faveurs, elles demeurent profondément écrites dans la partie la plus intime de l'âme, et jamais on n'en perd le souvenir. Mais direz-vous encore, si elles sont sans image, si les puissances n'en ont pas l'intelligence, comment s'en souvenir? C'est encore, dit-elle, une chose que je ne comprends pas. Ce que je sais très bien, c'est que certaines vérités concernant la grandeur de Dieu demeurent tellement imprimées dans l'âme
que quand la foi ne serait pas là pour lui dire ce que Dieu est et pour l'obliger à le reconnaître pour son Dieu, elle l'adorerait dès lors comme tel alors, ainsi que fit Jacob dans la vision de l'échelle mystérieuse. Ils disent tous la même chose. Même s'il n'y avait pas la foi, cela suffirait à adorer. Ils n'ont pas eu la vision, pas encore, non, non, non. La vision est de l'autre côté, pas ici-bas. Mais ce sont de telles certitudes intérieures et une telle proximité de la paix, de la certitude que Dieu a de lui-même, qu'il leur semble que c'est déjà l'au-delà, quoique ce ne soit pas la vision béatifique, et ils le disent. Vous voyez un peu ces ravissements, ces flèches qui viennent, qui entrent dans l'âme, qui tirent l'âme avec elles, font jaillir des flammes et qui vont préparer à l'entrée dans les septièmes demeures. Il faut que je vous lise ici un passage du chapitre 11 des sixièmes demeures. N'était-ce pas assez de toutes ces faveurs accordées à l'âme par l'époux pour que notre petit papillon ait désormais toute satisfaction et se pose enfin où l'attend la mort? Non. Son état, au contraire, est pire qu'auparavant. Il y a bien des années que cette âme reçoit ses grâces et cependant, elle gémit sans cesse et vit dans les larmes. Ah, c'est que chacune de ces grâces augmente son tourment, comme la connaissance qu'elle a des perfections divines grandit de jour en jour et que d'autre part, elle se voit privée de lui et bien éloignée de le posséder encore. Ses désirs vont croissant parce que son amour augmente à mesure qu'elle découvre combien ce grand Dieu, ce souverain maître, mérite d'être aimé. Vous voyez quel élan elle a. Ses désirs s'enflamment toujours davantage, elle en vient au bout de quelques années à la peine excessive que je vais dire. Si je parle d'années, c'est qu'il en a été ainsi pour la personne dont j'ai fait mention dans cet écrit. Mais je sais très bien qu'on ne pose point de limite à Dieu. J'ai parlé de cette impatience, de ces larmes, de ces soupirs, de ces impétueux transports éprouvés par l'âme. Tout cela vient de notre amour à nous, et, bien qu'accompagné d'une douleur sensible, il n'est rien en comparaison du martyre dont je vais parler. Encore un ravissement plus que cela, et qui va être l'entrée dans les septièmes demeures. Encore quelque chose de plus. Jusqu'alors, c'était comme un feu mêlé de fumée, et qui pouvait encore se supporter, bien qu'avec peine. Mais, poursuit Sainte Thérèse, tandis que l'âme se consume au-dedans d'elle-même, voici qu'à l'occasion d'une pensée rapide qui lui traverse l'esprit, d'une parole qu'elle entend qui lui rappelle que la mort tarde encore à venir, elle reçoit par ailleurs, d'où, comment, elle l'ignore, un coup terrible où, si l'on veut, elle se sent comme transpercée par une flèche de feu, une nouvelle transfixion qui sera définitive pour faire passer dans les septièmes demeures. Je ne dis pas que ce soit une flèche, mais quoi que ce puisse être, il est clair que cela ne part pas de nous. Cela ne sort pas des profondeurs de l'âme, c'est Dieu qui vient du dehors tout d'un coup, puis qui est le maître du jeu, puis qui commence à lui arracher le cœur. Elle a dit une flèche, et ce n'est pas une flèche, un coup, et ce n'est pas un coup. Des mots qui disent des choses indicibles, alors tous les mots manquent. C'est au-dessus de tout ce qu'on peut dire. Ne prenez pas cela pour une exagération. Je vois au contraire qu'en toute vérité, j'en dis trop peu. Ce dont il s'agit est inexprimable. Toute patiente qu'elle est et habituée à endurer de violentes douleurs, la personne dont je parle ne peut alors s'en défendre parce que, je le répète, la douleur dont il s'agit réside non dans le corps, mais dans l'intime de l'âme. Cette personne reconnaît par là combien les douleurs de l'âme sont plus terribles que celles du corps. Il lui fit montrer aussi que les tourments des âmes dans le purgatoire sont de la nature de celui-ci et que leur séparation d'avec le corps ne les empêche pas de souffrir beaucoup plus qu'on ne peut souffrir en ce monde avec son corps. J'ai vu une personne en cet état, et bien je croyais vraiment qu'elle allait expirer. Rien d'étonnant du reste, car la vie est certainement en grand péril. Aussi, quelque bref que soit ce martyr, il laisse le corps comme disloqué. Le pouls est aussi faible que si on allait rendre l'âme, ni plus ni moins. La chaleur naturelle fait défaut. L'âme s'embrase de telle sorte qu'un peu plus, elle verrait ses désirs accomplis, c'est-à-dire passer de l'autre côté. Sur le moment, on n'éprouve aucune souffrance corporelle. Et pourtant, je l'ai dit, les membres se disloquent, au point même que, pendant 2 ou 3 jours, on n'a même plus la force d'écrire et l'on est en proie à de vives douleurs, le contre-coup. À mon avis, le corps en reste toujours plus affaibli qu'il n'était auparavant.
quelque chose d'analogue nous arrive d'ordinaire dans la vie. Endurons-nous dans l'un de nos membres une douleur très aiguë? Nous ne sentons plus guère les autres quand elles seraient en grand nombre? Cela m'est arrivé souvent. Ici, l'on ne sent absolument rien et l'on vous mettrait en pièces qu'on ne le sentirait pas. Revenons à cette âme que nous avons laissée en proie à ce rigoureux tourment, donc à cette étincelle qui est venue embraser ou ces flèches de feu qui ont arraché l'âme. À ce degré d'intensité, cela dure peu, 3 ou 4 heures tout au plus. Ce me semble, s'il durait longtemps, notre faiblesse naturelle ne pourrait le supporter sans miracle. Une fois, cette personne ne l'endura qu'un quart d'heure seulement et en demeura brisée. Il est vrai que cette peine fondit sur elle avec tant de violence qu'elle en perdit entièrement le sentiment. C'était au milieu de la conversation, le dernier jour des fêtes de Pâques, lorsqu'elle avait passé la solennité tout entière, dans une telle sécheresse qu'elle savait à peine si elle la célébrait ou non. Il ne fallut qu'une seule parole sur la prolongation de cette vie. Demander alors qu'on oppose de la résistance, c'est vouloir qu'une personne plongée dans un brasier enlève à la flamme le pouvoir de brûler. La douleur est telle qu'il est également impossible de la dissimuler. Les personnes présentes ne peuvent, il est vrai, être témoins de ce qui se passe dans l'intérieur de l'âme, mais elles s'aperçoivent très bien que la vie est en péril. Aussi bien elles n'apportent à l'âme guère plus de compagnie que ne le feraient des ombres, car c'est ainsi que lui apparaissent toutes choses ici-bas. Il n'y a rien à faire devant des états comme cela. Il n'y a qu'à regarder Dieu qui creuse devant vous les abîmes de la souffrance avec les abîmes de sa splendeur. Et puis on est là, de pauvres êtres, on ne sait pas quoi dire. Il n'y a rien à dire, mais on sent l'entrée de Dieu dans une âme. Sainte Thérèse poursuit. Ce martyr est douloureux, mais il laisse dans l'âme des effets admirables. Il lui enlève en particulier la crainte des tribulations qui peuvent l'atteindre parce qu'elle ne lui semble plus rien en comparaison du tourment qu'elle a souffert. Voyant les grands avantages qui en sont résultés, elle serait heureuse de le souffrir souvent. Cela n'est pas en son pouvoir. Il lui est aussi impossible de se procurer de nouveau cela s'il ne plaît au Seigneur, que d'y résister ou de s'y soustraire lorsqu'il fond sur elle. Elle est beaucoup plus détachée des créatures parce qu'elle comprend que seul le Créateur peut la consoler et la rassasier. Deux choses dans ce chemin spirituel me semblent mettre la vie en péril. D'abord, la peine dont je viens de parler, car elle met réellement en danger de mort et en grand danger, et ensuite la joie excessive des délices divines qui atteignent une si extrême intensité que véritablement l'âme succombe et il s'en faut d'un rien, semble-t-il, qu'elle n'abandonne le corps. À vrai dire, ce serait pour elle un bien grand bonheur. Jugez maintenant, mes sœurs, si j'ai eu raison de dire qu'elle a besoin de courage et si le Seigneur, au cas où vous lui demanderiez ses faveurs, ne pourrait pas vous faire la même question qu'au fils de Zébédée. Pouvez-vous boire à mon calice ? Si on pose la question « Est-ce que vous accepteriez ces souffrances-là »« Pouvez-vous boire mon calice ?» Puis ils répondent « Oui ». Et Jésus dit « Vous ne savez pas ce que vous demandez, mais vous le boirez, mon calice. Il est tellement bon, vous voyez ?» Voici la fin des 6e demeures. Toutes mes sœurs, nous sommes prêtes, je crois, à répondre « Oui », à boire le calice, et nous avons bien raison, car notre Seigneur fortifie quiconque en a besoin. Il prend en toute chose la défense de ses âmes et les répond pour elles au milieu des persécutions et des murmures, ainsi qu'il le fit pour la Madeleine, la pécheresse du chapitre 7 de Saint Luc, où Jésus la défend contre Simon le pharisien. Et s'il ne le fait point par des paroles, il le fait par des œuvres. Et puis même avant leur mort, Sainte Thérèse répète 2 fois, et puis même avant leur mort, il leur donne d'un seul coup le salaire tout entier. C'est ce que vous allez voir. Bénédiction sans fin lui soit donnée, que les créatures chantent ses louanges. Tout d'un coup, ce sont les 7e demeures. Cela va être l'entrée dans les 7e demeures. 6e entretien, les 7e demeures. Premièrement, la vie contemplative en s'intensifiant se simplifie. Je voudrais aborder avec vous les 7e demeures de Sainte Thérèse et peut-être auparavant toucher un point qui se trouve dans les 6e demeures et sur lequel Sainte Thérèse reviendra très fréquemment. La vie contemplative, surtout quand elle devient plus ramassée, plus intense, plus condensée,
s'élève et, par conséquent, se simplifie toujours davantage. Ce n'est pas une simplification d'appauvrissement, c'est une simplification de condensation. Dieu est infiniment simple et infiniment riche. Et à mesure qu'on s'éloigne de lui, les choses se multiplient mais perdent en intensité. Elles deviennent de plus en plus pâles. Alors le fait d'entrer dans la vie contemplative, surtout avec une intensité comme celle que nous constatons, vous avez une chance merveilleuse, vous carmélites, d'avoir des fondateurs comme Sainte Thérèse et Saint Jean de la Croix. Quelle richesse vous est donnée. Nous voyons que l'âme sera tournée vers cette simplification suprême. Vie contemplative au-dessus des vues détachées et plurielles. Et alors, dans cette simplification suprême, tout est tenu, mais sans qu'il y ait multiplicité de spectacles. Comme je vous l'ai disais déjà, vous pouvez dire le credo comme un chartreux pourra le faire en vous arrêtant à chacun des articles de foi. Je crois en un Dieu unique, créateur des choses visibles et des choses invisibles qui sont les anges, et en son Fils, Dieu de Dieu, lumière de lumière. Toute cette splendeur-là, vous pouvez suivre le sens des affirmations et finir par la descente du Sauveur au milieu de nous. Et homo factus est, resurrexit. Et puis l'Esprit Saint. Ou bien vous pouvez, mais cela dépendra de ce que Dieu désirera de vous, car vous savez, on ne prie pas comme on veut, on prie comme on peut. Et quand ils sont comme cela proches de Dieu, Dieu les fait prier à sa manière à lui, à son style à lui. Et alors les prières qu'ils pouvaient faire auparavant, qui étaient des prières multiples et dispersées, peuvent leur devenir impossibles parce que Dieu les arrache vers cette simplicité qui est proche de lui. C'est à ce moment-là que viennent les états d'oraison dont nous avons un peu parlé. Alors, en bref, la vie contemplative ramène à une simplicité qui est au-dessus des vues détachées et plurielles. Nous serons heureux de reprendre avec vous la suite de ce cahier dans notre prochaine émission. 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
1: Chers amis, aujourd'hui je vous invite à un voyage merveilleux. Nous allons parcourir l'Ancien Testament, non pas comme un livre fermé, mais comme un livre ouvert, vivant, qui parle d'une seule personne. Car Jésus lui-même l'a dit dans l'Évangile de Jean au chapitre 5. Vous scrutez les Écritures parce que vous pensez avoir en elles la vie éternelle. Or, ce sont elles qui me rendent témoignage. Car si vous croyez Moïse, vous me croiriez aussi, car c'est à mon sujet qu'il a écrit. Et le jour de sa résurrection, marchant avec les disciples d'Emmaüs, Jésus, en bon pédagogue, leur révélait le sens des Écritures. Saint Luc note, commençant par Moïse et par tous les prophètes, il leur expliqua dans toutes les Écritures ce qui le concernait. L'Ancien Testament n'est donc pas une simple préhistoire. C'est une immense annonce. Chaque personnage, chaque institution, chaque rituel, chaque prophétie est comme une flèche pointée vers le Christ. Non pas que Jésus soit réduit à des prophéties, il les accomplit. Il les dépasse, il leur donne un sens plénier, spirituel, éternel. Et en cela, nous découvrons la fidélité absolue de Dieu à ses promesses. Comment dès lors ne pas lui faire confiance totalement? Renouvelons donc notre émerveillement en parcourant quelques-unes des grandes prophéties annonciatrices du Christ dans l'Ancien Testament. Et commençons par les personnages, qu'on pourrait appeler des personnages types, qui reflète quelque chose du Messie, Jésus, ainsi annoncé, ainsi préfiguré. Tout d'abord, Abel, le juste tué par son frère. Dès les premières pages de la Bible, après la chute de nos premiers parents, nous rencontrons deux frères, Caïn et Abel. Abel offre à Dieu un sacrifice agréé. Caïn, dont le sacrifice n'a pas été agréé, entre dans une violente jalousie envers son frère et le tue. Mais le sang d'Abel crie vers Dieu, nous dit la Genèse. Or Jésus, dans Matthieu 23, révèle la portée prophétique de ce meurtre, puisqu'il dénonce les scribes et les pharisiens en disant qu'ils sont les héritiers de ceux qui ont tué les prophètes depuis le sang d'Abel le juste jusqu'au sang de Zacharie. Abel est donc le premier juste de la Bible, le premier martyr. Et son sang qui crie vengeance préfigure le sang de Jésus, qui parle plus fort que celui d'Abel, comme nous le dit l'auteur de la lettre aux Hébreux. Où le sang d'Abel réclamait justice, le sang du Christ répand la miséricorde. Donc ce qu'on voit ici, c'est que le juste rejeté par son propre frère, c'est déjà l'histoire de Jésus, rejeté par les siens et mourant martyr. Continuons notre parcours.

peau de Jésus, le psaume 110. Tu es prêtre pour toujours selon l'ordre de Melchisédek. Ce qui frappe, c'est que Melchisédek est à la fois roi et prêtre, une fonction double interdite dans l'ancienne alliance. Le roi Ozias fut frappé de lèpre pour avoir voulu offrir l'encens comme un prêtre. Jésus-Christ, issu de la tribu de Judas, tribu royale, et non de Lévi, qui est la tribu sacerdotale, réalise cependant cette double fonction, royale et sacerdotale. Jésus se présente en effet comme roi, mais d'un royaume spirituel, et grand prêtre, selon l'ordre de Melchisédek. Donc pas par une investiture généalogique, comme un descendant de la tribu de Lévi, mais par consécration de Dieu lui-même. C'est une royauté et un sacerdoce plus élevés. Et comme souverain prêtre, Jésus offrira sa propre vie pour le salut du monde et instituera le pain et le vin comme sa chair et son sang pour le rachat d'une multitude. Le psaume 110, où Dieu s'adresse à Jésus pour lui dire « Tu es prêtre selon l'ordre de Melchisédek », est lu par les pères comme l'annonce du Christ glorifié, assis à la droite du Père. Saint Augustin écrit que ce psaume annonce Jésus-Christ d'une manière claire et évidente. Regardons maintenant la figure d'Isaac, le fils d'Abraham, portant le bois de l'immolation. Un des types les plus émouvants qui se trouve en Genèse 22. Dieu dit à Abraham, « Prends ton fils, ton unique, celui que tu aimes, Isaac, et offre-le en holocauste. » Abraham monte alors la montagne avec Isaac, qui porte lui-même le bois du sacrifice sur son dos. Le parallèle avec le Christ est saisissant. Le fils bien-aimé du Père monte lui aussi au lieu du sacrifice, au Golgotha, portant lui-même le bois de sa croix. Et comme le bélier fut offert à la place d'Isaac, le Christ sera offert pour nous tous. Tertullien, dans son traité contre les Juifs, chapitre 13, écrit avec force. Voilà encore le bois qu'Isaac, fils d'Abraham, portait sur ses épaules pour son sacrifice, lorsque Dieu avait demandé qu'il lui fût offert comme une victime. Mais comme c'était là des symboles dont le Christ se réservait la consommation, Isaac fut épargné avec son bois et remplacé sur l'autel par un bélier dont les cornes s'étaient embarrassées dans le buisson. Le Christ, lui, porta sur ses épaules le bois du sacrifice et appliqua son corps sur les cornes ou extrémités de la croix, la tête couronnée d'un diadème d'épines. Il fallait qu'il fût sacrifié pour toutes les nations, celui qui fut conduit à la mort comme une brebis et qui n'ouvrit pas plus la bouche que l'agneau, muet sous la main qui le tond. Tertullien montre ici à quel point Isaac, le fils bien-aimé de son père, offert en sacrifice, préfigure la passion du Christ, lui le fils unique du Père éternel, lui dont Isaïe a évoqué le drame de sa mort au chapitre 53 en évoquant la figure de l'agneau conduit à l'abattoir. Isaac est donc le fils obéissant qui accepte d'être livré. Le Christ est le fils obéissant qui se livre réellement. Il y a aussi la figure de Joseph, le bien-aimé rejeté par ses frères. L'histoire de Joseph, dans la Genèse, est l'un des types les plus complets de Christ. Joseph est le fils bien-aimé de son père Jacob. Ses frères le jalousent, le haïssent, complotent pour le tuer et finissent par le vendre pour 20 pièces d'argent. Ils plongent sa tunique dans le sang d'un bouc pour faire croire à leur père qu'il est mort. Joseph, rejeté par ses frères, descend alors en Égypte, subit l'humiliation, mais finit par être élevé à la droite du Pharaon, sauvant par la suite de la famine ceux-là même qu'il avait rejetés. N'est-ce pas l'histoire même du Christ? Le fils bien-aimé du Père, rejeté par les siens, vendu pour 30 pièces d'argent par Judas, livré à la mort, mais ressuscité et élevé à la droite du Père, où il intercède pour nous, nous donne le pardon et nous obtient tant de grâce. Comme Joseph a dit à ses frères, « Vous aviez voulu me faire du mal. Dieu a voulu le changer en bien, afin d'accomplir ce qui se réalise aujourd'hui, préserver la vie d'un peuple nombreux. » Ainsi, la croix où Jésus est livré devient le lieu où Dieu transforme le mal en salut.
Souvenons-nous aussi maintenant de la figure de Jonas, 3 jours dans le

0: ventre du monstre. Jonas, désobéissant, est jeté à la mer, avalé par un grand poisson, et demeure 3 jours et 3 nuits dans le ventre du monstre marin. Jésus lui-même, dans Matthieu 12, répond aux pharisiens qui réclament un signe. De même que Jonas fut dans le ventre du monstre marin 3 jours et 3 nuits, ainsi le Fils de l'homme sera dans le sein de la terre 3 jours et 3 nuits. Jonas est donc le signe même de la mort et de la résurrection du Christ. La tradition patristique, chez Augustin et Jérôme notamment, a lu cette histoire comme une figure baptismale. La plongée dans les eaux de la mort avec le Christ et la sortie vers la vie nouvelle. Jonas, rejeté par les siens, les marins, descend aux profondeurs, pris du séjour des morts, comme il le dit lui-même, et ressort pour annoncer le salut à Ninive. Ainsi le Christ descend aux enfers et ressuscite pour le salut du monde et pour que son message soit dispersé aux quatre coins du monde. Regardons maintenant Moïse le prophète et l'épisode du serpent d'airain. Moïse lui-même est annoncé comme prophète. « Le Seigneur ton Dieu te suscitera du milieu de toi, d'entre tes frères, un prophète comme moi, » dit Moïse à son peuple. Les actes des apôtres appliquent cette prophétie à Jésus. Il est ce prophète annoncé. Mais un épisode encore plus saisissant se trouve dans le livre des Nombres au chapitre 21. Le peuple mordu par des serpents brûlants pour avoir murmuré contre Dieu est sauvé par un serpent d'airain élevé sur une perche. Celui qui le regardait conservait la vie. Jésus, dans Jean au chapitre 3, déclare à Nicodème « Et comme Moïse éleva le serpent dans le désert, il faut de même que le Fils de l'homme soit élevé, afin que quiconque croit en lui ait la vie éternelle. » Le serpent, symbole de malédiction depuis la Genèse, devient ici le signe même du salut. Sur la croix, Jésus sera élevé lui aussi, mot qui désigne à la fois l'exaltation et la crucifixion. Ce qui était figure devient réalité. Le regard de foi vers le Christ élevé guérit le venin du péché. David, le roi selon le cœur de Dieu, ancêtre du Christ, est aussi une figure du Messie à venir. Dieu promet à David, « Je susciterai après toi un descendant et j'affermirai le trône de son royaume pour toujours. » Ce descendant, c'est le Christ. Le psaume 2 proclame, « Tu es mon fils, moi aujourd'hui je t'ai engendré. » Cité dans les Actes des Apôtres au chapitre 13 et dans la lettre aux Hébreux au chapitre 1er, comme s'appliquant à la résurrection du Christ. Le psaume 110, comme nous l'avons vu, annonce le roi prêtre éternel. Jésus lui-même, dans Matthieu 22, interroge des pharisiens sur ce psaume. « David l'appelle Seigneur, donc le Messie annoncé. Comment donc est-il son fils ?» Cette question révèle que le Messie est bien plus que David. Il est son Seigneur, c'est-à-dire Dieu lui-même fait homme. Après David vient son fils Salomon. Salomon, fils de David, est celui qui construit le temple. Sa sagesse est légendaire. Pourtant, Jésus dit en parlant de lui-même, « Voici, il y a ici plus que Salomon. » Car Salomon a construit un temple de pierre. Jésus est le vrai temple. Salomon a eu de la sagesse, mais Jésus est la sagesse de Dieu en personne. La reine de Saba est venue de l'Orient pour écouter Salomon. Les mages viendront de l'Orient pour adorer Jésus. Tout ce que Salomon a été de manière imparfaite, Jésus l'est parfaitement. Dans ce voyage dans les Écritures, nous avons vu des personnages types préfiguration du Christ. Regardons maintenant quelques institutions types qui annoncent aussi Jésus et son œuvre. D'abord, le temple. Le temple de Jérusalem est au cœur de l'Ancienne Alliance. C'est là que Dieu fait résider son nom. Mais Jésus, dans Jean, au chapitre 2, après avoir chassé les marchands du temple, déclare « Détruisez ce temple, et en 3 jours, je le relèverai. » L'Évangile précise, mais lui, il parlait du temple de son corps. Jésus est donc le vrai temple, le vrai sanctuaire, le lieu de la présence de Dieu parmi les hommes. La tente de la rencontre dans le désert, le tabernacle avec son voile, son arche, son propitiatoire, n'était qu'une ombre, comme nous le dit la lettre aux Hébreux. En mourant, Jésus déchire le voile du temple, signifiant que l'accès à Dieu est désormais ouvert par lui et non plus par un lieu matériel. C'est d'ailleurs ce qu'il avait voulu faire comprendre à la Samaritaine. « Crois-moi, femme, lui dit-il, l'heure vient où ce n'est ni sur cette montagne ni à Jérusalem que vous adorerez le Père. L'heure vient, et c'est maintenant, où les vrais adorateurs adoreront le Père en esprit et en vérité, car tels sont les adorateurs que cherche le Père. Dieu est esprit, et ceux qui adorent, c'est en esprit et en vérité qu'ils doivent adorer. Adorer dans l'esprit et non dans un temple de pierre. » À ce propos, Jésus, qui est le véritable temple, est aussi le grand prêtre qui officie le jour des expiations. Le grand prêtre, seul, une fois par an, entrait dans le Saint des Saints, dans le temple, pour expier les péchés du peuple. Il offrait du sang pour la propitiation. Or, Jésus est le souverain grand prêtre, nous dit la lettre aux Hébreux, mais d'un ordre supérieur, celui de Melchisédek, comme nous l'avons déjà vu. Il n'entre pas dans un sanctuaire fait de mains d'hommes, mais dans le ciel même. Et il n'offre pas le sang de taureaux ou de boucs, mais son propre sang, obtenant une rédemption éternelle. L'Épître aux Hébreux, chapitre 10, dit avec force « La loi n'a qu'une ombre des biens à venir, et non l'image même des réalités. » Et oui, la réalité, elle est dans le Christ. Considérons maintenant l'agneau pascal. En Égypte, l'agneau immolé, dont le sang était appliqué sur les linteaux, préservait les premiers-nés de la mort. Jean-Baptiste, voyant Jésus, s'écrie « Voici l'agneau de Dieu qui ôte le péché du monde ». L'Apocalypse le répète sans cesse « L'agneau immolé est digne de recevoir la puissance ». L'agneau pascal était mangé. Le Christ est donné en nourriture dans l'Eucharistie. Irénée de Lyon, dans sa démonstration de la prédication apostolique au chapitre 25, montre comment l'agneau pascal révèle mystérieusement la passion du Christ. Dieu révéla mystérieusement la passion du Christ en ordonnant d'immoler un agneau sans tache, dont le sang devait servir aux Hébreux pour oindre les portes de leur maison et les préserver du châtiment. Et le nom de ce mystère est la passion, cause de la délivrance. Et au chapitre 69, Irénée cite Isaïe 53, « Il n'ouvre pas la bouche, il a été conduit à la boucherie comme un agneau, l'appliquant au Christ qui est allé volontairement à la mort. » Il y a encore la manne. Dans le désert, Dieu nourrit son peuple d'une manne tombée du ciel. Les Israélites la recueillaient chaque jour. Mais Jésus, dans Jean 6, répond à ceux qui réclament un signe. « Ce n'est pas Moïse qui vous a donné le pain du ciel, mais c'est mon Père qui vous donne le véritable pain du ciel. Car le pain du ciel, c'est celui qui descend du ciel et qui donne la vie au monde. C'est moi qui suis le pain de vie. » La manne nourrissait temporellement, elle nourrissait le corps. Le Christ nourrit éternellement et il nourrit l'âme. La manne se corrompait. Le Christ demeure pour la vie du monde. Origène, dans ses homélies sur l'Exode, développe cette typologie. La manne figure la parole de Dieu, le Verbe fait chair, nourriture des âmes. Et saint Ambroise, dans son traité des mystères, oppose la manne à l'Eucharistie. Comparez cette manne, dit-il, que les Juifs appelaient le pain des anges, et la chair de Jésus-Christ, qui est le corps de la vie même. Laquelle de ces nourritures est la plus excellente? Celle-là tombait du ciel. Celle-ci est plus haute que le ciel. C'est la manne non des cieux, mais du Maître des cieux. L'une pouvait se corrompre, l'autre nous confère l'incorruptibilité. Évoquons maintenant les promesses de Dieu accomplies et dépassées. Nous passons en effet de la circoncision de la chair à la circoncision du cœur. La circoncision était le signe de l'alliance avec Abraham. Mais déjà dans la Torah, Moïse exhorte le peuple « Circoncisez votre cœur », leur dit-il. Et Jérémie renchérit. Circoncisez-vous pour le Seigneur, circoncisez vos cœurs. Et Dieu promet. L'Éternel ton Dieu circoncira ton cœur et le cœur de ta postérité, et tu aimeras l'Éternel ton Dieu de tout ton cœur. Cette promesse trouve son accomplissement en Jésus. Saint Paul, dans sa lettre aux Romains au chapitre 2, écrit « Le Juif, ce n'est pas celui qui en a les dehors, et la circoncision, ce n'est pas celle qui est visible dans la chair, mais le Juif, c'est celui qui l'est intérieurement. » Et la circoncision, c'est celle du cœur, selon l'esprit, et non selon la lettre. Et dans Colossiens 2, il dit encore, « C'est en lui que vous avez été circoncis d'une circoncision qui n'est pas de main d'homme, mais de la circoncision du Christ, qui consiste dans le dépouillement de votre corps charnel. » Le signe extérieur devient réalité intérieure par le Christ et l'Esprit Saint. Avec le Christ, nous passons aussi de l'ancienne alliance à la nouvelle alliance. Car de fait, le sommet de la promesse de Dieu, c'est l'alliance elle-même. Jérémie prophétise « Voici venir des jours, dit le Seigneur, où je conclurai avec la maison d'Israël et la maison de Juda une alliance nouvelle. Je mettrai ma loi au-dedans d'eux. Je l'écrirai sur leur cœur, et je serai leur Dieu, et ils seront mon peuple. » Ils n'enseigneront plus chacun son prochain et chacun son frère en disant « Connaissez le Seigneur, car tous me connaîtront, depuis le plus petit jusqu'au plus grand, dit le Seigneur. » Cette alliance nouvelle n'est pas une simple rénovation, c'est une transformation intérieure. La loi qui était écrite sur des tables de pierre sera désormais écrite sur le cœur. Et cette promesse est inséparable du don de l'Esprit Saint. Joël prophétise « Je répandrai mon esprit sur toute chair. » Prophétie que Pierre cite le jour de la Pentecôte en disant « C'est cela qui a été dit par le prophète Joël. » Ézéchiel annonce « Je vous donnerai un cœur nouveau, je mettrai en vous un esprit nouveau. J'ôterai de votre chair le cœur de pierre et je vous donnerai un cœur de chair. Je mettrai mon esprit au-dedans de vous. » Isaïe ajoute « Je répandrai des eaux sur le sol altéré, des ruisseaux sur la terre desséchée. « Je répandrai mon esprit sur ta postérité. » Or, c'est au cours de la scène que Jésus prend la coupe et dit « Cette coupe est la nouvelle alliance en mon sang qui est répandue pour vous. » L'ancienne alliance avait été scellée par le sang des taureaux. La nouvelle alliance est scellée par le sang du Christ. Et après sa résurrection, Jésus souffle sur ses disciples en disant « Recevez l'Esprit Saint. » Promesse pleinement accomplie à la Pentecôte. Mais il y a plus. Cette nouvelle alliance ouvre une intimité filiale inouïe avec Dieu. Déjà, Osée avait entendu dire de son peuple « C'est mon fils », parole que Matthieu applique à Jésus lui-même. Mais le Christ nous fait entrer dans cette filiation. Saint Paul écrit « Vous n'avez pas reçu un esprit de servitude, mais vous avez reçu un esprit d'adoption filiale. » par lequel nous crions « Abba, Père !» L'Esprit lui-même rend témoignage à notre esprit que nous sommes enfants de Dieu. Ce cri d'intimité, cet « Abba » que Jésus lui-même adressait au Père, devient désormais le nôtre par l'Esprit Saint. Ainsi, ce qui était alliance extérieure, loi gravée sur la pierre, relation de peuple à souverain, devient alliance intérieure, loi écrite sur le cœur, relation de fils à père. Donc le Christ ne supprime pas la promesse, il la réalise pleinement en nous donnant ce qu'aucun prophète n'avait pu imaginer. Non pas seulement un peuple sauvé, mais des enfants de Dieu habités par son propre esprit. L'accomplissement des prophéties, c'est aussi le passage du royaume terrestre au royaume de Dieu. Dieu promet à Abraham une terre. Il promet à David un trône éternel. Mais Jésus vient annoncer « Le royaume de Dieu est au milieu de vous. » Ce n'est plus un territoire géographique, c'est une réalité spirituelle, présente en celui qui est le roi. Dans Jean 18, Jésus dit à Pilate « Mon royaume n'est pas de ce monde. » Les pères de l'Église, notamment Origène, ont montré que la terre promise est figure du ciel, de la patrie éternelle. Le Christ ne nie pas la promesse, il la transfigure, il l'élève à sa plénitude. Enfin, Dieu nous fait passer du Shabbat au repos en Christ. Le Shabbat, commandement fondamental de la Torah, est l'ombre du véritable repos. Jésus se dit maître du Shabbat. L'Épître aux Hébreux, au chapitre 4, invite les croyants à entrer dans le repos de Dieu, le Shabbat éternel, par et dans le Christ. Ce qui était un jour, le jour du Shabbat, devient un état de grâce, une communion plénière d'amour et de délices avec le Père par le Fils dans l'Esprit. Chers amis, nous pourrions continuer encore longtemps, car toute l'Écriture est tissée de ces fils d'or qui convergent vers Jésus, le Fils de Dieu. Mais ce qui nous émerveille à travers ce parcours biblique, c'est la fidélité de Dieu. Dieu avait promis, il avait annoncé, il avait préfiguré, et il est venu. Non pas pour abolir, mais pour accomplir. Non pas pour décevoir l'attente, mais pour la dépasser infiniment. La terre promise, il donne le ciel. Le temple de pierre, il donne son propre corps. Le grand prêtre, il se fait prêtre et victime. L'agneau, il se donne lui-même. La manne, il se fait pain de vie. Un royaume terrestre, il annonce le royaume de Dieu, ouvert à tous les peuples. Saint Augustin, dans son commentaire sur les psaumes, disait que le Christ est la clé de lecture de toute l'Écriture. La venue du Fils unique de Dieu parmi les hommes, sa chair, sa mort, sa résurrection, son ascension au ciel, voilà ce qu'il fallait prophétiser, afin qu'il ne causât aux hommes ni frayeur ni surprise, mais qu'il fût attendu avec foi. Eh bien, c'est cela l'émerveillement chrétien. Découvrir que Dieu n'a jamais laissé son peuple sans lumière, que chaque page de l'Ancien Testament est un pas vers le Christ, que chaque ombre révèle la lumière, que chaque promesse, même la plus terrestre, était porteuse d'un trésor céleste. Et aujourd'hui, ce Christ accompli, ressuscité, glorifié, nous dit encore « Voici ». Je suis avec vous tous les jours jusqu'à la fin du monde. Sa fidélité est de toujours à toujours. Que le Seigneur nous donne donc de lire les Écritures avec les yeux du cœur, pour y découvrir partout et toujours le si beau visage de celui qui est le chemin, la vérité et la vie.
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2: C'est une deuxième rencontre aujourd'hui avec Suzanne-Josée Pitestu, auteure de ce dernier livre, L'audace de la rencontre à l'école de François d'Assise. Bonjour Suzanne-Josée Pitestu.
3: Bonjour.
2: Alors il faut beaucoup de d'audace avec François, l'ami François, le frère François. François, il y a sa vie avant la conversion, pendant et après. François est un homme et un frère qui va brûler. Il n'y a aucune tiédeur chez François. Jamais.
3: S'il était tiède, je ne serais pas franciscaine. Il n'y a pas de tiédeur chez François, il y a de l'audace, il y a du culot. Je crois que c'est un terme assez méridional, il a du culot, il a de l'audace, il ose la parole, il prend le risque. François est un homme qui sait prendre des risques.
2: Alors, le risque de la conversion,
3: oui.
2: Il faut prendre ce risque.
3: Oui, parce que ça peut faire peur. La conversion peut faire peur, évidemment.
2: Parce qu'elle invite à une certaine radicalité évangélique.
3: Alors, je ne dirais pas radicalité, je dirais que la conversion nous met un petit peu dans la nécessité de devenir des personnes responsables, des personnes adultes, de faire un choix et de l'assumer. Mais cela ne peut pas se faire, bien sûr, sans le Christ, sans la présence du Christ, sans la parole, sans l'évangile. Cela ne se fait pas sans nos frères et nos sœurs qui vont nous confronter à nous-mêmes. Donc oui, cela demande du courage, mais le mot radicalité, je ne l'aime pas trop parce que il enferme, il empêche d'être, et ça finit par provoquer peut-être de la peur, alors que nous n'avons pas à avoir peur puisque nous suivons le Christ, et le Christ, même si nous nous trompons, même si nous faisons des erreurs, et nous en faisons, il sait nous rattraper, et nous saurons à ce moment-là faire une richesse de nos erreurs. Donc, les peurs sortent au fur et à mesure. Donc, pas de radicalité, mais de responsabilité, de sérieux, devenir une personne, et devenir véritablement un être en relation. Un être en relation à partir de la parole avec le Christ. Témoigner du Christ, être un être de relation comme le Christ l'était et l'est toujours.
2: Et à le devenir.
3: Le devenir.
2: Alors, si on n'est pas encore cet être de relation, on peut le devenir.
3: On est tous appelés à l'être. On est tous appelés à l'être.
2: Pour rester vivant et en mouvement.
3: Oui, pour rester vivant, c'est ça, être vivant. On est tous appelés à l'être et nous n'avons pas à avoir peur de nos péchés, parce que on nous rabâche les oreilles avec ça. Nous n'avons pas à avoir peur de nos péchés. Oui, nous sommes pécheurs, le Christ appelle des pécheurs. Et ce péché, comme François l'a expérimenté, nous amène vers le Christ, nous amène justement vers cette conversion. Parce que nous avons le courage, la maturité, humaine et spirituelle, de le voir, de le nommer, de le regarder. Et le Christ nous apprend à le transformer, nous apprend à entrer dans cette transformation. Donc, pas de radicalité, mais devenons des personnes à part entière, des êtres en Christ.
2: Donc,
3: voilà, pas de peur.
2: Donc, des êtres en Christ, des êtres donc en mouvement vivant, on peut retenir, et n'ayons pas peur de leur relation à l'autre. Alors, vous écrivez que François apprend à sortir de lui-même.
3: Oui, c'est une obligation. C'est une obligation. Nous ne pouvons pas devenir des êtres de relation. Nous ne pouvons pas aller à la rencontre de l'autre si nous n'allons pas à la rencontre de nous-mêmes. François n'est qu'un homme. Il a sa folie, il a ses désirs, il a ses besoins, il a ses passions. Et tout cela est à reconnaître. Et bien sûr, cela aussi peut faire peur. Mais je le dis souvent dans l'accompagnement, c'est une très grande liberté d'accepter cette rencontre avec soi-même. Parce que tant que je ne suis pas allée à la rencontre de ce que je contiens, comment tant que je ne vais pas accepter ce que je suis, tant que je ne vais pas reconnaître l'être, la personne que je suis dans sa plus grande profondeur, et que je ne vais pas l'accepter, que je ne vais pas me laisser travailler par la parole et par le Christ, que je ne vais pas comprendre que je suis aimée par le Christ tel que je suis, comment vais-je pouvoir devenir un être de relation? Comment vais-je pouvoir rencontrer l'autre, même dans l'adversité, et le rencontrer même dans ce qui me déplaît le plus en l'autre, si je n'ai pas accepté ce qui me déplaît le plus en moi? Ce n'est pas possible. Donc ce travail est à faire et François a dû le faire. Alors au début, cela ne lui a pas été très agréable, évidemment, ça ne nous est pas très agréable, mais je m'aperçois à quel point ce regard sur moi me rend libre, parce que je n'ai plus peur de mon humanité. Et dès l'instant où je n'ai plus peur de mon humanité, je n'ai pas peur de l'humanité de l'autre. Et je vais pouvoir accueillir l'autre, comme le fait François, dans tout ce qu'il est, dans ses forces, ses faiblesses, ses fragilités, y compris dans ce qui me déplaît le plus en l'autre. Un exemple extraordinaire, répétons-le, c'est le lépreux. C'est ce que François détestait le plus. Mais qu'est-ce qu'il reconnaît dans le lépreux? Il reconnaît le Christ, et il reconnaît que cet homme qui est hideux, dont il avait le plus peur, est image de Dieu. Est image de Dieu. Mais François a pu le faire parce qu'il a rencontré le Christ, parce qu'il s'est rencontré, parce qu'il s'est nommé, parce qu'il a vu sa propre lèpre en lui. Donc nous n'avons pas à avoir peur de notre propre lèpre. Nous avons à la nommer. C'est notre richesse, c'est notre force, c'est notre liberté.
2: Et donc si ça n'est pas fait, cette démarche, de cette rencontre profonde, je dis bien profonde et en vérité, de son être, on manque quelque chose, on ne peut pas avancer, on ne peut pas entrer dans cette maturité dont vous avez parlé.
3: Alors,
2: tout à l'heure.
3: Ne serais pas aussi radicale, parce que ce serait dramatique. Je pense que c'est là que la miséricorde intervient. Nous avons besoin de temps. Il y a des histoires extrêmement douloureuses qui nous ont marqués à vie. Nous avons été profondément déçus parfois par l'amour, par les autres. On ne peut pas porter de jugement. Je crois que tout cela arrive en son temps. Mais quand cela arrive, oui, peut-être je ne peux pas, je n'en ai pas la force, ou je ne veux pas, ou j'ai peur. Il y a de multiples raisons. Mais à un moment donné, je crois que c'est là où intervient la foi. Il faut savoir que malgré cela, le Seigneur est là et qu'à un moment donné, il va m'aider à franchir le pas. Comme c'est arrivé pour François, il lui a fallu du temps. Il a résisté, François. Il a eu peur. Il a résisté. Il a attendu. Il a continué dans ses désirs passionnels ou mondains. Mais à un moment donné, il a compris que là, il fallait dire oui. Il fallait arrêter. Il fallait dire oui. Et cela, c'est possible. Mais chacun son temps. Ne portons aucun jugement. Chacun son temps, mais quand ça arrive, il faut dire oui. Il ne faut pas reculer.
2: Alors, essayer d'éviter aussi les pièges, donc apprendre peut-être parfois le discernement. Quand il y a ce oui qui a été posé,
3: oui.
2: Peut-être éviter après, dans le futur, ce présent et puis ce futur,
3: oui.
2: d'entrer dans un chemin un peu de routine. Le risque aussi d'une routine de s'installer, de se dire que au fond, tout va bien, je suis plutôt bien.
3: Alors voilà. Là, c'est très important ce que vous dites.
2: C'est un grand piège.
3: Parce que je pense que quand on franchit ce pas et qu'on est descendu en soi-même et qu'on comprend ces choses-là, il ne peut pas y avoir de routine, parce qu'on est rattrapé en permanence, et il faut avoir l'humilité de se laisser rattraper, de se laisser pointer par le Seigneur, de se laisser pointer par nos frères et nos sœurs en humanité, et apprendre ce discernement, accepter ce discernement, et apprendre la pédagogie divine. La pédagogie divine est au cœur des événements, est au cœur de ce que l'autre me renvoie, est au cœur de ce que le Seigneur me renvoie. Donc nous n'avons pas à avoir peur. Je peux vous dire qu'on ne s'ennuie pas sur le chemin. Quand on avance, et il est à faire jusqu'à la fin de notre vie, il ne peut pas y avoir d'installation. Parce que s'il y a installation, il y a ego, il y a orgueil. Et là, on se trompe de voie. On n'est pas du tout avec le Christ. On se croit arrivé, on se croit... Oui, on devient un gourou. On devient un gourou. Et ça, on n'est pas arrivé. Non, on n'est jamais arrivé. Voilà. Donc, humilité, humilité, et le travail est toujours à faire. Mais on sait pour qui, pourquoi on le fait. On sait avec qui. Et on n'a plus peur. Et on ne se regarde pas, on n'a plus peur de se dire, là, c'est nul, là, vraiment, c'est nul, là, j'ai raté le coche. Eh bien, oui, je l'ai raté, Seigneur, allez, on continue.
2: Ça vous est déjà arrivé?
3: Oh, mon Dieu, oui. De nombreuses fois.
2: Vous avez ri de vous-même, parfois?
3: Pardon?
2: Vous avez ri de vous-même?
3: Oh, si je ne riais pas, ce serait dramatique. Je ne serais pas là aujourd'hui parce que je me serais effondrée. Fond, voilà. Mais je ris en regardant le Seigneur, en lui disant, bon, là, au boulot, Seigneur, au boulot, parce que là, tu vois, j'ai raté le coche où je me suis cru peut-être un petit peu arrivée. J'ai cru que tout était formidable, que tout était bien, que tout était réglé, que j'avais tout compris. Eh bien, non, je n'ai pas compris grand-chose. Je continue. C'est extraordinaire. Je n'ai pas peur de mon humanité, c'est extraordinaire.
2: Et c'est ce que Frère François montre.
3: Il a compris jusqu'à la fin, hein, parce que François, il a ses réactions, il a ses réactions d'homme, il a ses déceptions, il a ses incompréhensions, et parfois il réagit, il a ses réactions d'homme, mais il se laisse rattraper par le Seigneur, il se laisse rattraper par le Christ, il se laisse réajuster, voilà. Donc, n'ayons pas peur.
2: Et corriger, vous parlez de réajustement.
3: Oh oui, il y a des corrections.
2: Oui, c'est des corrections fraternelles.
3: Oui, il y a des corrections fraternelles qui sont parfois un petit peu sévères. Mais dans la mesure où j'ai compris, où je suis dans ce chemin, où j'ai dit oui au Christ, où je le désire, à ce moment-là, la correction fraternelle, vous l'avez dit tout à l'heure, on en sourit, même si sur le moment c'est un peu raide. Mais je sais pourquoi elle est donnée et je suis dans la joie.
2: On entre dans la joie de François.
3: Oui.
2: François.
3: Et dans la joie du Christ.
2: Dans la joie du Christ, oui. Dans la joie de sa résurrection.
3: Oui.
2: Donc, et dans la joie aussi de vous retrouver, si vous le voulez bien, Suzanne-Josée Pitestu, à la même heure. Merci.

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2: Nous l'avons vu, l'Eucharistie est donc un sacrifice parce qu'elle représente, rend présent le sacrifice de la croix, parce qu'elle en est le mémorial et parce qu'elle en applique le fruit. Le Christ, notre Dieu et Seigneur, s'offrit lui-même à Dieu, le Père, une fois pour toutes, nous dit le Concile de Trente au XVIe siècle, mourant en intercesseur sur l'autel de la croix, afin de réaliser pour eux, les hommes, une rédemption éternelle. Cependant, comme sa mort ne devait pas mettre fin à son sacerdoce, à la dernière scène, la nuit où il fut livré, il voulait laisser à l'Église, son épouse bien-aimée, un sacrifice visible où serait représenté le sacrifice sanglant qui allait s'accomplir une unique fois sur la croix, dont la mémoire se perpétuerait jusqu'à la fin des siècles et dont la vertu salutaire s'appliquerait à la rédemption des péchés que nous commettons chaque jour. C'est donc dans le Concile de Trente qui dit encore « Le sacrifice du Christ et le sacrifice de l'Eucharistie sont un unique sacrifice. C'est une seule et même victime, c'est le même qui offre maintenant par le ministère des prêtres qui s'est offert lui-même alors sur la croix. Seule la manière d'offrir diffère. Et puisque dans ce divin sacrifice qui s'accomplit à la messe, ce même Christ qui s'est offert lui-même une fois de manière sanglante sur l'autel de la croix est contenu et immolé de manière non sanglante, ce sacrifice est vraiment propitiatoire. Alors ce que la liturgie met en place, c'est la transmission jusqu'à nous de l'acte par lequel Jésus nous obtient le salut. C'est la transmission de l'oblation par laquelle le Christ s'offre au Père pour nous sur la croix. La liturgie nous fait vivre une oblation, un acte. On ne la recommence pas, cette oblation. On ne lui fait pas une rallonge à cet acte. On le représente. Non pas seulement symboliquement, mais réellement, on le rend présent. Donc le point de départ absolu, c'est un acte du Christ donné pour être repris en mémorial. Donc un acte conscient de notre Seigneur Jésus-Christ, bien sûr. Et en refaisant les mêmes gestes et les mêmes actes que fit le Christ pour instituer l'Eucharistie, pour que le Christ renouvelle l'offrande qu'il a faite pour nous, il nous en applique les effets bénéfiques aujourd'hui et nous rend participants de cette offrande. Mais on ne la recommence pas, on ne lui met pas une rallonge comme Calvin ou Luther nous le reprochaient. Il voulait laisser à l'Église, nous dit le Concile de Trente encore, son épouse bien-aimée, un sacrifice visible où serait représenté le sacrifice sanglant qui allait s'accomplir une unique fois sur la croix, dont la mémoire se perpétuerait jusqu'à la fin des siècles et dont la vertu salutaire s'appliquerait à la rédemption des péchés que nous commettons chaque jour. Alors, on emploie ici le mot « perpétuer », c'est-à-dire « actualiser ». On ne répète pas, on ne refait pas, mais on actualise. Pour perpétuer, au long des siècles, jusqu'à son retour, le sacrifice de la croix, jusqu'à son retour. Alors ça, c'est dans l'Écriture, hein, comme nous dit saint Paul, « Toutes les fois que vous célébrez le corps et le sang du Seigneur, vous annoncez sa mort jusqu'à ce qu'il revienne », dit saint Paul, dans la première lettre aux Corinthiens, chapitre 11. « Jusqu'à son retour », ce qui veut dire qu'au ciel, il n'y en aura plus besoin. Donc, le sacrement, c'est quelque chose qui est limité au temps de l'Église, qui n'entre pas comme tel dans l'éternité. Le sacrifice du Christ sera présent spirituellement dans l'éternité, mais d'une autre manière. Donc les sacrements sont terrestres. Alors pour parler de l'Eucharistie, le mémorial est un mot majeur. Faites ceci en mémoire de moi. Ce n'est pas seulement la mémoire, le souvenir mémorial, qui n'est pas seulement un mémorial comme celui de Colombelles, les deux églises du général de Gaulle, qui est une croix, le mémorial de l'Eucharistie, eh bien, rend actuel, actualise l'acte du Christ, il le perpétue, il ne le recommence pas, il ne lui met pas une rallonge. Donc, oui, mémorial, ce n'est pas le mémorial de Gaulle, ça n'a pas ce sens-là. Quand Dieu se souvient, il accomplit, il crée, il fait le mémorial. En hébreu, c'est le nom de Zacharie, le père de Jean-Baptiste. Zacharie, Zécharia, un nom qui signifie « Dieu se souvient ». Mais quand Dieu se souvient, il accomplit, alors que le mémorial en français n'est qu'un souvenir. « Faites ceci en mémoire de moi », ça veut dire « en souvenir de moi », oui. Mais l'Eucharistie, c'est plus qu'un souvenir. Et ce mémorial nous est donné, oui, en rémission des péchés, vous ferez cela en mémoire de moi, en actualisant ce que moi j'ai fait, en vous souvenant de ce que j'ai fait, mais en l'actualisant concrètement. Voilà, donc ce n'est pas seulement un souvenir. L'Eucharistie est le mémorial de la Pâque du Christ, c'est-à-dire l'œuvre du salut accomplie par la vie, la mort et la résurrection du Christ, œuvre rendue présente par l'action liturgique, nous dit le catéchisme de l'Église catholique au numéro 1409. C'est plus qu'un souvenir ou qu'un geste d'art purement dramatique, qu'un geste symbolique, mais c'est un geste qui nous rejoint, qui nous met en contact réel avec le sacrifice du Christ et qui nous y associe. Donc, la messe est le mémorial de la passion du Christ qui la rend présente pour nous, mais encore une fois, quand on la célèbre, le Christ est ressuscité, donc c'est sa présence du ressuscité qui est au ciel, qui intervient toujours en notre faveur. La Sainte Eucharistie achève l'initiation chrétienne, ceux qui ont été élevés à la dignité du sacerdoce royal par le baptême et configurés plus profondément au Christ par la confirmation, nous dit l'Église, ceux-là, par le moyen de l'Eucharistie, participent avec toute la communauté au sacrifice même du Seigneur. En même temps, l'Eucharistie, c'est un signe d'unité, un lien, une communion où on reçoit le Christ. On rappelle la passion et l'âme est comblée de grâce et c'est un gage de la vie éternelle. L'Eucharistie, c'est un don où on reçoit le Christ et où nous sommes entraînés dans son oblation. Ce don que nous recevons est signe de notre unité profonde et le don de nous-mêmes auquel il nous entraîne, le lien de notre commune union. C'est la communion au sens fort du terme. Nous vivons unis, donnés les uns aux autres en recevant le Christ. Donc communion, parce que c'est par ce sacrement que nous nous unissons au Christ, qui nous rend participants de son corps et de son sang pour former un seul corps. Dans notre société, où la plupart des groupements se font par association, l'idée d'appartenance par consécration est morte ou bien malade. Je ne suis pas français, évidemment, par consécration. Je ne suis pas syndicaliste à la CFTC par consécration, alors que je suis baptisé, confirmé par consécration et marié aussi pour les mariés. Mais dans notre société, basée uniquement sur le consensus, c'est « je veux bien, je m'associe, mais quand j'en voudrais plus, j'en sortirai ». Et cette mentalité pénètre dans l'Église pour penser l'Église. Notre appartenance à l'Église est amoindri en ce sens-là, et cela fait perdre de vue le sens profond de cette communion, de cette commune union que nous recevons du Christ comme un don qui nous associe à lui, à la Trinité et les uns aux autres, un don qui nous associe à la vie de Dieu. Le climat libéral nous fait plutôt penser que notre adhésion à l'Église est de notre frais le fruit d'une adhésion personnelle et par conséquent j'ai droit à bénéficier des avantages ecclésiaux comme un adhérent. C'est un dû du fait d'une soi-disant association personnelle. Ce n'est pas un don d'une vie reçue que je reçois pour me donner à mon tour. Ça, c'est le climat libéral, c'est notre société libérale. Vous me direz, il faut faire avec, oui, mais il faut montrer par notre communion au Christ et dans le Christ, ce qu'est l'Église et la vie chrétienne, non pas une adhésion, mais une communion justement, une union ancrée dans le Christ, quelles que soient les circonstances. Alors l'Eucharistie, Oui, est le signe de l'unité, bien sûr, le lien de la charité, bien évidemment. Le repas pascal, comme nous dit l'Église, oui, à condition qu'on comprenne pascal par la Pâque du Christ. C'est le repas par lequel s'opère la Pâque du Christ, ce passage pour nous, de la mort à la vie, du péché à la grâce. Mais l'Eucharistie ne fut pas le repas pascal juif du Céder. Il n'a pas lieu le même jour, hein, mais la veille de la Pâque, la scène, c'était la veille, d'après saint Jean, en tout cas, qui avait une très bonne chronologie, nous montre que ce n'était pas le repas pascal. Et d'ailleurs, c'est évident, puisque dans le Céder, le repas pascal des Juifs, il y avait un agneau, et il n'y en a pas dans l'Eucharistie, parce que justement, l'agneau, eh bien, c'est le Christ. Donc, l'institution de la scène, ce n'est pas le Céder, le repas pascal des Juifs. Le repas de la scène, eh bien, c'était le sacrifice du Christ. C'est le sacrifice du Christ. Ce n'est pas le Céder qui n'a été que le support. Disons que c'était un repas même avant le Céder, puisque il n'y avait pas l'agneau pascal. Alors, oui, l'Eucharistie est un repas. Le repas pascal, dans ce sens, oui, qu'il opère la Pâque du Christ. Alors, repas ne veut pas dire que l'Eucharistie est un repas comme un autre. Non, il fut une époque, dans les années 68, où il y eut des Eucharisties, où on amenait sur l'autel des couteaux, des fourchettes pour mimer le repas. Ça a été la grande sottise de certains prêtres dans les années 68. Or, ce qui caractérise la messe, ce n'est pas d'abord le repas. Même si on mange ou on boit. En tout cas, c'est une autre forme de repas. Dans le repas, je m'assimile ce que je mange. Dans l'Eucharistie, c'est la nourriture qui est le Christ, qui m'assimile à elle. Donc c'est l'opération inverse de la nutrition, comme dit magnifiquement saint Augustin dans les Confessions. Tu me mangeras, mais au lieu que ce soit moi qui me transforme en toi, c'est toi qui sera transformé en moi. Donc c'est le contraire de la nutrition. Voilà, saint Augustin, ce magnifique texte si éloquent. Et terminons par saint Thomas d'Aquin dans son très bel hymne liturgique « Au Sacrum Convivium » composé pour la fête du Saint-Sacrement. C'est une antienne des Vêpres, en fait, de la fête Dieu qui se termine par ce couplet « Au banquet sacré, au saint repas, où l'on reçoit le Christ, on célèbre le mémorial de sa passion, l'âme est remplie de grâce, et de la gloire future, le gage nous est donné. » Alors, oui, il y a dans l'Eucharistie l'aspect d'aujourd'hui, bien sûr, on reçoit le Christ, l'âme est comblée de grâce, et le gage de la vie éternelle est donné. Donc c'est l'aspect eschatologique de l'Eucharistie, de la gloire future, le gage nous est donné. 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

0: Le démoniaque épileptique. Or il advint, le jour suivant, à leur descente de la montagne, qu'une foule nombreuse vint au-devant de lui. Et voici qu'un homme de la foule s'écria :
1: Maître, je te prie de jeter les yeux sur mon fils.

0: Deuxième annonce de la Passion. Comme tous étaient étonnés de tout ce qu'il faisait, il dit à ses disciples :
1: Vous, mettez-vous bien dans les oreilles les paroles que voici. Le Fils de l'homme va être livré aux mains des hommes.
0: Mais ils ne comprenaient pas cette parole. Elle leur demeurait voilée pour qu'ils n'en saisissent pas le sens. Et ils craignaient de l'interroger sur cette parole.

0: Qui est le plus grand ? Une pensée leur vint à l'esprit. Qui pouvait bien être le plus grand d'entre eux ? Mais Jésus, sachant ce qui se discutait dans leur cœur, prit un petit enfant, le plaça près de lui et leur dit :
1: Quiconque accueille ce petit enfant à cause de mon nom, c'est moi qui l'accueille. Et quiconque m'accueille, accueille celui qui m'a envoyé. Car celui qui est le plus petit parmi vous tous, c'est celui-là qui est grand.
0: Usa.

0: Usage du nom de Jésus. Jean prit la parole et dit :
1: Maître, nous avons vu quelqu'un expulser des démons en ton nom, et nous voulions l'empêcher, parce qu'il ne te suit pas avec nous.
0: Mais Jésus lui dit :
2: Ne l'en empêchez pas, car qui n'est pas contre vous est pour vous.

0: Mauvais accueil d'un bourg de Samarie. Or, il advint, comme s'accomplissait le temps où il devait être enlevé, qu'il prit résolument le chemin de Jérusalem et envoya des messagers en avant de lui. S'étant mis en route, ils entrèrent dans un village samaritain pour tout lui préparer. Mais on ne le reçut pas, parce qu'il faisait route vers Jérusalem. Ce que voyant, les disciples Jacques et Jean dirent
1: « Seigneur, veux-tu que nous ordonnions au feu de descendre du ciel et de les consumer ?»
0: Mais se retournant, il les réprimanda. Et ils se mirent en route pour un autre village. Tandis qu'ils faisaient route, quelqu'un lui dit en chemin
1: « Je te suivrai où que tu ailles. »
0: Jésus lui dit
2: « Les renards ont des tanières et les oiseaux du ciel ont des nids. Le Fils de l'homme, lui, n'a pas où reposer la tête. »
0: Il dit à un autre
2: « Suis-moi. »
0: Celui-ci dit
1: « Permets-moi de m'en aller d'abord enterrer mon père. »
0: Mais il lui dit
2: « Laisse les morts enterrer leurs morts. Pour toi, va-t'en annoncer le royaume de Dieu. »
0: Un autre encore dit
1: « Je te suivrai, Seigneur, mais d'abord permets-moi de prendre congé des miens. »
0: Mais Jésus lui dit
2: « Quiconque a mis la main à la charrue et regarde en arrière est impropre au royaume de Dieu. »

0: Mission des 72 disciples. Après cela, le Seigneur désigna 72 autres et les envoya deux par deux en avant de lui dans toute ville et tout endroit où lui-même devait aller. Et il leur disait :
1: La moisson est abondante, mais les ouvriers peu nombreux. Priez donc le maître de la moisson d'envoyer des ouvriers à sa moisson. Allez, voici que je vous envoie comme des agneaux au milieu des loups. N'emportez pas de bourse, pas de besace, pas de sandales, et ne saluez personne en chemin. En quelque maison que vous entriez, dites d'abord « paix à cette maison ». Et s'il y a là un fils de paix, votre paix ira reposer sur lui. Sinon, elle vous reviendra. Demeurez dans cette maison-là, mangeant et buvant ce qu'il y aura chez eux, car l'ouvrier mérite son salaire. Ne passez pas de maison en maison. Et en toute ville où vous entrez et où l'on vous accueille, mangez ce que l'on vous sert. Guérissez ces malades, et dites aux gens, le royaume de Dieu est tout proche de vous. Mais en quelque ville que vous entriez, si l'on ne vous accueille pas, sortez sur ces places et dites, même la poussière de votre ville qui s'est collée à nos pieds, nous l'essuyons pour vous la laisser. Pourtant, sachez-le, le royaume de Dieu est tout proche. Je vous dis que pour Sodome, en ce jour-là, il y aura moins de rigueur que pour cette ville-là. Malheur à toi, Chorazeïn, malheur à toi, Bethsaïde, car si les miracles qui ont eu lieu chez vous avaient eu lieu à Tyr et à Sidon, il y a longtemps que sous le sac et assises dans la cendre, elles se seraient repenties. Aussi bien, pour Tyr et Sidon, il y aura moins de rigueur lors du jugement que pour vous. Et toi, Capharnaüm, crois-tu que tu seras élevé jusqu'au ciel? Jusqu'à l'Hadès, tu descendras. Qui vous écoute, m'écoute. Qui vous rejette, me rejette. Qui me rejette, rejette celui qui m'a envoyé.

0: ce dont les apôtres doivent se réjouir. Les 72 revinrent tout joyeux en disant
1: « Seigneur, même les démons nous sont soumis en ton nom. »
0: Il leur dit
2: « Je voyais Satan tomber du ciel comme l'éclair. Voici que je vous ai donné le pouvoir de fouler aux pieds serpents, scorpions et toute la puissance de l'ennemi, et rien ne pourra vous nuire. Cependant, ne vous réjouissez pas de ce que les esprits vous sont soumis, mais réjouissez-vous de ce que vos noms se trouvent inscrits dans les cieux. »
0: À cette heure même, il tressaillit de joie sous l'action de l'Esprit-Saint et il dit
2: « Je te bénis, Père, Seigneur du ciel et de la terre, d'avoir caché cela aux sages et aux intelligents et de l'avoir révélé aux tout-petits. Oui, Père, car tel a été ton bon plaisir. Tout m'a été remis par mon Père, et nul ne sait qui est le Fils, si ce n'est le Père, ni qui est le Père, si ce n'est le Fils, et celui à qui le Fils veut bien le révéler. »
0: Puis, se retournant vers ses disciples, il leur dit en particulier
2: « Heureux les yeux qui voient ce que vous voyez, car je vous dis que beaucoup de prophètes et de rois ont voulu voir ce que vous voyez et ne l'ont pas vu, entendre ce que vous entendez et ne l'ont pas entendu. »

0: Le grand commandement. Voici qu'un égyptien se leva et lui dit pour l'éprouver :
1: Maître, que dois-je faire pour avoir en héritage la vie éternelle ?
0: Il lui dit :
2: Dans la loi, qu'y a-t-il d'écrit ? Comment lis-tu ?
0: Celui-ci répondit :
1: Tu aimeras le Seigneur ton Dieu de tout ton cœur, de toute ton âme, de toute ta force et de tout ton esprit, et ton prochain comme toi-même.
2: Tu as bien répondu, lui dit Jésus. Fais cela, et tu vivras.

0: Parabole du bon samaritain. Mais lui, voulant se justifier, dit à Jésus :
1: Et qui est mon prochain ?
0: Jésus reprit :
2: Un homme descendait de Jérusalem à Jéricho, et il tomba au milieu de brigands qui, après l'avoir dépouillé et roué de coups, s'en allèrent, le laissant à demi mort. Un prêtre vint à descendre par ce chemin-là. Il le vit et passa outre. Pareillement un lévite, survenant en ce lieu, le vit et passa outre. Mais un samaritain qui était en voyage arriva près de lui, le vit et fut pris de pitié. Il s'approcha, banda ses plaies, y versant de l'huile et du vin, puis le chargea sur sa propre monture, le mena à l'hôtellerie et prit soin de lui. Le lendemain, il tira 2 deniers et les donna à l'hôtelier, en disant « Prends soin de lui, et ce que tu auras dépensé en plus, je te le rembourserai, moi, à mon retour. » Lequel de ces 3, à ton avis, s'est montré le prochain de l'homme tombé aux mains des brigands ?
0: Il dit :
1: Celui-là qui a exercé la miséricorde envers lui.
0: Jésus lui dit :
2: Va, et toi aussi, fais de même.

0: Marthe et Marie. Comme il faisait route, il entra dans un village, et une femme nommée Marthe le reçut dans sa maison. Celle-ci avait une sœur appelée Marie, qui, s'étant assise aux pieds du Seigneur, écoutait sa parole. Marthe, elle, était absorbée par les multiples soins du service. Intervenant, elle dit :
1: « Seigneur, cela ne te fait rien que ma sœur me laisse servir toute seule ? Dis-lui donc de m'aider. »
0: Mais le Seigneur lui répondit :
2: « Marthe, Marthe, tu te soucies et t'agites pour beaucoup de choses. Pourtant il en faut peu, une seule même. C'est Marie qui a choisi la meilleure part, elle ne lui sera pas enlevée. »

0: La prière du Notre Père. Il advint, comme il était quelque part à prier, quand il eut cessé, qu'un de ses disciples lui dit
1: « Seigneur, apprends-nous à prier, comme Jean l'a appris à ses disciples. »
0: Il leur dit
2: « Lorsque vous priez, dites « Père, que ton nom soit sanctifié, que ton règne vienne. Donne-nous chaque jour notre pain quotidien et remets-nous nos péchés, car nous-mêmes remettons à quiconque nos doigts et ne nous soumets pas à la tentation. »

0: L'ami importe. Il leur dit encore,
1: « Si l'un de vous, ayant un ami, s'en va le trouver au milieu de la nuit pour lui dire, « Mon ami, prête-moi 3 pains, parce qu'un de mes amis m'est arrivé de voyage et je n'ai rien à lui servir. » Et que de l'intérieur, l'autre réponde, « Ne me cause pas de tracas, maintenant la porte est fermée et mes enfants et moi sommes au lit, je ne puis me lever pour t'en donner. » Je vous le dis, même s'il ne se lève pas pour les lui donner en qualité d'ami, il se lèvera du moins à cause de son impudence et lui donnera tout ce dont il a besoin. Et moi, je vous dis, demandez et l'on vous donnera. Cherchez et vous trouverez. Frappez et l'on vous ouvrira. Car quiconque demande, reçoit. Qui cherche, trouve. Et à qui frappe, on ouvrira. Quel est d'entre vous le père auquel son fils demandera un poisson et qui, à la place du poisson, lui remettra un serpent? Ou encore, s'il demande un œuf, lui remettra-t-il un scorpion? Si donc vous, qui êtes mauvais, vous savez donner de bonnes choses à vos enfants, combien plus le Père du ciel donnera-t-il l'Esprit Saint à ceux qui l'ont pris?

0: Jésus et Belzéboul. Il expulsait un démon qui était muet. Or, il advint que, le démon étant sorti, le muet parla, et les foules furent dans l'admiration. Mais certains d'entre eux dirent :
1: C'est par Belzéboul, le prince des démons, qu'il expulse les démons.
0: D'autres, pour le mettre à l'épreuve, réclamaient de lui un signe venant du ciel. Mais lui connaissait leurs pensées et leur dit :
2: Tout royaume divisé contre lui-même est dévasté, et maison sur maison s'écroule. Si donc Satan s'est lui aussi divisé contre lui-même, comment son royaume se maintiendra-t-il ? Puisque vous dites que c'est par Belzéboul que j'expulse les démons, mais si, moi, c'est par Belzéboul que j'expulse les démons, vos fils, par qui les expulsent-ils ? Aussi seront-ils eux-mêmes vos juges. Mais si c'est par le doigt de Dieu que j'expulse les démons, c'est donc que le royaume de Dieu est arrivé jusqu'à vous. Lorsqu'un homme fort et bien armé garde son palais, ses biens sont en sûreté. Mais qu'un plus fort que lui survienne et le batte, il lui enlève l'armure en laquelle il se confiait et il distribue ses dépouilles. Qui n'est pas avec moi est contre moi. Qui n'amasse pas avec moi dissipe. Lorsque l'esprit impur est sorti de l'homme, il erre par les lieux arides en quête de repos. N'en trouvant pas, il dit : Je vais retourner dans ma demeure d'où je suis sorti. Étant venu, il la trouve balayée bien en ordre. Alors il s'en va prendre sept autres esprits plus mauvais que lui. Ils reviennent et y habitent. Et l'état final de cet homme devient pire que le premier. »

0: La vraie béatitude. Or, il advint, comme il parlait ainsi, qu'une femme éleva la voix du milieu de la foule et lui dit :
1: Heureuses les entrailles qui t'ont porté et les seins que tu as sucé.
0: Mais il dit :
2: Heureux plutôt ceux qui écoutent la parole de Dieu et l'observent.

0: Le signe de Jonas. Comme les foules se pressaient en masse, il se mit à dire
1: « Cette génération est une génération mauvaise. Elle demande un signe, et de signe, il ne lui sera donné que le signe de Jonas. Car tout comme Jonas devint un signe pour les Ninivites, et même le Fils de l'homme en sera un pour cette génération. » La reine de Midi se lèvera lors du jugement avec les hommes de cette génération, et elle les condamnera, car elle vint des extrémités de la terre pour écouter la sagesse de Salomon. Et il y a ici plus que Salomon. Les hommes de Ninive se dresseront lors du jugement avec cette génération, et ils la condamneront, car ils se repentirent à la proclamation de Jonas. Et il y a ici plus que Jonas.

Personne, après avoir allumé une lampe, ne la met en quelque endroit caché ou sous le boisseau, mais bien sur le lampadaire, pour que ceux qui pénètrent voient la clarté. La lampe du corps, c'est ton œil. Lorsque ton œil est sain, ton corps tout entier aussi est lumineux. Mais dès qu'il est malade, ton corps aussi est ténébreux. Vois donc si la lumière qui est en toi n'est pas ténèbre. Si donc ton corps tout entier est lumineux, sans aucune partie ténébreuse, il sera lumineux tout entier, comme lorsque la lampe t'illumine de son éclat.

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Saint François de Sales, correspondance, les lettres d'amitié spirituelle. Ces lettres sont écrites aussi bien à des hérétiques qu'à des croyants, à des hommes qu'à des femmes, à des évêques ou des religieux qu'à des laïcs, à des célibataires qu'à des gens mariés, à des grands du monde qu'à des personnes modestes. Elles sont groupées par personnages, par cas spirituels et aussi selon l'ordre chronologique. À Monsieur et Madame de Charmoisie. Dès qu'on prononce le nom de Charmoisie, chacun évoque la filotée de l'introduction à la vie dévote. C'est bien pour Louise de Châtel, épouse du seigneur de Charmoisie, que François rédigea le plan de vie qui, après de sérieux agrandissements, devait devenir le manuel de vie chrétienne pour tant de femmes et d'hommes cherchant Dieu, vivant de Dieu dans le monde. Mais il ne faut pas que l'éclat de Philothée amortisse à nos yeux une des plus belles amitiés de François pour un ménage chrétien. Car Claude de Charmoisie, issu d'une des plus nobles familles du Chablais, est bien Théotime, autant que Louise est Philothée. Et leur relation, non moins que leur correspondance avec François, révèlent une amitié exemplaire. Claude de Charmoisie appartenait à l'une des rares familles du Chablais, restées fidèles au catholicisme. Lorsque François le Prévôt, son cousin, entreprit sa mission en cette province, il accueillit plusieurs fois le missionnaire en son manoir de Marclaz et lui facilita ses rencontres avec Antoine.

alors âgé d'environ 14 ans. François ne fut pas longtemps sans pressentir la qualité spirituelle de sa nouvelle cousine. Mais il semble que jusqu'en 1607, la jeune dame de Charmoisie ne se confia pas encore pleinement à la direction de François. Ce n'est qu'en avril 1607 qu'il écrit à Madame de Chantal « Je viens de trouver dans nos sacrés filets un poisson que j'avais désiré il y a 4 ans. Il faut que je confesse que j'en ai été bien aise. Je dis extrêmement, je le recommande à vos prières, afin que notre Seigneur établisse en son cœur les résolutions qu'il y a mises. C'est une dame, mais toute d'or, et infiniment propre à servir son Sauveur. Si elle continue, elle le fera avec fruit. » Introduction à la lettre 202. Madame ma cousine, il faut que je commence ma lettre en vous demandant pardon d'une faute que j'ai faite, mais je vous assure, sans aucune malice, par une pure inadvertance. On m'a apporté la lettre ci-jointe comme venant de votre part, et moi qui, à la vérité, suis chaud à savoir de vos nouvelles, je l'ai tout soudainement ouverte sans considérer l'inscription. Et voyant au-dedans la main de monsieur de Charmoisie, mon cousin, je n'eusse pas pour cela laissé de la lire, si je n'y eusse reconnu le mot de vos amitiés particulières. Recevez-la donc, s'il vous plaît, après qu'elle a été ouverte, mais tout de même comme si elle ne l'avait pas été. Et pardonnez à ma précipitation qui a déçu le respect que je porte et à l'écrivant et à vous. J'eusse bien pu rhabiller la faute et vous la rendre imperceptible. Mais j'aime mieux me confier en votre bienveillance qu'en mon sec d'artifice. Et ne laissez pas, je vous supplie, madame ma chère cousine, de me croire fort fidèle en tout ce qui regardera votre service, car je le serai toute ma vie, autant que nul homme du monde. Je garderai donc, comme vous l'ordonnez, les 100 écus, et y ferai joindre le reste que ma bonne mère vous doit, laquelle, avec tous ses enfants, non seulement se sent obligée de vous rendre votre bien à votre besoin, mais de fondre tout le leur pour votre service. Vous ne sauriez sans doute, madame ma chère cousine, communiquer vos déplaisirs petits aux grands, non plus que vos contentements, à une âme plus sincère en votre endroit, ni plus entièrement vôtre que la mienne. Et ne doutez nullement que je n'observe avec toute fidélité le secret auquel, outre la loi commune, la confiance que vous prenez en moi me lie indissolublement. Je recommanderai l'affaire à notre Seigneur, et tout maintenant que je vais à l'autel. J'ai été consolée de voir que vous vous remettez en la providence de Dieu. C'est bien dit, ma chère cousine, il le faut toujours faire, et en toutes occurrences. Et quand vous vous accoutumerez de faire souvent foi cette remise, non de bouche seulement, mais de cœur, et profondément, et sincèrement, croyez que vous en ressentirez des effets admirables. C'est grand cas que je ne puis m'empêcher de vous parler de ces exercices du cœur et de l'âme. C'est parce que je n'aime pas seulement la vôtre, mais je la chéris tendrement devant Dieu, qui, à mon avis, désire beaucoup de dévotion d'elle. Allez cependant tout bellement aux exercices de l'extérieur, et ne vous chargez pas d'aller à Saint-Claude à pied, non plus que ma bonne tante Madame Dufougue, laquelle n'est plus de l'âge auquel elle y alla quand je l'accompagnais. Portez-y votre cœur bien fervent, et soit à pied ou à cheval, ne doutez point que Dieu ne le regarde et que Saint-Claude ne le favorise. Notre Sauveur soit à jamais votre protection. Et je suis madame ma cousine, votre cousin et serviteur plus humble.

0: introduction à la lettre 203. 2 ans se sont écoulés entre cette lettre et la précédente, et le ton s'est fait plus intime. C'est que Madame de Charmoisie, qui a maintenant 21 ans, est devenue la dirigée de François. Lettre 203. Que vous faites bien de trouver Dieu bon et doux, et de savourer sa paternelle sollicitude en votre endroit. De quoi, étant maintenant en lieu où vous ne pouvez pas jouir du temps pour vous exercer à la méditation, il se présente en échange plus fréquemment à votre cœur pour le fortifier de sa sacrée présence. Soyez fidèle à ce divin époux de votre âme, et de plus en plus, vous verrez que par mille moyens, il vous fera paraître son cher amour envers vous. Je ne m'ébahis donc pas, ma chère cousine, si Dieu, vous donnant le goût de sa présence, vous va petit à petit dégoûtant du monde. Sans doute, ma fille, rien ne fait trouver le chicotin si amer que de se nourrir du miel. Quand nous savourerons les choses divines, il ne sera plus possible que les mondaines nous reviennent donner appétit. Mais se pourrait-il bien faire qu'après avoir considéré la bonté, la fermeté, l'éternité de Dieu, nous puissions aimer cette misérable vanité du monde? Or, su, il nous faut supporter et tolérer cette vanité du monde. Mais il ne faut aimer ni affectionner que la vérité de notre bon Dieu, lequel soit à jamais loué de ce qu'il vous conduit à ce saint mépris des folies terrestres. Hélas, il est vrai, Madame ma chère cousine, la pauvre Madame de Moiron est trépassée. Nous ne l'eussions pas dit le carême passé, il est vrai. Nous trépasserons aussi un certain jour à venir, lequel nous ignorons. Mon Dieu, ma chère fille, ne serons-nous pas bien heureux si nous mourons avec notre doux Sauveur au milieu de notre cœur? Or, su, il y faut donc bien tenir toujours, continuant nos exercices, nos désirs, nos résolutions, nos protestations. Il vaut mille fois mieux mourir avec notre Seigneur que de vivre sans lui. Vivons gaiement et courageusement en lui et pour lui, et ne nous étonnons point de la mort. Je ne dis pas ne la craignons point du tout, mais je dis ne nous troublons point. Si la mort de notre Seigneur nous est propice, la nôtre nous sera bonne. C'est pourquoi pensons souvent à la sienne. Chérissons bien sa croix et sa passion. C'est bien dit, ma fille bien-aimée. Quand nous verrons mourir nos amis, pleurons-les un peu. Regrettons-les un peu par compassion et tendreté, mais avec tranquillité et sans impatience. Et faisons valoir leur délogement pour nous préparer tout doucement et joyeusement au nôtre. J'ai loué Dieu de quoi cette pauvre défunte s'était retirée, ce me semble, à la dévotion un peu plus cette année dernière, car c'est un grand signe de la miséricorde de Dieu sur elle. Il y a justement une année qu'elle entra en notre confrérie des pénitents de la Sainte Croix, laquelle aussi lui a bien rendu son devoir. Votre cousin, serviteur plus humble et tout dédié. Introduction à la lettre 204. Quelques jours plus tard, une occasion de porteur se présente et François décrit de nouveau à Madame de Charmoisie. Il semble pourtant qu'entre ces deux lettres, François ait reçu une lettre un peu désolée de sa dirigée. Lettre 204. Je ne puis, mais je ne veux pas me contenir de vous écrire ayant un porteur si assuré. Ce n'est pourtant que pour vous dire que je demande continuellement à la Sainte Messe beaucoup de grâce pour votre âme, mais surtout et pour tout, l'amour divin, car aussi est-ce notre tout. C'est notre miel, ma chère cousine, dedans lequel et par lequel toutes les affections, toutes les actions de notre cœur doivent être confites et adoucies. Mon Dieu, que le royaume intérieur est heureux quand ce saint amour y règne. Que bienheureuses sont les puissances de notre âme qui obéissent à un roi si saint et si sage. Non, ma chère cousine, sous son obéissance et dans cet état, il ne permet point que les grands péchés habitent, ni même aucune affection au plus moindre. Il est vrai qu'il les laisse bien aborder les frontières, afin d'exercer les vertus intérieures à la guerre et les rendre vaillantes, et permet que les espions, qui sont les péchés véniels et les imperfections, courent çà et là parmi son royaume. Mais ce n'est que pour nous faire connaître que sans lui, nous serions en proie à tous nos ennemis. Humilions-nous fort, ma chère cousine, ma fille. Avouons que si Dieu ne nous est cuirasse et bouclier, nous serons incontinents, percés et transpercés de toutes sortes de péchés. C'est pourquoi tenons-nous bien à Dieu par la continuation de nos exercices. Que ce soit le gros de notre soin et le reste des dépendances. Au demeurant, il faut toujours avoir courage. Et s'il nous arrive quelque alanguissement ou affaiblissement d'esprit, courons au pied de la croix et mettons-nous parmi ces saintes odeurs, parmi ces célestes parfums. Et sans doute, nous en serons confortés et ravigorés. Je présente tous les jours votre cœur au Père éternel, avec celui de son Fils, notre Sauveur, en la Sainte Messe. Il ne le saurait refuser, à cause de cette union en vertu de laquelle je fais l'offre. Mais je présuppose que vous en faites autant de votre côté. Qu'à jamais puissions-nous d'esprit, de cœur, de corps, lui être en sacrifice et holocauste de louange. Vivez joyeuse et courageuse toujours avec Jésus sur votre poitrine. Madame, ma très chère cousine, je suis celui qui l'a rendu votre serviteur et cousin plus humble et tout dédié. Introduction à la lettre 205 à Monsieur de Charmoisy. En juillet 1609 survint la disgrâce. Après 15 ans de loyaux services, Claude de Charmoisy cesse de plaire au duc de Nemours, qui l'éloigne de sa cour. Il va donc s'en revenir en Savoie, où réside habituellement sa femme. François lui écrit ce mot de tendre consolation. En effet, Monsieur de Charmoisy goûtera dans sa Savoie natale des jours d'abord paisibles. Un second fils, Jean-François, va naître au foyer en 1610, dont François sera le parrain. Mais l'enfant mourut début de juillet 1611. Notre monsieur de Charmoisy est à Chambéry. Il y a quelques jours, écrit François à Des, où je lui ai envoyé la nouvelle de la perte de son second fils, mon filleul. Je crois qu'il la ressentira, car ayant retiré son cœur de la cour, il l'avait mis en sa femme, ses enfants et ses amis. Lettre 205. Monsieur mon cousin, pressé par le sieur Père Gode de vous représenter la prière qu'il vous a ci devant faite, je n'ai su refuser, bien que de votre grâce, monsieur de Vallon m'ait communiqué vos affaires, lesquelles, comme je crois, ne vous permettront pas d'embrasser pour le présent celle-ci. Je n'ai encore point vu, madame, votre digne compagne, et ma chère cousine depuis ses dernières nouvelles. Je crois néanmoins qu'elle en est trop plus contente pour l'espoir qu'elle en aura de jouir plus pleinement et entièrement de votre douce présence. Pour moi, qui suis ennemie jurée des cours, j'approuve tout ce que Dieu dispose comme le meilleur et me réjouis de l'honneur que nous aurons de vous posséder avec plus de loisir et tirer les fruits agréables de votre conversation et de l'amitié sincère que vous portez à celui qui vous chérit, respecte et honore d'un cœur très fidèle et qui est monsieur mon cousin, votre humble cousin et serviteur. Introduction à la lettre 206. Or voici qu'en 1612 éclate un drame. Le sieur Berthelot, qui avait pris la place de monsieur de Charmoisie à la cour du duc de Nemours, fut bastonné tandis qu'il traversait les bois de Saunaz. Sur l'impression la plus fausse du monde que monseigneur de Nemours a reçue de la part de quelques calomniateurs, que les bastonnades avaient été conseillées par monsieur de Charmoisie, celui-ci fut banni d'Annecy et interné dans son château de Marclaz. Janus de Sales fut également la victime des rancunes de Berthelot. François lui-même fut pris dans les remous de cette aventure. Quoi qu'il en soit, cette affaire lui donne l'occasion d'aider ses amis dans l'épreuve et de montrer jusqu'où il sait pousser la fidélité en ses amitiés. Voici la lettre qu'il écrit à madame de Charmoisie quelque temps après l'emprisonnement de son mari. Lettre 206. Ma très chère fille, c'est maintenant que vous êtes en affliction, que vous devez témoigner à notre Seigneur l'amour que vous lui avez si souvent promis et protesté entre mes mains. Ce me sera extrême consolation d'apprendre que votre cœur se comporte bien pour ce regard. Recommandez-vous aux prières de Saint Louis, lequel, après avoir longuement assisté et servi les malades de contagion en son armée, s'estima bien heureux d'en mourir, prononçant cette oraison pour ses dernières paroles : J'entrerai en ta maison, ô mon Dieu, j'adorerai en ton temple et confesserai ton nom. Remettez-vous en la volonté divine qui vous conduira selon votre mieux pour l'emprisonnement de votre mari. Je voudrais bien en cette occasion vous donner quelque sorte de bonne consolation, mais je n'ai pas de quoi. Je prie donc notre Seigneur qu'il soit votre consolation et qu'il vous fasse bien entendre que par plusieurs travaux et tribulations, il vous faut entrer au royaume des cieux et que les croix et afflictions sont plus aimables que les contentements et délectations, puisque notre Seigneur les a choisis pour soi et pour tous ses vrais serviteurs. Ayez bon courage, ma chère fille. Tenez ferme votre confiance en celui au service duquel vous vous êtes dédié et abandonné, car il ne vous abandonnera point. Et cependant, je m'emploierai de tout mon cœur afin d'aider votre mari envers tous ceux que je crois avoir du crédit pour le faire délivrer et que je saurais vouloir faire quelque chose à ma contemplation. Et déjà, j'ai commencé ce bon office dès avant-hier. Vous chérissant comme ma vraie fille et tout ce qui vous appartient, pour l'amour de notre Seigneur à qui vous appartenez, la volonté duquel soit faite dans les siècles des siècles. Amen. Introduction à la lettre 207. En 1613, François multiplie ses démarches auprès du duc de Nemours pour faire élargir monsieur de Charmoisie. Ce n'est que vers la fin de l'année que le prisonnier de Marclaz put rentrer à Annecy. En 1616, lors de la guerre entre le duc de Savoie et le duc de Nemours, nous le retrouvons grand maître de l'artillerie du prince de Savoie. En octobre 1618, à la veille d'accompagner le cardinal Maurice de Savoie en sa mission diplomatique à Paris, Il doit renoncer à son départ et le 28, il meurt. En novembre, François écrit à Madame de Charmoisie. Lettre 207. Mon esprit ne peut cesser de penser en vous, ma très chère cousine, ma fille, et ne voudrait faire autre chose que de vous parler en la façon qu'il peut, et ne sait néanmoins que vous dire, étant, comme le vôtre, encore tout étonné. Sinon, ma très chère fille, que le divin époux de nos âmes veut que nous regardions tous nos événements dans le sein de sa céleste providence, et que nous jetions nos affections en l'éternité, où nous nous réunirons tous pour ne jamais plus être séparés. Ô ma fille, pourquoi nous sommes-nous jamais assurés et confiés en la vanité de cette vie périssable? Nos prétentions sont au-delà où il faut donc lancer nos affections. En somme, vous voilà, ma très chère fille, au vrai essai de la fidélité que vous devez à Dieu, auquel vous avez si souvent résigné toutes vos aventures. Ma très chère cousine, tenez votre cœur en haut et mettez le sacré crucifix sur votre poitrine, afin qu'il accoisse, calme, vos sanglots et soupirs. Soyez bien toute sienne et croyez-moi, il sera tout vôtre. Pour moi, je ne puis pas dire plus que jamais, mais s'il se pouvait dire, certes, je dirais qu'inséparablement, plus que jamais, je suis tout vôtre, sans condition ni réserve. Introduction à la lettre 208. Après le décès de Claude de Charmoisie, François resta le conseiller spirituel de sa veuve et veilla sur l'établissement de ses deux enfants, Françoise et l'indolent mais brave Henri. Une supplique adressée à la duchesse de Nemours le 11 avril 1620 en témoigne et la lettre que voici donne le ton de cette amitié fidèle. Lettre 208. J'avais pensé de vous écrire une assez longue lettre en réponse de celle que j'ai reçue de vous. Mais puisque, comme monsieur le baron de Vallon m'a dit, on a mis remède à tout ce que vous craignez, il ne me reste à vous dire, sinon que toujours je ferai tout ce que je pourrai pour le bien de ce cher fils, Henri de Charmoisie, et le contentement de ma très chère fille, sa mère, laquelle pourtant il faut que j'avertisse d'avoir soin de sa santé. Car on me dit, certes de très bon lieu et de très bon cœur, que vous ne prenez pas assez de soulagement pour la conserver et que vous n'épargnez pas autant qu'il est nécessaire votre force et complexion, et plus qu'il ne faudrait les moyens. Mais ce qui est l'importance, c'est qu'on me dit qu'on n'ose pas vous le dire. Et moi, je suis très bien résolue de vous le dire, et d'autres choses, et tout, puisque vous êtes ma cousine et fille très chère, et que je suis votre très humble et invariable cousin et serviteur.
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2: Évoquant la transformation de la paternité à laquelle nous assistons, nous posons la question de savoir si elle ne s'accompagne pas, en tout cas dans certains cas, par une fragilisation, voire une éviction du père, dans plusieurs domaines. Une étude récente de l'UNICEF montre que 5,4% des enfants et adolescents disent qu'ils ne peuvent pas compter sur leur père. Et ce chiffre grimpe à près de 27% dans les familles monoparentales ou recomposées. Regardons, si vous le verrez bien, les choses d'un peu plus près. L'UNICEF a remis une vaste étude réalisée auprès des jeunes Français. À chaque page du document, la souffrance des adolescents trouve une nouvelle manifestation. 43% des jeunes de plus de 15 ans sont en état de souffrance psychologique. 52% ont déjà eu le sentiment de n'avoir plus goût à rien. 45% ont peur de ne pas réussir à l'école. Et presque autant consomment régulièrement de l'alcool. Enfin, 11% ont déjà fait une tentative de suicide. Si l'adolescence est habituellement une période douloureuse, estime le sociologue, auteur de cette étude, le mal-être qui transparaît ici va au-delà des fragilités inhérentes à l'adolescence. Une partie de la jeunesse est tout simplement en dépression, dit-il. L'UNICEF a essayé de chercher à comprendre les causes de cette détresse. Parmi elles figure notamment l'impact sur l'adolescent des séparations familiales et de l'absence du père. On nous avait pourtant souvent rabâché que des enfants qui subissaient le divorce de leurs parents vivaient tout cela très bien. Eh bien, l'UNICEF a mesuré la qualité du lien familial en interrogeant les adolescents sur la confiance qu'ils peuvent avoir en leurs parents. Il y a compter sur et compter pour, résume la présidente de l'UNICEF. Est-il facile de parler à ton père ou à ta mère en cas de difficulté? Te sens-tu valorisé par ton père et ta mère? Demande ainsi le questionnaire de l'UNICEF adressé à plus de 11 000 jeunes participants. 5,4% disent qu'ils ne peuvent pas compter sur leur père. Et près de 27% des enfants et adolescents qui vivent avec seulement un de leurs deux parents affirment ne pas pouvoir compter sur leur père. Pourquoi un tel décalage entre les deux parents? Car on ne relève pas ces chiffres en ce qui concerne les mères. Catherine Dolto, pédiatre et psychothérapeute, commente ces chiffres. On oublie, dit-elle, et on sous-estime combien la parole et le regard des pères sont importants dans l'éducation. Nous devons valoriser la place du père au sein de la famille. Il arrive ainsi très régulièrement dans mes consultations qu'un adolescent soit accompagné seulement de sa mère. Quand je demande que le père vienne aussi, la mère m'affirme qu'il ne se déplacera jamais. Mais quand je leur écris personnellement pour le leur demander, les pères viennent. Ce déficit de paternité est particulièrement aigu chez les jeunes filles. Ces dernières sont plus nombreuses à estimer ne pas pouvoir faire confiance à leur père et ne pas être valorisées par lui. Il apparaît donc évident que la séparation ou l'absence du père est un facteur prédominant du mal-être des adolescents. Le moins que l'on puisse dire, c'est que le père de famille aujourd'hui est un être tiraillé. Il rêve d'être plus présent dans l'éducation des enfants, mais sa vie professionnelle l'accapare. Il consacre en moyenne, selon l'INSEE, 19 minutes par jour aux soins prodigués à ses enfants. alors que les mamans y consacrent 45 minutes par jour. Selon le psychanalyste Jean-Claude Lyodet, il n'est pas facile pour le père de trouver sa juste place. Trop impliqué, omniprésent, qui s'imagine qu'il doit être mère, lui aussi, agace. À chacun son rôle, lui dit-on. Trop absent, il est montré du doigt. Voilà le responsable d'une éducation qui part à volo, jamais là quand il faudrait. Le père de famille sait que son rôle est ou serait d'incarner l'autorité à la maison. Mais au fond de lui-même, il se rêve plutôt confident et papa copain. En un siècle, tout a basculé, déclare le psychanalyste. Autrefois, les choses étaient beaucoup plus simples. Réinventer le mode d'emploi de la paternité, tel est le défi aujourd'hui. Mais où trouver les modèles pour se comporter comme le père idéal que chacun finalement rêve d'être, à la fois ferme et aimant, respecté mais pas trop distant, attentif mais pas trop copain.

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1: Sur le terrain bioéthique, la PMA pour toutes peut aussi être analysée comme une éviction légale du père. Rappelons que la loi du 2 août 2021 relative à la bioéthique a élargi la procréation médicalement assistée à toutes les femmes qui ont un projet parental, aux couples homosexuels et aux célibataires. Le critère médical d'infertilité, qui conditionnait jusque-là l'accès à la PMA, a donc été supprimé. Cette loi a créé, selon les termes mêmes du Conseil d'État, une fiction juridique, avec la notion de double filiation maternelle. Autrement dit, elle énonce un mensonge biologique, car elle permet la conception d'un enfant qui aura, du fait de la loi, deux mères, ce qui n'est pas conforme à la réalité biologique. L'enfant issu d'une PMA initiée par un couple de femmes n'aura donc jamais de père ni de famille paternelle. La loi, encore selon le Conseil d'État, je cite, efface ab initio toute présence paternelle. Le grand oublié de cette loi, c'est au fond l'enfant. L'enfant qui pourra être conçu à l'aide des gamètes d'un tiers donneur anonyme et qui le restera, naître avec deux mères et vivre orphelin de père. Rappelons qu'avant l'acceptation de cette loi, l'Académie nationale de médecine avait fait part de ses inquiétudes, craignant que l'extension de la PMA aux femmes seules et aux couples de femmes ne génère, je cite, « des risques pour le développement psychologique et l'épanouissement de l'enfant ». Quel est donc le message transmis, même à l'insu du législateur, par cette nouvelle loi ? Le père ne sert à rien, et nous pouvons nous en passer. Que ce soit sous la forme d'un remplacement du couple homme-femme par deux femmes, ou bien sous la forme d'une femme seule qui peut avoir un enfant. Tout le monde se retrouve finalement concerné. Dans les décennies à venir, les adolescents pourront rétorquer à leur père qu'il est de toute façon superflu. Tous les enfants recevront ce message qui leur dira qu'un père n'est pas nécessaire. Jean-Pierre Wiener, psychanalyste, rappelle « Un enfant, quelles que soient les conditions dans lesquelles on l'élève, pourvu qu'elle ne soit pas concentrationnaire, s'adapte, parce qu'il ne veut pas perdre l'amour de ses parents ou de ceux qui s'occupent de lui. Aimer un enfant est souhaitable, bien l'éduquer est encore mieux. Mais pour grandir, ces deux conditions ne suffisent pas. Il est nécessaire d'avoir une armature généalogique. Pierre Legendre disait « L'homme est un animal généalogique ». Nous devons savoir d'où nous venons pour savoir où nous allons.
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soit sanctifié, que ton règne vienne, que ta volonté soit faite sur la terre comme au ciel. Donne-nous aujourd'hui notre pain de ce jour. Pardonne-nous nos offenses, comme nous pardonnons aussi à ceux qui nous ont offensés. Et ne nous soumets pas à la tentation, mais délivre-nous du mal. Amen.

Marie, Vierge aimante, Vierge souriante, laissez-moi sourire avec vous. Rendez mon sourire heureux. Faites que mon sourire ne soit pas empreint de fausse modestie. Faites que mon sourire soit contagieux, qu'il soit don d'amour, que je sache sourire partout. J'ai déjà reçu beaucoup de sourires, des sourires vrais de personnes malades, des sourires marrants de personnes heureuses, des sourires tristes mais des sourires quand même de personnes souffrantes. Merci. Si chaque jour nous sourions un peu plus, si nous savions rire et chanter, comme le monde serait magnifique. Seigneur, rends-les plus nombreux ces sourires.

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0: En ce jeudi de la 24e semaine du temps ordinaire, la première lecture est tirée du livre d'Ézéchiel, chapitre 12. Le prophète mime la déportation.
1: Comme beaucoup d'anciens prophètes, et plus que encore, Ézéchiel aime les actes symboliques dont l'exécution annonce et détermine à la fois l'avenir. La fin de Juda est certaine, et son dernier roi partira pour l'exil. Scandale aux yeux des Judéens, c'était là, comme Osée l'avait prédit, le retour au désert qui devait permettre à Dieu de nouvelles fiançailles avec son peuple.
0: Il y eut une parole du Seigneur pour moi. Fils d'homme, tu habites au milieu d'une engeance de rebelles. Ils ont des yeux pour voir et ne voient pas, des oreilles pour entendre et ils n'entendent pas, car c'est une engeance de rebelles. Écoute, fils d'homme, fais-toi un bagage de déportés. Et pars en déportation en plein jour, sous leurs yeux. Tu partiras en déportation de ce lieu vers un autre, sous leurs yeux. Peut-être verront-ils qu'ils sont une engeance de rebelles. Tu feras sortir tes bagages, des bagages de déportés, en plein jour, sous leurs yeux. Et toi, tu sortiras le soir, sous leurs yeux, comme sortent les déportés. Sous leurs yeux, tu perceras le mur et tu feras passer tes bagages par ce trou. Sous leurs yeux, tu les mettras sur ton épaule, tu les feras sortir dans l'obscurité. Tu couvriras ton visage pour ne pas voir le pays, car je fais de toi un présage pour la maison d'Israël. Je fis comme il m'avait ordonné. Je fis sortir mon bagage en plein jour, un bagage de déporté, et le soir je perçai le mur à la main dans l'obscurité. Je fis sortir mes bagages et je les portai seuls sur l'épaule, sous leurs yeux. Il y eut au matin une parole du Seigneur pour moi. Fils d'homme, la maison d'Israël, engeance de rebelles, ne t'a-t-elle pas dit « Que fais-tu » Dis-leur, ainsi parle le Seigneur Dieu. Cet oracle est pour le prince qui est à Jérusalem et pour toute la maison d'Israël qui s'y trouve. Dis-leur, je suis pour vous un présage, comme j'ai fait, ainsi leur sera fait. Ils iront en déportation, en exil. Le prince qui est au milieu d'eux chargera son épaule. Dans l'obscurité, il sortira à travers le mur qu'on aura percé dans ce but. Il couvrira son visage, de sorte qu'il ne verra pas de ses yeux le pays. J'étendrai mon filet sur lui, et il sera pris dans mes raies. Je l'amènerai à Babylone, au pays des Chaldéens. Il mourra dans ce pays sans l'avoir vu. Tout son entourage, sa garde et tous ses escadrons, je les disperserai à tous les vents, et je tirerai l'épée derrière eux. Alors ils connaîtront que je suis le Seigneur, quand je les aurai dispersés parmi les nations et que je les aurai dispersés parmi les pays. Je maintiendrai parmi eux un reste. Quelques hommes réchappés de l'épée, de la faim, de la peste, pour raconter parmi les nations où ils seront allés toutes leurs abominations. Alors, on connaîtra que je suis le Seigneur.

0: Aujourd'hui, 17 septembre, l'Église fait mémoire de Saint Robert Bellarmin, évêque et docteur de l'Église. Le jésuite Bellarmin, 1542-1621, toscan d'origine, enseigna à Louvain, puis à Rome, où il écrivit ses controverses et forma le jeune Louis de Gonzague. Nommé cardinal-archevêque de Bénévent, le professeur se révéla parfaitement doué pour l'action pastorale, mais il dut revenir à Rome comme conseiller du pape.
1: La deuxième lecture est tirée de « La montée de l'âme vers Dieu » par saint Robert Bellarmin. Seigneur, tu es doux et indulgent, plein de miséricorde. Qui donc refuserait de te servir de tout son cœur, s'il a commencé à goûter, si peu que ce soit, la douceur de ton autorité paternelle? Qu'est-ce que tu ordonnes, Seigneur, à tes serviteurs? Prenez sur vous mon joug, dis-tu. Et comment est-il ton joug? Mon joug est facile à porter, dis-tu, et mon fardeau léger. Qui donc ne porterait bien volontiers un joug qui n'accable pas, mais qui encourage? Un fardeau qui n'écrase pas, mais qui réconforte? Tu as donc ajouté à juste titre, et vous trouverez le repos. Et quel est ton joug qui ne fatigue pas mais donne le repos? Eh bien, c'est le premier et le plus grand des commandements. Tu aimeras le Seigneur ton Dieu de tout ton cœur. Qu'y a-t-il de plus facile, de plus agréable, de plus doux que d'aimer la bonté, la beauté, l'amour que tu es parfaitement, Seigneur mon Dieu? En outre, est-ce que tu ne promets pas une récompense à ceux qui observent tes commandements, plus désirable que l'or et plus doux que le miel du rayon? Oui, parfaitement, tu promets une récompense, et une récompense infinie, comme dit ton apôtre saint Jacques. Le Seigneur a préparé la couronne de vie pour ceux qu'il aime. Et qu'est-ce que la couronne de vie? Un bien plus grand que ce que nous pouvons concevoir ou désirer. C'est ainsi que parle saint Paul, s'inspirant d'Isaïe. L'œil n'a pas vu, l'oreille n'a pas entendu, le cœur de l'homme n'a pas imaginé ce que Dieu a préparé pour ceux qu'il aime. Vraiment, il y a grand profit à garder tes commandements. Non seulement le premier et le plus grand des commandements est profitable à celui qui y obéit, non pas à Dieu qui le prescrit. Les autres commandements perfectionnent l'homme obéissant, le fortifient, l'éduquent, le mettent en valeur, enfin le rendent bon et bienheureux. Si tu es sage, comprends que tu as été créé pour la gloire de Dieu et ton salut éternel, que là est ta fin, le centre de ton âme, le trésor de ton cœur. Si tu parviens à cette fin, tu seras heureux. Si tu y manques, tu seras malheureux. Estime donc que ton vrai bien, c'est ce qui te fait parvenir jusqu'à ta fin. Le vrai mal, ce qui te l'a fait manquer. Succès et échec, richesse et indigence, santé et maladie, honneur et ignominie, vie et mort, le sage ne doit ni rechercher les choses pour elle-même, ni les fuir pour elle-même. Si elles contribuent à la gloire de Dieu et à ton éternelle félicité, elles sont bonnes et il faut les rechercher. Si elles y font obstacle, elles sont mauvaises et il faut les fuir.

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1: Divine solitude.